élevé pour lui. C'est pourquoi Mamré lui a conseillé de ne pas regarder le fait qu'il ressent sa bassesse, qu'il est aspect de poussière et de cendre, mais le Créateur veut que tu montes en degré par la mitzvah de la circoncision. Va et accomplis et ne regarde à rien. Et c'est ce qui est écrit, le Créateur est élevé et le bas, Shafel, verra. Et c'est comme il est écrit, le Créateur élève ceux qui sont bas ou humbles. Et selon ce qui a été dit, nous comprendrons ce que nous avons demandé. Pourquoi Abraham est-il allé demander à ses amis s'il devait écouter la voix du Créateur? L'explication est, s'il doit attendre de se préparer afin d'entrer dans le grand degré qu'il méritera après l'accomplissement de la mitzvah et de la circoncision, ou bien accomplir tout de suite et ne pas regarder sa bassesse, ce qu'il ressent, qu'il est aspect de poussière et de cendre. Et sur cela, il est allé demander conseil à ses amis. Et que Dieu nous en garde, il n'a pas demandé s'il devait accomplir la mitzvah du Créateur. Et par cela, nous comprendrons aussi pourquoi, au moment où ils l'ont jeté dans la fournaise de feu, pourquoi n'est-il pas allé alors demander conseil à ses amis, mais il a accepté qu'ils le jettent dans la fournaise de feu afin de sanctifier le nom du ciel. En fait, cela est aspect de croyance sur laquelle il faut donner le don de l'âme sans condition. C'est-à-dire, je suis très bas, c'est pourquoi il ne veut pas donner le don de l'âme. Mais en ce qui concerne l'idolâtrie, la loi est qu'il soit tué et ne transgresse pas. Et du fait de cela, Haran, qui voulait sanctifier le Créateur par le don de l'âme, seulement à condition qu'il reste en vie comme Abraham, il est évident que cela n'est pas appelé qu'il soit tué et ne transgresse pas, car son intention était qu'il accepte d'être jeté dans la fournaise de feu à condition qu'il ne soit pas tué. Il s'avère qu'il n'a pas du tout accompli la mitzvah qui existe en ce qui concerne l'idolâtrie, qu'il soit tué et ne transgresse pas. C'est pourquoi Haran a été brûlé dans la fournaise de feu, ce qui n'est pas le cas d'Abraham, dont l'intention était aspect de qu'il soit tué et ne transgresse pas. C'est pourquoi, par le mérite de la mitzvah complète, il fut sauvé de la fournaise de feu, et c'est là que se trouvaient les idolâtres. Ils lui ont parlé, ils lui ont demandé de servir l'idolâtrie. Ce n'est pas le cas pour la mitzvah de la circoncision, où le Créateur lui parla pour qu'il se circoncise lui-même. Le Créateur assurément exigea d'Abraham qu'il monte en degré, car Abraham, après avoir sanctifié le Créateur chez Nimrod, que voulait le Créateur de lui? Assurément qu'il monte à un degré plus élevé. À ce sujet, il pensa, peut-être n'est-il pas encore digne de monter à un degré aussi élevé. C'est pourquoi il alla demander à ses compagnons, que faire? N'est-ce pas qu'il ressent qu'il n'est pas encore digne de cette grandeur, que lui revienne le mérite de l'accomplissement de la mitzvah de la circoncision, comme susmentionné? C'est pourquoi ici, il s'agit d'une affaire complètement différente. Et selon ce qui a été dit, nous voyons qu'il y a deux états dans le travail. Un, l'aspect de la croyance. Deux, l'aspect de la Torah. Que dans l'aspect de la croyance, il n'est pas approprié de dire qu'il est vil. C'est pourquoi il ne peut pas accomplir la mitzvah de la sanctification du nom qui s'applique à l'ensemble d'Israël, même parmi les gens simples dont nous avons entendu qu'ils ont donné leur âme pour la sanctification du nom. C'est pourquoi, lorsque l'homme commence à entrer dans le travail du Créateur selon la voie de la vérité, il doit accepter sur lui le joug de la croyance au-dessus de la raison, même si toutes les nations du monde qui sont dans son corps se moquent de lui. Il lui incombe de sanctifier le Créateur devant les nations qui sont dans son corps, et de dire qu'il croit au Créateur et veut le servir de tout son cœur et de toute son âme. Et même s'ils ne sont pas d'accord avec lui, il peut dire qu'il accepte sur lui d'aimer le Créateur. Et même s'il n'a aucun ressenti dans le fait qu'il le dit de la bouche, néanmoins, l'homme ne doit pas s'émouvoir du fait que les organes ne sont pas d'accord avec son opinion. Et ce qu'il peut faire, il le fait. C'est-à-dire, par la parole, et dans l'action, il peut faire la chose par la voie de la contrainte.
Et bien qu'il n'en ait aucun ressenti, néanmoins, du point de vue de l'éveil d'en bas, il agit. Et à ce sujet, il est dit « Et il te bénira dans tout ce que tu feras ». C'est-à-dire que le Créateur lui enverra ensuite la bénédiction sur l'action qu'il fait. Et bien qu'après avoir surmonté, il voit qu'il n'a reçu aucune bénédiction, c'est-à-dire qu'il ne ressent aucun rapprochement du Créateur, plus qu'il n'en avait avant de s'être surmonté, alors le corps demande à l'homme « Tu m'as dit que si tu surmontes ta raison et ta connaissance, alors le Créateur te donnera la bénédiction, c'est-à-dire que tu ressentiras par cela l'importance de la spiritualité. » Et tu vois que tu es dans le même état qu'avant l'action, où tu t'étais efforcé de faire des actes par la contrainte. À cela vient la réponse. Si j'avais ressenti la bénédiction sur le champ, il s'ensuit que j'ai fait l'action afin de recevoir une récompense. Et cela ressemble à l'aspect de Haran qui dit « Si je vois qu'Abraham est sauvé de la fournaise ardente, je suis à lui ». Et aussi il dit « Je suis prêt à me contraindre et à faire des bonnes actions contre la volonté du corps, mais à condition qu'ensuite je reçoive un bon ressenti, à savoir qu'il vaut la peine de travailler pour le Créateur afin de recevoir une récompense, c'est-à-dire un bon ressenti. » C'est pourquoi, si l'homme veut aussitôt, après le travail de la contrainte, recevoir aussitôt une récompense, cela ressemble à comme si, dès le début, la contrainte avait été afin qu'ensuite il n'ait plus besoin de travailler sur la voie de la contrainte. Il s'ensuit qu'au moment de recevoir la croyance, il pose des conditions. Et l'aspect de la croyance, de la réception du royaume des cieux, doit être une soumission sans condition. C'est pourquoi, en ce qui concerne la croyance, il n'est pas approprié de dire que l'homme ressent qu'il est trop bas, qu'il n'est pas obligé de recevoir le joug du royaume des cieux. Et l'homme ne doit pas dire « Maintenant, je n'ai pas l'état d'esprit pour cela, mais j'attends d'avoir un bon état d'esprit, alors je m'efforcerai de recevoir sur moi le joug du royaume des cieux. » Plutôt, l'obligation repose sur chaque homme de recevoir sur lui le joug du royaume des cieux en tout lieu et à tout moment. Il n'en est pas ainsi lorsqu'on parle de la notion de Torah. Alors, c'est le moment où l'homme doit ressentir sa bassesse. Du fait que nos sages, de mémoire bénie, ont dit qu'il est interdit d'enseigner la Torah aux idolâtres seulement à l'aspect d'Israël. Alors il doit d'abord voir s'il est vraiment dans l'aspect d'Israël, c'est-à-dire qu'il doit voir s'il est digne d'étudier la Torah. Et s'il voit qu'il n'est pas encore digne, alors il doit s'efforcer d'être digne. Et alors il sera capable d'étudier la Torah. Et quel est le conseil pour que l'homme se prépare à être digne? Le conseil à cela, comme ont dit nos sages de mémoire bénie, le Créateur a dit « J'ai créé le mauvais penchant, j'ai créé la Torah comme épice. » La Torah comme épice. C'est-à-dire que l'homme doit d'abord étudier la Torah afin que la Torah l'amène à être dans l'aspect de Israël. Et lorsqu'il sera dans l'aspect de Israël, alors il montera de degré pour étudier la Torah, ce qui est appelé la Torah du Créateur, dans l'aspect de ses noms. Il n'en est pas ainsi avant qu'il ait mérité d'être dans l'aspect d'Israël. Il doit s'efforcer de s'occuper de la Torah et des mitzvot, ce qui l'amènera à l'aspect d'Israël. Et alors, c'est le moment de parvenir à l'aspect de la perfection, appelé le but de la création, qui est de faire du bien à ses créatures. Cependant, au moment où il s'occupe de la Torah et des mitzvot, du fait que l'homme doit aller sur deux lignes, droite et gauche, c'est-à-dire un temps de perfection et un temps de manque, du fait que d'un côté nous devons exprimer notre gratitude au Créateur, et certainement celui qui ressent qu'il a reçu beaucoup de biens du Créateur, il est plus capable de donner une gratitude bien plus grande. C'est pourquoi, au moment où l'homme s'occupe de la Torah et des mitzvot, alors c'est le moment d'être dans la perfection, c'est-à-dire
comme si le Créateur l'avait rapproché pour être parmi les serviteurs du roi. Cependant, l'homme ne doit pas se mentir à lui-même, dire qu'il

0: ressent qu'il sert le roi alors qu'il n'a pas un tel ressenti. Si c'est ainsi, comment peut-il donner une grande gratitude pour le fait que le Créateur l'a rapproché s'il ne la ressent pas? Plutôt, l'homme doit alors dire que même s'il se trouve dans l'extrémité de la bassesse, c'est-à-dire qu'il n'est pas encore plongé dans l'amour de soi et qu'il n'est toujours pas capable de faire quelque chose au-dessus de la connaissance, malgré tout, le Créateur lui a donné la pensée et le désir de s'occuper de la Torah et des mitzvot. Il lui a aussi donné un peu de force afin qu'il puisse surmonter l'aspect des espions, ce qu'ils lui disent et qu'ils lui percent la tête avec leurs arguments. Et malgré tout, il a un peu de prise dans la spiritualité. Alors, l'homme doit porter attention à cela et croire que le Créateur s'occupe de lui et le guide pour marcher sur le chemin qui mène au palais du roi. Il s'ensuit qu'il doit se réjouir de cela, que le Créateur veille sur lui et lui donne aussi les descentes, c'est-à-dire que l'homme doit croire, comme l'homme peut comprendre que le Créateur lui donnera les ascensions, car il est certain que l'homme ne peut pas dire que c'est lui-même qui reçoit les ascensions, mais plutôt que le Créateur veut le rapprocher. C'est pourquoi il lui donne les ascensions. De même, l'homme doit croire que les descentes aussi, le Créateur les lui donne, du fait qu'il veut le rapprocher. C'est pourquoi chaque action et action qu'il a la possibilité de faire, il doit la faire comme s'il se trouvait dans un état d'ascension. C'est pourquoi le fait qu'il surmonte quelque peu au moment de la descente, cela s'appelle un éveil d'en bas. Et chaque action qu'il fait et croit que telle est la volonté du Créateur, de cela même il mérite un rapprochement plus grand, c'est-à-dire que l'homme lui-même commence à ressentir que le Créateur l'a rapproché. Comme dit mon père et maître de mémoire béni, qu'au moment où l'homme est dans la joie, c'est-à-dire qu'il se ressent comme ayant mérité du fait qu'il a un peu de prise dans la spiritualité, l'homme est appelé béni. Et le béni adhère au béni, c'est-à-dire que l'homme commence à ressentir que le Créateur le bénit maintenant et il ne ressent aucun manque. Cependant, cela est précisément au moment où il s'occupe de la Torah et des mitzvot. Cependant, l'homme doit consacrer un peu de son temps à louer au travail de la ligne gauche, ce qui lui donne une place pour la prière, afin qu'il prie sur les manques qu'il a. Et il faut qu'au moment de la perfection, lorsque l'homme s'occupe de donner gratitude au Créateur pour ce qu'il l'a rapproché un peu, alors, c'est le moment où il recevra le remplissage de ses manques, ce qu'il ressentait au moment où il s'occupait de l'aspect de la gauche. Il s'ensuit que la réponse à la prière n'est pas au moment où il prie, car alors il se trouve dans un état de maudit, c'est-à-dire porteur de manque. Et le parfait ne se lie pas avec le porteur de manque. Cependant, au moment où l'homme se ressent parfait, non du fait qu'il sait qu'il a la perfection, mais du fait qu'il se ressent bas, et que toute prise qu'il a dans la spiritualité est pour lui une grande richesse, et de cela il a la perfection, et il dit que même cela n'est pas digne, alors c'est le moment où il peut recevoir le remplissage. Ce qu'il ressentait au moment où il s'occupait de l'aspect de la gauche. Et selon ce qui a été dit, nous comprendrons ce que nous avons demandé. Car d'un côté, il est dit « Sois très très humble d'esprit » et d'un autre côté, il est écrit « Et son cœur s'éleva dans les voies du Créateur qui sont deux inverses dans un même sujet ». Et la réponse, ce sont deux inverses dans un même sujet, seulement à deux temps. Autrement dit, au moment où il s'occupe du royaume des cieux, pour recevoir sur lui l'aspect de croyance au-dessus de la connaissance. Autrement dit, au moment où le corps n'est pas d'accord avec cela et lui donne beaucoup de prétextes que maintenant n'est pas le temps pour cela, il lui apporte des preuves d'autres personnes qui ne prêtent pas attention à ce travail de la croyance dans le Créateur au-dessus de la connaissance. Sur cela, il doit dire « Et son cœur s'éleva dans les voies du Créateur ». Et il ne regarde personne, mais il est déterminé dans sa raison que telle est la voie de la vérité, et il ne doit regarder personne, et il ne doit pas écouter ce que le corps lui fait comprendre. Va et regarde les gens qui ont un nom, qui comprennent ce qu'est le travail du Créateur. Sur cela, il est dit, et son cœur s'éleva. Et être dans la hautaineté, ou élévation, ou fierté, ou orgueil, donc, et être dans la hautaineté qu'il comprend plus que tous. Ce n'est pas ainsi au moment où il s'occupe de la Torah et des mitzvot, et il voit qu'il n'a aucune atteinte de ce qu'il étudie ou de ce qu'il prie, alors il lui est interdit d'être dans la hautaineté et de dire « Si je ne comprends pas, pourquoi simplement regarder dans les livres si je ne comprends pas les notions de la Torah et des mitzvot ?» Alors, il doit être dans la bassesse ou humilité, comme on dit nos sages, soit très très humble d'esprit. C'est-à-dire que l'homme doit être dans la bassesse et dire « Combien de prises j'ai ? J'en suis dans la joie !» Car il voit qu'il y a des gens qui n'ont aucune prise dans la spiritualité. C'est pourquoi, ici, il doit ressentir qu'il ne lui revient rien et être dans la joie. Fin de l'article.
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0: Nous allons relire le début de l'article. Rabash, article 6. Quand l'homme doit-il utiliser la hautaineté dans le travail, ou orgueil ou fierté?
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0: שמצד... Voici, il est écrit, d'Ivrei Hayamim, et son cœur s'éleva dans les voies du Créateur. Et dans la Mishnah, ils ont dit « Sois très très humble d'esprit ». Il s'ensuit que cela est à l'opposé de ce qui est écrit, et son cœur s'éleva. Voici, le Saint Zohar, Vayera et Soulam, demande. Et le Créateur lui apparut dans les plaines de Mamré. Pourquoi dans les plaines de Mamré et pas ailleurs? En fait, puisque Mamré lui donna un conseil au sujet de la circoncision, car au moment où le Créateur dit à Abraham de se circoncire lui-même, Abraham alla consulter ses compagnons. Aner lui dit, « Tu as déjà plus de 90 ans et tu vas te faire souffrir. » Mamré lui dit, « Souviens-toi du jour où les Chaldéens t'ont jeté dans la fournaise ardente, et de cette famine qui a sévi sur le monde, et de ces rois que tes gens ont poursuivis, et tu les as frappés, et le Créateur t'a sauvé de tous. Lève-toi, fais la mitzvah de ton maître. » Le Créateur lui dit, « Mamré, tu lui as donné un conseil au sujet de la circoncision. Par ta vie, je ne me révèle à lui que dans ton enceinte. » Et cette chose est difficile à comprendre. Si le Créateur lui a ordonné de se circoncire lui-même, alors il va demander à ses compagnons s'il convient d'écouter la voix du Créateur. Et que Dieu nous en garde, si Mamré avait dit autrement, Il aurait, que Dieu nous en garde, écouté la voix de Mamré et non la voix du Créateur. Est-il possible de dire une telle chose? De plus,

Devant Terah, son père, du vivant de son père, certains disent que par son intermédiaire, son père mourut, car Terah accusa Abraham, son fils, devant Nimrod, au sujet du fait qu'il avait brisé ses idoles et les avait jetées dans la fournaise ardente. Et Haran, assis, disait en son cœur. Nous passons au cours de janvier, du 6 janvier 2002. Alors, nous avons lu une partie de l'artac de Shavlé Asoulam, marche d'échelle, page 139, quand l'homme doit utiliser la haute annotée dans le travail. Ce qui nous explique, c'est combien nous avons à l'intérieur de l'âme des désirs, des qualités, des poussées, des lois. Et comment nous pouvons les avoir tous sous notre contrôle, que l'homme commence à contrôler l'âme, qui est le kli dans lequel il ressent le monde spirituel, le Créateur. Alors, contrôler toutes les forces de l'âme n'est possible que dans un état où l'homme lui-même donne un effort pendant la descente. Quand il donne un effort pendant la descente, alors cela s'appelle man, alors cela s'appelle qu'il acquiert quelque chose, qu'il va contrôler quelque chose. C'est-à-dire, on donne exprès à l'homme des descentes, des états où il ressent qu'il est loin de la spiritualité, de la Kdusha, que cela ne l'intéresse pas. Soudain, il commence à voir qu'il peut se satisfaire même dans la spiritualité. Elle ne l'attire pas, il n'y a en elle rien de spécial. Et quand il va, dans de tels cas, dans de tels états, au-dessus de sa sensation. Alors ça veut dire, bien qu'il ne ressente aucun intérêt, il comprend que cette sensation qui lui a été donnée exprès, alors, bien qu'il ne ressente aucun intérêt, il va quand même, et malgré tout, avec les dents, comme on dit, il acquiert la spiritualité, alors par cela, il avance. Justement à partir de ces états. Et combien pendant la descente il peut avancer, c'est en fait son avancement. Car tous les autres états qu'on lui donne viennent comme Itaruta de Leila du côté du Créateur. Et donc, il n'y a pas dans ces états-là quelque chose sur le compte de l'homme et cela ne reste pas en lui. Et s'il y a une place, Rav qui parle à un étudiant. Et s'il y a des questions, s'il vous plaît, oui. Il est écrit ici qu'Abraham a reçu comme une instruction du Créateur de faire une mitzvah. Il n'était pas sûr de lui-même, il est allé demander aux autres. Et on donne ici une explication. Pourquoi est-ce qu'il est allé demander? Parce qu'il sentait, il se sentait bas à ce moment-là. Mais si le Créateur donne, en fait, pourquoi aller demander? S'il a senti que le Créateur lui disait « fais », alors quoi? Il ne fait pas confiance au Créateur? Même dans un état de bassesse, si le Créateur lui a dit, ça veut dire il le ressent déjà. Et même quand tu as cette sensation, alors c'est toujours pas... Nous parlons en fait de comment l'homme clarifie les forces, ses forces. Quand on commence à le rapprocher de la spiritualité, nous vivons des milliers d'années de réincarnation en réincarnation sous une forme animale. Comme tout le monde ainsi. Nous avons déjà vécu de nombreuses réincarnations, Gilgulim. Nous étions toutes sortes de formes comme ça, dans toutes sortes d'endroits, des vies animales. Pendant ces réincarnations, nous nous sommes développés dans les désirs, dans les exigences. Toute l'humanité se développe ainsi. Nous voyons ce qu'est le développement, que l'âme se développe et exige de plus en plus. Pourquoi l'âme? Car la partie

mal en nous. Elle ne se développe pas. Notre corps est le même corps. S'il n'y avait pas l'âme, la partie spirituelle dans l'homme, l'homme serait comme une bête. Les bêtes se développent, elles demandent soudain une télévision, soudain des voitures, soudain des missiles, soudain de la musique, soudain rien. Une bête est une bête, comme elle est née, si elle la garde tout le temps elle-même. Chez elle, l'unique loi est de garder l'existence. Alors ce qui se développe en nous, c'est la partie spirituelle. Cette partie spirituelle se développe sur deux plans, ou disons ainsi en deux étapes. Pas des plans, en deux étapes. La première étape dans laquelle nous nous développons, cela s'appelle l'étape matérielle. Animal spirituel pour ainsi dire. C'est-à-dire, nous courons après le sexe, l'honneur, l'argent, les connaissances. Et ainsi l'âme se développe. Mais elle se développe encore en courant après des plaisirs qui se trouvent dans ce monde. Après qu'elle se développe ainsi, dans les réincarnations, on lui amène, c'est-à-dire se révèle en elle un manque aussi dans le développement pour les plaisirs spirituels, pour les plaisirs spirituels. Vers les plaisirs spirituels. Et alors commence à ressentir ce qu'on appelle le point dans le cœur. Il veut quelque chose qui se trouve en dehors de ce monde, c'est-à-dire en dehors des plaisirs qu'il peut saisir dans ses sens. Un plaisir spirituel, ça veut dire un plaisir qu'il découvre soudain, maintenant, qu'il lui manque, que quelque chose lui manque dans la vie. Cela s'appelle lumière, or. Et l'endroit où il peut le capter, en jouir, cela s'appelle Neshama, Kli spirituel. Quand l'homme commence à développer ce Kli, malgré lui, c'est-à-dire qu'on introduit en lui ce Chisaron, ce manque se révèle, après tous les autres développements précédents, animaux, alors il commence à être comme Abraham. Oui, c'est ce qu'on nous raconte. Il ressent une poussée vers la spiritualité. Cela s'appelle comme si le Créateur lui disait « Développe-toi, viens vers un état nouveau, supplémentaire, meilleur, spécial. » Et alors l'homme commence à ressentir en lui toutes sortes de forces, de pensées, de pousser, qui sont pour et non contre tout cet état, et c'est ce qu'il nous explique comme au théâtre qu'il joue ainsi. Chacun, disons, parmi les acteurs, joue une certaine qualité à l'intérieur de l'homme. Ainsi, Mamré, c'est une qualité dans l'homme, là. Oui. Là encore, quelqu'un, Sarah, là-bas, peu importe, toute la maison d'Abraham, comme si, oui, avec toutes ses bêtes, avec tout ce qu'il a, là, aussi un champ, aussi... Bon, comme les Bédouins, qu'est-ce qu'il avait là? Ouais. Alors, on explique, ce sont comme les forces de son âme, Nefesh, qui sont pour et contre le développement. Maintenant, tu demandes, pourquoi faut-il une telle chose? Le Créateur a dit, mon cher, va pour toi par une bonne voie, toute tracée, alors en avant. Pourquoi faut-il comme si que tu t'y opposes et que tu mettes cela en doute? On veut que tu restes homme, que tu te développes comme homme et non comme une bête. C'est-à-dire, on peut aussi laisser l'homme comme une poupée, l'améliorer et faire de lui ce qu'on veut, sans qu'il en soit conscient et sans qu'il donne en cela quelque chose de sa part. Mais par cela, tu laisses comme si la création au niveau animal et faire du bien à ces créatures. Le but de la création, c'est que la créature soit au degré du Créateur. Car moins que le degré du Créateur, cela ne s'appelle pas faire du bien aux yeux du Créateur. S'il y a quelque chose de bon, alors le bon ne peut être qu'un, le maximum, le top. Hein? Et ça veut dire moins que le meilleur, cela ne s'appelle pas vraiment faire du bien. Donc le Créateur, qui est la force supérieure, Koach Elyon, qui planifie d'amener la création à l'état bon, a l'intention d'amener la création à son degré, au niveau le meilleur, le plus élevé. Faire
de la création, de la créature, un créateur. La différence entre eux est dans la reconnaissance de l'État. Et c'est ce qu'on demande à l'homme, qu'il commence lui-même à reconnaître l'État où il se trouve. Depuis une absence totale de conscience, comme nous sommes envers la spiritualité, qui nous est fermée, comme on dit, qu'est-ce que fermé ? Nous pensons maintenant qu'apparemment, il y a la spiritualité, seulement nous ne la sentons pas. C'est comme si nous nous ressentions dans l'inconscience, mais nous ne ressentons pas encore l'inconscience vraiment, car nous ne ressentons pas ce manque-là. L'inconscience, je ne sais pas ce que c'est. Être conscient, et maintenant je ressens ce qu'est l'inconscience. Nous n'avons pas encore cela chez nous, mais quand même, d'une certaine façon, nous commençons à sentir. Qu'il y a peut-être quelque chose. Mais l'homme doit lui-même, comme si, révéler tout ce manque qui manque entre lui et le Créateur. Si il le révèle lui-même, cela s'appelle qu'il a lui-même construit ce cli, il comprend ce que signifie être au degré du Créateur, qui est le nôtre, ce qui s'appelle, par rapport à la spiritualité, en dessous de l'existence. Il y a un marsum, en dessous du marsum, cela s'appelle néant, ein. Simplement Ein. Donc, on a donné à l'homme toutes sortes de forces, pour et contre, dans le libre choix, pour avancer, seulement dans cette direction. C'est-à-dire, si tu connaissais toutes les qualités de ton âme, Nefesh, et toutes les lois de la nature autour de toi, c'est-à-dire que qui tu es exactement et quelle est la réalité autour de toi, toutes les lois, tous ces systèmes, et que tout était vraiment clair pour toi, alors tu verrais que toi, tu es totalement, totalement un robot. C'est-à-dire, tu n'as rien que tu puisses déterminer par toi-même, sauf une chose. Avancer pour être comme le Créateur. À part cela, toutes les autres choses sont planifiées, signées d'avance, il n'y a en elle aucun choix, il n'y a en elle aucun hasard, tout bat simplement comme une horloge. Mais avancer pour être comme le Créateur, ici, il y a un libre choix, mais seulement en cela, c'est-à-dire seulement pour ce chemin. Si, un peu, encore vers quelque chose, ou en lien avec quelque chose, ou non. Seulement vers cela. Donc il est important pour nous de connaître toutes les qualités en nous, le chemin qu'il faut suivre pour utiliser cet unique libre choix pour avancer. Car si l'homme n'avance pas, on ne le fait pas avancer. Car tu dois faire tout ce chemin, c'est-à-dire tu as un sentier court, très étroit, long mais très étroit. Et tu dois tout le temps, mais ce sentier se trouve dans le désert, disons, où tu ne vois pas ce sentier, tu comprends? Ou comme si tu marches dans l'eau. Tu ne vois pas exactement le pas suivant, tu ne sais pas, tu ne vois pas, mais de toutes les forces que tu as choisies, tu dois choisir le nord, comme on dit, l'attraper et t'orienter exactement vers le but à chaque pas, alors tu fais un pas correct. Sinon, il te semble que tu fais des pas, mais ce ne sont pas des pas, cela te semble seulement ainsi aux yeux animal. Et alors tu peux ainsi piétiner sur place ou bien tourner ainsi encore 1000 ans. C'est-à-dire, la méthode pour atteindre le but, faire chaque pas vers le but, voir si tu fais ce pas-là ou si tu ne le fais pas, au final, si tu avances ou s'il te semble seulement que tu cours, mais en fait, que tu cours. Mais en fait, tu cours sur place. Et cette méthode-là s'appelle la méthode de la Kabbale, la sagesse de la Kabbale. Alors pour cela, tu dois voir le chemin. On le fait sous une forme simple. Il faut ouvrir les yeux à l'homme pour qu'il voit vraiment devant lui que c'est un désert et que dans ce désert, il n'y a aucun sentier sauf un sentier spécial pour lui. Chacun a son propre sentier d'ailleurs, pour qu'il ne se trompe pas, voir le but final, se voir lui-même et savoir comment
faire chaque pas, l'examiner et le faire, tu comprends? Et si elle ne le fait pas, alors encore une réincarnation, encore une réincarnation, encore une réincarnation. Ainsi le temps passe car nous sommes au-dessus du plan de la vie spirituelle et donc nous pouvons ainsi nous réincarner encore 1 million d'années. Ce n'est pas un problème. Ça ne dérange personne. Dans des vies qui n'ont pas d'utilité, il n'y a aucun compte. Et voilà. Alors, vraiment, ce qu'ils nous racontent, dans toutes sortes de ces histoires, les kabbalistes, les articles, ils nous racontent sur les forces de notre âme, Nefesh, comment par nous, toutes sortes de qualités opposées, étranges, différentes en nous, justement avec leur aide, nous pouvons choisir le chemin correct. Réaliser le libre choix. Mais comment je sais, même si maintenant je suis ici, j'étudie la Kabbale, tout ça, je ne vois toujours pas le sentier. Comment je sais si je fais un pas correct ou un pas incorrect, ou si je tourne autour de ma propre queue comme ça? Comment sais-tu si tu fais maintenant des pas corrects ou non? Les kabbalistes nous expliquent que tu commences à entrer comme dans un certain endroit pour étudier la Kabbale, alors tu ne sais rien. Tu ne sais pas non plus dans quel endroit tu te trouves. Tu peux être encore dans quelques endroits, pas seulement ici, il y en a qui sont maintenant assis, ou pas justement maintenant, peu importe, assis dans d'autres endroits et qui étudient aussi et qui veulent trouver quelque chose pour eux-mêmes, chacun. Il y a une différence dans l'endroit, il y a une différence dans la méthode, est-ce qu'on se trouve au bon endroit ou non? À cela, il n'y a pas de réponse. On ne t'a pas donné maintenant des kelim pour choisir. On t'a donné de faire cela selon ce que tu ressens, dans le subconscient. C'est-à-dire, si tu sens que tu as un doute, va dans un autre endroit et vérifie toi-même où c'est mieux pour toi, ici ou là-bas. Il se peut que, selon ton développement, tu doives encore être dans un autre endroit. Tu viendras à Bnei Baruch dans 30 ans. Oui, tu comprends? Ainsi, chacun se réincarne, car il y a une loi générale dans la réalité qui s'appelle la loi d'équivalence de forme. Oui, comme dans un champ magnétique, si tu mets un morceau de fer, il est attiré vers le pôle, ainsi. Alors, chaque chose est attirée vers son centre d'équilibre. Et ainsi l'âme, selon les poussées que tu ressens, c'est l'âme qui est attirée vers son centre d'équilibre, là où elle se sent à l'aise, en paix. Alors l'homme qui cherche, finalement, à cause de cela, il trouve. L'âme active les mains, les chamas, les jambes, et tu arrives à un certain endroit. Et finalement, tous finalement se réincarnent ainsi et arrivent aux endroits corrects, selon leur mesure de développement. Il y en a dont la mesure de développement est encore d'étudier le yoga, ou un certain arrangement floral, je ne sais pas quoi. Oui, c'est pour chacun. Alors, on ne peut pas savoir par l'intellect. Mais la connaissance ici est une sensation intérieure. Ensuite, les yeux s'ouvrent, alors tu vois. Je comprends de ce que tu dis, que même si le créateur parle à quelqu'un et lui dit quoi faire, il y a encore un libre choix de le faire ou non. Qu'est-ce que cela veut dire que le Créateur dit à l'homme « fais » et que l'homme a un libre choix? Qu'est-ce que cela s'appelle que le Créateur dit à l'homme? Quelqu'un a entendu? Il y en a à Abravanel, tu sais, qui ont entendu ce que le Créateur leur disait. Alors, le fait que le Créateur dise à l'homme, cela s'appelle que l'homme ressent en lui une certaine poussée, oui.
qui lui vient de faire quelque chose, d'accomplir quelque chose. Si cette poussée est vers la spiritualité, alors on peut dire, disons, que c'est le Créateur qui te le dit, comme si les autres choses, non, et il les dit à quelqu'un d'autre. Est-ce qu'il y a encore quelqu'un qui il les planifie, il les, te pousse vers toutes les choses, aussi vers les mauvaises et aussi vers les bonnes? Maintenant, si cette force spéciale appelée Créateur pousse ainsi toute la réalité, sans donner aux parties de cette réalité de libre choix, ni de le ressentir. Cela s'appelle que le rapport à la réalité est comme envers le minéral ou le végétal ou l'animal. Le rapport au parlant à l'homme est tel que l'homme ressent ce qu'il veut. En plus du fait qu'il ressent ce qu'il veut comme une bête, il peut aussi critiquer cela, son désir. Il peut commencer aussi à changer ce désir. Pour faire de la créature un homme, ça s'appelle Edamé l'Elyon, semblable au Créateur, qui ressemble au Créateur. Alors le Créateur doit donner à l'homme tous les états opposés à lui-même, au Créateur, et que l'homme, par le choix, justement, à partir de la chose opposée, préfère être comme le Créateur. C'est tout le libre choix, c'est tout le droit de choix qu'il y a pour l'homme. Alors, si l'homme exécutait simplement tous les ordres d'en haut, cela s'appellerait qu'il est simplement une poupée. C'est comme l'arbre, comme le minéral, le végétal, l'animal qui exécute les ordres de la nature. En cela, il n'y a aucune singularité. Cela ne s'appelle pas que minéral, végétal, animal sont séparés du Créateur. Ils se trouvent justement dans le Créateur à 100%. Ce que détermine la nature détermine le Créateur, et l'okim en gardera, c'est la nature, teva. Hein? Alors, ils accomplissent cela sans aucun problème, sans aucune question, sans aucun choix. Ce n'est pas un degré, c'est un niveau zéro, c'est vraiment zéro. L'homme s'appelle que depuis son choix, depuis sa reconnaissance qu'il vaut la peine de faire ainsi, il justifie le Créateur. Justement, depuis toutes les qualités opposées au Créateur, il doit être comme lui. Par cela, il construit à partir de lui-même un homme, c'est-à-dire notre éducation, celle des kabbalistes en cela, est complètement différente de l'éducation qu'il y a dans la rue. La religion éduque l'homme à être simplement une machine, se lever, faire. La kabbale, à l'inverse, développe chez l'homme des sens pour la critique. Pour la critique que l'homme commence à ne pas être d'accord avec le Créateur, à maudire le Créateur, à vouloir totalement se révolter contre lui. Et ensuite, il commence à reconnaître d'où viennent ces qualités-là, il commence à comparer ces qualités opposées, les siennes et celles du Créateur, et peu à peu, à reconnaître ce qui est préférable. Alors il justifie la position du Créateur, et ensuite il veut lui ressembler, et ensuite en pratique, à partir de ses états opposés, il fait de lui-même comme le Créateur. C'est le développement de l'homme. Donc, la vie de la Torah est opposée à la vie des propriétaires. Et les propriétaires, comment on les active et comment on les éduque, c'est complètement opposé à la vie de la Torah. L'homme qui vient ici commence à recevoir une telle éducation qu'il devient totalement, totalement libre de tous les cadres, de tous les cadres, de toutes les conditions initiales, rien. Tu dois vérifier, critiquer, penser à tous les états qui peuvent exister, ne rien craindre, et parmi eux, choisir la vérité. Sinon, tu resteras une bête.
Quelles sont les sources, les causes qui s'opposent à l'avancement, à la recherche du point? Car quelle est l'intention? L'intention est si forte. Pourquoi s'opposer comme ça? D'où vient l'opposition? Quelle intuition? L'intuition, la sensation intérieure, la recherche du point. Tu demandes comme ceci. L'homme a une intuition, c'est-à-dire, comment dire cela en hébreu? Intuition, oui, une sorte de... Bon. Une sorte de guide intérieur, une sensation intérieure. Une sorte, non. Bon. Je sais ce que c'est, mais bon. Je ne pense pas que cette chose soit vraiment une chose si forte qu'on puisse s'appuyer sur elle, tu vois. Même après l'intuition, avec tout notre intellect, avec tous nos cerveaux, regarde vers quelque chose nous arrivons. Vers la destruction générale, vers cela vraiment. Alors nous ne pouvons pas aller selon l'intuition. Et aussi selon notre science, nous ne pouvons pas aller. Si nous voulons acquérir le monde supérieur, aller arriver au développement spirituel. Qu'est-ce que cela veut dire spirituel? Être dans la sensation de l'éternité, de la perfection, plein de force, de connaissance, de capacité. Être comme le Créateur, cela s'appelle être et vivre dans l'éternité et la perfection. Nous ne pouvons pas arriver à cela par notre intuition, car notre intuition est une certaine sorte, même des sens et des conclusions, même qu'on ne peut pas critiquer. Mais d'une certaine façon, je ressens ainsi. Tout cela, en fait, se fonde sur une expérience totalement animal, des poussées animales et un cerveau animal qui ne comprend pas plus que ce qu'il voit ainsi devant lui à quelques mètres et voilà. Nous ne pouvons pas, selon cela, trouver le chemin spirituel car la spiritualité est un sens totalement différent et des lois différentes, des lois que nous connaissons et ainsi de suite. C'est-à-dire le sixième sens, ce qu'on appelle Neshama, et les lois qui sont en elle, et la réalité qui se révèle en elle, cela n'appartient absolument pas à notre intuition. Je voulais dire le sixième sens. Ah, le sixième sens n'est pas l'intuition. Le sixième sens, c'est un sens qui existe en chacun et chacun. Et si l'homme ressent une poussée pour le développer, s'il ressent déjà un manque en lui dans ce sixième sens, alors ici il y a déjà une méthode spéciale pour le développer. Tu ne peux pas. Il faut le libre choix pour cela, dit l'étudiant. Oui, mais le libre choix, tu dois le réaliser. Tu ne peux pas dire à l'homme, tu es libre de choisir, choisis. Tu dois lui apprendre où il y a la liberté. Car comme je l'ai expliqué, tu as 1000 chemins et tu ne peux pas les distinguer entre eux ou tu ne les vois même pas comme 1000 chemins et comment ils sont liés les uns aux autres. Et tu dois choisir un certain chemin, l'unique parmi tout cela, dans lequel, oui, tu avances et pas dans les autres. Alors, le choix est dans le choix des chemins. Comme si. Et dans comment avancer sur ce chemin. C'est-à-dire, ici, il y a beaucoup de connaissances et une méthode très précise. Des forces que tu dois comme inviter sur toi pour avancer et tu n'es pas encore en contact avec elles. Comment puis-je marcher si vraiment cela me semble être un désert? Il y a ici une contradiction intérieure. Maintenant, je dois faire un pas correct dans le désert. Dans quelle direction parmi 360 degrés? D'où je sais
Si je vois, alors je n'ai déjà plus de choix. Alors, on m'a fait ainsi que je ne le vois pas. Si je ne vois pas, comment vais-je choisir ? La situation elle-même n'est pas logique, comme si dans notre intellect. Dans l'intellect spirituel, nous voyons aussi qu'il n'y a pas de contradiction, mais dans notre intellect, il y a une contradiction. Alors comment malgré tout j'avance ? C'est-à-dire, ici, il faut étudier comment inviter, comment utiliser des forces qu'on ne ressent pas encore. Et donc, nous devons recevoir quelque chose, cette méthode, nous devons la recevoir de l'extérieur. Elle n'est pas en nous. Il y a beaucoup de gens qui prétendent « Moi, j'avancerai comme mon âme me dit d'avancer et ce sera en ordre, ce sera vraiment moi. » Si tu avances avec ton âme, tu resteras une bête. Ici, tu dois acquérir quelque chose de nouveau, qui n'existe pas. Donc, sans recevoir cette sagesse d'en haut, de l'extérieur, de ce monde-là, il est impossible d'avancer. Donc sans étude, aussi même l'étude elle-même, par l'étude au total, nous attirons sur nous, nous invitons sur nous des forces qui agiront et nous aideront à faire le choix, rien de plus. Quand une force vient d'en haut, elle me fait ce qu'on appelle « Ren de Gdusha ». Et alors, par le fait qu'elle me le fait, comment elle agit en moi, je ne le sais pas. Et ce qu'elle fait exactement moi, je ne le sais pas non plus. Je sais seulement le résultat final désiré que je veux de l'étude. Que pendant l'étude brille une lumière environnante, cette lumière environnante agit sur le point dans le cœur, sur la racine de l'âme, et alors je commence à ressentir une certaine attirance vers la bonne direction, vers cette source d'où vient cette lumière environnante. Et alors, cette attirance, cette petite poussée est ce qui détermine mon choix. C'est tout. Alors, on voit qu'il y a ici une sorte de chose cachée. Bien sûr qu'elle est cachée, comme si je devais inviter une force supérieure. Et comment l'inviter? Comment l'acquérir? Avec quel instrument de mesure je peux la mesurer? Comme des volts? Combien de volts? Combien de force en kilogrammes? Rien, je ne peux pas savoir. Comme on dit, dans telle et telle condition, quand tu prends un livre, si tu es assis devant le livre et si tu lis le bon livre, et avant cela, tu as fait une préparation, ce que tu veux exiger du livre, exactement où tu veux arriver, par quoi tu veux arriver, et ce désir, tu l'as formé avant, vraiment, dans l'effort. Alors, vraiment, ce qui arrive à toi, c'est la force correcte spirituelle. C'est-à-dire, il y a ici beaucoup de choses qui sont nécessaires, mais au total, ce qui est le résultat de toute l'étude, de l'assise et de toute notre action, c'est qu'une force vienne d'en haut et nous attire. C'est le choix. Oui. Encore des questions ? Comment est-ce que dans un état de descente, de quoi vais-je puiser les forces pour donner l'éveil d'en bas ? Alors encore, pour donner à l'homme de faire un certain effort, un certain mouvement de lui-même, alors on le quitte. Donc, comme s'il ne vient pas une certaine force qui attire vers le but exactement, mais au contraire, on te bouche le chemin. Ce n'est pas immédiat. On fait un peu avancer l'homme dans la direction, il commence à ressentir un peu, à distinguer déjà un peu entre toutes sortes de choses, des petites choses au début. Et ensuite, soudain, on arrête cela. Et on lui donne une certaine sensation qu'il est complètement détaché, qu'il est dans une mauvaise humeur, c'est-à-dire aussi dans son animalité et aussi dans sa spiritualité. On le fait descendre. Pourquoi fait-on cela ?
On donne la sensation du désert, que tu ne sais pas quoi faire, où aller, dans quel état, tu es aussi, ça non plus c'est pas en ordre, et où aller aussi tu ne sais pas, et tu n'as ni l'état intérieur qui s'appelle présent, hové, ni l'état environnant, la lumière environnante qui s'appelle futur, atid, qui brille de loin. Tu n'as ni ceci ni cela, cela amène à l'homme la sensation de désespoir. Un manque de remplissage, ni dans le présent, ni dans le futur. Il est impossible de vivre ni de maintenant, ni de ce qui sera. Alors, que fait-on cela? Pourquoi fait-on cela? Simplement pour te montrer dans quel état tu te trouves vraiment, sans le traitement, d'en haut. Est-il possible dans cet état de faire quelque chose? Presque pas. Mais malgré tout, un peu quelque chose, critiquer, examiner, dans quelle mesure il est bon d'aller avec les forces qu'on donne d'en haut. Au moins cela, le vouloir, l'estimer. Et ensuite, ces états-là enseignent à l'homme, vraiment, en vérité, dans quel état il se trouve vraiment, si on ne le traitait pas. Donc, ces états sont bons. Ce sont eux qui construisent l'homme. Car autrement, quand on lui donne toutes sortes de remplissages et qu'on l'attire, ce n'est pas une sagesse. Chacun avancerait ainsi. Bon. Tout le monde va avancer dans sa voie. Alors partageons nos impressions du cours et ce que nous en prenons pour le réaliser dans la dizaine. L'avancement d'une personne dépend du lieu où il ressent le manque de goût dans le travail, la bassesse, et ça ne l'attire pas. Et c'est spécifiquement là qu'on doit faire des efforts, c'est ça qui est compté. Et le Rav nous dit que toutes les histoires des kabbalistes prennent place à l'intérieur de l'homme, c'est comme un théâtre intérieur. Et dans ce théâtre, il y a des acteurs, c'est-à-dire des qualités en nous, par exemple Abraham et Sarah, et tous ressentent un certain rôle pour nous. Et donc nous devons découvrir en nous Abraham et Moshe. Il n'y a rien qu'on puisse déterminer soi-même, sauf une seule chose qui est d'avancer dans la direction d'être comme le Créateur. Et il parle des forces de notre âme, comment, à travers différentes qualités étrangères contradictoires en nous, comment à travers elles nous pouvons trouver la façon d'implémenter notre libre choix. Oui, il y avait beaucoup de conversations sur le choix dans le cours, le progrès de l'homme, de comment c'est fait. Et peut-être que le principe principal, c'est que la lumière développe l'âme. Et la personne, à travers toutes sortes de choses qu'il fait dans ce monde, devrait éveiller cette lumière autant que possible pour que ça le fasse avancer. Pour cette raison, la personne amène la personne par toutes sortes d'états, de montées, de descentes, mais principalement le lieu d'éloignement. Et là, une personne doit s'apporter à la réalisation. En fait, il réalise ce que le Créateur a déjà placé en lui. Ce sont des étapes pour l'implantation d'une sorte d'affûté où le choix n'est pas démocratique, comme on pourrait penser, mais c'est toujours, tout d'abord, très difficile et c'est toujours ressenti contre moi. Et Abraham était un champion de ces états. Il a dû tuer son fils bien-aimé. Alors, qu'est-ce que cela?
Et donc, tout comme avant, il le fait. Non, stop, il y a. Il dit, qu'est-ce que cela? Alors, qu'est-ce qu'il doit tuer et qu'est-ce qui reste après cette action? Oui, son progrès est précisément au temps de la descente, c'est le lieu de travail, et le libre choix n'est que d'avancer au Créateur. Le Rav l'a dit que c'est très étroit. Tu marches dans le désert, tu ne vois pas ta prochaine étape, et la personne avance et construit sa voie à partir de points contradictoires qui se développent dans l'homme. Il dit qu'à travers les critiques, il se critique, il n'est pas d'accord, il reconstruit, et graduellement il commence à être d'accord et il veut devenir similaire au Créateur. Et il passe par des états qui sont des états contradictoires, depuis être similaire au Créateur. Et il y a ici une bénédiction en cela, à partir de ces états où la personne ressent ce désert, qu'il est en désespoir et qu'il ne sait pas ce qui est commun dans le futur. Et il ne reçoit pas de correction d'en haut. Mais donc après qu'il reçoive la correction, il doit avoir le manque. Et c'est pour cela. Et donc, pour qu'il continue à avancer et à marcher vers le but. Oui, dans la mesure où une personne peut avancer pendant la descente, ça, c'est l'avancement de la personne. Ce qu'il développe, c'est la partie spirituelle. Et il est requis à la personne de reconnaître de lui-même l'état dans lequel il se trouve. Oui, d'avancer vers le fait d'être comme le Créateur. Ça, c'est notre libre choix. Et nous devons constamment voir le but, le chemin final, et ensuite faire. Oui, nous devons utiliser des forces que nous ne ressentons toujours pas. Comme la grâce de sainteté qui nous tire au prochain état. Oui, notre autorité est dans le fait de lui ressembler, c'est très étroit, un chemin très long. La personne a constamment vérifié s'il est sur chemin et qu'il ne se divertit pas du chemin. Exact, il y a une différence entre l'intuition et le sixième sens. L'intuition provient du désir de recevoir. Le sixième sens, c'est un sens de don. Et avant de passons au prochain cours, au prochain cours, mais avant ça, chantons une chanson ensemble. 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

0: טוב.
1: On continue à étudier l'introduction à la sagesse de la Kabbale. Aujourd'hui, on aurait un cours un petit peu différent. Ce cours-là, que le Rav donnait aux débutants, il en a fait 10 cours. Et vraiment, c'est très dense. Moi, par exemple, le cours que moi j'ai passé, il y avait 52 cours. Mais voilà, ce cours-là, c'est que 10 cours. Donc il est très dense et le Rav explique beaucoup. Mais quand même, le Rav, il l'a donné à des débutants un temps pour poser des questions générales. Où est-ce qu'on se trouve? Qu'est-ce qu'on étudie? Et il parle un petit peu moins de l'introduction d'Otira. Et seulement, à la fin, il commence à parler de l'importance du monde d'Atilut. Pas du monde d'Atilut, mais de son importance. Que le monde d'Atilut, c'est lui qui va venir corriger la brisure. Donc, c'est pour ça qu'aujourd'hui, on va faire comme ça un processus différent. Et Ran va faire un petit rappel sur tout ce qu'on a étudié jusqu'à maintenant. Donc, préparez vos questions. Pour qu'ensuite on soit prêts ensemble tous à regarder le cours sur le monde d'Otilum. Après on va regarder ce cours vraiment sublime, vraiment toutes les questions qu'il pose, je pense encore que ça vaut vraiment la peine qu'on se les pose. Donc, Iran, maintenant, va nous rappeler un rappel. Oui, les amis, aussi pendant une partie du cours qu'on va regarder dans quelques minutes, le Rav, on parle. Il parle qu'il y a deux étapes. D'un, c'est d'en haut vers le bas, et l'autre, c'est de bas vers le haut. D'abord, on va faire un petit résumé sur tout ce qu'on a vu des quatre prions de lumière directe jusqu'à la brise des Kalim. On va regarder étape par étape sur tout ce qu'on a vu, et après, on va passer à l'étape aux questions et réponses. Donc, on va commencer. Donc, on sait que le but de la création, c'est de faire du bien à ces créatures. Que le créateur a créé le désir de recevoir. Il l'a créé, il l'a rempli. On sait que il y a quatre prinotes de lumière directe, prina alef, qui se remplit complètement avec la lumière supérieure. La lumière crée le désir de recevoir, est remplie et dans le désir de recevoir vient ce ressenti du donneur. À partir de ce ressenti qui se forme du donneur, le désir de recevoir maintenant, il veut ressembler à la racine. Il veut ressembler au donneur, et c'est pour ça que aussi se forme ici la prina bête qui a le désir de donner de la même manière que la prina de Chorosh vient à créer la prina alef. Maintenant, la prina bête veut faire la même chose et vous donner, mais il n'a pas à qui donner. Donc, qu'est-ce qui se passe? Elle veut, et du fait qu'elle veut donner, elle est obligée de recevoir. Et aussi de faire ce même processus que Keter fait, que Prina Chorash fait, et elle forme Prina Gimel. Quelle Prina Gimel? Elle a cette forme où elle reçoit dans le but de donner. Ça, c'est une forme, on a dit que c'est une forme complète. C'est pas une forme idéale du désir, c'est où il est et receveur et donneur, et dans cet état, le désir se trouve entre guillemets en perfection, mais en fait c'est Zeiran Pin, ce qui veut dire qu'il reçoit un petit peu de Chokhma dans beaucoup de Chassadim. Pourquoi est-ce que c'est comme ça? Parce que il est formé à partir du Bina. Donc Bina et que Chassadim, c'est la lumière de du don, le plaisir à partir du don. La prina, c'est le plaisir de la réception, qui est la lumière de Chokhma. Et c'est maintenant, dans prina gimel, ce qui se passe, c'est qu'à la fin, s'éveille le désir de recevoir tout. Maintenant que le désir comprend qu'est-ce que c'est que recevoir, qu'est-ce que c'est que donner, s'éveille le désir de recevoir tout. Recevoir toute la pensée de la création et réaliser jusqu'à la fin le désir de faire du bien à ces créatures. Donc, qu'est-ce qui se passe ici dans Prina Dalet? C'est que Prina Dalet, c'est recevoir tout. Et recevoir tout le remplissage, et aussi recevoir tout ça de la racine. Aussi, même le ressenti du donneur, et aussi, il veut le recevoir. Donc, Prina Dalet se remplit complètement. Voilà. On va faire ça dans des numéros. Prina Dalet ou 4 se remplit complètement et s'éveille le désir dans Prina Dalet aussi de ressembler à la racine. On a étudié dans l'étude des 10 Sphirot que Prina Dalet veut s'égaliser. On l'a vu aussi comme honte. Voilà, c'est la loi d'équivalence de forme. Maintenant, elle veut être comme le donneur. Prina Dalet, elle le fait par elle-même. Donc, jusque-là, le désir de recevoir était utilisé de manière directe. Le désir s'éveillait et il s'est empêché. Et maintenant, à partir du désir de ressembler à la racine, se fait le Tzimtzum Alef, la première restriction. Le premier Tzimtzum Alef dit qu'on ne reçoit pas dans le but de recevoir. On n'utilise pas le désir de manière directe, mais il y a maintenant un filtre à travers lequel on reçoit seulement dans la mesure où on peut donner, on ne reçoit pas dans le but de donner. C'est-à-dire qu'ici, il y a un processus différent où le désir de recevoir se remplit par un filtre, par une condition. C'est-à-dire qu'il reçoit seulement dans la mesure où il peut recevoir dans le but de donner. Et là commence à être la construction de ce qu'on dit le roche. Que le roche commence à penser à quel point est-ce que de toute la lumière, toute la lumière directe, est-ce qu'il peut recevoir dans le but de donner? Voilà, ici a été formé le Tzimtzum et le Massar qui repousse toute la lumière de retour et il commence à réfléchir à quel point est-ce que dans toute la lumière directe, est-ce qu'on peut recevoir dans le but de donner? Ici, on a la lumière directe, la lumière réfléchie. Je vais écrire en anglais pour que tout le climat mondial puisse comprendre. La lumière directe, la lumière réfléchie. Et dans la mesure où il peut se diriger dans le but de donner, dans cette mesure-là, cette petite ligne qu'on appelle une très ligne fine, là, il reçoit comme une lumière intérieure. Et ici, on a cette construction du partsouf. L'exemple du premier partsouf dans le monde de Kadmon, qui s'appelle Delta. Voilà, ça, c'est la lumière intérieure qui, maintenant, peut rentrer dans le partsouf. On voit qu'il y a trois parties dans le partsouf.

0: partie supérieure, c'est Roche, qui réfléchit à quel point est-ce qu'on peut recevoir dans le but de donner. La partie du Tor, qui en acte reçoit. La partie du Sof, qui ne reçoit pas la lumière. Et on étudie aussi que cette partie du partout s'appelle P, cette partie-là, Tabour, et Sium, du partout. La lumière intérieure, c'est le résultat de lumière. C'est un mélange de lumière réfléchie et lumière Rochma et lumière Chassadim. Donc, cette lumière intérieure aussi, on a vu qu'elle a quatre parties, oui. On a vu que quand elle rentre la lumière, c'est ce qui s'appelle Ta'amim. Quand elle rentre, quand elle sort, ça s'appelle Nekudot. Et les Rishimo qui rentrent, et à propos de la rentrée de la lumière, c'est Tagin, dans le Tor. Pardon, oui. Donc les Rishimo qui sont restés à partir de la sortie des Nekudot, ça s'appelle Otiot. On va le dessiner comme ça. Ça s'appelle Ta'amim. Ta'amim.
1: Nekudot.
0: Nekudot. Et de là, le régime qui est resté de Ta'amim s'appelle Tagin, et le régime qui est resté de Nekudot s'appelle Otiot. Je ne vais pas l'écrire, mais on connaît déjà le processus, on l'a déjà vu en détail. Ce processus, il revient sur soi-même 5 fois, et ce qu'il en ressort, c'est
1: il
0: y a les 5 partsoufim d'Adam Kadmon qui s'appellent Galgalta, Apsag, Ma et Bon. Chacun de ces partsoufim prend un rishimo avec Mahout de Insof de la Prina Dalet et commence à recevoir dans le but de donner. Chacun avec une avioute particulière et une adhésion particulière. Donc on étudie que Partsouf Galgalta travaille avec le Rishimo 4-4 de la Daled. Partsouf Ab il travaille avec le Rishimo Daled Gimel 4-3. Partsouf Sag avec Gimel Bet 3/2. Et Partsouf Ma avec Bet Aleph 2/1. Et Partsouf Bon avec Aleph Shorosh, 1/0.
1: Ab, Sag,
0: Ma,
1: et
0: Bon. Et je vais écrire ici Galgalta.
1: Adlekan.
0: Donc jusqu'ici, on a le monde d'Adam Kadmon avec les 5 partsoufim et on voit que la lumière de Chokhma ne peut pas descendre en dessous du tabour. Ça, c'est ce partsouf qu'on a vu précédemment. Donc, ce qui se passe ici, on disait que les Nekudot de Sag, eux, ils ont les qualités particulières que elles sont constituées, elles viennent à partir de la purification du partout de Sag. Quand les lumières commencent à sortir du partout et que le massard commence à se purifier, elles sont dans les rishimot de Bet-Bet, de sûr de ce qui s'appelle le Bina pur.

0: ce mélange-là, c'est ce qui nous ressort comme Tim Tumbet.
1: Ici,
0: on a un nouveau Siyum, ce qui s'appelle le Parsa. Parsa. Qui commence à distinguer entre et jusqu'à où domine Bina, la force du don, et jusqu'à où domine Malchut. Jusqu'à là, on a dit qu'on ne peut pas recevoir dans le but de donner. Maintenant, on se révèle qu'il y a une partie ici qu'on peut, qui est interdite de recevoir même dans le but de donner. Toute cette région-là, il est interdit de le recevoir dans le but de donner aussi. Et le Siyum maintenant, on dit qu'il s'est élevé au Parsa. On a vu aussi que les Nekudot de Sag, elles construisent ce parsof-là, qui était Chma Bina, Reset, Gvura, Tiferet. Ici, deux tiers de Tiferet. Demi-demi. Donc, encore Netzach. Od, Yesod, Malchut. De là, on a une différence entre les Kelim des dons qui se trouvent au-dessus du Parsa et les Kelim de réception qui sont en dessous du Parsa. Et on sait aussi que de là viennent déjà l'endroit pour les mondes par delà, et le monde de l'Atilot se trouve en dessous du Parsa, au-dessus du Parsa, et en dessous du Parsa, c'est les mondes de Bia. Ensuite, on a vu que à partir de l'inclusion entre le Reshimo Bet et le Reshimo Dalet Gimel, ces Reshimo reviennent encore une fois au Roche de Sag, et ensuite, dans le Roche de Sag, se forment deux Zivugim. Un, c'est dans Mikve et Naem, dans le Reshimo Bet Aleph. Voilà, Tzimtzum Bet. Bon, je sais pas comment écrire, mais ensuite, on a encore un Zivug sur Dalet Gimel. Sur 4-3. À partir de ces deux Zivugim-là, se forme le monde de Nikudim. Dans la 4 Neout, un petit S, donc on a vu qu'il y a 3 Partsufim, Keter, Abba Veima, et Zon, dans la Ketnout, la petitesse, où n'agit que le Gagot Aveinam, les Kelim des dons, et ensuite, dans ce même Partouf, dans ce même monde, dans la Gadlout, qui est aussi Keter, on va faire ça jusqu'à la fin.
1: Keter,
0: Abba Veima et Zon. Dans la Gadlout, et on sait que ce qui a été brisé, c'est le partouf de Zon, dont on a parlé avec les huit Melachim. Et dans cette brisure-là, on a vu qu'il y a 4 sortes de Kelim, Galgadavenaim, pur, le mélange de Galgat Aveinaim et Arab, et le mélange et l'inclusion de Arab dans Galgat Aveinaim et Arab pur, qui s'appelle les équipes de réception eux-mêmes. On n'est pas encore arrivé au monde d'Atilut, mais on sait qu'à partir de la brisure vient le monde de correction, ce qui s'appelle le monde d'Atilut, dans cette

0: Plaisir. Et c'est le monde central qui est relié à nous et qui s'occupe de nous. Et on va aussi en parler dans le cours avec le Rav. Mais jusqu'ici, on a cette résumé général. Il y a des questions? J'en vois pas. Il y a des questions dans le clé mondial? Il y a Edgai.
1: Merci.
0: Pourquoi est-ce que le partsouf est dans Mikveh Einaim? Il vient sur les rachemots de Gimel Gimel, pas de Dalet. Parce que ils sont tous les deux inclus de la Dalet, en dessous du tabour. Non, le partsouf dans Mikveh Einaim, il est dans Aleph plus Tzimtzum Bet. Dalet plus Tzimtzum Bet. Donc, maintenant, la Rechimo Bet Aleph a fait un zivouk aussi dans P, dans le Tamim. Et alors, de lui est sorti le monde de Ma supérieur. C'est lui qui continue de Sag sur Bet Aleph, sans Tzimtzum Bet. Juste dans le Tamim de Sag, sont sortis les Rishimot de Nekudot de Sag, Bet Aleph. Oui, avant ça, il y a... Non, c'est le même processus. Donc, en dessous, dans les Rishimot de Sag, il y avait les Rishimot Bet Aleph. Mais le Zivouk, c'est pas passé dans... Pédroche, mais dans Mikveh Einaim, où là il y a les kelim de don qu'on peut utiliser, ici il y a des kelim de réception qu'on ne peut pas utiliser. Donc par rapport à ça, là où c'est sorti le Rishimot, par rapport à ce Rishimot, et le Zivouk dans Roche de Sag, c'est passé dans les Mikveh Einaim et dans le P, et pas dans le P. Comme ça va être. Et c'est quoi le rajout de Dalet Gimel? Dalet Gimel, c'est le rajout de la Gadlout. Dans le Zivouk de Nikveh, il y a le Katnout. Tout le temps, Dalet Gimel, c'est 4-3 de là, et sortait la Gadlout du monde de Nikodim, qui lui a été brisé. Est-ce que vous pouvez aussi préciser où se trouve l'endroit de Keter Abaveim Maezon, où il y a ces trois parts de ce film? C'est pas très important pour l'instant. On doit juste savoir où sont les 10 sphirot de Nekudot de Sag. Ok? Donc, Keter, Chokhma, Bina, Ezat. Oui? Donc, on a Keter, Chokhma, Bina, Abaveim, Ezat. Ce qu'on peut juste diviser comme ça de manière simple. Merci. Encore une question?
2: Yoav.
0: Yoav. Je suis désolé à cause du dessin, un peu. Oui, je vais te demander à propos de l'obscurité. On a étudié dans le monde de Kadnoud et Nekodim. Il y a Panim Ben-Hor, et Panim, c'est Kim Dedon, qui semble lumière. L'obscurité, c'est là où on peut être pas travailler. C'est pour ça qu'il y a l'obscurité. Je voulais savoir quand est-ce que est venue la première fois l'obscurité. Est-ce que c'est dans Malchut Ein Sof quand la lumière s'est retirée? Est-ce que c'est Nekudot de Sag? C'est comment ça? Par rapport à Panim Be'Panim et Panim Be'Achor, c'est pas exactement l'obscurité, parce que Panim Be'Achor, c'est Abba Ve'im, oui. Donc Abba, au début, il y a entre soi-disant, il y a quatre états, mais en fait, il n'y en a que trois. Donc, disons, Abba Ve'ima, ils sont dans Achor Be'Achor. Donc, Abba, c'est... Ah, ça c'est Abba et ça c'est Ima. Je ne sais pas comment écrire, mais bon, voilà. Ni Abba ni Ima ne sont... donc, Gadlout, c'est-à-dire que Abba ne donne pas Ima et Ima ne demande pas. Là, ils sont dans le Katnout. Dans le Katnout, et dans le Katnout du monde de Nikodim, ils sont dans Achor Be'Achor. Abba ne donne pas et Ima ne demande pas. Donc, ensuite, Abba reçoit la Gadlout. Donc là, elle devient déjà. Et il se tourne vers Ima, il est prêt à lui donner la lumière. Mais Ima n'est pas, prête à recevoir. Pourquoi est-ce qu'elle n'est pas prête à recevoir? Parce qu'elle agit seulement selon la demande des inférieurs. Si les inférieurs ne demandent pas, alors elle ne demande pas. Et c'est pour... Et donc, vient d'en bas une demande de « donne-moi la lumière ». Et donc là, Ima se tourne avec Abba, vers Abba, comme ça, panim bepanim, et eux, et là, Abba donne à Ima la lumière. Et donc, cette lumière descend aux inférieurs, c'est-à-dire aux Zat, aux zones, et... Ensuite, les zones commencent à se briser, ils n'ont pas le master pour ça. Donc, moi, je voulais la question, c'était, est-ce que Panim, c'est la lumière et Ahor, c'est l'obscurité? Non, je ne pense pas que Ahor, c'est l'obscurité. Ahor, c'est que Ima n'est pas prête à recevoir la lumière pour l'instant. Panim, c'est que Abba est prêt à donner la lumière. Bon, c'est comme ça les relations entre Abba et Ima. Donc, beaucoup de fois, on parle de Panim parce qu'on parle de la réception de lumière de Rochma et l'absence de Rochma. Et Ahor, c'est juste la lumière de Chassadim. Est-ce qu'on peut dire que la lumière de Chassadim, c'est l'obscurité et la lumière de Rochma, c'est la lumière? Non. On va donner un clé au Lamy. Choisis. Woman China. Bonjour. Est-ce que vous pouvez expliquer comment marche Tanta?
2: Ken.
0: Oui. Ce qu'on a vu, c'est que dans la lumière intérieure, il y a un processus de l'entrée des lumières, ce qui s'appelle Tamim. Et l'entrée des lumières laisse un rechimo. Le rechimo de l'entrée des rechimo, on l'appelle Tagin. On a ici voilà, l'enregistrement de l'entrée de la lumière, ce qui s'appelle Tagin. Et quand les lumières commencent à se retirer, ça s'appelle Nekudot. Ici, on a un processus qu'on n'a pas vu en détail, mais vient dans le retrait des lumières à cause du fait qu'il y a la pression de la lumière environnante à remplir le partouf. Il y a un conflit entre la lumière intérieure et la lumière environnante, et par rapport à cette pression-là, le massar, le partouf ne veut pas continuer à recevoir, parce que s'il va continuer à recevoir en dessous du tabou, ce sera dans le but de recevoir. Donc ce qui se passe, c'est que maintenant se forme un processus de la sortie de lumière. Et la sortie des lumières, elle s'appelle Nekudot. Et les lumières qui sortent du partouf s'appellent Nekudot. Et dans ce processus de sortie, il y a encore des détails qu'on n'a pas encore vus, mais là aussi, c'est qu'il y a des étapes ici où la lumière fait un zivug d'aka encore une fois dans le retrait. Et dans ce retrait, le rechimo qui reste, c'est ça s'appelle Otiot, et ce qu'on appelle aussi Kelim. Tu veux ajouter quelque chose? Oui. Donc, les Otiot, c'est les véritables Kelim. C'est ce que le Baal Salam il dit que la page, elle est blanche, hein? Et sur une page blanche, il y a les lettres noires, les Otiot, et ça, c'est vraiment les manques. Et à chaque lettre, il y a une forme spéciale qui passe la lumière d'une et qui et un kabbaliste saurait lire tout ce message là. Les otiot, les lettres, littéralement, c'est les vrais qui.
2: Bonjour, amis.
0: Est-ce que vous pouvez expliquer brièvement qu'est-ce que c'est que le processus qui a brisé les sept malachim et qu'est-ce qui se passe par-delà? Oui, donc, le processus, on a dit que Abba et Ima ont donné de lumière à Zone aux intérieurs. C'est-à-dire qu'au début, il y avait de lumière qui venait à Keter. Tu peux revenir, faire revenir le dessin? Ah, voilà. Donc, au début, est venue la lumière pour Keter, à Keter, du Partsouf qui s'appelle et Keter rentre dans la Galoute, et ensuite la lumière vient à Abba. Abba rentre dans la Galoute et commence à se tourner en panim vers Ima. Et ensuite vient la lumière de la lumière à travers Yesod, qui s'appelle donc, et à partir de Yesod, il y avait le signe de Zone que ils veulent de la lumière, ils sont prêts à recevoir. Et Ima pensait qu'ils avaient le massar pour recevoir la lumière. C'est pour ça qu'il a donné. Et encore une fois, c'est un processus d'en haut. C'est pas que Ima s'est trompé parce que elle savait pas quoi faire. C'est un processus d'en haut où, comme ça, pour mélanger les kelim, la brisure elle mélange les kelim, bina et malchut. C'est pour ça que la lumière vient d'en bas, Ima donne la lumière à Zone, et Zone a été brisée. Et là, on a des processus supérieurs. D'abord, c'est Aviot Dalet qui a été brisé, ensuite, c'est Aviot Gimel. Et ensuite, tout s'est mélangé. Et ensuite, on a les 320 les étincelles. 32 qu'on va corriger et 288 que l'on peut corriger. Ça, c'est ce qu'on appelle le cœur de pierre et ça, c'est ce qu'on appelle toutes les étincelles qu'on peut corriger. Je pense que notre temps est fini et maintenant, on va regarder le cours lui-même. Voilà, merci beaucoup. S'il vous plaît. Ok, dans la semaine dernière, la première semaine, on dit que pourquoi est-ce qu'on étudie de haut vers le bas et pas de bas vers le haut? On étudie le développement de haut en bas et ensuite le développement du haut en bas, c'est l'enchaînement de toute la réalité qui est vraiment comme ça que ça s'est fait. Du complet à l'incomplet, du parfait à l'imparfait dans ce monde. Et ainsi, on étudie comment est-ce que dans ce monde, petit à petit, on doit se monter à ce même partout, à cette même état de la racine duquel on est descendu. C'est cette deux directions-là. On en parle. Là, on en parle dans les études maintenant, d'haut en bas. La seconde, on le traverse déjà dans notre corps, dans notre âme. Oui. Comment est-ce que je peux savoir que la Kabbale, c'est le bon chemin et que dans la Kabbale, ici, c'est l'endroit et le bon chemin? Très bien. Tu me poses la question. J'ai pas la réponse. L'homme doit étudier là où son cœur sent que c'est là la vérité. Il y a beaucoup de gens qui se trouvent même dans toutes sortes de cercles, de méthodes, de sectes et de sagesse et je ne rejette rien. Rien du tout. Je dis seulement à l'homme que si on me le demande, vérifie jusqu'au bout. Ne sois pas comme ça quelque part dans un accord flou, comme si tu étalais quelque chose dedans. Sois vraiment vrai avec toi-même et tranche jusqu'au bout. Est-ce que ce dont on parle ici parle vraiment d'unité, de précision, disons, et que tu acceptes et que tu reçois ça? et ne sois pas dans un accord où tu pardonnes un petit peu, hein, comme ça, c'est probablement bien, quelque chose comme ça. C'est-à-dire qu'il y a des endroits où l'homme, dont l'âme n'est pas encore arrivée à maturité, se sent bien dans un autre endroit. Donc, disons pas ici. Donc, ici, on parle trop directement, trop grossièrement, trop fermement, on va dire. Il veut entendre la parachate de la semaine. Ah, tu comprends comme ça des choses douces de la Torah, tu comprends des histoires. Il se trouve encore comme un enfant, dans un certain développement. Comme ça. Franchement, il y en a qui sont un peu plus proches du sujet et ils arrivent ici pour quelques mois. Ou même un ou deux, et ensuite ils partent, ensuite de là-bas ils peuvent encore revenir. C'est-à-dire que l'homme vient toujours remplir son âme, selon combien est-ce qu'il s'est développé et exige la divinité, l'éternité. Selon la question de « pourquoi est-ce que je vis ?», selon combien est-ce que cette question est grande dans lui, d'après ça, il étudie. Et donc avec cette question, selon combien il se tient vraiment toi, alors là, sois vrai. Et d'après ça, tu choisiras l'endroit. Il n'y a pas d'autre réponse. Pourquoi ? Ce que je peux te dire maintenant, chez moi, c'est l'endroit véritable. Alors, selon quoi est-ce que tu vas commencer à vérifier et croire ? Croire, c'est interdit de croire. Vérifie. Vérifie quel kelim est-ce que tu as pour vérifier. Tu vois déjà où est-ce que tu arriveras par ma méthode après un an ou par une autre méthode après un an. On ne peut pas comparer. Donc, quel clé, quel instrument est-ce que tu as demandé, oui, mais avec quel clé est-ce que tu peux comparer des méthodes? Seulement selon la sensation du cœur, dans l'état présent. Est-ce que ça me répond davantage ou non? Et je vais te dire, c'est pas grave si tu vas à un endroit, que tu vérifies là-bas et encore dans d'autres endroits. Et j'ai demandé à mon rav à moi, il m'a répondu, il m'a vérifié. Et vraiment, je suis allé dans plusieurs endroits, ensuite je suis revenu vers lui, je lui ai raconté tout, comment je l'avais vu, et je voulais encore sa critique. Pourquoi est-ce que j'avais pensé comme ça? Pourquoi que ça? Et ça m'a aidé à démonter comme ça chaque état, chaque sensation, et comme ça j'ai vraiment appris. Donc la ligne finale, c'est vraiment comme ça. Seulement selon la sensation du cœur, comme tu le sens. Oui? Il n'y a pas d'autre réponse. Oui. Étudiant, je voulais demander, cet état de la fin de la correction où, que tu as mentionné ici, on peut y arriver dans cette incarnation et encore dans ce corps? C'est où le don de la Torah? Dans le livre? Est-ce que vous avez ça? Vous avez ça? Ok. 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Tout. 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Donc, maintenant, l'essence de la sagesse de la Kabbalah. Page 21. Donc, il est écrit comme ça. Donc, la sagesse de la Kabbalah n'est ni moins ni plus qu'un ordre de racines qui s'enchaîne selon cause et conséquence dans des lois fixes et absolues qui se relient et visent un but unique très élevé. Et quel but a la sagesse? En bref, c'est la révélation de ses divinités à ses créatures dans ce monde-ci. Fin de citation. C'est-à-dire que toi, tu dois, par cette sagesse, révéler la divinité ici. Pendant que tu trouves dans cette combinaison-là, corps et âme ensemble, ce qui arrive à la sans corps, on en parle. Est-ce qu'on en parle à l'âme sans corps? On en parle un peu, même si là-dedans, on ne parle pas trop. Mais concrètement, chacun doit, en quelques années, arriver à un état où il vit dans deux mondes, et pour lui, il n'existe plus du tout de passage entre la vie et la mort. Il s'identifie à son âme de telle façon qu'il ne sent pas du tout qu'il quitte ce corps, qu'il ressent notre corps, mais ces incarnations-là, pour lui, c'est simplement des steps de développement. Encore? Oui. Dis-moi, à quel point est-ce que le corps agit sur l'âme et sur toutes les incarnations? Le corps agit sur l'âme en ce sens qu'il dérange son développement, comme s'il dérangeait. Parce que le à travers le corps, nous arrivent toutes sortes de confusions, toutes sortes de désirs, toutes sortes de faiblesses. Et c'est là où simplement il y a une possibilité à travers le corps d'augmenter la force d'aspiration vers le haut. La force du désir, la force du massar. Et il dit ça ici aussi, dans les lettres. Bon, je ne sais même plus où est-ce que ça se trouve. C'est écrit dans Le fruit d'un sage. Il y a comme ça un livre. Donc il écrit dans Le fruit d'un sage, à la lettre, à la page 63. Okay, donc il écrit là. Ok, donc il écrit comme ça que donc il dit comme ça. Le secret de l'âme est connu, qu'elle est une part divine en haut, et avant sa venue dans le corps, elle est collée comme une branche à la racine. Et fin de station. Donc en bref, bon, je vais trouver. Je vois pas très bien aujourd'hui. Donc l'âme était dans une seule unité avec toutes les âmes, l'âme de chacun. Et cette unité des âmes s'appelle Adam. Adam Arishon, ou Adam, peu importe, oui. Et donc ce clé se divise en milliers de parties. Ces parties s'habillent dans des corps physiologiques. Et aussi, elles descendent de leur degré de divinité pour vouloir toutes sortes de toutes sortes de choses basses, disons, toutes sortes de plaisirs qui arrivent au corps, et donc il arrive au corps toutes sortes d'obstacles. Si l'âme, ça veut dire l'homme, s'identifie à l'âme et se renforce et se surmonte au-dessus des obstacles, parce que ces obstacles comme ça ne l'empêchent pas d'adhérer à la divinité, d'avancer vers la divinité, d'atteindre la divinité, ces obstacles se construisent de telle façon que l'homme qui les surmonte révèle davantage la divinité. Et alors quand tu reviens à ce même point d'où l'âme est descendue, la résistance du corps t'a aidé sous une forme négative où elle t'a dérangé. Elle t'aide comme ça dans le fait que tu arrives au même endroit et tu reçois 620 fois plus de lumière, de plus d'état, plus de révélation que sans l'obstacle du corps. Ça veut dire que la descente dans ce monde et la remontée en retour, c'est pour ramener l'âme à un développement infini. En fait, 620 fois, ça s'appelle Ein Sof. Selon la structure de l'âme, c'est comme ça que ça s'est ressorti. Donc, maintenant, pourquoi 620 fois plus? Parce que l'âme, quand elle remonte, elle traverse 620 degrés qui s'appellent mitzvot. À chaque degré, tu surmontes un obstacle, t'acquiers sur lui un massar et tu reçois la lumière. Quand t'acquiers un massar, ça s'appelle que t'as fait une mitzvah. Quand tu reçois la lumière, ça s'appelle que t'accomplis la Torah, que tu reçois la Torah. La lumière, ça s'appelle Torah, l'action, ça s'appelle mitzvah. Et comme ça, 620 fois, ça s'appelle les 613 mitzvot de la Torah et les 7 mitzvot des Rabbanim, des sages. Rabbanan, ça s'appelle déjà Gadlout, au-delà des 613. Rav, ça veut dire grand. Mais ça n'a pas de rapport avec les Rabbanan. Ce sont des explications complètement différentes. Donc, soyez pas liés à ce que vous avez entendu une fois. D'accord? Je suppose que tout ce qu'on étudie ici, c'est pas le chemin de la Torah. Alors, je ne sais pas ce que c'est le chemin de la Torah. La Torah, c'est ce que nous avons reçu au Mont Sinaï. Alors, ah, tu comprends ça? Bon, c'est bien. L'étudiant. Alors, je crois que ce qu'on étudie ici, ça fait au moins partie de ça. Alors, jusqu'à quel point est-ce que tu es prêt à croire que c'est une partie ou pas une partie? L'étudiant. Je crois aujourd'hui que c'est une partie. Ma question, c'est seulement comment les plus grands rabbins s'opposent-ils à toute cette méthode? Alors, je veux dire pourquoi. Donc, est-ce qu'on a reçu d'en haut, on a reçu des kabbalistes, qui étaient Avraham, Yitzhak, Yaakov, Moshe, celui qui parle avec les divinités, celui qui écrit à propos de la révélation des divinités, c'est un kabbaliste, c'est pas comme ça, juste un sage qui a écrit des livres. Oui? Celui qui se trouve au degré divin, qui sent le monde futur, le monde à venir, qui sent la force supérieure, ça s'appelle qui reçoit d'elle, Mekabel. C'est ce qu'il sent, il écrit, seulement il écrit dans plusieurs langues. Il y a une langue où l'on écrit comme la langue de la Gemara, où ça semble être comme des lois de ce monde-ci, alors ça nous semble être en réalité, alors qu'en réalité ce sont des lois spirituelles, et c'est pour ça que dans la Gemara il y a des choses qui ont l'air d'être pas rationnelles du tout, ou bien c'est écrit comme un livre historique, comme la Torah, oui, alors ce sont des récits sur notre histoire, ou bien c'est écrit comme la Haggadah, où ce sont des choses absolument pas comprises, comme ça, avec des images très fantastiques, oui. Ou bien c'est écrit dans la langue des prophètes, oui, qui écrivent comme ça aussi, dans une langue intermédiaire entre la langue de la Haggadah et la langue de la Torah. Il y a quatre langues. Pourquoi quatre? Parce que le collège général se divise aussi en quatre parties. Parce qu'il doit y avoir aussi quatre exils, les quatre, délivrances, etc. Tout ça, ça dépend de la structure du kli, qui est à sa base, et Yud Kei Vav Kei, quatre parties. Donc, bien sûr que de qui nous vient toute la Torah, c'est des kabbalistes. Les kabbalistes ont écrit ça. En fait, toute la Torah est écrite pour les jours du Mashiach. Pour le temps où vraiment, les jours du Messie, pour le temps où vraiment on devra commencer à reconnaître la divinité et pas vivre simplement dans ce monde-ci comme des bêtes. Le temps où on vit dans ce monde-ci sans reconnaissance de la divinité, c'est un temps défini jusqu'à la fin des 6000 ans. Et à la fin des 6000 ans, tout le peuple et ensuite tous les autres peuples, pas seulement nous, nous, on est la Sgoula, on est l'élite dans le fait qu'on commence, mais on est un peuple d'élite dans le fait qu'on commence les premiers et ensuite, après nous, ils arrivent à un état où ils révèlent le monde supérieur, où ils commencent à être les maîtres des deux mondes. Vraiment grands, adulte, comme ça, sous une telle forme, selon combien est-ce qu'on ressemble au Créateur et qu'on prend de lui toute la conduite et la providence, sur toute la réalité. Maintenant, donc, pendant 6000 ans, comme le Zohar a été écrit et caché, et tous les livres des Kabbalistes qui étaient écrits, et que les Kabbalistes se transmettaient seulement l'un à l'autre de génération en génération, comme ça, en silence, et il était interdit d'étudier la Kabbale, mais vraiment interdit. Et ce sont les Kabbalistes eux-mêmes qui ont dicté toutes ces choses-là. Et jusqu'au début de notre siècle, le tout grand Rav était un Kabbaliste. Tous les Raves. C'est comme ça au moins que le Rebbe, le Rabash, m'a dit, et c'est comme ça aussi que je le comprends aujourd'hui. Et jusqu'au Saint Ravashlag, tous les livres qui sont écrits, qui sont vraiment écrits dans l'atteinte, dans l'esprit de sainteté. Qu'est-ce que ça veut dire l'esprit de sainteté? C'est dans l'atteinte spirituelle. Et c'est pas simplement qu'il sort de lui-même une sorte de petite sagesse, c'est que vraiment il atteint le monde supérieur à partir de ça, il écrit. Donc, dans le fait que si l'on ne s'occupait pas de la Kabbale, c'est à cause de l'ordre des Kabbalistes. Les âmes n'étaient pas développées à ce point et elles devaient traverser tout le développement pour arriver à un état où elles sortent déjà du dernier exil. Il y a quatre exils. Et quand on sort du dernier exil, physiquement, il faut aussi sortir du dernier exil de l'âme, spirituellement. Et alors, il faut la Kabbale, et ça tombe exactement sur notre temps. ici maintenant. Et donc notre incarnation maintenant, les incarnations précédentes, on sait pas tellement, on s'en souvient pas tellement, on comprend pas tellement. Oui, c'est quoi? Donc notre incarnation tombe exactement sur le temps où on est sorti du dernier exil. Et si maintenant on n'entre pas aussi dans la délivrance spirituelle, après qu'on nous ait donné la terre d'Israël, si on n'arrive pas à la terre d'Israël spirituelle, comme on est arrivé à la terre d'Israël matérielle, alors on sera vraiment dans des problèmes. Ça veut dire que, comme ça, la force extérieure et la réalité extérieure nous obligera vraiment par la force dans le sang à le faire. Et on aura autre part où s'échapper. Ce sera par les aras, par toutes sortes de problèmes et de malheurs dans lesquels je veux pas rentrer, ni les éveiller. Donc, c'est pour ça que toutes les années précédentes et les générations et les milliers d'années, on n'a pas étudié le Kabbalah. Et c'est vraiment comme ça que c'est correct. Et dans notre génération, en effet, il faut étudier le Kabbalah. Et les Kabbalistes, comme alors ils disaient qu'il ne fallait pas, ils ont crié dans la dernière génération que oui, il fallait. Et tu peux prendre ce livre. Et ici, il y a un chapitre spécial. Les Kabbalistes jusqu'à notre temps, depuis le Hari et Rabbi Shimon qui a écrit quand est-ce que le Zohar doit se révéler, quand il faut commencer à l'étudier, et toute la génération depuis Rabbi Shimon jusqu'à notre temps, comment les Kabbalistes écrivent justement sur notre temps et sur les derniers Kabbalistes, disons sur 200 des 200 des dernières années, ils écrivent déjà qu'il faut commencer en pratique à l'étudier. C'est ici que s'est produit un paradoxe particulier, puisque le monde religieux reçoit une éducation qui le complète, qui lui donne une sensation de complétude, comme s'il faisait tout ce qu'il faut, et donc il ne veut pas en réalité commencer à travailler dans le Kabbalah. Le Baal HaSolam, il écrit à propos de ça à la fin de la préface au livre du Zohar. Vous pouvez aussi le lire ici, c'est justement souligné dans le livre. Et pour inviter malgré tout une quantité suffisante de gens qui pourra sauter au-dessus de l'éducation, parce qu'au-dessus de l'éducation on ne peut pas en sortir, mais pour que l'homme puisse contourner l'éducation et arriver à la sagesse de la Kabbale, il doit être non religieux. Et c'est pour ça qu'à cause de ça, c'est arrivé il y a quelques siècles, la période de la Haskala, où beaucoup de gens sont sortis du cadre religieux et maintenant ils arrivent à la Kabbale. Et ce sont eux vraiment qui doivent commencer la correction. Et après eux, on espère qu'ils viendront aussi les personnes religieuses, et après elles aussi le monde entier. C'est comme ça que vient l'ordre. Oui. Je parle ici des faits et de ce qui se passe à la surface. Je cache rien ici. Il n'y a rien non plus à cacher. C'est vraiment nos vies en dépendent. Il n'y a pas ici de jeu. Oui. Lision. De quelle période est-ce qu'on parle de la délivrance? Quelle période d'année? La délivrance commence, en pratique, la délivrance physique a commencé au début du siècle précédent, oui. C'est au début des premières aliotes, les montées en Israël. Oui. 1900, quelque chose comme ça, un peu avant, vous savez, sur l'histoire. T'as passé le bac? Oui. Bon, on l'apprend bien. Oui. Donc, bon. Maintenant, la délivrance spirituelle, tout le monde pense qu'elle commence en 1995. Tafshin Nun Hei, 1995, la délivrance spirituelle. Ça veut dire que le temps où on pratique, les masses doivent commencer à s'occuper de la Kabbale. 1995. Bon, on est encore quelques années après ça. Ça veut dire que notre temps se trouve déjà dans le temps où il est nécessaire de s'occuper de la Kabbale. Et c'est pour ça que je l'ai reçu aussi comme ça de mon rav. Et je continue. Oui. Les mondes qu'on étudie maintenant, Nekodot de Sag, Tzimtzum Bet. Ça, ça fait partie du monde de Sag. Au début, on a dit qu'il y a 125 étapes, divisées en 5 mondes, qui sont Adam Kadmon. Et dans Adam Kadmon, il y a 5 mondes qui sont Galta Absag. Dans toute la réalité, du Créateur jusqu'à ce monde-ci, on a appris qu'il y a 5 mondes. Ces 5 mondes-là, ce sont les 125 degrés. Donc, le premier monde, c'est Adam Kadmon, après cela, c'est Atzilon, Bria et Tzira Asiya. Ce qu'on étudie, on étudie ce qui se trouve en eux, comment est-ce que ces mondes fonctionnent, comment le Créateur a créé ces mondes dans la descente de haut en bas, toute la réalité, et notre monde, le dernier, et l'âme dans ce monde-ci qui est descendu d'en haut, et comment l'âme, par tous ces degrés, ces 125 degrés, remonte en haut, de bas en haut, de bas en haut. C'est tout. Donc, tout ce qu'on étudie, on l'étudie depuis, dans ces 5 mondes-là, dans ces 125 degrés-là, l'étudiant. C'est qu'il y a, dans ce tableau, en fait, des étapes. Ces étapes-là, on l'étudie, oui. Elles sont dans le tableau. C'est tout ce qu'il y a à l'intérieur. Donc, je voulais dire, en fait, ça se trouve entre Sag et Ma, ces mondes-là. Non. On peut écrire ça. Donc, on a appris qu'on a le Créateur. Ensuite, les 4 prinotes. 2. La lumière directe, de la lumière directe, ensuite il y a Malchut de Ensof, Tzimtzum Alef, c'est-à-dire Malchut restreinte, ensuite le mode d'Adam Kadmon, Atzilut, Bria, Yetzira, Asiya, Marsom, et ce monde-ci. Ce dont on a besoin, c'est que à partir de ce monde, tout d'abord arriver au Marsom, oui. Comme ça, on a parlé au début du cours que de quantité et de qualité d'efforts, combien est-ce qu'il faut en donner pour passer le Marsom. Quand on traverse le Marsom, on reçoit un Massar, et grâce au Massar, on monte les 125 degrés. 25 dans chaque monde. 25. Oui. Jusqu'à ce qu'on arrive au Tzimtzum Alef, qu'on saute le Tzimtzum Alef, et qu'on entre dans Malchut de Ein Sof. C'est tout. En cela, c'est là où le monde bas en haut, ça s'appelle la fin de la correction. Alors, il y a ici, comme ça. Donc, on est ici dans la sagesse de la Kabbale. Tout d'abord, la propagation de haut en bas. Ça s'appelle l'ordre de la propagation des mondes et des partsoufim. De haut en bas, et ensuite on étudie l'ordre de montée de l'âme. De bas en haut. C'est tout. Et ça, et ça. Maintenant, le principal de notre étude, c'est dans le monde d'Atzilut. Du fait que ici, c'est tout le système de conduite et de la correction et de dons et de providence. Tout est ici, dans le monde de Tzilut. Parce que le monde de Adam Kadmon, c'est Keter. Et Atzilut, c'est Chokhma. Et Bria, c'est Bina. Et Yetzira, c'est Zeiranpin. Et Asiya, c'est Malchut. Donc, Keter, c'est comme un programme, mais Chokhma, c'est l'exécution. Et donc, Et c'est pour ça que le monde de la Tilot, c'est le monde en pratique le plus important. L'étudiant. Et la pointe de Yud, c'est où? C'est dans le Keter ou le Rab? Oui, la pointe de Yud, c'est dans le Keter. Mais donc, on étudie que, en particulièrement, le monde de la Tilot dans l'étude des Sfirot, là-bas, il y a 2000 pages, plus de 1200 pages, 1300 pages sur le monde de la Tilot. Parce que c'est en fait ce qu'on doit savoir. Qui est notre maître de maison? Qui m'active? Comment est-ce qu'il m'active? Comment est-ce que je peux provoquer en lui toutes sortes de changements grâce à quelles actions, etc. Oui, d'accord. Encore des questions? Je pense que c'est pas superflu. Oui? Étudiant. On a commencé, en fait, par le fait qu'il y avait, en réalité, les quatre prénoms de lumière directe qui sont aussi passés au Pastoustim là-bas, dans chacun. On a Keter, Roma, Bina, Zeranpin, Malrot. Dans Zeranpin, on l'a transformé, en fait, en un point. Bon, donne ta question. Maintenant, quand on arrive à ces Pastoustim, on se rapporte, en fait, au Pastoustim et à ces Sphirotes comme une Sphira complète et non comme une dixième de Sphira. Ça veut dire que, on a dit, le Rav, tu commences à jouer déjà avec les petites choses. Et je vais dire une réponse courte, peut-être que ça suffira. Zeranpin, il a aussi 10 parties. Mais elles sont petites, chacune en lui, par rapport aux autres parties du film. Parce que, il ne décide de rien. Son roche se trouve dans Zat de Bina, Tobina, comme on l'apprend dans les quatre prénoms de lumière directe. Et Bina pense qu'elle veut, en plus de donner au Créateur, en plus de lumière de Chassidim, aussi recevoir pour qu'elle ait la lumière de Chorma. Quand elle commence à penser à ça, elle engendre cette action qui s'appelle Zeranpin. Ça veut dire que où est le roche de cette action qui s'appelle Zeranpin? C'est à l'intérieur de Bina. Où est l'exécution? L'exécution s'appelle Zeranpin. Donc, il faut sentir qu'en tout, ce partouf, c'est pas un partouf indépendant entier, mais il a 10 sphirotes, et on pense à lui d'en haut. Et c'est pour ça qu'il s'appelle fils, Ben, par rapport à Bina, qui, comme une mère, pense à lui et lui donne tout. Elle lui reçoit seulement. Et lui, il reçoit seulement. Les lumières de Chassadim, mais aussi les lumières de Chorma. On apprend ça. Et imagine, disons, il y a 1200 pages sur le monde de Hatzilut. Parmi elles, comment il y a, sur ces 1200 pages, il y en a sur le partout de Zeranpin lui-même. Il est appelé Akadosh Baruch Hu, le Saint Béni Soit-il, le Créateur. Un peu pour embrouiller comme ça. Parce que c'est lui qui agit sur nous. Le partout de Zeranpin de Hatzilut, il agit sur nous, il est appelé le Saint Béni Soit-il, le Créateur. Et Malrout du monde de Hatzilut est appelé Shrina. Étudiant, tu as indiqué avant que justement des gens non religieux sont attirés par l'étude de la Kabbale. Une question m'est venue. Est-ce qu'un homme qui n'accomplit pas les mitzvot, même dans la Torah orale et écrite, il peut se développer seulement par l'étude, c'est-à-dire ne pas accomplir les mitzvot? Si tu ouvres la préface à l'étude des Sfirot, le livre le plus sérieux dans la Kabbale, le plus difficile. Et pas qu'il s'agisse d'un livre comme ça, d'une science sèche, tu verras, mais tu verras qu'il commence la préface à l'étude des Sfirotes par qui doit étudier mon livre. C'est un livre comme ça, 6 volumes, comme une bombe. Et alors il écrit que celui qui doit étudier, c'est celui qui se demande quel est le goût de ma vie, quel est le sens de ma vie, pourquoi est-ce que je vis? Donc, une science si sèche et si lourde, qu'est-ce qu'il doit l'étudier? Celui en qui brûle vraiment la question de pourquoi est-ce que je vis? Pourquoi est-ce que je vis? Et ça peut brûler chez un homme religieux comme chez un laïc. Mais un homme religieux, du fait qu'il a reçu une éducation qui éteint ces questions-là, il les réprime, il a avec quoi se compléter. C'est comme si maintenant, je fais, même si je me sens mal, mais j'ai accompli des mitzvot, je fais toutes sortes d'actions, et pour ça, j'ai une belle récompense dans ce monde-ci, dans le monde futur, le Créateur est bon et bienfaisant. Il arrange, d'une certaine manière, toute l'affaire. Ce qui n'est pas le cas d'un homme laïque, qui n'a pas reçu ses réponses dans l'éducation, Et lui, il ne peut pas dire que je sais plus que tous. Et donc, en réalité, il est sans force, il arrive à la Kabbale à cause de ça. Et c'est pour ça que j'ai dit que la sortie de l'éducation religieuse, à l'époque de la Skela, c'est la Renaissance juive. Et c'est en fait pour que maintenant, les gens arrivent à la Kabbale. Et que vraiment...

Celui qui reçoit une éducation religieuse, c'est difficile. C'est simplement difficile pour lui. Parce que l'éducation de la religion, en général, c'est toute religion. Pas seulement notre religion et les autres religions. Mais l'éducation de d'autres religions, ça vient pour compléter l'homme. Lui donner comme ça une sorte de... Tu comprends, comme ça, comme une, un petit remède sur la paix, une pommade sur la paix, sur la plaie. Mais la plaie vient pour l'exciter vers des atteintes spirituelles. Et cette pommade, ce remède, il vient l'enduire et lui faire oublier comme ça les douleurs pour qu'il oublie le problème. Étudiant. Mais l'accomplissement des mitzvot. Grave. Bon, l'accomplissement des mitzvot, c'est une chose que... Un homme qui commence à étudier la Kabbale et commence petit à petit à voir comment est-ce que c'est un résultat des actions spirituelles. Parce que les mitzvot, c'est une chose spirituelle. Dans notre monde, il n'y a pas de choses comme ça. Et qu'est-ce que c'est que dans ce monde-ci? Il est écrit, peu importe au créateur, celui qui abat une bête, par la nuque ou par la gorge. Hein? Tu sais comment est-ce qu'on abat par une bête? Hein? Comment est-ce qu'on l'abat ici? Alors, c'est écrit que peu, ça n'importe pas au créateur comment est-ce que tu abats la bête. Mais les mitzvot ont été donnés pour raffiner l'homme, pour le rendre plus pur spirituellement. Parce que le sujet des mitzvot, c'est un sujet d'action spirituelle, des actions spirituelles. Et on parle de ça comme on l'apprend, que c'est des actions avec le désir. Grâce au Massar. Comme on étudie dans chaque partsouf, il y a un désir, il y a un Massar. Sous la mesure du Massar, on active le désir en l'utilisant dans le but de donner. Et ça s'appelle le mitzvah. Et on apprend que ce système-là, il est construit tout en tout de 620 actions, en tout. 620 actions qui s'appellent mitzvot. Et dans la spiritualité, c'est un système spirituel. L'homme est obligé de les corriger. En gros, on peut dire comme ça. Notre âme se divise en 620 cases, 620 parties, des désirs. Et quand tu prends un désir et que tu le corriges, ça s'appelle que tu fais une mitzvah. Quand tu remplis avec les lumières, ça s'appelle que tu reçois la Torah. De sorte que si... Tu prends toute ton âme, toutes les 620 mitzvot que tu as reçues, toute la Torah, toute la lumière, tu as reçu toute la Torah. Et ça n'a pas de rapport avec les actions matérielles dans ce monde-ci. Mais puisque on se trouve entre-temps dans ce monde, aussi dans un corps et aussi dans une âme, alors celui qui commence à atteindre la spiritualité, ou même celui qui n'atteint pas la spiritualité, il a comme une poussée, comme une sorte d'éveil intérieur en lui à accomplir quelque chose comme des actions extérieures. Bien qu'il n'y ait pas de lien, apparemment, ni de lien, ni don depuis ce monde-ci vers la spiritualité, une influence depuis ce monde-ci vers la spiritualité. Mais le fait que toi, comme il est écrit, t'abattes la bête comme ça ou comme ça, et tu ne fais rien. Mais parce que dans ton corps, tu veux te conformer à la racine spirituelle, par cela, tu l'accomplis et ça te raffine et te rend plus pur. Et aussi, parce que même sous une forme matérielle, tu ressembles à la spiritualité. À cette bête, tu ne fais rien. T'as même quand tu fais entrer un morceau de viande, cachère ou pas cachère, à ta bête à toi, tu ne fais rien non plus. C'est ton cœur qui participe à cette action. Et ici se trouve tout le sujet de l'accomplissement des mitzvot. C'est un sujet très très subtil. C'est impossible de, en une seule fois, comme ça. Il faut écouter encore une fois et encore une fois jusqu'à ce que ça, que cela goûte et qu'on sente ce point subtil. Étudiant, quand le Rav Ashlag parle de Torah et mitzvot, il veut dire quoi? Le Rav. Tous les kabbalistes qui parlent de Torah et mitzvot, ils veulent dire selon la définition que tu peux lire dans la Kabbale, que Torah et mitzvot, ça désigne les actions spirituelles que l'âme fait avec le Massar. C'est impossible d'accomplir la Torah et les mitzvot si ce n'est après le Marsom. Comme il est écrit qu'il est impossible d'accomplir la Torah et les mitzvot si ce n'est en terre d'Israël. Vous savez, oui? Comme ça. Qu'en dehors de la terre d'Israël, l'homme se trouve dans le désir de recevoir et alors il n'a rien à recevoir avec quoi accomplir le mitzvot. Oui. Étudiant. Quand est-ce qu'on commencera à étudier comme ça une action spirituelle où je ferai... Quand est-ce que tu commenceras à étudier une action spirituelle que tu feras et qui se révélera? Ben, s'il te plaît,
Netilat Yadayim. C'est une coutume dans le judaïsme. Okay. Tu dois recevoir d'en haut une force qui appelle lumière, qui lavera tes mains, et les mains s'appellent les kelim de réception, oui, avec lesquels tu veux saisir le monde entier, n'est-ce pas? Donc, tu dois recevoir d'en haut une force appelée eau, l'eau, et c'est la force de Bina, il faut l'étudier dans le Zohar, ce que c'est que l'eau, même mieux de même, qu'est-ce que cette force symbolise, pourquoi est-ce qu'elle agit sur ton désir de recevoir, sur ton ego, pour qu'elle se déverse sur ton désir de recevoir, et elle donnera au désir de recevoir une qualité qui voudra, au lieu de recevoir, donner. Ça s'appelle Netilat Yadayim. Tu sais ce que ça veut dire, Notel, dans Netilat? Oui? Bon. Alors, vas-y. Ça, c'est ce qu'on a étudié. Si tu veux faire une telle action, tu y arriveras à ça. Et on finit en chanson.

Chers amis, dans la première partie du cours, nous allons étudier un cours enregistré du 25 janvier 2002, basé sur l'article de Rabash. Quand l'homme doit-il utiliser la hautaineté dans le travail, ou l'orgueil, ou la fierté, ou l'élévation? Nous avons 32 minutes pour cela. Les écrits du Rabash. Quand l'homme doit-il utiliser la hautaineté dans le travail? Voici, il est écrit, Divrei Hayamim. Et son cœur s'éleva dans les voies du Créateur. Note de traduction, Yigba s'éleva ou s'enorgueillit. Et son cœur s'éleva dans les voies du Créateur. Et dans la Mishnah Avot, ils ont dit, sois très très humble, ou très très bas, sois très très humble d'esprit. Il s'ensuit que cela est à l'opposé de ce qui est écrit, et son cœur s'éleva. Voici le Saint Zohar, Vayera, demande, et le Créateur lui apparut dans les plaines de Mamré. Pourquoi dans les plaines de Mamré et pas ailleurs? En effet, parce que Mamré lui donna un conseil au sujet de la circoncision. Car au moment où le Créateur dit à Abraham de se circoncire lui-même, Abraham alla consulter ses compagnons. Aner lui dit, tu as déjà plus de 90 ans et tu vas te faire souffrir. Mamré lui dit, souviens-toi du jour où les Chaldéens t'ont jeté dans la fournaise ardente, et de cette famine qui a sévi sur le monde, et de ces rois que tes gens ont poursuivis, et tu les as frappés, et le Créateur t'a sauvé de tous. Lève-toi, fais la mitzvah de ton maître. Le Créateur lui dit, Mamré, tu lui as donné un conseil au sujet de la circoncision. Par ta vie, je ne me révèle à lui que dans ton enceinte. Et cette chose est difficile à comprendre. Si le Créateur lui a ordonné de se circoncire lui-même, alors il va demander à ses compagnons s'il convient d'écouter la voix du Créateur. Et que Dieu nous en garde, si Mamré avait dit autrement, il aurait, que Dieu nous en garde, écouté la voix de Mamré et non la voix du Créateur. Est-il possible de dire une telle chose? De plus, il est difficile de comprendre ce que Mamré lui a dit, qu'il convient d'écouter la voix du Créateur, car sûrement il te sauvera comme il t'a sauvé de la fournaise ardente. Il ressort que la base sur laquelle Mamré lui a dit d'écouter la voix du Créateur, c'est du fait que il te sauvera, comme il t'a sauvé alors de la fournaise ardente. Autrement, tu n'as pas à écouter. N'est-ce pas la même chose que nous voyons, que nos sages ont dit, Rashi rapporte le propos de nos sages Nora, 7e, et voici leurs mots. Devant Terah, son père, du vivant de son père. Certains disent que par son fils intermédiaire, son père mourut, car Terah accusa Abraham, son fils, devant Nimrod, au sujet du fait qu'il avait brisé ses idoles et les avait jetées dans la fournaise ardente. Et Haran, assis, disait en son cœur, « Si Abraham l'emporte, je suis de son côté. Et si Nimrod l'emporte, je suis de son côté. » Et lorsqu'Abraham fut sauvé, ils dirent à Haran, « De quel côté es-tu ? » Il leur dit, « Je suis du côté d'Abraham. » Ils le jetèrent dans la fournaise ardente et il fut brûlé. Nous voyons chez Haran, s'il a dit qu'il allait accepter

0: sur lui-même le don de l'âme, à condition que le Créateur le sauve, il fut brûlé. Si c'est ainsi, pourquoi chez Abraham, si Mamré lui a dit « Tu dois écouter la voix du Créateur », du fait qu'il a sauvé Abraham de la fournaise ardente, c'est-à-dire Abraham d'hier, par exemple, il sauvera aussi Abraham d'aujourd'hui, lorsqu'il se circoncira lui-même. Si c'est ainsi, c'est exactement comme Haran et Abraham dans la fournaise ardente. Et ici, la seule différence est qu'ils sont la même chose, seulement dans un seul corps, c'est-à-dire Abraham dans deux états. Dans la simplicité de la notion, nous voyons que là-bas, à Haran avec Abraham dans la fournaise ardente, il s'agissait d'une affaire de nation. C'est-à-dire que les étrangers voulaient aussi bien Abraham que Haran, qu'ils n'écoutent pas la voix du Créateur, ce qui n'est pas le cas pour la circoncision, où le Créateur lui a dit. C'est-à-dire qu'il y a une différence entre le fait que des étrangers disent de ne pas écouter la voix du Créateur, ou que le Créateur dit d'écouter sa voix. C'est pourquoi il faut dire que lorsque les étrangers veulent que l'homme serve l'idolâtrie et qu'il se détache de la croyance au Créateur, assurément, l'homme doit donner le don de l'âme sans condition. C'est pourquoi Haran, qui a dit qu'il était prêt à donner le don de l'âme à condition qu'il reste en vie, à l'exemple d'Abraham, assurément, cela ne s'appelle pas « don de l'âme ». C'est pourquoi il a été brûlé dans la fournaise ardente. Ce qui n'est pas le cas ici. Lorsque le Créateur lui a dit qu'il se circoncise lui-même et qu'il est allé consulter ses amis, il faut expliquer cela autrement. C'est-à-dire qu'il a pensé que le fait que le Créateur lui dise de se circoncire lui-même, c'est un grand degré, et qu'il n'est pas encore digne de cela. Car il a pensé que le fait que le Créateur lui dise de se circoncire lui-même, si toutefois il n'est pas encore digne de cela, assurément, il peut tomber même de l'état où il se trouve maintenant. Car il sait qu'il se trouve dans l'aspect de bassesse, ou humilité, chifloute, comme il est écrit, « Et moi, poussière et cendre ». C'est pourquoi il est allé consulter, s'il lui est permis maintenant, d'aller dans le grand degré et de se circoncire lui-même, ou s'il doit attendre jusqu'à ce qu'il soit digne de cela. C'est pourquoi Aner lui a dit, « Tu as déjà plus de 90 ans et tu vas te faire du tort à toi-même en commençant maintenant à monter dans des degrés supérieurs et à commencer à travailler dans un travail plus grand » afin de te préparer à être digne de la mitzvah de la circoncision. Tu es déjà trop vieux pour commencer maintenant à donner un grand effort afin de mériter des degrés plus grands. Cela convient à un jeune homme qui a un grand souvenir, et non à toi, qui as déjà plus de 90 ans. C'est pourquoi ce n'est pas pour toi. Cependant, lorsqu'il est venu demander à Mamré, alors Mamré lui répondit, n'est-ce pas que tu vois que le Créateur ne regarde pas ta bassesse, chifloute, qu'il dirait qu'au moment où tu seras digne, alors il pourra t'aider, comme on dit nos sages, celui qui vient se purifier, on l'aide. Plutôt, du fait que lorsque tu ressens que tu es poussière et cendre, le Créateur ne peut pas t'aider. N'est-ce pas que tu vois qu'au moment où ils t'ont jeté dans la fournaise ardente, malgré tout, le Créateur t'aide, du fait qu'il est miséricordieux et compatissant. Et cela est comme on dit nos sages sur le verset, et j'accorderai ma grâce à qui j'accorderai ma grâce. S'il n'est pas digne de cela, pardon, même s'il n'est pas digne et approprié à cela. C'est pourquoi, aussi ici, dans la mitzvah de la circoncision, le Créateur veut que tu entres dans un degré plus grand, même si tu n'es pas digne et approprié. C'est pourquoi va et accomplis la mitzvah de ton maître, et ne regarde pas ta bassesse. Et cela est selon ce qu'a dit mon maître et père, de mémoire bénie, sur ce qu'a dit le Créateur, car maintenant, je sais que tu crains Dieu. Et la question est connue. Le Créateur ne connaît-il pas l'avenir, puisqu'il a dit « car maintenant, je sais ». Et il a dit « car maintenant, je sais », c'est-à-dire que maintenant, déjà, il sait que tu crains Dieu. C'est-à-dire que maintenant, Abraham sait qu'il craint Dieu. Et la question se pose, pourquoi Abraham a-t-il besoin de savoir cela? En fait, il faut dire que maintenant, puisqu'il sait qu'il craint le Créateur, déjà Abraham peut aller à un degré plus grand. Et il ne craint pas que cela soit trop élevé, ou trop haut, ou trop fier, gavois, pour lui. Plutôt, déjà, il peut monter plus haut et plus haut. Et de la même manière, on peut expliquer ce qu'a dit Abraham, Brachot, qu'un homme sache dans son âme s'il est un juste accompli ou non. Et là aussi, il faut comprendre pourquoi il a besoin de savoir cela. Mais comme il a été dit plus haut, par cela, il s'efforcera d'aller à des degrés plus grands et il ne pensera pas que cela est trop élevé pour lui. C'est pourquoi Mamré lui a conseillé de ne pas regarder le fait qu'il ressent sa bassesse, qu'il est aspect de poussière et de cendre, mais le Créateur veut que tu montes en degré par la mitzvah de la circoncision. Va et accomplis et ne regarde à rien. Et c'est ce qui est écrit, le Créateur est élevé et le bas, Shafel, verra. Et c'est comme il est écrit, le Créateur élève ceux qui sont bas ou humbles. Et selon ce qui a été dit, nous comprendrons ce que nous avons demandé. Pourquoi Abraham est-il allé demander à ses amis s'il devait écouter la voix du Créateur? L'explication est, s'il doit attendre de se préparer afin d'entrer dans le grand degré qu'il méritera après l'accomplissement de la mitzvah et de la circoncision, ou bien accomplir tout de suite et ne pas regarder sa bassesse, ce qu'il ressent, qu'il est aspect de poussière et de cendre. Et sur cela, il est allé demander conseil à ses amis. Et que Dieu nous en garde, il n'a pas demandé s'il devait accomplir la mitzvah du Créateur. Et par cela, nous comprendrons aussi pourquoi, au moment où ils l'ont jeté dans la fournaise de feu, pourquoi n'est-il pas allé alors demander conseil à ses amis? Mais il a accepté qu'il le jette dans la fournaise de feu afin de sanctifier le nom du ciel. En fait, cela est aspect de croyance sur laquelle il faut donner le don de l'âme sans condition. C'est-à-dire, je suis très bas. C'est pourquoi il ne veut pas donner le don de l'âme. Mais en ce qui concerne l'idolâtrie, la loi est qu'il soit tué et ne transgresse pas. Et du fait de cela, Haran, qui voulait sanctifier le Créateur par le don de l'âme, seulement à condition qu'il reste en vie comme Abraham, il est évident que cela n'est pas appelé qu'il soit tué et ne transgresse pas, car son intention était qu'il accepte d'être jeté dans la fournaise de feu à condition qu'il ne soit pas tué. Il s'avère qu'il n'a pas du tout accompli la mitzvah qui existe en ce qui concerne l'idolâtrie, qu'il soit tué et ne transgresse pas. C'est pourquoi Haran a été brûlé dans la fournaise de feu, ce qui n'est pas le cas d'Abraham, dont l'intention était aspect de qu'il soit tué et ne transgresse pas. C'est pourquoi, par le mérite de la mitzvah complète, il fut sauvé de la fournaise de feu, et c'est là que se trouvaient les idolâtres. Ils lui ont parlé, ils lui ont demandé de servir l'idolâtrie. Ce n'est pas le cas pour la mitzvah de la circoncision, où le Créateur lui parla pour qu'il se circoncise lui-même. Le Créateur assurément exigea d'Abraham qu'il monte en degré, car Abraham, après avoir sanctifié le Créateur chez Nimrod, que voulait le Créateur de lui? Assurément qu'il monte à un degré plus élevé. À ce sujet, il pensa, peut-être n'est-il pas encore digne de monter à un degré aussi élevé. C'est pourquoi il alla demander à ses compagnons, que faire? N'est-ce pas qu'il ressent qu'il n'est pas encore digne de cette grandeur, que lui revienne le mérite de l'accomplissement de la mitzvah de la circoncision, comme sus mentionné? C'est pourquoi ici, il s'agit d'une affaire complètement différente. Et selon ce qui a été dit, nous voyons qu'il y a deux états dans le travail. Un, l'aspect de la croyance. Deux, l'aspect de la Torah. Que dans l'aspect de la croyance, il n'est pas approprié de dire qu'il est vil. C'est pourquoi il ne peut pas accomplir la mitzvah de la sanctification du nom qui s'applique à l'ensemble d'Israël, même parmi les gens simples dont nous avons entendu qu'ils ont donné leur âme pour la sanctification du nom. C'est pourquoi, lorsque l'homme commence à entrer dans le travail du Créateur selon la voie de la vérité, il doit accepter sur lui le joug de la croyance au-dessus de la raison, même si toutes les nations du monde qui sont dans son corps se moquent de lui. Il lui incombe de sanctifier le Créateur devant les nations qui sont dans son corps, et de dire qu'il croit au Créateur et veut le servir de tout son cœur et de toute son âme. Et même s'ils ne sont pas d'accord avec lui, il peut dire qu'il accepte sur lui d'aimer le Créateur. Et cela, et même s'il n'a aucun ressenti dans le fait qu'il le dit de la bouche, néanmoins, l'homme ne doit pas s'émouvoir du fait que les organes ne sont pas d'accord avec son opinion. Et ce qu'il peut faire, il le fait. C'est-à-dire, par la parole, et dans l'action, il peut faire la chose par la voie de la contrainte. Et bien qu'il n'en ait aucun ressenti, néanmoins, du point de vue de l'éveil d'en bas, il agit. Et à ce sujet, il est dit, « Et il te bénira dans tout ce que tu feras. » C'est-à-dire que le Créateur lui enverra ensuite la bénédiction sur l'action qu'il fait. Et bien qu'après avoir surmonté, il voit qu'il n'a reçu aucune bénédiction, c'est-à-dire qu'il ne ressent aucun rapprochement du Créateur, plus qu'il n'en avait avant de s'être surmonté, alors le corps demande à l'homme, « Tu m'as dit que si tu surmontes ta raison et ta connaissance, alors le Créateur te donnera la bénédiction. » C'est-à-dire que tu ressentiras par cela l'importance de la spiritualité. Et tu vois que tu es dans le même état qu'avant l'action, où tu t'étais efforcé de faire des actes par la contrainte. À cela vient la réponse. Si j'avais ressenti la bénédiction sur le champ, il s'ensuit que j'ai fait l'action afin de recevoir une récompense. Et cela ressemble à l'aspect de Haran qui dit « Si je vois qu'Abraham est sauvé de la fournaise ardente, je suis à lui. » Et aussi il dit « Je suis prêt à me contraindre et à faire des bonnes actions contre la volonté du corps, mais à condition qu'ensuite je reçoive un bon ressenti, à savoir qu'il vaut la peine de travailler pour le Créateur afin de recevoir une récompense, c'est-à-dire un bon ressenti. » C'est pourquoi, si l'homme veut aussitôt, après le travail de la contrainte, recevoir aussitôt une récompense, cela ressemble à comme si, dès le début, la contrainte avait été afin qu'ensuite il n'ait plus besoin de travailler sur la voie de la contrainte. Il s'ensuit qu'au moment de recevoir la croyance, il pose des conditions. Et l'aspect de la croyance de la réception du royaume des cieux doit être une soumission sans condition. C'est pourquoi, en ce qui concerne la croyance, il n'est pas approprié de dire que l'homme ressent qu'il est trop bas, qu'il n'est pas obligé de recevoir le joug du royaume des cieux. Et l'homme ne doit pas dire « Maintenant, je n'ai pas l'état d'esprit pour cela, mais j'attends d'avoir un bon état d'esprit, alors je m'efforcerai de recevoir sur moi le joug du royaume des cieux. » Plutôt, l'obligation repose sur chaque homme de recevoir sur lui le joug du royaume des cieux en tout lieu et à tout moment. Il n'en est pas ainsi lorsqu'on parle de la notion de Torah. Alors, c'est le moment où l'homme doit ressentir sa bassesse. Du fait que nos sages, de mémoire bénie, ont dit qu'il est interdit d'enseigner la Torah aux idolâtres seulement à l'aspect d'Israël. Alors il doit d'abord voir s'il est vraiment dans l'aspect d'Israël, c'est-à-dire qu'il doit voir s'il est digne d'étudier la Torah. Et s'il voit qu'il n'est pas encore digne, alors il doit s'efforcer d'être digne. Et alors il sera capable d'étudier la Torah. Et quel est le conseil pour que l'homme se prépare à être digne? Le conseil à cela, comme ont dit nos sages de mémoire bénie, le Créateur a dit « J'ai créé le mauvais penchant, j'ai créé la Torah comme épice. » La Torah comme épice. C'est-à-dire que l'homme doit d'abord étudier la Torah afin que la Torah l'amène à être dans l'aspect de Israël. Et lorsqu'il sera dans l'aspect de Israël, alors il montera de degré pour étudier la Torah, ce qui est appelé la Torah du Créateur, dans l'aspect de ses noms. Il n'en est pas ainsi avant qu'il ait mérité d'être dans l'aspect d'Israël. Il doit s'efforcer de s'occuper de la Torah et des mitzvot, ce qui l'amènera à l'aspect d'Israël. Et alors, c'est le moment de parvenir à l'aspect de la perfection, appelé le but de la création, qui est de faire du bien à ses créatures. Cependant, au moment où il s'occupe de la Torah et des mitzvot, du fait que l'homme doit aller sur deux lignes, droite et gauche, c'est-à-dire un temps de perfection et un temps de manque, du fait que d'un côté nous devons exprimer notre gratitude au Créateur et certainement celui qui ressent qu'il a reçu beaucoup de bien du Créateur, il est plus capable de donner une gratitude bien plus grande. C'est pourquoi au moment où l'homme s'occupe de la Torah et des mitzvot, alors c'est le moment d'être dans la perfection, c'est-à-dire comme si le Créateur l'avait rapproché pour être parmi les serviteurs du roi. Cependant, l'homme ne doit pas se mentir à lui-même, dire qu'il ressent qu'il sert le roi alors qu'il n'a pas un tel ressenti. Si c'est ainsi, comment peut-il donner une grande gratitude pour le fait que le Créateur l'a rapproché s'il ne la ressent pas? Plutôt, l'homme doit alors dire que même s'il se trouve dans l'extrémité de la bassesse, c'est-à-dire qu'il n'est pas encore plongé dans l'amour de soi et qu'il n'est toujours pas capable de faire quelque chose au-dessus de la connaissance, malgré tout, le Créateur lui a donné la pensée et le désir de s'occuper de la Torah et des mitzvot. Il lui a aussi donné un peu de force afin qu'il puisse surmonter l'aspect des espions. Ce qu'ils lui disent et qu'ils lui percent la tête avec leurs arguments, et malgré tout, il a un peu de prise dans la spiritualité. Alors, l'homme doit porter attention à cela et croire que le Créateur s'occupe de lui et le guide pour marcher sur le chemin qui mène au palais du roi. Il s'ensuit qu'il doit se réjouir de cela, que le Créateur veille sur lui et lui donne aussi les descentes, c'est-à-dire que l'homme doit croire, comme l'homme peut comprendre que le Créateur lui donnera les ascensions, car il est certain que l'homme ne peut pas dire que c'est lui-même qui reçoit les ascensions, mais plutôt que le Créateur veut le rapprocher. C'est pourquoi il lui donne les ascensions. De même, l'homme doit croire que les descentes aussi, le Créateur les lui donne, du fait qu'il veut le rapprocher. C'est pourquoi chaque action et action qu'il a la possibilité de faire, il doit la faire comme s'il se trouvait dans un état d'ascension. C'est pourquoi le fait qu'il surmonte quelque peu au moment de la descente, cela s'appelle un éveil d'en bas. Et chaque action qu'il fait et croit que telle est la volonté du Créateur, de cela même il mérite un rapprochement plus grand, c'est-à-dire que l'homme lui-même commence à ressentir que le Créateur l'a rapproché. Comme dit mon père et maître de mémoire béni, qu'au moment où l'homme est dans la joie, c'est-à-dire qu'il se ressent comme ayant mérité du fait qu'il a un peu de prise dans la spiritualité, l'homme est appelé béni. Et le béni adhère au béni, c'est-à-dire que l'homme commence à ressentir que le Créateur le bénit maintenant et il ne ressent aucun manque. Cependant, cela est précisément au moment où il s'occupe de la Torah et des mitzvot. Cependant, l'homme doit consacrer un peu de son temps à louer au travail de la ligne gauche, ce qui lui donne une place pour la prière, afin qu'il prie sur les manques qu'il a. Et il faut qu'au moment de la perfection, lorsque l'homme s'occupe de donner gratitude au Créateur pour ce qu'il l'a rapproché un peu, alors, c'est le moment où il recevra le remplissage de ses manques, ce qu'il ressentait au moment où il s'occupait de l'aspect de la gauche. Il s'ensuit que la réponse à la prière n'est pas au moment où il prie, car alors il se trouve dans un état de maudit, c'est-à-dire porteur de manque. Et le parfait ne se lie pas avec le porteur de manque. Cependant, au moment où l'homme se ressent parfait, non du fait qu'il sait qu'il a la perfection, mais du fait qu'il se ressent bas, et que toute prise qu'il a dans la spiritualité est pour lui une grande richesse, et de cela il a la perfection, et il dit que même cela n'est pas digne, alors c'est le moment où il peut recevoir le remplissage, ce qu'il ressentait au moment où il s'occupait de l'aspect de la gauche. Et selon ce qui a été dit, nous comprendrons ce que nous avons demandé. Car d'un côté, il est dit « Sois très très humble d'esprit ». Et d'un autre côté, il est écrit « Et son cœur s'éleva dans les voies du Créateur, qui sont deux inverses dans un même sujet ». Et la réponse, ce sont deux inverses dans un même sujet, seulement à deux temps. Autrement dit, au moment où il s'occupe du royaume des cieux, pour recevoir sur lui l'aspect de croyance au-dessus de la connaissance, autrement dit, au moment où le corps n'est pas d'accord avec cela et lui donne beaucoup de prétextes que maintenant n'est pas le temps pour cela, il lui apporte des preuves d'autres personnes qui ne prêtent pas attention à ce travail de la croyance dans le Créateur au-dessus de la connaissance. Sur cela, il doit dire « Et son cœur s'éleva dans les voies du Créateur ». Et il ne regarde personne, mais il est déterminé dans sa raison que telle est la voie de la vérité, et il ne doit regarder personne, et il ne doit pas écouter ce que le corps lui fait comprendre. Va et regarde les gens qui ont un nom, qui comprennent ce qu'est le travail du Créateur. Sur cela, il est dit, et son cœur s'éleva. Et être dans la hautaineté, ou élévation, ou fierté, ou orgueil, donc, et être dans la hautaineté qu'il comprend plus que tous. Ce n'est pas ainsi au moment où il s'occupe de la Torah et des mitzvot, et il voit qu'il n'a aucune atteinte de ce qu'il étudie ou de ce qu'il prie, alors il lui est interdit d'être dans la hautaineté et de dire « Si je ne comprends pas, pourquoi simplement regarder dans les livres si je ne comprends pas les notions de la Torah et des mitzvot ?» Alors, il doit être dans la bassesse ou humilité, comme on dit nos sages, soit très très humble d'esprit. C'est-à-dire que l'homme doit être dans la bassesse et dire « Combien de prises j'ai ? J'en suis dans la joie !» Car il voit qu'il y a des gens qui n'ont aucune prise dans la spiritualité. C'est pourquoi ici, il doit ressentir qu'il ne lui revient rien et être dans la joie. Fin de l'article.
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0: Nous allons relire le début de l'article.
1: שגם זה הוא לא שווה.
0: Rabash, article 6. Quand l'homme doit-il utiliser la hautaineté dans le travail, ou orgueil ou fierté?
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0: Voici, il est écrit, d'Ivrei Hayamim, et son cœur s'éleva dans les voies du Créateur. Et dans la Mishnah, ils ont dit « Sois très très humble d'esprit ». Il s'ensuit que cela est à l'opposé de ce qui est écrit, et son cœur s'éleva. Voici, le Saint Zohar, Vayera et Soulam, demandent. Et le Créateur lui apparut dans les plaines de Mamré. pourquoi dans les plaines de Mamré et pas ailleurs? En fait, puisque Mamré lui donna un conseil au sujet de la circoncision, car au moment où le Créateur dit à Abraham de se circoncire lui-même, Abraham alla consulter ses compagnons. Aner lui dit, « Tu as déjà plus de 90 ans et tu vas te faire souffrir. » Mamré lui dit, « Souviens-toi du jour où les Chaldéens t'ont jeté dans la fournaise ardente, et de cette famine qui a sévi sur le monde, et de ces rois que tes gens ont poursuivis, et tu les as frappés, et le Créateur t'a sauvé de tous. Lève-toi, fais la mitzvah de ton maître. » Le Créateur lui dit, « Mamré, tu lui as donné un conseil au sujet de la circoncision. Par ta vie, je ne me révèle à lui que dans ton enceinte. » Et cette chose est difficile à comprendre. Si le Créateur lui a ordonné de se circoncire lui-même, alors il va demander à ses compagnons s'il convient d'écouter la voix du Créateur. Et que Dieu nous en garde, si Mamré avait dit autrement, il aurait, que Dieu nous en garde, écouté la voix de Mamré et non la voix du Créateur. Est-il possible de dire une telle chose? De plus, il est difficile de comprendre ce que Mamré lui a dit. Il convient d'écouter la voix du Créateur, car sûrement il te sauvera, comme il t'a sauvé de la fournaise ardente. Il ressort que la base sur laquelle Mamré lui a dit d'écouter la voix du Créateur, c'est du fait qu'il te sauvera comme il t'a sauvé alors de la fournaise ardente. Autrement, tu n'as pas à écouter. N'est-ce pas la même chose que nous voyons, que nos sages ont dit, Rashi, et voici leurs mots, devant Terah, son père, du vivant de son père, certains disent que par son intermédiaire, son père mourut, car Terah accusa Abraham, son fils, devant Nimrod, au sujet du fait qu'il avait brisé ses idoles et les avait jetées dans la fournaise ardente. Et Haran, assis, disait en son cœur. Nous passons au cours de janvier, du 6 janvier 2002. Alors, nous avons lu une partie de l'artak de Shavlé Asoulam, marche de l'échelle, page 139, quand l'homme doit utiliser la haute ainauté dans le travail. Ce qui nous explique, c'est combien nous avons à l'intérieur de l'âme des désirs, des qualités, des poussées, des lois. Et comment nous pouvons les avoir tous sous notre contrôle, que l'homme commence à contrôler l'âme, qui est le kli dans lequel il ressent le monde spirituel, le Créateur. Alors, contrôler toutes les forces de l'âme n'est possible que dans un état où l'homme lui-même donne un effort pendant la descente. Quand il donne un effort pendant la descente, alors cela s'appelle man, alors cela s'appelle qu'il acquiert quelque chose, qu'il va contrôler quelque chose. C'est-à-dire, on donne exprès à l'homme des descentes, des états où il ressent qu'il est loin de la spiritualité, de la kdusha, que cela ne l'intéresse pas. Soudain, il commence à voir qu'il peut se satisfaire même dans la spiritualité. Elle ne l'attire pas, il n'y a en elle rien de spécial. Et quand il va, dans de tels cas, dans de tels états, au-dessus de sa sensation. Alors ça veut dire, bien qu'il ne ressente aucun intérêt, il comprend que cette sensation qui lui a été donnée exprès, alors, bien qu'il ne ressente aucun intérêt, il va quand même, et malgré tout, avec les dents, comme on dit, il acquiert la spiritualité, alors par cela, il avance. Justement à partir de ces états. Et combien pendant la descente il peut avancer, c'est en fait son avancement. Car tous les autres états qu'on lui donne viennent comme Itaruta de Leila du côté du Créateur. Et donc, il n'y a pas dans ces états-là quelque chose sur le compte de l'homme et ça ne reste pas en lui. Et s'il y a une place, Rav qui parle à un étudiant. Et s'il y a des questions, s'il vous plaît, oui. Il est écrit ici qu'Abraham a reçu comme une instruction du Créateur de faire une mitzvah. Il n'était pas sûr de lui-même, il est allé demander aux autres. Et on donne ici une explication. Pourquoi est-ce qu'il est allé demander? Parce qu'il sentait, il se sentait bas à ce moment-là. Mais si le Créateur donne, en fait, pourquoi aller demander? S'il a senti que le Créateur lui disait « fais », alors quoi? Il ne fait pas confiance au Créateur. Même dans un état de bassesse, si le Créateur lui a dit ça veut dire il le ressent déjà. Et même quand tu as cette sensation, alors c'est toujours pas... Nous parlons en fait de comment l'homme clarifie les forces, ses forces. Quand on commence à le rapprocher de la spiritualité, nous vivons des milliers d'années de réincarnation en réincarnation sous une forme animale. Comme tout le monde ainsi. Nous avons déjà vécu de nombreuses réincarnations, Gilgulim. Nous étions toutes sortes de formes comme ça, dans toutes sortes d'endroits. Des vies animales. Pendant ces réincarnations, nous nous sommes développés dans les désirs, dans les exigences. Toute l'humanité se développe ainsi. Nous voyons ce qu'est le développement, que l'âme se développe et exige de plus en plus. Pourquoi l'âme? Car la partie animale en nous, elle ne se développe pas. Notre corps est le même corps. S'il n'y avait pas l'âme, la partie spirituelle dans l'homme, l'homme serait comme une bête. Les bêtes se développent, elles demandent soudain une télévision, soudain des voitures, soudain des missiles, soudain de la musique, soudain rien. Une bête est une bête, comme elle est née, si elle garde tout le temps elle-même. Chez elle, l'unique loi est de garder l'existence. Alors ce qui se développe en nous, c'est la partie spirituelle. Cette partie spirituelle se développe sur deux plans, ou disons ainsi en deux étapes. En deux étapes. La première étape dans laquelle nous nous développons, cela s'appelle l'étape matérielle. Animal spirituel, pour ainsi dire. C'est-à-dire, nous courons après le sexe, l'honneur, l'argent, les connaissances. Et ainsi l'âme se développe. Mais elle se développe encore en courant après des plaisirs qui se trouvent dans ce monde. Après qu'elle se développe ainsi, dans les réincarnations, on lui amène, c'est-à-dire se révèle en elle un manque aussi dans le développement pour les plaisirs spirituels, pour les plaisirs spirituels. Vers les plaisirs spirituels. Et alors commence à ressentir ce qu'on appelle le point dans le cœur. Il veut quelque chose qui se trouve en dehors de ce monde, c'est-à-dire en dehors des plaisirs qu'il peut saisir dans ses sens. Un plaisir spirituel, ça veut dire un plaisir qu'il découvre soudain, maintenant, qu'il lui manque, que quelque chose lui manque dans la vie. Cela s'appelle lumière, or. Et l'endroit où il peut le capter, en jouir, cela s'appelle Neshama, Kli spirituel. Quand l'homme commence à développer ce Kli, malgré lui, c'est-à-dire qu'on introduit en lui ce Chisaron, ce manque se révèle, après tous les autres développements précédents, animaux, alors... Il commence à être comme Abraham. Oui, c'est ce qu'on nous raconte. Il ressent une poussée vers la spiritualité. Cela s'appelle comme si le Créateur lui disait « Développe-toi, viens vers un état nouveau, supplémentaire, meilleur, spécial. » Et alors l'homme commence à ressentir en lui toutes sortes de forces, de pensée, de pousser, qui sont pour et non contre tout cet état, et c'est ce qui nous explique, comme au théâtre, qu'ils jouent ainsi. Chacun, disons, parmi les acteurs, joue une certaine qualité à l'intérieur de l'homme. Ainsi, Mamré, c'est une qualité dans l'homme, là. Oui. Là encore quelqu'un, Sarah, là-bas, peu importe, toute la maison d'Abraham, comme si, oui, avec toutes ses bêtes, avec tout ce qu'il a, là, aussi un champ, aussi... Bon, comme les Bédouins, qu'est-ce qu'il avait là? Ouais. Alors, on explique, ce sont comme les forces de son âme, Nefesh, qui sont pour et contre le développement. Maintenant, tu demandes, pourquoi faut-il une telle chose? Le Créateur a dit, mon cher, va pour toi par une bonne voie, toute tracée, alors en avant. Pourquoi faut-il, comme si, que tu t'y opposes et que tu mettes cela en doute? On veut que tu restes homme, que tu te développes comme homme et non comme une bête. C'est-à-dire, on peut aussi laisser l'homme comme une poupée, l'améliorer et faire de lui ce qu'on veut, sans qu'il en soit conscient et sans qu'il donne en cela quelque chose de sa part. Mais par cela, tu laisses comme si la création au niveau animal et faire du bien à ces créatures. Le but de la création, c'est que la créature soit au degré du Créateur. Car moins que le degré du Créateur, cela ne s'appelle pas faire du bien aux yeux du Créateur. S'il y a quelque chose de bon, alors le bon ne peut être qu'un, le maximum, le top. Hein? Et ça veut dire moins que le meilleur, cela ne s'appelle pas vraiment faire du bien. Donc le Créateur, qui est la force supérieure, Kouach Elyon, qui planifie d'amener la création à l'état bon, a l'intention d'amener la création à son degré, au niveau le meilleur, le plus élevé. Faire de la création, de la créature, un créateur, la différence entre eux est dans la reconnaissance de l'état. Et c'est ce qu'on demande à l'homme, qu'il commence lui-même à reconnaître l'état où il se trouve. Depuis une absence totale de conscience, comme nous sommes envers la spiritualité, qui nous est fermée, comme on dit, qu'est-ce que fermé? Nous pensons maintenant qu'apparemment, il y a la spiritualité, seulement nous ne la sentons pas. C'est comme si nous nous ressentions dans l'inconscience, mais nous ne ressentons pas encore l'inconscience vraiment, car nous ne ressentons pas ce manque-là. L'inconscience, je ne sais pas ce que c'est. Être conscient, et maintenant je ressens ce qu'est l'inconscience. Nous n'avons pas encore cela chez nous, mais quand même, d'une certaine façon, nous commençons à sentir. Qu'il y a peut-être quelque chose. Mais l'homme doit lui-même, comme si, révéler tout ce manque qui manque entre lui et le Créateur. Si il le révèle lui-même, cela s'appelle qu'il a lui-même construit ce kli, il comprend ce que signifie être au degré du Créateur. Qui est le nôtre, ce qui s'appelle, par rapport à la spiritualité, en dessous de l'existence. Il y a un marsum, en dessous du marsum, cela s'appelle néant, ein, simplement ein. Donc, on a donné à l'homme toutes sortes de forces, pour et contre, dans le libre choix, pour avancer, seulement dans cette direction. C'est-à-dire, si tu connaissais toutes les qualités de ton âme, nefesh, et toutes les lois de la nature autour de toi, c'est-à-dire que qui tu es exactement et quelle est la réalité autour de toi. Toutes les lois, tous ces systèmes, et que tout était vraiment clair pour toi, alors tu verrais que toi, tu es totalement, totalement un robot. C'est-à-dire, tu n'as rien que tu puisses déterminer par toi-même, sauf une chose. Avancer pour être comme le Créateur. À part cela, toutes les autres choses sont planifiées, signées d'avance, il n'y a en elle aucun choix, il n'y a en elle aucun hasard, tout bat simplement comme une horloge. Mais avancer pour être comme le Créateur, ici, il y a un libre choix, mais seulement cela, c'est-à-dire seulement pour ce chemin. Si, un peu, encore vers quelque chose, ou en lien avec quelque chose, ou non. Seulement vers cela. Donc il est important pour nous de connaître toutes les qualités en nous, le chemin qu'il faut suivre pour utiliser cet unique libre choix pour avancer. Car si l'homme n'avance pas, on ne le fait pas avancer. Car tu dois faire tout ce chemin, c'est-à-dire tu as un sentier court, très étroit, long mais très étroit. Et tu dois tout le temps, mais ce sentier se trouve dans le désert, disons, où tu ne vois pas ce sentier, tu comprends? Ou comme si tu marches dans l'eau, tu ne vois pas exactement le pas suivant, tu ne sais pas, tu ne vois pas, mais de toutes les forces que tu as choisies, tu dois choisir le nord, comme on dit, l'attraper et t'orienter exactement vers le but à chaque pas, alors tu fais un pas correct. Sinon, il te semble que tu fais des pas, mais ce ne sont pas des pas, cela te semble seulement ainsi aux yeux animal. Et alors tu peux ainsi piétiner sur place ou bien tourner ainsi encore 1000 ans. C'est-à-dire, la méthode pour atteindre le but, faire chaque pas vers le but, voir si tu fais ce pas-là ou si tu ne le fais pas, au final, si tu avances ou s'il te semble seulement que tu cours, mais en fait, Mais en fait, tu cours sur place. Et cette méthode-là s'appelle la méthode de la Kabbale, la sagesse de la Kabbale. Alors pour cela, tu dois voir le chemin. On le fait sous une forme simple. Il faut ouvrir les yeux à l'homme pour qu'il voit vraiment devant lui que c'est un désert et que dans ce désert, il n'y a aucun sentier sauf un sentier spécial pour lui. Chacun a son propre sentier d'ailleurs. Pour qu'il ne se trompe pas, voir le but final, se voir lui-même et savoir comment faire chaque pas, l'examiner et le faire, tu comprends? Et s'il ne le fait pas, alors encore une réincarnation, ainsi le temps passe car nous sommes au-dessus du plan de la vie spirituelle, et donc nous pouvons ainsi nous réincarner encore 1 million d'années, ce n'est pas un problème. Ça ne dérange personne. Dans des vies qui n'ont pas d'utilité, il n'y a aucun compte. Et voilà. Alors, vraiment, ce qu'ils nous racontent, dans toutes sortes de ces histoires, les kabbalistes, les articles, ils nous racontent sur les forces de notre âme, Nefesh, comment par toutes sortes de qualités opposées, étranges, différentes en nous, justement avec leur aide, nous pouvons choisir le chemin correct. Réaliser le libre choix. Mais comment je sais, même si maintenant je suis ici, j'étudie la Kabbale, tout ça, je ne vois toujours pas le sentier. Comment je sais si je fais un pas correct ou un pas incorrect, ou si je tourne autour de ma propre queue comme ça? Comment sais-tu si tu fais maintenant des pas corrects ou non? Les kabbalistes nous expliquent que tu commences à entrer comme dans un certain endroit pour étudier la Kabbale, alors tu ne sais rien. Tu ne sais pas non plus dans quel endroit tu te trouves. Tu peux être encore dans quelques endroits, pas seulement ici, il y en a qui sont maintenant assis, ou pas justement maintenant, peu importe, assis dans d'autres endroits et qui étudient aussi et qui veulent trouver quelque chose pour eux-mêmes, chacun. Il y a une différence dans l'endroit, il y a une différence dans la méthode. Est-ce qu'on se trouve au bon endroit ou non? À cela, il n'y a pas de réponse. On ne t'a pas donné maintenant des kélims pour choisir. On t'a donné de faire cela selon ce que tu ressens, dans le subconscient. C'est-à-dire, Si tu sens que tu as un doute, va dans un autre endroit et vérifie toi-même. Où c'est mieux pour toi, ici ou là-bas? Il se peut que, selon ton développement, tu doives encore être dans un autre endroit. Tu viendras à Bnei Baruch dans 30 ans. Oui, tu comprends? Ainsi, chacun se réincarne, car il y a une loi générale dans la réalité qui s'appelle la loi d'équivalence de forme. Oui, comme dans un champ magnétique, si tu mets un morceau de fer, il est attiré vers le pôle, ainsi. Alors, chaque chose est attirée vers son centre d'équilibre. Et ainsi l'âme, selon les poussées que tu ressens, c'est l'âme qui est attirée vers son centre d'équilibre, là où elle se sent à l'aise, en paix. Alors l'homme qui cherche, finalement, à cause de cela, il trouve. L'âme active les mains, les chamas, les jambes, et tu arrives à un certain endroit. Et finalement, tous se réincarnent ainsi et arrivent aux endroits corrects, selon leur mesure de développement. Il y en a dont la mesure de développement est encore d'étudier le yoga, ou un certain arrangement floral, je ne sais pas quoi, oui, c'est pour chacun. Alors, on ne peut pas savoir par l'intellect. Mais la connaissance ici est une sensation intérieure. Ensuite, les yeux s'ouvrent, alors tu vois. Je comprends de ce que tu dis, que même si le créateur parle à quelqu'un et lui dit quoi faire, il y a encore un libre choix de le faire ou non. Qu'est-ce que cela veut dire que le Créateur dit à l'homme « fais » et que l'homme a un libre choix? Qu'est-ce que cela s'appelle que le Créateur dit à l'homme? Quelqu'un a entendu? Il y en a à Abravanel, tu sais, qui ont entendu ce que le Créateur leur disait. Alors... Le fait que le Créateur dise à l'homme, cela s'appelle que l'homme ressent en lui une certaine poussée, oui, qui lui vient de faire quelque chose, d'accomplir quelque chose. Si cette poussée est vers la spiritualité, alors on peut dire, disons, que c'est le Créateur qui te le dit, comme si les autres choses, non, et il les dit à quelqu'un d'autre. Est-ce qu'il y a encore quelqu'un qui les planifie, il te pousse vers toutes les choses, aussi vers les mauvaises et aussi vers les bonnes? Maintenant, si cette force spéciale appelée Créateur pousse ainsi toute la réalité, sans donner aux parties de cette réalité de libre choix, ni de le ressentir, cela s'appelle que le rapport à la réalité est comme envers le minéral ou le végétal ou l'animal. Le rapport au parlant à l'homme est tel que l'homme ressent ce qu'il veut, en plus du fait qu'il ressent ce qu'il veut comme une bête, il peut aussi critiquer cela, son désir. Il peut commencer aussi à changer ce désir. Pour faire de la créature un homme, ça s'appelle Edamé Lélion, semblable au créateur, qui ressemble au Créateur. Alors le Créateur doit donner à l'homme tous les états opposés à lui-même, au Créateur, et que l'homme, par le choix, justement, à partir de la chose opposée, préfère être comme le Créateur. C'est tout le libre choix, c'est tout le droit de choix qu'il y a pour l'homme. Alors, si l'homme exécutait simplement tous les ordres d'en haut, cela s'appellerait qu'il est simplement une poupée. C'est comme l'arbre, comme le minéral, le végétal, l'animal qui exécute les ordres de la nature. En cela, il n'y a aucune singularité. Cela ne s'appelle pas que minéral, végétal, animal sont séparés du Créateur. Ils se trouvent justement dans le Créateur, à 100%. Ce que détermine la nature détermine le Créateur, et l'okim en gadotria, c'est la nature, teva. Hein? Alors, ils accomplissent cela sans aucun problème, sans aucune question, sans aucun choix. Ce n'est pas un degré, c'est un niveau zéro. C'est vraiment zéro. L'homme s'appelle que depuis son choix, depuis sa reconnaissance qu'il vaut la peine de faire ainsi, il justifie le Créateur. Justement, depuis toutes les qualités opposées au Créateur, il doit être comme lui. Par cela, il construit à partir de lui-même un homme, c'est-à-dire notre éducation, celle des kabbalistes en cela, est complètement différente de l'éducation qu'il y a dans la rue. La religion éduque l'homme à être simplement une machine, se lever, faire. La kabbale, à l'inverse, développe chez l'homme des sens pour la critique. Pour la critique que l'homme commence à ne pas être d'accord avec le Créateur, à maudire le Créateur.

à vouloir totalement se révolter contre lui. Et ensuite, il commence à reconnaître d'où viennent ces qualités-là. Il commence à comparer ces qualités opposées, les siennes et celles du Créateur, et peu à peu, à reconnaître ce qui est préférable. Alors, il justifie la position du Créateur, et ensuite, il veut lui ressembler. Et ensuite, en pratique, à partir de ces états opposés, il fait de lui-même comme le Créateur. C'est le développement de l'homme. Donc, la vie de la Torah est opposée à la vie des propriétaires. Et les propriétaires, comment on les active et comment on les éduque, c'est complètement opposé à la vie de la Torah. L'homme qui vient ici commence à recevoir une telle éducation qu'il devient totalement libre de tous les cadres, de toutes les conditions initiales, rien. Tu dois vérifier, critiquer, penser à tous les états qui peuvent exister, ne rien craindre, et parmi eux, choisir la vérité. Sinon, tu resteras une bête. Quelles sont les sources, les causes qui s'opposent à l'avancement, à la recherche du point? Car quelle est l'intention? L'intention est si forte. Pourquoi s'opposer comme ça? D'où vient l'opposition? Quelle intuition? L'intuition, la sensation intérieure, la recherche du point. Tu demandes comme ceci. L'homme a une intuition, c'est-à-dire, comment dire cela en hébreu? Intuition, oui, une sorte de... Bon. Une sorte de guide intérieur. Une sensation intérieure. Non, bon. Je sais ce que c'est, mais... Bon. Je ne pense pas que cette chose soit vraiment une chose si forte qu'on puisse s'appuyer sur elle, tu vois. Même après l'intuition, avec tout notre intellect, avec tous nos cerveaux, regarde vers quelque chose nous arrivons. Vers la destruction générale, vers cela vraiment. Alors nous ne pouvons pas aller selon l'intuition. Et aussi selon notre science, nous ne pouvons pas aller. Si nous voulons acquérir le monde supérieur, aller arriver au développement spirituel, qu'est-ce que cela veut dire spirituel? Être dans la sensation de l'éternité, de la perfection, plein de force, de connaissance, de capacité. Être comme le Créateur, cela s'appelle être et vivre dans l'éternité et la perfection. Nous ne pouvons pas arriver à cela par notre intuition, car notre intuition est une certaine sorte, même des sens et des conclusions, même qu'on ne peut pas critiquer. Mais d'une certaine façon, je ressens ainsi. Tout cela, en fait, se fonde sur une expérience totalement animal, des poussées animales et un cerveau animal qui ne comprend pas plus que ce qu'il voit ainsi devant lui à quelques mètres et voilà. Nous ne pouvons pas, selon cela, trouver le chemin spirituel, car la spiritualité est un sens totalement différent, et des lois différentes, des lois que nous connaissons et ainsi de suite. C'est-à-dire, le sixième sens, ce qu'on appelle Neshama, et les lois qui sont en elle, et la réalité qui se révèle en elle, cela n'appartient absolument pas à notre intuition. Je voulais dire le sixième sens. Ah, le sixième sens n'est pas l'intuition. Le sixième sens, c'est un sens qui existe en chacun et chacun. Et si l'homme ressent une poussée pour le développer, s'il ressent déjà un manque en lui dans ce sixième sens, alors ici il y a déjà une méthode.

oui, tu avances et pas dans les autres. Alors, le choix est dans le choix des chemins, comme si. Et dans comment avancer sur ce chemin. C'est-à-dire, ici, il y a beaucoup de connaissances et une méthode très précise. Des forces que tu dois comme inviter sur toi pour avancer et tu n'es pas encore en contact avec elles. Comment puis-je marcher si vraiment cela me semble être un désert? Il y a ici une contradiction intérieure. Maintenant, je dois faire un pas correct dans le désert. Dans quelle direction parmi 360 degrés? D'où je sais? Si je vois, alors je n'ai déjà plus de choix. Alors, on m'a fait ainsi que je ne le vois pas. Si je ne vois pas, comment vais-je choisir? La situation elle-même n'est pas logique, comme si dans notre intellect. Dans l'intellect spirituel, nous voyons aussi qu'il n'y a pas de contradiction, mais dans notre intellect, il y a une contradiction. Alors comment malgré tout j'avance? C'est-à-dire, ici, il faut étudier comment inviter, comment utiliser des forces qu'on ne ressent pas encore. Et donc, nous devons recevoir quelque chose, cette méthode, nous devons la recevoir de l'extérieur. Elle n'est pas en nous. Il y a beaucoup de gens qui prétendent, moi j'avancerai comme mon âme me dit d'avancer et ce sera en ordre, ce sera vraiment moi. Si tu avances avec ton âme, tu resteras une bête. Ici, tu dois acquérir quelque chose de nouveau, qui n'existe pas. Donc, sans recevoir cette sagesse d'en haut, de l'extérieur, de ce monde-là, il est impossible d'avancer. Donc sans étude, aussi même l'étude elle-même, par l'étude au total, nous attirons sur nous, nous invitons sur nous des forces qui agiront et nous aideront à faire le choix, rien de plus. Quand une force vient d'en haut, elle me fait ce qu'on appelle « Ren de Gdusha ». Et alors, par le fait qu'elle me le fait, comment elle agit en moi, je ne le sais pas. Et ce qu'elle fait exactement en moi, je ne le sais pas non plus. Je sais seulement le résultat final désiré que je veux de l'étude. Que pendant l'étude brille une lumière environnante, cette lumière environnante agit sur le point dans le cœur, sur la racine de l'âme, et alors je commence à ressentir une certaine attirance vers la bonne direction, vers cette source d'où vient cette lumière environnante. Et alors, cette attirance, cette petite poussée est ce qui détermine mon choix. C'est tout. Alors, on voit qu'il y a ici une sorte de chose cachée, bien sûr qu'elle est cachée, comme si je devais inviter une force supérieure. Et comment l'inviter? Comment l'acquérir? Avec quel instrument de mesure je peux la mesurer? Comme des volts, combien de force en kilogrammes, combien? Rien, je ne peux pas savoir. Comme on dit, dans telle et telle condition, quand tu prends un livre, si tu es assis devant le livre et si tu lis le bon livre, et avant cela, tu as fait une préparation, ce que tu veux exiger du livre, exactement où tu veux arriver, par quoi tu veux arriver, et ce désir, tu l'as formé avant, vraiment, dans l'effort. Alors, vraiment, ce qui arrive à toi, c'est la force correcte spirituelle. C'est-à-dire, il y a ici beaucoup de choses qui sont nécessaires, mais au total, ce qui est le résultat de toute l'étude, de l'assise et de toute notre action, c'est qu'une force vienne d'en haut et nous attire. C'est le choix. Oui. Encore des questions? Comment est-ce que dans un état de descente, de quoi vais-je puiser les forces pour donner l'éveil d'en bas? Alors encore, pour donner à l'homme de faire un certain effort, un certain mouvement de lui-même,
alors on le quitte. Donc, comme s'il ne vient pas à une certaine force qui attire vers le but exactement. Mais

au contraire, on te bouche le chemin. Ce n'est pas immédiat. On fait un peu avancer l'homme dans la direction, il commence à ressentir un peu, à distinguer déjà un peu entre toutes sortes de choses, des petites choses au début. Et ensuite, soudain, on arrête cela. Et on lui donne une certaine sensation qu'il est complètement détaché, qu'il est dans une mauvaise humeur, c'est-à-dire aussi dans son animalité et aussi dans sa spiritualité. On le fait descendre. Pourquoi fait-on cela? On donne la sensation du désert, que tu ne sais pas quoi faire, où aller, dans quel état, actuel aussi. Ça non plus, c'est pas en ordre, et où aller aussi, tu ne sais pas, et tu n'as ni l'état intérieur, qui s'appelle présent, hové, ni l'état environnant, la lumière environnante, qui s'appelle futur, atid, qui brille de loin. Tu n'as ni ceci ni cela, cela amène à l'homme la sensation de désespoir. Un manque de remplissage, ni dans le présent, ni dans le futur. Il est impossible de vivre ni de maintenant, ni de ce qui sera. Alors, que fait-on cela? Pourquoi fait-on cela? Simplement pour te montrer dans quel état tu te trouves vraiment, sans le traitement, d'en haut. Est-il possible dans cet état de faire quelque chose? Presque pas. Mais malgré tout, un peu quelque chose, critiquer, examiner, dans quelle mesure il est bon d'aller avec les forces qu'on donne d'en haut. Au moins cela. Le vouloir. L'estimer. Et ensuite, ces états-là enseignent à l'homme, vraiment, en vérité, dans quel état il se trouve vraiment, si on ne le traitait pas. Donc, ces états sont bons. Ce sont eux qui construisent l'homme. Car autrement, quand on lui donne toutes sortes de remplissages et qu'on l'attire, ce n'est pas une sagesse. Chacun avancerait ainsi. Bon. Tout le monde va avancer dans sa voie. Alors partageons nos impressions du cours et ce que nous en prenons pour le réaliser dans la dizaine. L'avancement d'une personne dépend du lieu où il ressent le manque de goût dans le travail, la bassesse, et ça ne l'attire pas. Et c'est spécifiquement là qu'on doit faire des efforts, c'est ça qui est compté. Et le Rav nous dit que toutes les histoires des kabbalistes prennent place à l'intérieur de l'homme, c'est comme un théâtre intérieur. Et dans ce théâtre, il y a des acteurs, c'est-à-dire des qualités en nous, par exemple Abraham et Sarah, et tous ressentent un certain rôle pour nous. Et donc nous devons découvrir en nous Abraham et Moshe. Il n'y a rien qu'on puisse déterminer soi-même, sauf une seule chose qui est d'avancer dans la direction d'être comme le Créateur. Et il parle des forces de notre âme, comment à travers différentes qualités étrangères contradictoires en nous, comment à travers elles nous pouvons trouver la façon d'implémenter notre libre choix. Oui, il y avait beaucoup de conversations sur le choix dans le cours, le progrès de l'homme, de comment c'est fait. Et peut-être que le principe principal, c'est que la lumière développe l'âme. Et la personne, à travers toutes sortes de choses qu'il fait dans ce monde, devrait éveiller cette lumière autant que possible pour que ça le fasse avancer. Pour cette raison, la personne amène la personne par toutes sortes d'états, de montée, de descente, mais principalement le lieu d'éloignement.
Et là, une personne doit s'apporter à la réalisation. En fait, il réalise ce que le Créateur a déjà placé en lui. Ce sont des étapes pour l'implantation d'une sorte d'affûté où le choix n'est pas démocratique, comme on pourrait penser, mais c'est toujours, tout d'abord, très difficile et c'est toujours ressenti contre moi. Et Abraham était un champion de ces états. Il a dû tuer son fils bien-aimé. Alors, qu'est-ce que cela? Donc, tout comme Abraham le fait, non, stop, il y a... Il dit, qu'est-ce que cela? Alors, qu'est-ce qu'il doit tuer et qu'est-ce qui reste après cette action? Oui, son progrès est précisément au temps de la descente, c'est le lieu de travail, et le libre choix n'est que d'avancer au Créateur. L'Arabe l'a dit que c'est très étroit. Tu marches dans le désert, tu ne vois pas ta prochaine étape, et la personne avance et construit sa voie à partir de points contradictoires qui se développent dans l'homme, où il dit qu'à travers les critiques, et ce critique, il n'est pas d'accord, il reconstruit, et graduellement il commence à être d'accord et il veut devenir similaire au Créateur. Et il passe par des états qui sont des états contradictoires, depuis être similaire au Créateur. Et il y a ici une bénédiction en cela, à partir de ces états où la personne ressent ce désert, qu'il est en désespoir, qu'il ne sait pas ce qui est commun dans le futur, et il ne reçoit pas de correction d'en haut. Mais donc après qu'il reçoive la correction, il doit avoir le manque. Et c'est pour cela. Et donc, pour qu'elle continue à avancer et à marcher vers le but. Oui, dans la mesure où une personne peut avancer pendant la descente, ça, c'est l'avancement de la personne. Ce qu'il développe, c'est la partie spirituelle. Et il requiert à la personne de reconnaître de lui-même l'état dans lequel il se trouve. Oui, d'avancer vers le fait d'être comme le Créateur. Ça, c'est notre libre choix. Et nous devons constamment voir le but, le chemin final, et ensuite faire. Oui, nous devons utiliser des forces que nous ne ressentons toujours pas. Comme la grâce de sainteté qui nous tire au prochain état. Oui, notre autorité est dans le fait de lui ressembler, c'est très étroit, un chemin très long. La personne a constamment vérifié s'il est sur chemin et qu'il ne se divertit pas du chemin. Exact, il y a une différence entre l'intuition et le sixième sens. L'intuition provient du désir de recevoir. Le sixième sens, c'est un sens de don. Et avant de passer au prochain cours, au prochain cours, mais avant ça, chantons une chanson ensemble. 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

0: טוב. אנחנו ממשיכים ללמוד.
1: On continue à étudier l'introduction à la sagesse de la Kabbale. Aujourd'hui, on aurait un cours un petit peu différent. Ce cours-là, que le Rav donnait aux débutants, il en a fait 10 cours. Et vraiment, c'est très dense. Moi, par exemple, le cours que moi j'ai passé, il y avait 52 cours. Mais voilà, ce cours-là, c'est que 10 cours. Donc, il est très dense et le Rav explique beaucoup. Mais quand même, le Rav, il l'a donné à des débutants, un temps pour poser des questions générales. Où est-ce qu'on se trouve? Qu'est-ce qu'on étudie? Et il parle un petit peu moins de l'introduction de Tira. Et seulement, à la fin, il commence à parler de l'importance du monde d'Atilut. Pas du monde d'Atilut, mais de son importance. Que le monde d'Atilut, c'est lui qui va venir corriger la brisure. Donc, c'est pour ça qu'aujourd'hui, on va faire comme ça un processus un petit peu différent. Et Ran va faire un petit rappel sur tout ce qu'on a étudié jusqu'à maintenant. Donc, préparez vos questions pour qu'ensuite, on soit prêts ensemble tous à regarder le cours sur le monde d'Atilut. Donc, après, on va regarder ce cours vraiment sublime. Vraiment, toutes les questions qu'il pose, je pense encore que ça vaut vraiment la peine qu'on se les pose. Donc, Iran, maintenant, va nous rappeler un rappel. Oui, les amis, aussi, pendant une partie du cours, qu'on va regarder dans quelques minutes, le Rav, on parle... Il parle qu'il y a deux étapes. D'un, c'est d'en haut vers le bas, et l'autre, c'est de bas vers le haut. D'abord, on va faire un petit résumé sur tout ce qu'on a vu des quatre prions de lumière directe jusqu'à la brise des Kalim. On va regarder étape par étape sur tout ce qu'on a vu, et après, on va passer à l'étape aux questions et réponses. Donc, on va commencer. Donc, on sait que le but de la création, c'est de faire du bien à ses créatures, que le créateur a que le créateur a créé le désir de recevoir. Il l'a créé, il l'a rempli. On sait qu'il y a quatre prénoms de lumière directe, prina alef, qui se remplit complètement avec la lumière supérieure. La lumière crée le désir de recevoir, elle est remplie et dans le désir de recevoir vient ce ressenti du donneur. À partir de ce ressenti qui se forme du donneur, le désir de recevoir, maintenant, il veut ressembler à la racine. Il veut ressembler au donneur et c'est pour ça que aussi se forme ici la prinabet qui a le désir de donner de la même manière que la prina chorosh vient créer la prina alef. Maintenant, prina bet veut faire la même chose. Elle veut donner, mais elle n'a pas à qui donner. Donc, qu'est-ce qui se passe? Elle veut, et du fait qu'elle veut donner, elle est obligée de recevoir. Et aussi de faire ce même processus que Keter fait, que prina chorosh fait, et elle forme prina gimel. Quelle prina gimel? Elle a cette forme où elle reçoit dans le but de donner. Ça, c'est une forme, on a dit que c'est une forme complète. C'est pas une forme idéale du désir, c'est où il est et receveur et donneur. Et dans cet état, le désir se trouve, entre guillemets, en perfection, mais en fait, c'est Zéhiran Pin. Ce qui veut dire qu'il reçoit un petit peu de Chokhma dans beaucoup de Chassadim. Pourquoi est-ce que c'est comme ça? Parce que il est formé à partir du Bina. Donc, Bina et que Chassadim, c'est la lumière du don. Le plaisir à partir du don. La Prina, c'est le plaisir de la réception, qui est la lumière de Chokhma. Et c'est maintenant, dans Prina Gimel, ce qui se passe, c'est qu'à la fin, s'éveille le désir de recevoir tout. Maintenant que le désir comprend qu'est-ce que c'est que recevoir et qu'est-ce que c'est que donner, s'éveille le désir de recevoir tout. Recevoir toute la pensée de la création et réaliser jusqu'à la fin le désir de faire du bien à ses créatures. Donc, qu'est-ce qui se passe ici dans Prina Dalet? C'est que Prina Dalet, c'est recevoir tout. Et recevoir tout le remplissage et aussi recevoir tout ça de la racine. Aussi, même le ressenti du donneur et aussi le recevoir. Donc, Prina Dalet se remplit complètement. Voilà. On va faire ça dans des numéros. Prina Dalet ou 4 se remplit complètement et s'éveille le désir dans Prina Dalet aussi de ressembler à la racine. On a étudié dans l'étude des 10 Sphirot que Prina Dalet veut s'égaliser. On l'a vu aussi comme honte. Voilà, c'est la loi d'équivalence de forme. Maintenant, elle veut être comme le donneur. Prina Dalet, elle le fait par elle-même. Donc, jusque-là, le désir de recevoir était utilisé de manière directe. Le désir s'éveillait et il se remplissait. Et maintenant, à partir du désir de ressembler à la racine, ça fait le Tzimtzum Alef, la première restriction. Le premier Tzimtzum Alef dit qu'on ne reçoit pas dans le but de recevoir. On n'utilise pas le désir de manière directe, mais il y a maintenant un filtre à travers lequel on reçoit seulement dans la mesure où on peut donner et recevoir dans le but de donner. C'est-à-dire qu'ici, il y a un processus différent où le désir de recevoir se remplit par un filtre, par une condition. C'est-à-dire qu'il reçoit seulement dans la mesure où il peut recevoir dans le but de donner. Et là commence à être la construction de ce qu'on dit le roche. Que le roche commence à penser à quel point est-ce que de toute la lumière, toute la lumière directe, est-ce qu'il peut recevoir dans le but de donner? Voilà, ici a été formé le Tzimtzum et le Massar qui repousse toute la lumière de retour et il commence à réfléchir à quel point est-ce que dans toute la lumière directe, est-ce qu'on peut recevoir dans le but de donner? Ici, on a la lumière directe, la lumière réfléchie. Je vais écrire en anglais pour que tout le climat mondial puisse comprendre. La lumière directe, la lumière réfléchie. Et dans la mesure où il peut se diriger dans le but de donner, dans cette mesure-là, cette petite ligne qu'on appelle une très ligne fine, là, il reçoit comme une lumière intérieure. Et ici, on a cette construction du partsouf. On prend l'exemple du premier partsouf dans le monde de Nkadmon, qui s'appelle l'Alta. Voilà, ça, c'est la lumière intérieure qui, maintenant, peut rentrer dans le partsouf. On voit qu'il y a maintenant trois parties dans le partsouf. La partie supérieure, c'est le roche, qui réfléchit à quel point est-ce qu'on peut recevoir dans le but de donner. La partie du tor, qui en acte reçoit. La partie du souf, qui ne reçoit pas la lumière. Et on étudie aussi que cette partie du partsouf s'appelle P. Cette partie-là, tabour, et sioum, du partouf. La lumière intérieure, c'est le résultat de lumière. C'est un mélange de lumière réfléchie et lumière Chokhma et lumière Chassadim. Donc, cette lumière intérieure aussi, on a vu qu'elle a quatre parties, oui. On a vu que quand elle rentre la lumière, c'est ce qui s'appelle Ta'avim. Quand elle rentre, quand elle sort, ça s'appelle Nekudot. Et les rachimos qui rentrent. Et à propos de la rentrée de la lumière, c'est Tagin dans le Tor. pardon, oui. Donc les Réchimots qui sont restés à partir de la sortie des Nekudot, ça s'appelle Otiot. On va le dessiner comme ça. Ça s'appelle Ta'amim. Ta'amim.
2: Nekudot.
1: Nekudot. Et de là, le régime qui est resté de Ta'amim s'appelle Tagin, et le régime qui est resté de Nekudot s'appelle Otiot. Je ne vais pas l'écrire, mais on sait, on connaît déjà le processus, on l'a déjà vu en détail. Ce processus, il revient sur soi-même 5 fois, et ce qu'il en ressort, c'est
2: il
1: y a les 5 partsoufim d'Adam Kadmon qui s'appellent Galalta, Apsag, Ma et Bon. Chacun de ces partsoufim prend un Réchimo avec Mahout de Insof de la Prina Dalet et commence à recevoir dans le but de donner. Chacun avec une viut particulière et une adhésion particulière. Donc on étudie que Partsouf Galalta travaille avec le Réchimo 4-4, Dalet Dalet, Partsouf Ab, il travaille avec le Réchimo Dalet Gimel 4-3, Partsouf Sag avec Gimel Bet 3-2, et Partsouf Ma avec Bet Aleph 2-1, et Partsouf Bon avec Aleph Shorosh, 1-0.
2: Absag.
1: Absag. Ma. Un bon. Et je vais écrire le signe Galta.
2: Adlekan.
1: Donc jusqu'ici, on a le monde d'Adam Kadmon avec les 5 partsoufim et on voit que la lumière de Chokhma ne peut pas descendre en dessous du tabour. Ça, c'est ce partsouf qu'on a vu précédemment. Donc, ce qui se passe ici, comme on disait que les Nekudot de Sag, eux, ils ont les qualités particulières que elles sont constituées, elles viennent à partir de la purification du partsouf de Sag. Quand les lumières commencent à sortir du partsouf et que le massar commence à se purifier, elles sont dans les Réchimot de Bet-Bet, de sûr de ce qui s'appelle le Bina pur. À partir du fait que c'est Bina pur, c'est Alemé de Chassadim qui, en effet, peut descendre en dessous du tabour. Parce que le Tzimtzum n'influence pas, ne les influence pas. Et donc, c'est ce qui se passe. Prina commence à descendre en dessous du tabour et commence à se mélanger avec Prina Dalet. Donc on a un Réchimo de Bet-Bet qui se mélange avec Dalet. Et dans ce mélange-là, c'est ce qui nous ressort comme Tintum Bet.
2: Ici,
1: on a un nouveau Siyum, ce qui s'appelle le Parsa, qui commence à distinguer entre et jusqu'à où domine Bina, la force du don, et jusqu'à où domine Malchut. Jusqu'à là, on a dit qu'on ne peut pas recevoir dans le but de donner. Maintenant, on se révèle qu'il y a une partie ici qu'on peut, qui est interdit de recevoir même dans le but de donner. Toute cette région-là, il est interdit de le recevoir dans le but de donner. Aussi.
2: Et
1: le Siyum maintenant, on dit qu'il s'est élevé au Parsa. On a vu aussi que les Nekudot de Sag, elles construisent ce Parsof-là, qui était Chouma Bina, Chesed, Gvura, Tiferet. Ici, deux tiers de Tiferet. Demi-demi. Donc, encore Netzach, Od, Yesod, Malchut. De là, on a une différence entre les kelim de don qui se trouvent au-dessus du parsa et les kelim de réception qui sont en dessous du parsa. Et on sait aussi que de là viennent déjà l'endroit pour les mondes par-delà et le monde de Natilot se trouve en dessous du parsa. Au-dessus du parsa et en dessous du parsa, c'est les mondes de Bia. Ensuite, on a vu que à partir de l'inclusion entre le Rechimo Bet et le Rechimo Dalet Gimel, ces Rechimo reviennent encore une fois au Roche de Sag et ensuite, dans le Roche de Sag sont ce franc de Zivugim. Un, c'est dans Mikve et Naim, dans le Rechimo Bet Aleph.
2: Voilà,
1: Tzimtzum Bet. Moi, je ne sais pas comment écrire, mais ensuite, on a encore un Zivug sur Dalet Gimel.
2: Sur
1: 4-3. Donc, à partir de ces deux Zivugim-là, se forme le monde de Nikudim. Dans la 4 Neout, un petit test. Donc, on a vu qu'il y a trois Partsufim. Keter.
2: Abba Veima.
1: Abba Veima.
2: Ve.
1: Et.
2: Zon, bekatnout.
1: Zon, dans la Ketnout, Stess, où n'agit que le Gagalta Veinam, les Kelim des dons, et ensuite, dans ce même Partouf, dans ce même monde, dans la Gadlout, qui est aussi Keter, on va faire ça jusqu'à la fin.
2: Keter,
1: Abba Veima et Zon. Dans la Gadlout, et on sait que ce qui a été brisé, c'est le partout de zone dont on a parlé avec les huit ans, les huit Melachim. Et dans cette brisure-là, on a vu qu'il y a quatre sortes de Kelim, Gagalta Enaim, pur, le mélange de Galtat Veinaim et Arab, et le mélange et l'inclusion de Arab dans Galtat Veinaim et Arab pur, qui s'appelle les équipes de réception eux-mêmes. On n'est pas encore arrivé au mandat Tilut, mais on sait qu'à partir de la brisure vient le monde de correction, ce qui s'appelle le monde de Tilut, dans toute cette brisure. Et c'est le monde central qui est relié à nous et qui s'occupe de nous. Et on va aussi en parler dans le cours avec le Rav. Jusqu'ici, on a cette résumé général. Il y a des questions? Non, j'en vois pas. Il y a des questions dans le climat mondial? Il y a Edgai. Merci. Pourquoi est-ce que le Patsouf est dans Mikveh Einaim? Il vient sur Rishma Gamel Gimel, pas Dalet Dalet. Parce que ils sont tous les deux inclus de la Dalet, en dessous du tabour. Non, le Patsouf dans Mikveh Einaim, il est dans Aleph plus Tzimtzum Bet. Dalet plus Tzimtzum Bet. Donc, maintenant, la Rishma Bet Aleph a fait un zivug aussi dans P, hein, dans le Tamim. Et alors, de lui est sorti le monde de Ma supérieur. C'est lui qui continue de Sag. Sur Bet Aleph. Sans Tzimtzum Bet. Juste dans les termes de Sag, sont sortis les Rishimot de Nekuda de Sag, Bet Aleph. Oui, non, mais avant ça, il y a. Non, non, c'est le même processus. Donc, en dessous, dans le Rishimot de Sag, il y avait les Rishimot Bet Aleph. Mais le zivouk s'est pas passé dans Pedrosh, mais dans Mikveh Einaim, où là il y a les kelim de don qu'on peut utiliser, ici il y a des kelim de réception qu'on ne peut pas utiliser. Donc par rapport à ça, là où c'est sorti Rishimot, par rapport à ce Rishimot, Aleph et Tzimtzum Bet, et le zivouk dans Roche de Sag s'est passé dans les Mikveh Einaim et dans le P, et pas dans le P. Comme ça va être. Et c'est quoi le rajout de Dalet Gimel? Dalet Gimel, c'est le rajout de la Gadlout. Dans le Zivouk de Nikveh Einaim, il y a le Katnout. Tout en Dalet Gimel, c'est 4-3 de là, et sortait la Gadlout du monde de Nikodim, qui lui a été brisé. Est-ce que vous pouvez aussi préciser où se trouve l'endroit de Keter Abavei Maezon, où il y a ces trois parts de ce film? C'est pas très important pour l'instant. On doit juste savoir où sont les 10 firotes de Nekuda de Sag. Ok? Oui? Donc, Keter, Chochma, Bina, Ezat. Oui? Donc, on a Keter, Chochma, Bina, Abavei, Ezat. Ce qu'on peut juste diviser comme ça de manière simple. Merci. Encore une question?
2: Yoav.
1: Yoav. Je suis désolé à cause du dessin, un peu. Oui, je vais te demander à propos de l'obscurité. On a étudié dans le monde de Kadnoud et Nekudim. Il y a Panim Bachor, et Panim c'est Kim Dedon, qui semble lumière. L'obscurité, c'est l'ombre d'être. Travailler, c'est pour ça qu'il y a l'obscurité. Je voulais savoir quand est-ce que est venue la première fois l'obscurité. Est-ce que c'est dans Malchut Ein Sof quand la lumière s'est retirée? Est-ce que c'est Nekuda de Sag? Ou comment ça? Par rapport à Panim, Panim, Panim Bachor, c'est pas exactement l'obscurité. Parce que Panim Bachor, c'est Abba Ve'im, oui? Donc, Abba, au début, il y a entre soi-disant, il y a quatre états, mais en fait, il y en a que trois. Donc, disons, Abba Ve'ima, ils sont dans Achor Be'achor. Donc, Abba, c'est. Ah, ça c'est Abba et ça c'est Ima. Alors, je ne sais pas comment écrire, mais bon, voilà. Ni Abba ni Ima ne sont. Donc, à l'autre, c'est-à-dire que Abba ne donne pas à Ima, Ima ne demande pas. Là, ils sont dans la Katnout. Dans le Katnout, et dans le Katnout du monde de Nikodim, ils sont dans Achor Be'achor. Abba ne donne pas et Ima ne demande pas. Donc, ensuite, Abba reçoit la Galout. Donc là, elle devient déjà. Et il se tourne vers Ima, il est prêt à lui donner la lumière. Mais Ima n'est pas prêt à recevoir. Pourquoi est-ce qu'il n'est pas prêt à recevoir? Parce qu'elle agit seulement selon la demande des inférieurs. Si les inférieurs ne demandent pas, alors elle ne demande pas. Et c'est pour. Et donc, vient d'en bas une demande de « donne-moi la lumière ». Et donc là, Ima se tourne avec Abba, vers Abba comme ça, « panim be panim », et eux Et là, Abba donne à Ima la lumière. Et donc, cette lumière descend aux inférieurs, c'est-à-dire aux Zat, aux zones. Et ensuite, les zones commencent à se briser, ils n'ont pas le matin pour ça. Donc, moi, je voulais la question, c'était, est-ce que Panim, c'est la lumière et Ahor, c'est l'obscurité? Non, je pense pas que Ahor, c'est l'obscurité. Ahor, c'est que Ima n'est pas prête à recevoir la lumière pour l'instant. Panim, c'est que Abba est prêt à donner la lumière. Bon, c'est comme ça les relations entre Abba et Ima. Entre Abba et Ima. Donc, beaucoup de fois, on parle de Panim, parce qu'on parle de la réception de lumière de Chokhma et l'absence de Chokhma. Et Ahor, c'est juste la lumière de Chassadim. Est-ce qu'on peut dire que la lumière de Chassadim, c'est l'obscurité et la lumière de Chokhma, c'est la lumière? Non. On donne un clé au Lamy. Choisis. Woman China. Bonjour, est-ce que vous pouvez expliquer comment marche Tanta?
2: Ken.
1: Oui. Ce qu'on a vu, c'est que dans la lumière intérieure, il y a un processus de l'entrée des lumières, ce qui s'appelle Tamim. Et l'entrée des lumières laisse un rechimo. Le rechimo de l'entrée des rechimo, on l'appelle Tagin. On a ici voilà, l'enregistrement de l'entrée de la lumière, ce qui s'appelle Tagin. Et quand les lumières commencent à se retirer, ça s'appelle Nekudot. Ici, on a un processus qu'on n'a pas vu en détail, mais qui est dans le retrait des lumières à cause du fait qu'il y a la pression de la lumière environnante à remplir le partouf. Il y a un conflit entre la lumière intérieure et la lumière environnante, et par rapport à cette pression-là, le massach, le partouf ne veut pas continuer à recevoir, parce que s'il va continuer à recevoir en dessous du tabou, ce sera dans le but de recevoir. Donc ce qui se passe, c'est que maintenant se forme un processus de la sortie de lumière. Et la sortie des lumières, elle s'appelle Nekudot. Et les lumières qui sortent du partouf s'appellent Nekudot. Et dans ce processus de sortie, il y a encore des détails qu'on n'a pas encore vus, mais là aussi, c'est qu'il y a des étapes ici où la lumière fait un zivug d'aka encore une fois dans le retrait. Et dans ce retrait, le rechimo qui reste, c'est ça s'appelle Otiyot, et ce qu'on appelle aussi Kelim. Tu veux ajouter quelque chose? Oui. Donc, les Otiyot, c'est les véritables Kelim. C'est ce que le Baal Salam il dit que la page, elle est blanche, hein, et sur une page blanche, il y a les lettres noires, les Otiyot, et ça, c'est vraiment les manques. Et à chaque lettre, il y a une forme spéciale qui passe la lumière d'une et qui et un kabbaliste saurait sait lire tout ce message là. Les otiyot, les lettres, littéralement, c'est les vrais qui.
3: Shalom Avirim.
1: Est-ce que vous pouvez expliquer brièvement qu'est-ce que c'est que le processus qui a brisé les sept malachim, et qu'est-ce qui se passe par-delà? Oui, donc le processus, on a dit que Abba et Ima ont donné de la lumière à Zon aux inférieurs. C'est-à-dire qu'au début, il y avait de la lumière qui venait à Keter. Tu peux revenir, faire revenir le dessin? Ah, voilà. Donc, au début, est venue la lumière pour Keter, à Keter, du Partzpouf qui s'appelle et Keter rentre dans la Galout, et ensuite la lumière vient à Abba. Abba rentre dans la Galout et commence à se tourner en panim vers Ima. Et ensuite vient la lumière de la lumière à travers l'Yesod, qui s'appelle donc, et à partir de l'Yesod, il y avait le signe de Zonk. Ils veulent de la lumière, ils sont prêts à recevoir. Et Ima pensait qu'ils avaient le massar pour recevoir la lumière. C'est pour ça qu'il a donné. Et encore une fois, c'est un processus d'en haut. C'est pas que Ima s'est trompée parce que elle savait pas quoi faire. C'est un processus d'en haut où, comme ça, pour mélanger les kelim, la brisure elle mélange les kelim, Bina et Malchut. Donc c'est pour ça que la lumière vient d'en bas, Ima donne la lumière à Zon, et Zon a été brisé. Et là, on a des processus supérieurs. D'abord, c'est Aviot Dalet qui a été brisé, ensuite c'est Aviot Gimel, et ensuite tout s'est mélangé. Et ensuite, on a les 320 étincelles, 32 qu'on va corriger et 288 que l'on peut corriger. Ça, c'est ce qu'on appelle le cœur de pierre, et ça, c'est ce qu'on appelle toutes les étincelles qu'on peut corriger. Je pense que notre temps est fini, et maintenant, on va regarder le cours lui-même. Voilà, merci beaucoup. Donc, dans la semaine dernière, la première semaine, on dit que pourquoi est-ce qu'on étudie de haut vers le bas et pas de bas vers le haut? On étudie le développement de haut en bas, et ensuite le développement du haut en bas, c'est l'enchaînement de toute la réalité qui est vraiment comme ça que c'est fait. Du complet à l'incomplet, du parfait à l'imparfait dans ce monde. Et ensuite, on étudie comment est-ce que dans ce monde, petit à petit, on doit se monter à ce même partout, à cette même état de la racine duquel on est descendu. C'est ces deux directions-là. On en parle. Là, on en parle dans les études maintenant, d'autre en bas. La seconde, on le traverse déjà dans notre corps, dans notre âme. Mais, comment est-ce que je peux savoir que la Kabbale c'est le bon chemin et que dans la Kabbale ici c'est l'endroit et le bon chemin? Très bien, tu me poses la question. J'ai pas la réponse. L'homme doit étudier là où son cœur sent que c'est là la vérité. Il y a beaucoup de gens qui se trouvent même dans toutes sortes de cercles, de méthodes, de sectes et de sagesse, et je ne rejette rien du tout. Je dis seulement à l'homme que si on me le demande, vérifie jusqu'au bout. Ne sois pas comme ça quelque part dans un accord flou, comme si tu étalais quelque chose dedans. Sois vraiment vrai avec toi-même et tranche jusqu'au bout. Est-ce que ce dont on parle ici parle vraiment d'unité, de précision, disons, et que tu acceptes et que tu reçois ça? Et ne sois pas dans un accord où tu pardonnes un petit peu, hein, comme ça, c'est probablement bien, quelque chose comme ça. C'est-à-dire qu'il y a des endroits où l'homme, dont l'âme n'est pas encore arrivée à maturité, se sent bien dans un autre endroit. Donc, disons pas ici. Donc, ici, on parle trop directement, trop grossièrement, trop fermement, on va dire. Il veut entendre la parachate de la semaine. Ah, tu comprends comme ça des choses douces de la Torah, tu comprends des histoires. Il se trouve encore comme un enfant, dans un certain développement. Comme ça. Franchement, il y en a qui sont un peu plus proches du sujet, et ils arrivent ici pour quelques mois, ou même un ou deux, et ensuite ils partent, ensuite de là-bas ils peuvent encore revenir. C'est-à-dire que l'homme vient toujours remplir son âme, selon combien est-ce qu'il s'est développé et exige la divinité, l'éternité. Selon la question de pourquoi est-ce que je vis, selon combien est-ce que cette question est grande en lui, d'après ça, il étudie. Et donc avec cette question, selon combien il se tient vraiment toi, alors là, sois vrai. Et d'après ça, tu choisiras l'endroit. Il n'y a pas d'autre réponse. Pourquoi ? Ce que je peux te dire maintenant, chez moi c'est l'endroit véritable, alors selon quoi est-ce que tu vas commencer à vérifier et croire? Croire, c'est interdit de croire. Vérifie. Vérifie quel kelim est-ce que tu as pour vérifier. Tu vois déjà où est-ce que tu arriveras par ma méthode après un an ou par une autre méthode après un an. On ne peut pas comparer. Donc, quel kli, quel instrument est-ce que tu as demandé, oui, mais avec quel kli est-ce que tu peux comparer des méthodes? Seulement selon la sensation du cœur, dans l'état présent. Est-ce que ça me répond davantage ou non? Et je vais te dire, c'est pas grave si tu vas à un endroit, que tu vérifies là-bas et encore dans d'autres endroits. Et j'ai demandé à mon rav à moi, il m'a répondu, va vérifier. Et vraiment, je suis allé dans plusieurs endroits, ensuite je suis revenu vers lui, je lui ai raconté tout, comment j'avais vu, et je voulais encore sa critique. Pourquoi est-ce que j'avais pensé comme ça? Pourquoi que ça? Et ça m'a aidé à démonter comme ça chaque état, chaque sensation, et comme ça j'ai vraiment appris. Donc la ligne finale, c'est vraiment comme ça. Seulement selon la sensation du cœur, comme tu sens. Oui? Il n'y a pas d'autre réponse. Oui. Étudiant, je voulais demander, cet état de la fin de la correction que tu as mentionné ici, on peut y arriver dans cette incarnation et encore dans ce corps? C'est où le don de la Torah? Dans le livre? Est-ce que vous avez ça? Vous avez ça? 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Donc maintenant, l'essence de la sagesse de la Kabbalah. Page 21. Donc il est écrit comme ça. La sagesse de la Kabbalah n'est ni moins ni plus qu'un ordre de racines qui s'enchaîne selon causes et conséquences dans des lois fixes et absolues qui se relient et visent un but unique très élevé. Et quel but a la sagesse? En bref, c'est la révélation de ses divinités à ses créatures dans ce monde-ci. Fin de citation. C'est-à-dire que toi, tu dois, par cette sagesse, révéler la divinité ici. Pendant que tu te trouves dans cette combinaison-là, corps et âme ensemble, ce qui arrive à la sans corps, on en parle. Est-ce qu'on en parle à l'âme sans corps? On en parle un peu, même si là-dedans, on ne parle pas trop. Mais concrètement, chacun doit, en quelques années, arriver à un état où il vit dans deux mondes, et pour lui, il n'existe plus du tout de passage entre la vie et la mort. Il s'identifie à son âme de telle façon qu'il ne sent pas du tout qu'il quitte ce corps, qu'il reçoit notre corps, mais ces incarnations-là, pour lui, c'est simplement des étapes de développement. Encore? Oui. Dis-moi, à quel point est-ce que le corps agit sur l'âme et sur toutes les incarnations? Le corps agit sur l'âme en ce sens qu'il dérange son développement, comme s'il dérangeait. Parce que à travers le corps, nous arrivent toutes sortes de confusions, toutes sortes de désirs, toutes sortes de faiblesses. Et c'est là où simplement il y a une possibilité à travers le corps, d'augmenter la force d'aspiration vers le haut. La force du désir, la force du massar. Et il dit ça ici aussi, dans les lettres. Bon, je sais même plus où est-ce que ça se trouve. C'est écrit dans Le Fruit d'un Sage. Il y a comme ça un livre. Donc il écrit dans Le Fruit d'un Sage à la lettre à la page 63. Donc il écrit là. Ok, donc il écrit comme ça que donc il dit comme ça. Le secret de l'âme est connu, qu'elle est une part divine en haut, et avant sa venue dans le corps, elle est collée comme une branche à la racine. Et fin de station. Donc en bref, bon, je vais trouver. Je vois pas très bien aujourd'hui. Donc l'âme était dans une seule unité avec toutes les âmes, l'âme de chacun. Et cette unité des âmes s'appelle Adam. Adam Arishon, ou Adam, peu importe, oui. Et donc ce clé se divise en milliers de parties. Ces parties s'habillent dans des corps physiologiques. Et aussi, elles descendent de leur degré de divinité pour vouloir toutes sortes de choses basses, disons, toutes sortes de plaisirs qui arrivent au corps, et donc il arrive au corps toutes sortes d'obstacles. Si l'âme, ça veut dire l'homme, s'identifie à l'âme et se renforce et se surmonte au-dessus des obstacles, parce que ces obstacles comme ça ne l'empêchent pas d'adhérer à la divinité, d'avancer vers la divinité, d'atteindre la divinité, ces obstacles se construisent de telle façon que l'homme qui les surmonte révèle davantage la divinité. Et alors quand tu reviens à ce même point d'où l'âme est descendue, la résistance du corps t'a aidé sous une forme négative où elle t'a dérangé. Elle t'aide comme ça dans le fait que tu arrives au même endroit et tu reçois 620 fois plus de lumière, de plus d'état, plus de révélation que sans l'obstacle du corps. Ça veut dire que la descente dans ce monde et la remontée en retour, c'est pour ramener l'âme à un développement infini. En fait, 620 fois, ça s'appelle Ein Sof. Selon la structure de l'âme, c'est

mitzvot des rabbanim, des sages. Rabbanan, ça s'appelle déjà Gadlout, au-delà des 613. Rav, ça veut dire grand. Mais ça n'a pas de rapport avec les Rabbanan. Ce sont des explications complètement différentes. Donc, soyez pas liés à ce que vous avez entendu une fois. D'accord ? Je suppose que tous on étudie ici, tout ce qu'on étudie ici, c'est pas le chemin de la Torah. Alors, je ne sais pas ce que c'est le chemin de la Torah. Étudiant, la Torah, c'est ce que nous avons reçu au Mont Sinaï. Ah, tu crois en ça ? Bon, c'est bien. L'étudiant. Alors, je crois que ce qu'on étudie ici, ça fait au moins partie de ça. Alors, jusqu'à quel point est-ce que tu es prêt à croire que c'est une partie ou pas une partie ? L'étudiant, je crois aujourd'hui que c'est une partie. Ma question, c'est seulement comment les plus grands rabbins s'opposent-ils à toute cette méthode ? Le rab. Je veux dire pourquoi. Est-ce qu'on a reçu d'en haut, on a reçu des kabbalistes, qui étaient Avraham, Yitzhak, Yaakov, Moshe, celui qui parle avec les divinités, celui qui écrit à propos de la révélation des divinités. C'est un kabbaliste, c'est pas comme ça, juste un sage qui a écrit des livres. Oui, celui qui se trouve au degré divin, qui sent le monde futur, le monde à venir, qui sent la force supérieure, ça s'appelle qui reçoit d'elle, Mekabel. Et C'est ce qu'il sent, il écrit, seulement il écrit dans plusieurs langues. Il y a une langue où l'on écrit comme la langue de la Gemara, où ça semble être comme des lois de ce monde-ci, alors ça nous semble être en réalité, alors qu'en réalité ce sont des lois spirituelles, et c'est pour ça que dans la Gemara il y a des choses qui ont l'air d'être pas rationnelles du tout, ou bien c'est écrit comme un livre historique, comme la Torah, oui, ou alors, ce sont des récits sur notre histoire, ou bien c'est écrit comme la Haggadah, où ce sont des choses absolument pas comprises, comme ça, avec des images très fantastiques, ouais. Ou bien c'est écrit dans la langue des prophètes, oui, qui écrivent comme ça aussi, dans une langue intermédiaire entre la langue de la Haggadah et la langue de la Torah. Il y a quatre langues. Pourquoi quatre ? Parce que le collège général se divise aussi en quatre parties. Parce qu'il doit y avoir aussi quatre exils, les quatre, délivrances, et etc. Tout ça, ça dépend de la structure du kli, qui est à sa base, et Yud-Kei, Vav-Kei, quatre parties. Donc, bien sûr que de qui nous vient toute la Torah, c'est des kabbalistes. Les kabbalistes ont écrit ça. En fait, toute la Torah est écrite pour les jours du Mashiach. Pour le temps où vraiment, les jours du Messie, pour le temps où vraiment on devra commencer à reconnaître la divinité et pas vivre simplement dans ce monde-ci comme des bêtes. Le temps où on vit dans ce monde-ci sans reconnaissance de la divinité, c'est un temps défini, jusqu'à la fin des 6000 ans. Et à la fin des 6000 ans, tout le peuple, et ensuite tous les autres peuples, pas seulement nous, nous on est la Sgoula, on est l'élite dans le fait qu'on commence, mais... On est un peuple d'élite dans le fait qu'on commence les premiers, et ensuite, après nous, ils arrivent à un état où ils révèlent le monde supérieur, où ils commencent à être les maîtres des deux mondes. Vraiment, grands, adultes, comme ça, sous une telle forme, selon combien est-ce qu'on ressemble au Créateur et qu'on prend de lui toute la conduite et la providence, sur toute la réalité. Maintenant, donc, pendant 6000 ans, comme le Zohar a été écrit et caché, et tous les livres des kabbalistes qui étaient écrits, et que les kabbalistes se transmettaient seulement l'un à l'autre de génération en génération comme ça en silence, et il était interdit d'étudier la kabbale, mais vraiment interdit. Et ce sont les kabbalistes eux-mêmes qui ont dicté toutes ces choses-là. Et jusqu'au début de notre siècle, le tout grand rave était un kabbaliste. Tous les raves. C'est comme ça au moins que le Rebbe, le Rabash, m'a dit, et c'est comme ça aussi que je le comprends aujourd'hui. Et jusqu'au Saint Ravash Lag, tous les livres qui sont écrits, qui sont vraiment écrits dans l'atteinte, dans l'esprit de sainteté. Qu'est-ce que ça veut dire l'esprit de sainteté? C'est dans l'atteinte spirituelle. Et c'est pas simplement qu'il sort de lui-même une sorte de petite sagesse, c'est que vraiment il atteint le monde supérieur à partir de ça, il écrit. Donc, peut-être que

Si l'on s'occupe, si l'on ne s'occupait pas de la Kabbale, c'est à cause de l'ordre des Kabbalistes. Les âmes n'étaient pas développées à ce point et elles devaient traverser tout le développement pour arriver à un état où elles sortent déjà du dernier exil. Il y a 4 exils. Et quand on sort du dernier exil, physiquement, il faut aussi sortir du dernier exil de l'âme, spirituellement. Alors, il faut la Kabbale, et ça tombe exactement sur notre temps, ici, maintenant. Et donc, notre incarnation, maintenant, les incarnations précédentes, on s'en souvient pas tellement, on comprend pas tellement. Oui? C'est quoi? Notre incarnation tombe exactement sur le temps où on est sorti du dernier exil. Et si maintenant on n'entre pas aussi dans la délivrance spirituelle, après qu'on nous a donné la terre d'Israël, si on n'arrive pas à la terre d'Israël spirituelle, comme on est arrivé à la terre d'Israël matérielle, alors on sera vraiment dans des problèmes. Ça veut dire que, comme ça, la force extérieure et la réalité extérieure nous obligera vraiment par la force dans le sang à le faire. Et on aura autre part où s'échapper. Ce sera par les aras, par toutes sortes de problèmes et de malheurs dans lesquels je ne veux pas rentrer, ni les éveiller. Donc, c'est pour ça que toutes les années précédentes et les générations et les milliers d'années, on n'a pas étudié la Kabbale. C'est vraiment comme ça que c'est correct. Et dans notre génération, en effet, il faut étudier la Kabbale. Et les Kabbalistes, comme alors ils disaient qu'il ne fallait pas, ils ont crié dans la dernière génération que oui, il fallait. Et tu peux prendre ce livre ici, il y a un chapitre spécial. Les Kabbalistes jusqu'à notre temps, depuis le Hari et Rabbi Shimon qui a écrit quand est-ce que le Zohar doit se révéler, quand il faut commencer à l'étudier. Et toutes les générations depuis Rabbi Shimon jusqu'à notre temps, comment les Kabbalistes écrivent justement sur notre temps et sur les derniers Kabbalistes, disons sur 200 des dernières années, ils écrivent déjà qu'il faut commencer en pratique à l'étudier. C'est ici que s'est produit un paradoxe particulier, puisque le monde religieux reçoit une éducation qui le complète, qui lui donne une sensation de complétude, comme s'il faisait tout ce qu'il faut. Et donc, il veut pas, en réalité, commencer à travailler dans la Kabbale. Le Baal HaSolam, il écrit à propos de ça à la fin de la préface au livre du Zohar. Vous pouvez aussi le lire ici, c'est justement souligné dans le livre. Et pour inviter, malgré tout, une quantité suffisante de gens qui pourra sauter au-dessus de l'éducation. Parce qu'au-dessus de l'éducation, on ne peut pas en sortir. Mais pour que l'homme puisse contourner l'éducation et arriver à la sagesse de la Kabbale, il doit être non religieux. Et c'est pour ça qu'à cause de ça, c'est arrivé il y a quelques siècles, la période de la Haskala, où beaucoup de gens sont sortis du cadre religieux et maintenant, ils arrivent à la Kabbale. Et ce sont eux vraiment qui doivent commencer la correction. Et après eux, on espère qu'ils viendront aussi les personnes religieuses, et après elles aussi le monde entier. C'est comme ça que vient l'ordre. Oui. Je parle ici des faits et de ce qui se passe à la surface. Je cache rien ici, il n'y a rien non plus à cacher. C'est vraiment, nos vies en dépendent. Il n'y a pas ici de jeu. Oui. De quelle période est-ce qu'on parle de la délivrance? Quelle période d'année? La délivrance commence, en pratique, la délivrance physique a commencé au début du siècle précédent, oui. C'est au début des premières aliotes, les montées en Israël. Oui, 1900, quelque chose comme ça, un peu avant, vous savez, sur l'histoire. T'as passé le bac? Oui, bon, on l'apprend bien. Oui. Donc, bon. Maintenant, la délivrance spirituelle, tout le monde pense qu'elle commence en 1995.
Tafshin Nun Hei, 1995, la délivrance spirituelle. Ça veut dire que le temps où on pratique, les masses doivent commencer à s'occuper de la Kabbale. 1995. Bon, on est encore quelques années après ça. Ça veut dire que notre temps se trouve déjà dans le temps où il est nécessaire de s'occuper de la Kabbale. Et c'est pour ça que je l'ai reçu aussi comme ça de mon rave. Et je continue. Oui. Les mondes qu'on étudie maintenant, Nekodot de Sag, Tintumbet, ça, ça fait partie du monde de Sag. Au début, on a dit qu'il y a 125 étapes, divisées en 5 mondes, qui sont Adam Kadmon. Et dans Adam Kadmon, il y a 5 mondes, qui sont Gagatab, Sag. Dans toute la réalité, du Créateur jusqu'à ce monde-ci, on a appris qu'il y a 5 mondes. Ces 5 mondes-là, ce sont les 125 degrés. Donc, le premier monde, c'est Adam Kadmon. Après cela, c'est Atsilon, Briya et Tzira Asiya. Ce qu'on étudie, on étudie ce qui se trouve en eux. Comment est-ce que ces mondes fonctionnent? Comment le Créateur a créé ces mondes dans la descente de haut en bas? Toute la réalité. Et notre monde, le dernier, et l'âme dans ce monde-ci qui est descendu d'en haut. Et comment l'âme, par tous ces degrés, ces 125 degrés, remonte en haut, de bas en haut. De haut, de bas en haut. C'est tout. Donc, tout ce qu'on étudie, on l'étudie depuis, dans ces 5 mondes-là, dans ces 125 degrés-là. L'étudiant. C'est qu'il y a, dans ce tableau, en fait, des étapes. Ces étapes-là, on l'étudie, oui. Elles sont dans le tableau. C'est tout ce qu'il y a, c'est tout qu'il y a à l'intérieur. L'étudiant. Donc, je voulais dire, en fait, ça se trouve entre Sag et Ma, ces mondes-là. Non. On peut écrire ça. Donc, on a appris qu'on a le Créateur. Ensuite, les 4 prinotes. 2, la lumière directe. Ensuite, il y a Malchut de Ensof, Tinsumalef. C'est-à-dire Malchut restreinte. Ensuite, le mot d'Amikdam Kadmon. Atsilut, Briya et Tira, Asiya. Marsom. Et ce monde-ci. Ce dont on a besoin, c'est que, à partir de ce monde, tout d'abord arriver au Marsom. Oui. Comme ça, on en a parlé au début du cours, que de quantité et de qualité d'efforts, combien est-ce qu'il faut en donner pour passer le Marsom. Quand on traverse le Marsom, on reçoit un Massar, et grâce au Massar, on monte les 125 degrés. 25 dans chaque monde. 25. Oui. Jusqu'à ce qu'on arrive au Tzimtzum Alef, qu'on saute le Tzimtzum Alef et qu'on entre dans Malchut de Ein Sof. C'est tout. En cela, c'est là où le monde bas en haut, ça s'appelle la fin de la correction. Alors, il y a ici, comme ça, donc, on est ici dans la sagesse de la Kabbale. Tout d'abord, la propagation de haut en bas, ça s'appelle l'ordre de la propagation des mondes et des Partsoufim, de haut en bas, et ensuite, on étudie l'ordre de montée de l'âme, de bas en haut. C'est tout. Et ça, et ça. Maintenant, le principal de notre étude, c'est dans le monde d'Atilut. Du fait que ici, c'est
tout le système de conduite et de la correction et de don et de providence. Tout est ici, dans le monde de Tzilut. Parce que le monde de Adam Kadmon, c'est Keter. Et Atzilut, c'est Chokhma. Et Bria, c'est Bina. Et Yetzira, c'est Zeiranpin. Et Asiya, c'est Malchut. Donc, Keter, c'est comme un programme. Mais Chokhma, c'est l'exécution. Et donc, c'est pour ça que le monde de Atzilut, c'est le monde en pratique le plus important. L'étudiant. Et la pointe de Yud, c'est où? C'est dans Keter ou le Rab? Oui, la pointe de Yud, c'est dans Keter. Mais donc, on étudie que, particulièrement le monde de Tzilut dans l'étude des Sphirot, là-bas, il y a 2000 pages, plus de 1200 pages, 1300 pages sur le monde de Tzilut. Parce que c'est en fait ce qu'on doit savoir. Qui est notre maître de maison? Qui m'active? Comment est-ce qu'il m'active? Comment est-ce que je peux provoquer en lui toutes sortes de changements grâce à quelles actions, etc. Oui, d'accord. Encore des questions? Je pense que c'est pas superflu. Oui. Étudiant, on a commencé en fait par le fait qu'il y avait en réalité les quatre prisons de lumière directe qui sont aussi passées au Path of Steam là-bas dans chacun. On a Keter, Roma, Bina, Zeranpin, Malchut. Dans Zeranpin, on a transformé en fait en un point. Bon, donne ta question. Maintenant, quand on arrive à ces parts de film, on se rapporte en fait aux parts de film et à ces sphirot comme une sphira complète et non comme une dixième de sphira. Ça veut dire que, on a dit, le Rav, tu commences à jouer déjà avec les petites choses. Et je vais dire une réponse courte, peut-être que ça suffira. Zeiranpin, il a aussi 10 parties. Mais elles sont petites, chacune en lui, par rapport aux autres parties du film. Parce qu'il ne décide de rien. Son Rosh se trouve dans Zat de Bina, Tobina, comme on l'apprend dans les quatre principes de l'Emia Direct. Bina pense qu'elle veut, en plus de donner au Créateur, en plus de l'Emia de Chassidim, aussi recevoir pour qu'elle ait la lumière de Chokhma. Quand elle commence à penser à ça, elle engendre cette action qui s'appelle Zeiranpin. Ça veut dire que, où est le Roche de cette action qui s'appelle Zeiranpin? C'est à l'intérieur de Bina. Où est l'exécution? L'exécution s'appelle Zeiranpin. Donc, il faut sentir qu'en tout, ce partouf, c'est pas un partouf indépendant entier, mais il a 10 sphirot, et on pense à lui d'en haut. Et c'est pour ça qu'il s'appelle fils, Ben, par rapport à Bina, qui, comme une mère, pense à lui et lui donne tout. Et lui, il reçoit seulement. Et lui, il reçoit seulement. Les lumières de Chassadim, mais aussi les lumières de Chokhma. On apprend ça. Et imagine, disons, il y a 1200 pages sur le monde de Atzilut. Parmi elles, comment il y a, sur ces 1200 pages, il y en a sur le partout de Zeiranpin lui-même. Il est appelé Akadosh Baruch Hu, le Saint Béni Soutil, le Créateur. Un peu pour embrouiller comme ça. Parce que c'est lui qui agit sur nous. Le partout de Zeiranpin de Atzilut, il agit sur nous. Il est appelé le Saint Béni Soutil, le Créateur. Et Malchut du monde de Atzilut est appelé Shrina. Étudiant, tu as indiqué avant que justement des gens non religieux sont attirés par l'étude de la Kabbale. Une question m'est venue. Est-ce qu'un homme qui n'accomplit pas les mitzvot, même dans la Torah orale et écrite, il peut se développer seulement par l'étude, c'est-à-dire ne pas accomplir les mitzvot? Alors, si tu ouvres la préface à l'étude des Sphirot, le livre le plus sérieux dans la Kabbale, le plus difficile. Et pas qu'il s'agisse d'un livre comme ça, d'une science sèche, tu verras, mais tu verras qu'il commence la préface à l'étude des Sphirot par qui doit étudier mon livre. C'est un livre comme ça, 6 volumes, comme une bombe. Donc, et alors il écrit que celui qui doit étudier, c'est celui qui se demande quel est le goût de ma vie, quel est le sens de ma vie, pourquoi est-ce que je vis. Donc, une science si sèche et si lourde, qu'est-ce qu'il doit étudier? Celui en qui brûle vraiment la question de
Pourquoi est-ce que je vis? Pourquoi est-ce que je vis? Et ça peut brûler chez un homme religieux comme chez un laïc. Mais un homme religieux, du fait qu'il a reçu une éducation qui éteint ces questions-là, il les réprime, il a avec quoi se compléter. C'est comme si maintenant, je fais, même si je me sens mal, mais j'accomplis des mitzvot, je fais toutes sortes d'actions, et pour ça, j'ai une belle récompense dans ce monde-ci, dans le monde futur. Le Créateur est bon et bienfaisant. Il arrange, d'une certaine manière, toute l'affaire. Ce qui n'est pas le cas d'un homme laïque, qui n'a pas reçu ses réponses dans l'éducation. Et lui, il ne peut pas dire que je sais plus que tous. Et donc, en réalité, il est sans force, il arrive à la Kabbale à cause de ça. Et c'est pour ça que j'ai dit que la sortie de l'éducation religieuse, à l'époque de la Haskalah, c'est la Renaissance juive. Et c'est en fait pour que maintenant, les gens arrivent à la Kabbale. Et que vraiment, celui qui reçoit une éducation religieuse, c'est difficile. C'est simplement difficile pour lui. Parce que l'éducation de la religion, en général, c'est toute religion. Pas seulement notre religion et les autres religions. Mais l'éducation de d'autres religions, ça vient pour compléter l'homme. Lui donner comme ça une sorte de, tu comprends, comme ça, comme un petit remède sur la plaie, une pommade sur la plaie. Mais la plaie vient pour l'exciter vers des atteintes spirituelles. Et cette pommade, ce remède, il vient l'enduire et lui faire oublier comme ça les douleurs pour qu'il oublie le problème. Étudiant. Mais l'accomplissement des mitzvot. Grave. Bon, l'accomplissement des mitzvot, c'est une chose que un homme qui commence à étudier la Kabbale et commence petit à petit à voir comment est-ce que c'est un résultat des actions spirituelles. Parce que les mitzvot, c'est une chose spirituelle. Dans notre monde, il n'y a pas de choses comme ça. Et qu'est-ce que c'est que dans ce monde-ci? Il est écrit, peu importe au Créateur, celui qui abat une bête, par la nuque ou par la gorge. Hein? Tu sais comment est-ce qu'on abat par une bête? Hein? Comment est-ce qu'on l'abat ici? Alors, c'est écrit que peu, ça n'importe pas au Créateur comment est-ce que tu abats la bête. Mais les mitzvot ont été donnés pour raffiner l'homme, pour le rendre plus pur spirituellement. Parce que le sujet des mitzvot, c'est un sujet d'action spirituelle, des actions spirituelles. Et on parle de ça comme on l'apprend, que c'est des actions avec le désir grâce au massar. Comme on étudie dans chaque partsouf, il y a un désir, il y a un massar. Sous la mesure du massar, on active le désir en l'utilisant dans le but de donner. Et ça s'appelle le mitzvah. Et on apprend que ce système-là, il est construit tout en tout de 620 actions, en tout. 620 actions qui s'appellent mitzvot. Et dans la spiritualité, c'est un système spirituel. L'homme est obligé de les corriger. En gros, on peut dire comme ça. Notre âme se divise en 620 cases, 620 parties, des désirs. Et quand tu prends un désir et que tu le corriges, ça s'appelle que tu fais une mitzvah. Quand tu remplis avec les lumières, ça s'appelle que tu reçois la Torah. De sorte que si tu prends toute ton âme, toutes les 620 mitzvot que tu as reçues, toute la Torah, toute la lumière, tu as reçu toute la Torah. Et ça n'a pas de rapport avec les actions matérielles dans ce monde-ci. Mais puisque on se trouve entre-temps dans ce monde, aussi dans un corps et aussi dans une âme, alors celui qui commence à atteindre la spiritualité, ou même celui qui n'atteint pas la spiritualité, il a comme une poussée, comme une sorte d'éveil intérieur en lui à accomplir quelque chose comme des actions extérieures. Bien que il n'y ait pas de lien, apparemment, ni de lien, ni don depuis ce monde-ci vers la spiritualité, une influence depuis ce monde-ci vers la spiritualité. Mais le fait que toi, comme il est écrit, t'abattes la bête comme ça ou comme ça, et tu ne fais rien. Mais parce que dans ton corps, tu veux te conformer à la racine spirituelle, par cela, tu l'accomplis et ça te raffine et te rend plus pur. Et aussi, parce que même sous une forme matérielle, tu veux ressembler à la spiritualité. À cette bête, tu ne fais rien. Toi-même, quand tu fais entrer un morceau de viande, cachère ou pas cachère,
à ta bête à toi. Tu ne fais rien non plus. C'est ton cœur qui participe à cette action. Et ici se trouve tout le sujet de l'accomplissement des mitzvot. C'est un sujet très très subtil. C'est impossible de, en une seule fois, comme ça. Il faut écouter encore une fois et encore une fois jusqu'à ce que ça, que cela goûte et qu'on sente ce point subtil. Étudiant, quand le Rav Ashlag parle de Torah et mitzvot, il veut dire quoi? Le Rav. Tous les kabbalistes qui parlent de Torah et mitzvot, ils veulent dire, selon la définition que tu peux lire dans la Kabbale, que Torah et mitzvot, ça désigne les actions spirituelles que l'âme fait avec le Massar. C'est impossible d'accomplir la Torah et les mitzvot si ce n'est après le Marsom. Comme il est écrit qu'il est impossible d'accomplir la Torah et les mitzvot si ce n'est en terre d'Israël. Vous savez, oui, hein, comme ça, qu'en dehors de la terre d'Israël, l'homme se trouve dans le désir de recevoir et alors il n'a rien à recevoir avec quoi accomplir les mitzvot. Oui. Étudiant. Quand est-ce qu'on commencera à étudier comme ça une action spirituelle où je ferai. Quand est-ce que tu commenceras à étudier une action spirituelle que tu feras et qui se révélera? Bah, s'il te plaît. Netilat Yadayim. C'est une coutume dans le judaïsme. Okay. Tu dois recevoir d'en haut une force qui appelle lumière, qui lavera tes mains, et les mains s'appellent les clims de réception, oui, avec lesquelles tu veux saisir le monde entier, n'est-ce pas? Donc, tu dois recevoir d'en haut une force appelée eau, l'eau, et c'est la force de Bina, il faut l'étudier dans le Zohar, ce que c'est que l'eau, même mieux de même, et qu'est-ce que cette force symbolise, pourquoi est-ce qu'elle agit sur ton désir de recevoir, sur ton ego, pour qu'elle se déverse sur ton désir de recevoir, et elle donnera au désir de recevoir une qualité qui voudra, au lieu de recevoir, donner. Ça s'appelle Netilat Yadayim. Tu sais ce que ça veut dire, Notel, dans Netilat? Oui? Bon. Alors, vas-y. Ça, c'est ce qu'on a étudié. Si tu veux faire une telle action, tu y arriveras à ça. Et on finit en chanson.

0: Chers amis, dans la première partie du cours, nous allons étudier un cours enregistré du 25 janvier 2002 basé sur l'article de Rabash, quand l'homme doit-il utiliser la hautaineté dans le travail ou l'orgueil ou la fierté ou l'élévation? Nous avons 32 minutes pour cela. Les écrits du Rabash. Quand l'homme doit-il utiliser la hautaineté dans le travail? Voici, il est écrit, Divrei Hayamim, et son cœur s'éleva dans les voies du Créateur. Note de traduction, Yigba s'éleva ou s'enorgueillit. Et son cœur s'éleva dans les voies du Créateur. Et dans la Mishnah, Avot, ils ont dit, sois très très humble, ou très très bas, sois très très humble d'esprit. Il s'ensuit que cela est à l'opposé de ce qui est écrit, et son cœur s'éleva. Voici le Saint Zohar, Vayera, demande, et le Créateur lui apparut dans les plaines de Mamré. Pourquoi dans les plaines de Mamré et pas ailleurs? En effet, parce que Mamré lui donna un conseil au sujet de la circoncision. Car au moment où le Créateur dit à Abraham de se circoncire lui-même, Abraham alla consulter ses compagnons. Aner lui dit, tu as déjà plus de 90 ans et tu vas te faire souffrir. Mamré lui dit, souviens-toi du jour où les Chaldéens t'ont jeté dans la fournaise ardente et de cette famine qui a sévi sur le monde et de ces rois que tes gens ont poursuivis et tu les as frappés et le Créateur t'a sauvé de tous. Lève-toi, fais la mitzvah de ton maître. Le Créateur lui dit, Mamré, tu lui as donné un conseil au sujet de la circoncision. Par ta vie, je ne me révèle à lui que dans ton enceinte. Et cette chose est difficile à comprendre. Si le Créateur lui a ordonné de se circoncire lui-même, alors il va demander à ses compagnons s'il convient d'écouter la voix du Créateur. Et que Dieu nous en garde, si Mamré avait dit autrement, il aurait, que Dieu nous en garde, écouté la voix de Mamré et non la voix du Créateur. Est-il possible de dire une telle chose? De plus, il est difficile de comprendre ce que Mamré lui a dit, qu'il convient d'écouter la voix du Créateur, car sûrement il te sauvera comme il t'a sauvé de la fournaise ardente. Il ressort que la base sur laquelle Mamré lui a dit d'écouter la voix du Créateur, c'est du fait que il te sauvera, comme il t'a sauvé alors de la fournaise ardente. Autrement, tu n'as pas à écouter. N'est-ce pas la même chose que nous voyons, que nos sages ont dit? Rashi rapporte le propos de nos sages Noah, 7e, et voici leurs mots. Devant Terah, son père, du vivant de son père. Certains disent que par son fils intermédiaire, son père mourut, car Terah accusa Abraham, son fils, devant Nimrod, au sujet du fait qu'il avait brisé ses idoles et les avait jetées dans la fournaise ardente. Et Haran, assis, disait en son cœur, « Si Abraham l'emporte, je suis de son côté. Et si Nimrod l'emporte, je suis de son côté. » Et lorsqu'Abraham fut sauvé, ils dirent à Haran, « De quel côté es-tu ? » Il leur dit, « Je suis du côté d'Abraham. » Ils le jetèrent dans la fournaise ardente et il fut brûlé. Nous voyons chez Haran, s'il a dit qu'il allait accepter sur lui-même le don de l'âme, à condition que le Créateur le sauve, il fut brûlé. Si c'est ainsi, pourquoi chez Abraham, si Mamré lui a dit « Tu dois écouter la voix du Créateur », du fait qu'il a sauvé Abraham de la fournaise ardente, c'est-à-dire Abraham d'hier par exemple, il sauvera aussi Abraham d'aujourd'hui, lorsqu'il se circoncira lui-même. Si c'est ainsi, c'est exactement comme Haran et Avraham dans la fournaise ardente. Et ici, la seule différence est qu'ils sont la même chose, seulement dans un seul corps, c'est-à-dire Avraham dans deux états. Dans la simplicité de la notion, nous voyons que là-bas, à Haran avec Avraham dans la fournaise ardente, il s'agissait d'une affaire de nation. C'est-à-dire que les étrangers voulaient aussi bien Avraham que Haran, qu'ils n'écoutent pas la voix du Créateur, ce qui n'est pas le cas pour la circoncision, où le Créateur lui a dit. C'est-à-dire qu'il y a une différence entre le fait que des étrangers disent de ne pas écouter la voix du Créateur, ou que le Créateur dit d'écouter sa voix. C'est pourquoi il faut dire que lorsque les étrangers veulent que l'homme serve l'idolâtrie et qu'il se détache de la croyance au Créateur, assurément, l'homme doit donner le don de l'âme sans condition. C'est pourquoi Haran, qui a dit qu'il était prêt à donner le don de l'âme à condition qu'il reste en vie, à l'exemple d'Abraham, assurément, cela ne s'appelle pas « don de l'âme ». C'est pourquoi il a été brûlé dans la fournaise ardente. Ce qui n'est pas le cas ici. Lorsque le Créateur lui a dit qu'il se circoncise lui-même et qu'il est allé consulter ses amis, il faut expliquer cela autrement. C'est-à-dire qu'il a pensé que le fait que le Créateur lui dise de se circoncire lui-même, c'est un grand degré, et qu'il n'est pas encore digne de cela. Car il a pensé que le fait que le Créateur lui dise de se circoncire lui-même, si toutefois il n'est pas encore digne de cela, assurément, il peut tomber même de l'état où il se trouve maintenant. Car il sait qu'il se trouve dans l'aspect de bassesse, ou humilité, shiflout, comme il est écrit, « Et moi, poussière et cendre ». C'est pourquoi il est allé consulter, s'il lui est permis maintenant, d'aller dans le grand degré et de se circoncire lui-même, ou s'il doit attendre jusqu'à ce qu'il soit digne de cela. C'est pourquoi Aner lui a dit, « Tu as déjà plus de 90 ans et tu vas te faire du tort à toi-même en commençant maintenant à monter dans des degrés supérieurs et à commencer à travailler dans un travail plus grand » afin de te préparer à être digne de la mitzvah de la circoncision. Tu es déjà trop vieux pour commencer maintenant à donner un grand effort afin de mériter des degrés plus grands. Cela convient à un jeune homme qui a un grand souvenir, et non à toi, qui as déjà plus de 90 ans. C'est pourquoi ce n'est pas pour toi. Cependant, lorsqu'il est venu demander à Mamré, alors Mamré lui répondit, « N'est-ce pas que tu vois que le Créateur ne regarde pas ta bassesse, Shiflout, qu'il dirait qu'au moment où tu seras digne, alors il pourra t'aider, comme on dit nos sages, celui qui vient se purifier, on l'aide. Plutôt, du fait que lorsque tu ressens que tu es poussière et cendre, le Créateur ne peut pas t'aider, n'est-ce pas que tu vois qu'au moment où ils t'ont jeté dans la fournaise ardente, malgré tout, le Créateur t'aide, du fait qu'il est miséricordieux et compatissant. Et cela est comme on dit nos sages sur le verset, « Et j'accorderai ma grâce à qui j'accorderai ma grâce ?» S'il n'est pas digne de cela, pardon, même s'il n'est pas digne et approprié à cela. C'est pourquoi, aussi ici, dans la mitzvah de la circoncision, le Créateur veut que tu entres dans un degré plus grand, même si tu n'es pas digne et approprié. C'est pourquoi va et accomplis la mitzvah de ton maître, et ne regarde pas ta bassesse. Et cela est selon ce qu'a dit mon maître et père, de mémoire bénie, sur ce qu'a dit le Créateur, car maintenant, je sais que tu crains Dieu. Et la question est connue. Le Créateur ne connaît-il pas l'avenir, puisqu'il a dit « car maintenant, je sais ». Et il a dit « car maintenant, je sais », c'est-à-dire que maintenant, déjà, il sait que tu crains Dieu. C'est-à-dire que maintenant, Abraham sait qu'il craint Dieu. Et la question se pose, pourquoi Abraham a-t-il besoin de savoir cela? En fait, il faut dire que maintenant, puisqu'il sait qu'il craint le Créateur, Déjà, Abraham peut aller à un degré plus grand, et il ne craint pas que cela soit trop élevé, ou trop haut, ou trop fier, gavois, pour lui. Plutôt, déjà, il peut monter plus haut, et plus haut. Et de la même manière, on peut expliquer ce qu'a dit Abraham, Brachot, qu'un homme sache dans son âme s'il est un juste accompli ou non. Et là aussi, il faut comprendre pourquoi il a besoin de savoir cela. Mais comme il a été dit plus haut, par cela, il s'efforcera d'aller à des degrés plus grands et il ne pensera pas que cela est trop élevé pour lui. C'est pourquoi Mamré lui a conseillé de ne pas regarder le fait qu'il ressent sa bassesse, qu'il est aspect de poussière et de cendre, mais le Créateur veut que tu montes en degré par la mitzvah de la circoncision. Va et accomplis et ne regarde à rien. Et c'est ce qui est écrit, le Créateur est élevé et le bas, Shafel, verra. Et c'est comme il est écrit, le Créateur élève ceux qui sont bas ou humbles. Et selon ce qui a été dit, nous comprendrons ce que nous avons demandé. Pourquoi Abraham est-il allé demander à ses amis s'il devait écouter la voix du Créateur ? L'explication est, s'il doit attendre de se préparer afin d'entrer dans le grand degré qu'il méritera après l'accomplissement de la mitzvah et de la circoncision, ou bien accomplir tout de suite et ne pas regarder sa bassesse, ce qu'il ressent, qu'il est aspect de poussière et de cendre. Et sur cela, il est allé demander conseil à ses amis. Et que Dieu nous en garde, il n'a pas demandé s'il devait accomplir la mitzvah du Créateur. Et par cela, nous comprendrons aussi pourquoi, au moment où ils l'ont jeté dans la fournaise de feu, pourquoi n'est-il pas allé alors demander conseil à ses amis ? Mais il a accepté qu'il le jette dans la fournaise de feu afin de sanctifier le nom du ciel. En fait, cela est aspect de croyance sur laquelle il faut donner le don de l'âme sans condition. C'est-à-dire, je suis très bas, c'est pourquoi il ne veut pas donner le don de l'âme. Mais en ce qui concerne l'idolâtrie, la loi est qu'il soit tué et ne transgresse pas. Et du fait de cela, Haran, qui voulait sanctifier le Créateur par le don de l'âme, seulement à condition qu'il reste en vie comme Abraham, il est évident que cela n'est pas appelé qu'il soit tué et ne transgresse pas, car son intention était qu'il accepte d'être jeté dans la fournaise de feu à condition qu'il ne soit pas tué. Il s'avère qu'il n'a pas du tout accompli la mitzvah qui existe en ce qui concerne l'idolâtrie, qu'il soit tué et ne transgresse pas. C'est pourquoi Haran a été brûlé dans la fournaise de feu, ce qui n'est pas le cas d'Abraham, dont l'intention était aspect de qu'il soit tué et ne transgresse pas. C'est pourquoi, par le mérite de la mitzvah complète, il fut sauvé de la fournaise de feu, et c'est là que se trouvaient les idolâtres. Ils lui ont parlé, ils lui ont demandé de servir l'idolâtrie. Ce n'est pas le cas pour la mitzvah de la circoncision, où le Créateur lui parla pour qu'il se circoncise lui-même. Le Créateur assurément exigea d'Abraham qu'il monte en degré, car Abraham, après avoir sanctifié le Créateur chez Nimrod, que voulait le Créateur de lui ? Assurément qu'il monte à un degré plus élevé. À ce sujet, il pensa, peut-être n'est-il pas encore digne de monter à un degré aussi élevé. C'est pourquoi il alla demander à ses compagnons, que faire ? N'est-ce pas qu'il ressent qu'il n'est pas encore digne de cette grandeur, que lui revienne le mérite de l'accomplissement de la mitzvah de la circoncision, comme susmentionné. C'est pourquoi ici, il s'agit d'une affaire complètement différente. Et selon ce qui a été dit, nous voyons qu'il y a deux états dans le travail. Un, l'aspect de la croyance. Deux, l'aspect de la Torah. Que dans l'aspect de la croyance, il n'est pas approprié de dire qu'il est vil. C'est pourquoi il ne peut pas accomplir la mitzvah de la sanctification du nom qui s'applique à l'ensemble d'Israël, même parmi les gens simples dont nous avons entendu qu'ils ont donné leur âme pour la sanctification du nom. C'est pourquoi, lorsque l'homme commence à entrer dans le travail du Créateur selon la voie de la vérité, il doit accepter sur lui le joug de la croyance au-dessus de la raison, même si toutes les nations du monde qui sont dans son corps se moquent de lui. Il lui incombe de sanctifier le Créateur devant les nations qui sont dans son corps, et de dire qu'il croit au Créateur et veut le servir de tout son cœur et de toute son âme. Et même s'ils ne sont pas d'accord avec lui, il peut dire qu'il accepte sur lui d'aimer le Créateur. Et cela, et même s'il n'a aucun ressenti dans le fait qu'il le dit de la bouche, néanmoins, l'homme ne doit pas s'émouvoir du fait que les organes ne sont pas d'accord avec son opinion, et ce qu'il peut faire, il le fait. C'est-à-dire, par la parole, et dans l'action, il peut faire la chose par la voie de la contrainte. Et bien qu'il n'en ait aucun ressenti, néanmoins, du point de vue de l'éveil d'en bas, il agit. Et à ce sujet, il est dit, « Et il te bénira dans tout ce que tu feras. » C'est-à-dire que le Créateur lui enverra ensuite la bénédiction sur l'action qu'il fait. Et bien qu'après avoir surmonté, il voit qu'il n'a reçu aucune bénédiction, c'est-à-dire qu'il ne ressent aucun rapprochement du Créateur, plus qu'il n'en avait avant de s'être surmonté, alors le corps demande à l'homme, « Tu m'as dit que si tu surmontes ta raison et ta connaissance, alors le Créateur te donnera la bénédiction. » C'est-à-dire que tu ressentiras par cela l'importance de la spiritualité. Et tu vois que tu es dans le même état qu'avant l'action, où tu t'étais efforcé de faire des actes par la contrainte. À cela vient la réponse. Si j'avais ressenti la bénédiction sur le champ, il s'ensuit que j'ai fait l'action afin de recevoir une récompense. Et cela ressemble à l'aspect de Haran qui dit « Si je vois qu'Abraham est sauvé de la fournaise ardente, je suis à lui. » Et aussi il dit « Je suis prêt à me contraindre et à faire des bonnes actions contre la volonté du corps, mais à condition qu'ensuite je reçoive un bon ressenti, à savoir qu'il vaut la peine de travailler pour le Créateur afin de recevoir une récompense, c'est-à-dire un bon ressenti. » C'est pourquoi, si l'homme veut aussitôt, après le travail de la contrainte, recevoir aussitôt une récompense, cela ressemble à comme si, dès le début, la contrainte avait été afin qu'ensuite il n'ait plus besoin de travailler sur la voie de la contrainte. Il s'ensuit qu'au moment de recevoir la croyance, il pose des conditions. Et l'aspect de la croyance de la réception du royaume des cieux doit être une soumission sans condition. C'est pourquoi, en ce qui concerne la croyance, il n'est pas approprié de dire que l'homme ressent qu'il est trop bas, qu'il n'est pas obligé de recevoir le joug du royaume des cieux. Et l'homme ne doit pas dire « Maintenant, je n'ai pas l'état d'esprit pour cela, mais j'attends d'avoir un bon état d'esprit, alors je m'efforcerai de recevoir sur moi le joug du royaume des cieux. » Plutôt, l'obligation repose sur chaque homme de recevoir sur lui le joug du royaume des cieux en tout lieu et à tout moment. Il n'en est pas ainsi lorsqu'on parle de la notion de Torah. Alors, c'est le moment où l'homme doit ressentir sa bassesse. Du fait que nos sages, de mémoire bénie, ont dit qu'il est interdit d'enseigner la Torah aux idolâtres seulement à l'aspect d'Israël. Alors il doit d'abord voir s'il est vraiment dans l'aspect d'Israël, c'est-à-dire qu'il doit voir s'il est digne d'étudier la Torah. Et s'il voit qu'il n'est pas encore digne, alors il doit s'efforcer d'être digne. Et alors il sera capable d'étudier la Torah. Et quel est le conseil pour que l'homme se prépare à être digne? Le conseil à cela, comme ont dit nos sages de mémoire bénie, le Créateur a dit « J'ai créé le mauvais penchant, j'ai créé la Torah comme épice, la Torah comme épice. » C'est-à-dire que l'homme doit d'abord étudier la Torah afin que la Torah l'amène à être dans l'aspect de Israël. Et lorsqu'il sera dans l'aspect de Israël, alors il montera de degré pour étudier la Torah, ce qui est appelé la Torah du Créateur, dans l'aspect de ses noms. Il n'en est pas ainsi avant qu'il ait mérité d'être dans l'aspect d'Israël. Il doit s'efforcer de s'occuper de la Torah et des mitzvot, ce qui l'amènera à l'aspect d'Israël. Et alors, c'est le moment de parvenir à l'aspect de la perfection, appelé le but de la création, qui est de faire du bien à ses créatures. Cependant, au moment où il s'occupe de la Torah et des mitzvot, du fait que l'homme doit aller sur deux lignes, droite et gauche, c'est-à-dire un temps de perfection et un temps de manque, du fait que d'un côté nous devons exprimer notre gratitude au Créateur, et certainement celui qui ressent qu'il a reçu beaucoup de biens du Créateur, il est plus capable de donner une gratitude bien plus grande. C'est pourquoi au moment où l'homme s'occupe de la Torah et des mitzvot, alors c'est le moment d'être dans la perfection, c'est-à-dire comme si le Créateur l'avait rapproché pour être parmi les serviteurs du roi. Cependant, l'homme ne doit pas se mentir à lui-même, dire qu'il ressent qu'il sert le roi alors qu'il n'a pas un tel ressenti. Si c'est ainsi, comment peut-il donner une grande gratitude pour le fait que le Créateur l'a rapproché s'il ne la ressent pas? Plutôt, l'homme doit alors dire que même s'il se trouve dans l'extrémité de la bassesse, c'est-à-dire qu'il n'est pas encore plongé dans l'amour de soi et qu'il n'est toujours pas capable de faire quelque chose au-dessus de la connaissance, malgré tout, le Créateur lui a donné la pensée et le désir de s'occuper de la Torah et des mitzvot. Il lui a aussi donné un peu de force afin qu'il puisse surmonter l'aspect des espions, ce qu'ils lui disent et qu'ils lui percent la tête avec leurs arguments. Et malgré tout, il a un peu de prise dans la spiritualité. Alors, l'homme doit porter attention à cela et croire que le Créateur s'occupe de lui et le guide pour marcher sur le chemin qui mène au palais du roi. Il s'ensuit qu'il doit se réjouir de cela, que le Créateur veille sur lui et lui donne aussi les descentes, c'est-à-dire que l'homme doit croire, comme l'homme peut comprendre que le Créateur lui donnera les ascensions, car il est certain que l'homme ne peut pas dire que c'est lui-même qui reçoit les ascensions, mais plutôt que le Créateur veut le rapprocher. C'est pourquoi il lui donne les ascensions. De même, l'homme doit croire que les descentes aussi, le Créateur les lui donne, du fait qu'il veut le rapprocher. C'est pourquoi chaque action et action qu'il a la possibilité de faire, il doit la faire comme s'il se trouvait dans un état d'ascension. C'est pourquoi le fait qu'il surmonte quelque peu au moment de la descente, cela s'appelle un éveil d'en bas. Et chaque action qu'il fait et croit que telle est la volonté du Créateur, de cela même il mérite un rapprochement plus grand, c'est-à-dire que l'homme lui-même commence à ressentir que le Créateur l'a rapproché. Comme dit mon père et maître de mémoire béni, qu'au moment où l'homme est dans la joie, c'est-à-dire qu'il se ressent comme ayant mérité du fait qu'il a un peu de prise dans la spiritualité, l'homme est appelé béni. Et le béni adhère au béni, c'est-à-dire que l'homme commence à ressentir que le Créateur le bénit maintenant et il ne ressent aucun manque. Cependant, cela est précisément au moment où il s'occupe de la Torah et des mitzvot. Cependant, l'homme doit consacrer un peu de son temps à louer au travail de la ligne gauche, ce qui lui donne une place pour la prière, afin qu'il prie sur les manques qu'il a. Et il faut qu'au moment de la perfection, lorsque l'homme s'occupe de donner gratitude au Créateur pour ce qu'il l'a rapproché un peu, alors, c'est le moment où il recevra le remplissage de ses manques, ce qu'il ressentait au moment où il s'occupait de l'aspect de la gauche. Il s'ensuit que la réponse à la prière n'est pas au moment où il prie, car alors il se trouve dans un état de maudit, c'est-à-dire porteur de manque. Et le parfait ne se lie pas avec le porteur de manque. Cependant, au moment où l'homme se ressent parfait, non du fait qu'il sait qu'il a la perfection, mais du fait qu'il se ressent bas, et que toute prise qu'il a dans la spiritualité est pour lui une grande richesse, et de cela il a la perfection, et il dit que même cela n'est pas digne, alors c'est le moment où il peut recevoir le remplissage, ce qu'il ressentait au moment où il s'occupait de l'aspect de la gauche. Et selon ce qui a été dit, nous comprendrons ce que nous avons demandé. Car d'un côté, il est dit, sois très très humble d'esprit. Et d'un autre côté, il est écrit, et son cœur s'éleva dans les voies du Créateur, qui sont deux inverses dans un même sujet. Et la réponse, ce sont deux inverses dans un même sujet, seulement à deux temps. Autrement dit, au moment où il s'occupe du royaume des cieux, pour recevoir sur lui l'aspect de croyance au-dessus de la connaissance, autrement dit, au moment où le corps n'est pas d'accord avec cela et lui donne beaucoup de prétextes que maintenant n'est pas le temps pour cela, il lui apporte des preuves d'autres personnes qui ne prêtent pas attention à ce travail de la croyance dans le Créateur au-dessus de la connaissance. Sur cela, il doit dire « Et son cœur s'éleva dans les voies du Créateur ». Et il ne regarde personne, mais il est déterminé dans sa raison que telle est la voie de la vérité, et il ne doit regarder personne, et il ne doit pas écouter ce que le corps lui fait comprendre. Va et regarde les gens qui ont un nom, qui comprennent ce qu'est le travail du Créateur. Sur cela, il est dit, et son cœur s'éleva. Et être dans la hautaineté, ou élévation, ou fierté, ou orgueil, donc, et être dans la hautaineté qu'il comprend plus que tous. Ce n'est pas ainsi au moment où il s'occupe de la Torah et des mitzvot, et il voit qu'il n'a aucune atteinte de ce qu'il étudie ou de ce qu'il prie, alors il lui est interdit d'être dans la hautaineté et de dire « Si je ne comprends pas, pourquoi simplement regarder dans les livres si je ne comprends pas les notions de la Torah et des mitzvot ?» Alors, il doit être dans la bassesse ou humilité, comme on dit nos sages, soit très très humble d'esprit. C'est-à-dire que l'homme doit être dans la bassesse et dire « Combien de prises j'ai ? J'en suis dans la joie !» Car il voit qu'il y a des gens qui n'ont aucune prise dans la spiritualité. C'est pourquoi, ici, il doit ressentir qu'il ne lui revient rien et être dans la joie. Fin de l'article.
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0: Nous allons relire le début de l'article.
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0: Rabash, article 6. Quand l'homme doit-il utiliser la hautaineté dans le travail, ou orgueil ou fierté?
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0: Voici, il est écrit, d'Ivrei Hayamim, et son cœur s'éleva dans les voies du Créateur. Et dans la Mishnah, ils ont dit « Sois très très humble d'esprit ». Il s'ensuit que cela est à l'opposé.

mère lui dit, « Tu as déjà plus de 90 ans et tu vas te faire souffrir. » Mamré lui dit, « Souviens-toi du jour où les Chaldéens t'ont jeté dans la fournaise ardente, et de cette famine qui a sévi sur le monde, et de ces rois que tes gens ont poursuivis, et tu les as frappés, et le Créateur t'a sauvé de tous. Lève-toi, fais la mitzvah de ton maître. » Le Créateur lui dit, « Mamré, tu lui as donné un conseil au sujet de la circoncision. Par ta vie, je ne me révèle à lui que dans ton enceinte. » Et cette chose est difficile à comprendre. Si le Créateur lui a ordonné de se circoncire lui-même, alors il va demander à ses compagnons s'il convient d'écouter la voix du Créateur. Et que Dieu nous en garde, si Mamré avait dit autrement, il aurait, que Dieu nous en garde, écouté la voix de Mamré et non la voix du Créateur. Est-il possible de dire une telle chose? De plus, il est difficile de comprendre ce que Mamré lui a dit. Il convient d'écouter la voix du Créateur, car sûrement il te sauvera comme il t'a sauvé de la fournaise ardente. Il ressort que la base sur laquelle Mamré lui a dit la voix du Créateur, c'est du fait que il te sauvera comme il t'a sauvé alors de la fournaise ardente. Autrement, tu n'as pas à écouter. N'est-ce pas la même chose que nous voyons, que nos sages ont dit, Rashi, et voici leurs mots, devant Théra, son père, du vivant de son père, certains disent que par son intermédiaire, son père mourut, car Théra accusa Abraham, son fils, devant Nimrod, au sujet du fait qu'il avait brisé ses idoles et les avait jetées dans la fournaise ardente. Et Haran, assis, disait en son cœur. Nous passons au cours de janvier, du 6 janvier 2002. Alors, nous avons lu une partie de l'Artak de Shavlei HaSulam, marche de l'échelle, page 139, quand l'homme doit utiliser la haute ainuteté dans le travail. Ce qui nous explique, c'est combien nous avons à l'intérieur de l'âme des désirs, des qualités, des poussées, des lois. Et comment nous pouvons les avoir tous sous notre contrôle, que l'homme commence à contrôler l'âme, qui est le kli dans lequel il ressent le monde spirituel, le Créateur. Alors, contrôler toutes les forces de l'âme n'est possible que dans un état où l'homme lui-même donne un effort pendant la descente. Quand il donne un effort pendant la descente, alors cela s'appelle man, alors cela s'appelle qu'il acquiert quelque chose, qu'il va contrôler quelque chose. C'est-à-dire, on donne exprès à l'homme des descentes, des états où il ressent qu'il est loin de la spiritualité, de la kdusha, que cela ne l'intéresse pas. Soudain, il commence à voir qu'il peut se satisfaire même dans la spiritualité. Elle ne l'attire pas, il n'y a en elle rien de spécial. Et quand il va, dans de tels cas, dans de tels états, au-dessus de sa sensation. Alors ça veut dire, bien qu'il ne ressente aucun intérêt, il comprend que cette sensation qui lui a été donnée exprès, alors, bien qu'il ne ressente aucun intérêt, il va quand même, et malgré tout, avec les dents, comme on dit, il acquiert la spiritualité, alors par cela, il avance. Justement à partir de ces états. Et combien pendant la descente il peut avancer, c'est en fait son avancement. Car tous les autres états qu'on lui donne viennent comme Itaruta de Leila du côté du Créateur. Et donc, il n'y a pas dans ces états-là quelque chose
sur le compte de l'homme et

Dieu ne reste pas en lui. Et s'il y a une place, Raph qui parle à un étudiant. Et s'il y a des questions, s'il vous plaît, oui. Il est écrit ici qu'Abraham a reçu comme une instruction du Créateur de faire une mitzvah. Il n'était pas sûr de lui-même, il est allé demander aux autres. Et on donne ici une explication. Pourquoi est-ce qu'il est allé demander? Parce qu'il sentait, il se sentait bas à ce moment-là. Mais si le Créateur donne, en fait, pourquoi aller demander? S'il a senti que le Créateur lui disait « fais », alors quoi? Il ne fait pas confiance au Créateur. Même dans un état de bassesse, si le Créateur lui a dit ça veut dire il le ressent déjà, et même quand tu as cette sensation, alors c'est toujours pas... Nous parlons en fait de comment l'homme clarifie les forces, ses forces. Quand on commence à le rapprocher de la spiritualité, nous vivons des milliers d'années de réincarnation en réincarnation sous une forme animale. Comme tout le monde ainsi. Nous avons déjà vécu de nombreuses réincarnations, Gilgulim. Nous étions toutes sortes de formes comme ça, dans toutes sortes d'endroits. Des vies animales. Pendant ces réincarnations, nous nous sommes développés dans les désirs, dans les exigences. Toute l'humanité se développe ainsi. Nous voyons ce qu'est le développement. Que l'âme se développe et exige de plus en plus. Pourquoi l'âme? Car la partie animale en nous, elle ne se développe pas. Notre corps est le même corps. S'il n'y avait pas l'âme, la partie spirituelle dans l'homme, l'homme serait comme une bête. Les bêtes se développent, elles demandent soudain une télévision, soudain des voitures, soudain des missiles, soudain de la musique, soudain rien. Une bête est une bête, comme elle est née, si elle garde tout le temps elle-même. Chez elle, l'unique loi est de garder l'existence. Alors ce qui se développe en nous, c'est la partie spirituelle. Cette partie spirituelle se développe sur deux plans, ou disons ainsi en deux étapes. Pas des plans, en deux étapes. La première étape dans laquelle nous nous développons, cela s'appelle l'étape matérielle. Animal spirituel, pour ainsi dire. C'est-à-dire, nous courons après le sexe, l'honneur, l'argent, les connaissances. Et ainsi l'âme se développe. Mais elle se développe encore en courant après des plaisirs qui se trouvent dans ce monde. Après qu'elle se développe ainsi, dans les réincarnations, on lui amène, c'est-à-dire se révèle en elle un manque aussi dans le développement pour les plaisirs spirituels, pour le plaisir spirituel. Vers les plaisirs spirituels. Et alors commence à ressentir ce qu'on appelle le point dans le cœur. Il veut quelque chose qui se trouve en dehors de ce monde, c'est-à-dire en dehors des plaisirs qu'il peut saisir dans ses sens. Un plaisir spirituel, ça veut dire un plaisir qu'il découvre soudain maintenant qu'il lui manque, que quelque chose lui manque dans la vie. Cela s'appelle lumière, or. Et l'endroit où il peut le capter, en jouir, cela s'appelle Neshama, Kli spirituel. Quand l'homme commence à développer ce Kli, malgré lui, c'est-à-dire qu'on introduit en lui ce Chisaron, ce manque se révèle, après tous les autres développements précédents, animaux, alors... Il commence à être comme Abraham. Oui, c'est ce qu'on nous raconte. Il ressent une poussée vers la spiritualité. Cela s'appelle comme si le Créateur lui disait « Développe-toi, viens vers un état nouveau, supplémentaire, meilleur, spécial. » Et alors l'homme commence à ressentir en lui toutes sortes de forces, de penser, de pousser, qui sont pour et non contre tout cet état, et c'est ce qu'il nous explique comme au théâtre qu'il joue ainsi. Chacun, disons, parmi les acteurs, joue une certaine qualité à l'intérieur de l'homme. Ainsi, Mamré, c'est une qualité dans l'homme, là. Oui. Là encore quelqu'un, Sarah, là-bas, peu importe, toute la maison d'Abraham, comme si, oui, avec toutes ses bêtes, avec tout ce qu'il a, là, aussi un champ, aussi... Bon, comme les Bédouins, qu'est-ce qu'il avait là?
Ouais. Alors, on explique, ce sont comme les forces de son âme, Nefesh, qui sont pour et contre le développement. Maintenant, tu demandes pourquoi faut-il une telle chose. Le Créateur a dit, mon cher, va pour toi par une bonne voie, toute tracée, alors en avant. Pourquoi faut-il, comme si, que tu t'y opposes et que tu mettes cela en doute? On veut que tu restes homme, que tu te développes comme homme et non comme une bête. C'est-à-dire, on peut aussi laisser l'homme comme une poupée, l'améliorer et faire de lui ce qu'on veut, sans qu'il en soit conscient et sans qu'il donne en cela quelque chose de sa part. Mais par cela, tu laisses comme si la création au niveau animal et faire du bien à ces créatures. Le but de la création, c'est que la créature soit au degré du Créateur. Car moins que le degré du Créateur, cela ne s'appelle pas faire du bien aux yeux du Créateur. S'il y a quelque chose de bon, alors le bon ne peut être qu'un, le maximum, le top. Hein? Et ça veut dire moins que le meilleur, cela ne s'appelle pas vraiment faire du bien. Donc le Créateur, qui est la force supérieure, Koach Elyon, qui planifie d'amener la création à l'état bon, a l'intention d'amener la création à son degré, au niveau le meilleur, le plus élevé. Faire de la création, de la créature, un créateur, la différence entre eux est dans la reconnaissance de l'état. Et c'est ce qu'on demande à l'homme, qu'il commence lui-même à reconnaître l'état où il se trouve. Depuis une absence totale de conscience, comme nous sommes envers la spiritualité, qui nous est fermée, comme on dit, qu'est-ce que fermé? Nous pensons maintenant qu'apparemment, il y a la spiritualité, seulement nous ne la sentons pas. C'est comme si nous nous ressentions dans l'inconscience, mais nous ne ressentons pas encore l'inconscience vraiment, car nous ne ressentons pas ce manque-là. L'inconscience, je ne sais pas ce que c'est. Être conscient, et maintenant je ressens ce qu'est l'inconscience. Nous n'avons pas encore cela chez nous, mais quand même, d'une certaine façon, nous commençons à sentir. Qu'il y a peut-être quelque chose. Mais l'homme doit lui-même, comme si, révéler tout ce manque qui manque entre lui et le Créateur. Si il le révèle lui-même, cela s'appelle qu'il a lui-même construit ce kli, il comprend ce que signifie être au degré du Créateur. Qui est le nôtre, ce qui s'appelle, par rapport à la spiritualité, en dessous de l'existence. Il y a un marsum, en dessous du marsum, cela s'appelle néant, ein, simplement ein. Donc, on a donné à l'homme toutes sortes de forces, pour et contre, dans le libre choix, pour avancer, seulement dans cette direction. C'est-à-dire, si tu connaissais toutes les qualités de ton âme, nefesh, et toutes les lois de la nature autour de toi, c'est-à-dire que qui tu es exactement et quelle est la réalité autour de toi. Toutes les lois, tous ces systèmes, et que tout était vraiment clair pour toi, alors tu verrais que toi, tu es totalement un robot. C'est-à-dire, tu n'as rien que tu puisses déterminer par toi-même, sauf une chose. Avancer pour être comme le Créateur. À part cela, toutes les autres choses sont planifiées, signées d'avance, il n'y a en elle aucun choix, il n'y a en elle aucun hasard, tout bat simplement comme une horloge. Mais avancer pour être comme le Créateur, ici, il y a un libre choix, mais seulement en cela, c'est-à-dire seulement pour ce chemin. Si, un peu, encore vers quelque chose, ou en lien avec quelque chose, ou non.
seulement vers cela. Donc il est important pour nous de connaître toutes les qualités en nous, le chemin qu'il faut suivre pour utiliser cet unique libre choix pour avancer. Car si l'homme n'avance pas, on ne le fait pas avancer. Car tu dois faire tout ce chemin, c'est-à-dire tu as un sentier court, très étroit, long mais très étroit. Et tu dois tout le temps, mais ce sentier se trouve dans le désert, disons, où tu ne vois pas ce sentier, tu comprends? Ou comme si tu marches dans l'eau, tu ne vois pas exactement le pas suivant, tu ne sais pas, tu ne vois pas, mais de toutes les forces que tu as choisies, tu dois choisir le nord, comme on dit, l'attraper et t'orienter exactement vers le but à chaque pas, alors tu fais un pas correct. Sinon, il te semble que tu fais des pas, mais ce ne sont pas des pas, cela te semble seulement ainsi aux yeux animal. Et alors tu peux ainsi piétiner sur place ou bien tourner ainsi encore 1000 ans. C'est-à-dire, la méthode pour atteindre le but, faire chaque pas vers le but, voir si tu fais ce pas-là ou si tu ne le fais pas, au final, si tu avances ou s'il te semble seulement que tu cours, mais en fait, que tu cours. Mais en fait, tu cours sur place. Et cette méthode-là s'appelle la méthode de la Kabbale, la sagesse de la Kabbale. Alors pour cela, tu dois voir le chemin. On le fait sous une forme simple. Il faut ouvrir les yeux à l'homme pour qu'il voit vraiment devant lui que c'est un désert et que dans ce désert, il n'y a aucun sentier sauf un sentier spécial pour lui. Chacun a son propre sentier d'ailleurs. Pour qu'il ne se trompe pas, voir le but final, se voir lui-même et savoir comment faire chaque pas, l'examiner et le faire, tu comprends? Et s'il ne le fait pas, alors encore une réincarnation, encore une réincarnation, encore une réincarnation, ainsi le temps passe car nous sommes au-dessus du plan de la vie spirituelle, et donc nous pouvons ainsi nous réincarner encore 1 million d'années, ce n'est pas un problème. Ça ne dérange personne. Dans des vies qui n'ont pas d'utilité, il n'y a aucun compte. Et voilà. Alors, vraiment, ce qu'ils nous racontent, dans toutes sortes de ces histoires, les kabbalistes, les articles, ils nous racontent sur les forces de notre âme, Nefesh, comment par nous, toutes sortes de qualités opposées, étranges, différentes en nous, justement avec leur aide, nous pouvons choisir le chemin correct. Réaliser le libre choix. Mais comment je sais, même si maintenant je suis ici, j'étudie la Kabbale, tout ça, je ne vois toujours pas le sentier. Comment je sais si je fais un pas correct ou un pas incorrect, ou si je tourne autour de ma propre queue comme ça? Comment sais-tu si tu fais maintenant des pas corrects ou non? Les kabbalistes nous expliquent que tu commences à entrer comme dans un certain endroit pour étudier la Kabbale, alors tu ne sais rien. Tu ne sais pas non plus dans quel endroit tu te trouves. Tu peux être encore dans quelques endroits, pas seulement ici, il y en a qui sont maintenant assis, ou pas justement maintenant, peu importe, assis dans d'autres endroits et qui étudient aussi et qui veulent trouver quelque chose pour eux-mêmes, chacun. Il y a une différence dans l'endroit, il y a une différence dans la méthode. Est-ce qu'on se trouve au bon endroit ou non? À cela, il n'y a pas de réponse. On ne t'a pas donné maintenant des kelim pour choisir. On t'a donné de faire cela selon ce que tu ressens, dans le subconscient. C'est-à-dire, si tu sens que tu as un doute, va dans un autre endroit et vérifie toi-même. Où c'est mieux pour toi, ici ou là-bas? Il se peut que, selon ton développement, tu doives encore être dans un autre endroit. Tu viendras à Bnei Baruch dans 30 ans.
Oui. Tu comprends? Ainsi, chacun se réincarne, car il y a une loi générale dans la réalité qui s'appelle la loi d'équivalence de forme. Oui. Comme dans un champ magnétique, si tu mets un morceau de fer, il est attiré vers le pôle, ainsi. Alors, chaque chose est attirée vers son centre d'équilibre. Et ainsi l'âme, selon les poussées que tu ressens, c'est l'âme qui est attirée vers son centre d'équilibre, là où elle se sent à l'aise, en paix. Alors l'homme qui cherche, finalement, à cause de cela, il trouve. L'âme active les mains, les chamas, les jambes, et tu arrives à un certain endroit. Et finalement, tous finalement se réincarnent ainsi et arrivent aux endroits corrects, selon leur mesure de développement. Il y en a dont la mesure de développement est encore d'étudier le yoga, ou un certain arrangement floral, je ne sais pas quoi, oui, c'est pour chacun. Alors, on ne peut pas savoir par l'intellect. Mais la connaissance ici est une sensation intérieure. Ensuite, les yeux s'ouvrent, alors tu vois. Je comprends de ce que tu dis, que même si le créateur parle à quelqu'un et lui dit quoi faire, il a encore un libre choix de le faire ou non. Qu'est-ce que cela veut dire que le Créateur dit à l'homme « fais » et que l'homme a un libre choix? Qu'est-ce que cela s'appelle que le Créateur dit à l'homme? Quelqu'un a entendu? Il y en a à Bravanel, tu sais, qui ont entendu ce que le Créateur leur disait. Alors... Le fait que le Créateur dise à l'homme, cela s'appelle que l'homme ressent en lui une certaine poussée, oui, qui lui vient de faire quelque chose, d'accomplir quelque chose. Si cette poussée est vers la spiritualité, alors on peut dire, disons, que c'est le Créateur qui te le dit, comme si les autres choses, non, et il les dit à quelqu'un d'autre. Est-ce qu'il y a encore quelqu'un qui il les planifie, il les, te pousse vers toutes les choses, aussi vers les mauvaises et aussi vers les bonnes? Maintenant, si cette force spéciale appelée Créateur pousse ainsi toute la réalité, sans donner aux parties de cette réalité de libre choix, ni de le ressentir, cela s'appelle que le rapport à la réalité est comme envers le minéral ou le végétal ou l'animal. Le rapport au parlant à l'homme est tel que l'homme ressent ce qu'il veut, en plus du fait qu'il ressent ce qu'il veut comme une bête, il peut aussi critiquer cela, son désir, il peut commencer aussi à changer ce désir. Pour faire de la créature un homme, ça s'appelle Edamé Lélion, semblable au créateur, qui ressemble au Créateur. Alors le Créateur doit donner à l'homme tous les états opposés à lui-même, au Créateur, et que l'homme, par le choix, justement, à partir de la chose opposée, préfère être comme le Créateur. C'est tout le libre choix, c'est tout le droit de choix qu'il y a pour l'homme. Alors, si l'homme exécutait simplement tous les ordres d'en haut, cela s'appellerait qu'il est simplement une poupée. C'est comme l'arbre, comme le minéral, le végétal, l'animal qui exécute les ordres de la nature. En cela, il n'y a aucune singularité. Cela ne s'appelle pas que minéral, végétal, animal sont séparés du Créateur. Ils se trouvent justement dans le Créateur, à 100%. Ce que détermine la nature détermine le Créateur, et l'okim en gardera, c'est la nature, teva. Hein? Alors, ils accomplissent cela sans aucun problème, sans aucune question, sans aucun choix. Ce n'est pas un degré, c'est un niveau zéro. C'est vraiment zéro. L'homme s'appelle que, depuis son choix, depuis sa reconnaissance qu'il vaut la peine de faire ainsi, il justifie le Créateur
Justement, depuis toutes les qualités opposées au Créateur, il doit être comme lui. Par cela, il construit à partir de lui-même un homme, c'est-à-dire notre éducation, celle des kabbalistes, en cela est complètement différente de l'éducation qu'il y a dans la rue. La religion éduque l'homme à être simplement une machine, se lever, faire. La Kabbale, à l'inverse, développe chez l'homme

0: L'essence pour la critique. Pour la critique que l'homme commence à ne pas être d'accord avec le Créateur, à maudire le Créateur, à vouloir totalement se révolter contre lui. Et ensuite, il commence à reconnaître d'où viennent ces qualités-là, il commence à comparer ces qualités opposées, les siennes et celles du Créateur, et peu à peu, à reconnaître ce qui est préférable. Alors, il justifie la position du Créateur, et ensuite, il veut lui ressembler, et ensuite, en pratique, à partir de ces états opposés, il fait de lui-même comme le Créateur. C'est le développement de l'homme. Donc, la vie de la Torah est opposée à la vie des propriétaires. Et les propriétaires, comment on les active et comment on les éduque, c'est complètement opposé à la vie de la Torah. L'homme qui vient ici commence à recevoir une telle éducation qu'il devient totalement, totalement libre de tous les cadres, de tous les cadres, de toutes les conditions initiales, rien. Tu dois vérifier, critiquer, penser à tous les états qui peuvent exister, ne rien craindre, et parmi eux, choisir la vérité. Sinon, tu resteras une bête.
1: Quelles sont les sources, les causes qui s'opposent à l'avancement, à la recherche du point? Car quelle est l'intention? L'intention est si forte. Pourquoi s'opposer comme ça? D'où vient l'opposition?
2: Quelle intuition?
1: L'intuition, la sensation intérieure, la recherche du point.
2: Tu
1: demandes comme ceci. L'homme a une intuition, c'est-à-dire, comment dire cela en hébreu?
2: Intuition,
1: oui, une sorte de... Bon. Une sorte de guide intérieur. Une sensation intérieure. Une sorte, non. Bon. Je sais ce que c'est, mais... Bon. Je ne pense pas que cette chose soit vraiment une chose si forte qu'on puisse s'appuyer sur elle, tu vois. Même après l'intuition, avec tout notre intellect, avec tous nos cerveaux, regarde vers quelque chose nous arrivons. Vers la destruction générale, vers cela vraiment. Alors nous ne pouvons pas aller selon l'intuition. Et aussi selon notre science, nous ne pouvons pas aller. Si nous voulons acquérir le monde supérieur, aller arriver au développement spirituel, qu'est-ce que cela veut dire spirituel? Être dans la sensation de l'éternité, de la perfection, plein de force, de connaissance, de capacité. Être comme le Créateur, cela s'appelle être et vivre dans l'éternité et la perfection. Nous ne pouvons pas arriver à cela par notre intuition, car notre intuition est une certaine sorte, même des sens et des conclusions, même qu'on ne peut pas critiquer. Mais d'une certaine façon, je ressens ainsi. Tout cela, en fait, se fonde sur une expérience totalement animal, des poussées animales et un cerveau animal qui ne comprend pas plus que ce qu'il voit ainsi devant lui à quelques mètres et voilà. Nous ne pouvons pas, selon cela, trouver le chemin spirituel, car la spiritualité est un sens totalement différent, et des lois différentes, des lois que nous connaissons et ainsi de suite. C'est-à-dire, le sixième sens, ce qu'on appelle Neshama, et les lois qui sont en elle, et la réalité qui se révèle en elle, cela n'appartient absolument pas à notre intuition. Je voulais dire le sixième sens. Ah, le sixième sens n'est pas l'intuition. Le sixième sens, c'est un sens qui existe en chacun et chacun. Et si l'homme ressent une poussée pour le développer, s'il ressent déjà un manque en lui dans ce sixième sens, alors, ici il y a déjà une méthode spéciale pour le développer. Tu ne peux pas. Il faut le libre choix pour cela, dit l'étudiant. Oui, mais le libre choix, tu dois le réaliser. Tu ne peux pas dire à l'homme, tu es libre de choisir, choisis. Tu dois lui apprendre où il y a la liberté. Car comme je l'expliquais, tu as 1000 chemins et tu ne peux pas les distinguer entre eux, ou tu ne les vois même pas comme 1000 chemins, et comment ils sont liés les uns aux autres, et tu dois choisir un certain chemin, l'unique parmi tout cela, dans lequel, oui, tu avances et pas dans les autres. Alors, le choix est dans le choix des chemins. Comme si. Et dans comment avancer sur ce chemin. C'est-à-dire, ici, il y a beaucoup de connaissances et une méthode très précise. Des forces que tu dois comme inviter sur toi pour avancer et tu n'es pas encore en contact avec elles. Comment puis-je marcher si vraiment cela me semble être un désert? Il y a ici une contradiction intérieure. Maintenant, je dois faire un pas correct dans le désert. Dans quelle direction parmi 360 degrés? D'où je sais? Si je vois, alors je n'ai déjà plus de choix. Alors, on m'a fait ainsi que je ne le vois pas. Si je ne vois pas, comment vais-je choisir? La situation elle-même n'est pas logique, comme si dans notre intellect. Dans l'intellect spirituel, nous voyons aussi qu'il n'y a pas de contradiction, mais dans notre intellect, il y a une contradiction. Alors comment malgré tout j'avance? C'est-à-dire, ici, il faut étudier comment inviter, comment utiliser des forces qu'on ne ressent pas encore. Et donc, nous devons recevoir quelque chose, cette méthode, nous devons la recevoir de l'extérieur. Elle n'est pas en nous. Il y a beaucoup de gens qui prétendent, moi j'avancerai comme mon âme me dit d'avancer et ce sera en ordre, ce sera vraiment moi. Si tu avances avec ton âme, tu resteras une bête. Ici, tu dois acquérir quelque chose de nouveau, qui n'existe pas. Donc, sans recevoir cette sagesse d'en haut, de l'extérieur, de ce monde-là, il est impossible d'avancer. Donc sans étude, aussi même l'étude elle-même, par l'étude au total, nous attirons sur nous, nous invitons sur nous des forces qui agiront et nous aideront à faire le choix, rien de plus. Quand une force vient d'en haut, elle me fait ce qu'on appelle « Ren de Gdusha ». Et alors, par le fait qu'elle me le fait, comment elle agit en moi, je ne le sais pas. Et ce qu'elle fait exactement en moi, je ne le sais pas non plus. Je sais seulement le résultat final désiré que je veux de l'étude. Que pendant l'étude brille une lumière environnante, cette lumière environnante agit sur le point dans le cœur, sur la racine de l'âme, et alors je commence à ressentir une certaine attirance vers la bonne direction, vers cette source d'où vient cette lumière environnante. Et alors, cette attirance, cette petite poussée est ce qui détermine mon choix. C'est tout. Alors, on voit qu'il y a ici une sorte de chose cachée. Bien sûr qu'elle est cachée, comme si je devais inviter une force supérieure. Et comment l'inviter? Comment l'acquérir? Avec quel instrument de mesure je peux la mesurer? Comme des volts, combien de volts, combien de force en kilogrammes, combien? Rien, je ne peux pas savoir. Comme on dit, dans telle et telle condition, quand tu prends un livre, si tu es assis devant le livre et si tu lis le bon livre, et avant cela, tu as fait une préparation, ce que tu veux exiger du livre, exactement où tu veux arriver, par quoi tu veux arriver, et ce désir, tu l'as formé avant, vraiment, dans l'effort. Alors, vraiment, ce qui arrive à toi, c'est la force correcte spirituelle. C'est-à-dire, il y a ici Beaucoup de choses qui sont nécessaires, mais au total, ce qui est le résultat de toute l'étude de l'assise et de toute notre action, c'est qu'une force vienne d'en haut et nous attire. C'est le choix. Oui. Encore des questions ? Comment est-ce que dans un état de descente, de quoi vais-je puiser les forces pour donner l'éveil d'en bas ? Alors encore, pour donner à l'homme de faire un certain effort, un certain mouvement de lui-même, alors on le quitte. Donc, comme s'il ne vient pas une certaine force qui attire vers le but exactement. Mais au contraire, on te bouche le chemin. Ce n'est pas immédiat. On fait un peu avancer l'homme dans la direction. Il commence à ressentir un peu, à distinguer déjà un peu entre toutes sortes de choses, des petites choses au début. Et ensuite, soudain, on arrête cela. Et on lui donne une certaine sensation qu'il est complètement détaché, qu'il est dans une mauvaise humeur, c'est-à-dire aussi dans son animalité et aussi dans sa spiritualité. On le fait descendre. Pourquoi fait-on cela ? On donne la sensation du désert, que tu ne sais pas quoi faire, où aller, dans quel état actuel aussi. Ça non plus, c'est pas en ordre, et où aller aussi, tu ne sais pas, et tu n'as ni l'état intérieur, qui s'appelle présent, hové, ni l'état environnant, la lumière environnante, qui s'appelle futur, atid, qui brille de loin. Tu n'as ni ceci ni cela. Cela amène à l'homme la sensation de désespoir. Un manque de remplissage, ni dans le présent, ni dans le futur. Il est impossible de vivre ni de maintenant, ni de ce qui sera. Alors, que fait-on cela ? Pourquoi fait-on cela ? Simplement pour te montrer dans quel état tu te trouves vraiment, sans le traitement, d'en haut. Est-il possible dans cet état de faire quelque chose ? Presque pas. Mais malgré tout, un peu quelque chose, critiquer, examiner, dans quelle mesure il est bon d'aller avec les forces qu'on donne d'en haut. Au moins cela. Le vouloir. L'estimer. Et ensuite, ces états-là enseignent à l'homme, vraiment, en vérité, dans quel état il se trouve vraiment, si on ne le traitait pas. Donc, ces états sont bons. Ce sont eux qui construisent l'homme. Car autrement, quand on lui donne toutes sortes de remplissages et qu'on l'attire, ce n'est pas une sagesse. Chacun avancerait ainsi. Bon. Tout le monde va avancer dans sa voie. Alors partageons nos impressions du cours et ce que nous en prenons pour le réaliser dans la dizaine. L'avancement d'une personne dépend du lieu où il ressent le manque de goût dans le travail, la bassesse, et ça ne l'attire pas. Et c'est spécifiquement là qu'on doit faire des efforts, c'est ça qui est compté. Et le Rav nous dit que toutes les histoires des kabbalistes prennent place à l'intérieur de l'homme, c'est comme un théâtre intérieur. Et dans ce théâtre, il y a des acteurs, c'est-à-dire des qualités en nous, par exemple Abraham et Sarah, et tous ressentent un certain rôle pour nous. Et donc nous devons découvrir en nous Abraham et Moshe. Il n'y a rien qu'on puisse déterminer soi-même, sauf une seule chose qui est d'avancer dans la direction d'être comme le Créateur. Et il parle des forces de notre âme, comment à travers différentes qualités étrangères contradictoires en nous, comment à travers elle nous pouvons trouver la façon d'implémenter notre libre choix. Oui, il y avait beaucoup de conversations sur le choix dans le cours, le progrès de l'homme, de comment c'est fait. Et peut-être que le principe principal, c'est que la lumière développe l'âme. Et la personne, à travers toutes sortes de choses qu'il fait dans ce monde, devrait éveiller cette lumière autant que possible pour que ça le fasse avancer. Pour cette raison, la personne amène la personne par toutes sortes d'états, de montées, de descentes, mais principalement le lieu d'éloignement. Et là, une personne doit s'apporter à la réalisation. En fait, il réalise ce que le Créateur a déjà placé en lui. Ce sont des étapes pour l'implantation d'une sorte d'affûté où le choix n'est pas démocratique, comme on pourrait penser, mais c'est toujours, tout d'abord, très difficile et c'est toujours ressenti contre moi. Et Abraham était un champion de ces états. Il a dû tuer son fils bien-aimé. Alors, qu'est-ce que cela? Donc, tout comme on le fait, non, stop, il y a... Il dit, qu'est-ce que cela? Alors, qu'est-ce qu'il doit tuer et qu'est-ce qui reste après cette action?
3: Oui,
1: son progrès est précisément au temps de la descente, c'est le lieu de travail et le libre choix n'est que d'avancer au Créateur. Le Rav l'a dit que c'est très étroit. Tu marches dans le désert, tu ne vois pas ta prochaine étape. Et la personne avance et construit sa voie à partir de points contradictoires qui se développent dans l'homme. Il dit qu'à travers les critiques, il se critique, il n'est pas d'accord, il reconstruit. Et graduellement, il commence à être d'accord et il veut devenir similaire au Créateur. Et il passe par des états qui sont des états contradictoires, depuis être similaire au Créateur. Et il y a ici une bénédiction en cela, à partir de ces états où la personne ressent ce désert, qu'il est dans des espoirs, qu'il ne sait pas ce qui est commun dans le futur, et il ne reçoit pas de correction d'en haut. Donc après qu'il reçoive la correction, il doit avoir le manque. Et c'est pour cela. Et donc, pour qu'elle continue à avancer et à marcher vers le but. Oui, dans la mesure où une personne peut avancer pendant la descente, ça, c'est l'avancement de la personne. Ce qu'il développe, c'est la partie spirituelle. Et il est requis à la personne de reconnaître de lui-même l'état dans lequel il se trouve. Oui, d'avancer vers le fait d'être comme le Créateur. Ça, c'est notre libre choix. Et nous devons constamment voir le but, le chemin final, et ensuite faire. Oui, nous devons utiliser des forces que nous ne ressentons toujours pas. Comme la grâce de sainteté qui nous tire au prochain état. Oui, notre autorité est dans le fait de lui ressembler, c'est très étroit, un chemin très long. La personne a constamment vérifié s'il est sur chemin et qu'il ne se divertit pas du chemin. Exact, il y a une différence entre l'intuition et le sixième sens. L'intuition provient du désir de recevoir. Le sixième sens, c'est un sens de don. Et avant de passer au prochain cours, au prochain cours, mais avant ça, chantons une chanson ensemble. 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

0: טוב.
1: On continue à étudier l'introduction au message de la Kabbale. Aujourd'hui, on aurait un cours un petit peu différent. Ce cours-là, que le Rav donnait aux débutants, il en a fait 10 cours. Et vraiment, c'est très dense. Moi, par exemple, le cours que moi j'ai passé, il y avait 52 cours. Mais voilà, ce cours-là, c'est que 10 cours. Donc il est très dense et le Rav explique beaucoup. Mais quand même, le Rav, il l'a donné à des débutants un temps pour poser des questions générales. Où est-ce qu'on se trouve? Qu'est-ce qu'on étudie? Et il parle un petit peu moins de l'introduction de Tira. Et c'est bon. À la fin, il commence à parler de l'importance du monde d'Atilut. Pas du monde d'Atilut, mais de son importance. Que le monde d'Atilut, c'est lui qui va venir corriger la brisure. Donc, c'est pour ça qu'aujourd'hui, on va faire comme ça un processus un petit peu différent. Et Ran va faire un petit rappel sur tout ce qu'on a étudié jusqu'à maintenant. Donc, préparez vos questions. Pour qu'ensuite on soit prêts ensemble tous à regarder le cours sur le monde d'Atilut. Après on va regarder ce cours vraiment sublime, vraiment toutes les questions qu'il pose, je pense encore que ça vaut vraiment la peine qu'on se les pose. Donc Iran, maintenant, va nous rappeler un rappel. Oui, je les ai mis aussi pendant une partie du cours qu'on va regarder dans quelques minutes. Le Rav, on parle. Il parle qu'il y a deux étapes. D'un, c'est d'en haut vers le bas, et l'autre, c'est de bas vers le haut. D'abord, on va faire un petit résumé sur tout ce qu'on a vu des 4 prions de lumière directe jusqu'à la brise des Kalim. On va regarder étape par étape sur tout ce qu'on a vu, et après, on va passer à l'étape aux questions et réponses. Donc, on va commencer. Donc, on sait que le but de la création, c'est de faire du bien à ces créatures, que le créateur a Que le créateur a créé le désir de recevoir. Il l'a créé, il l'a rempli. On sait qu'il y a 4 prénoms de lumière directe, prina alef, qui se remplit complètement avec la lumière, lumière supérieure. La lumière crée le désir de recevoir, elle est remplie et dans le désir de recevoir vient ce ressenti du donneur. À partir de ce ressenti qui se forme du donneur, le désir de recevoir, maintenant, il veut ressembler à la racine. Il veut ressembler au donneur et c'est pour ça que aussi se forme ici la prinabet qui a le désir de donner de la même manière que la prina de Chorosh. Vient créer la prina Aleph, maintenant prina Bet veut faire la même chose. Elle veut donner, mais il n'a pas à qui donner. Donc qu'est-ce qui se passe? Elle veut, et du fait qu'elle veut donner, elle est obligée de recevoir. Et aussi de faire ce même processus que Keter fait, que prina Chorosh fait, et elle forme prina Gimel. Quelle prina Gimel? Elle a cette forme où elle reçoit dans le but de donner. Ça, c'est une forme, on a dit que c'est une forme complète. C'est pas une forme idéale du désir, c'est où il est receveur et donneur. Et dans cet état, le désir se trouve, entre guillemets, en perfection, mais en fait, c'est Zéiran Pin. Ce qui veut dire qu'il reçoit un petit peu de Chokhma dans beaucoup de Chassadim. Pourquoi est-ce que c'est comme ça? Parce que il est formé à partir du Bina. Donc, Bina, il n'y a que Chassadim. C'est la lumière du don. Le plaisir à partir du don. La Prina, c'est le plaisir de la réception, qui est la lumière de Chokhma. Et c'est maintenant, dans Prina Gimel, ce qui se passe, c'est qu'à la fin, s'éveille le désir de recevoir tout. Maintenant que le désir comprend qu'est-ce que c'est que recevoir et qu'est-ce que c'est que donner, s'éveille le désir de recevoir tout. Recevoir toute la pensée de la création et réaliser jusqu'à la fin le désir de faire du bien à ses créatures. Donc, qu'est-ce qui se passe ici dans Prinandat? C'est que Prinandat, c'est recevoir tout. Et recevoir tout le remplissage, et aussi recevoir tout ça de la racine. Aussi, même le ressenti du donneur, et aussi le recevoir. Et Prinandat se remplit complètement. Voilà, on va faire ça dans des numéros. Prinadalet ou 4 se remplit complètement et s'éveille le désir dans Prinadalet aussi de ressembler à la racine. On a étudié dans l'étude des 10 Sphirot que Prinadalet veut s'égaliser. On l'a vu aussi comme honte. Voilà, c'est la loi des kémons de forme. Maintenant, elle veut être comme le donneur. Prinadalet, elle le fait par elle-même. Donc, jusque-là, le désir de recevoir était utilisé de manière directe. Le désir s'éveillait et il s'empêchait. Et maintenant, à partir du désir de ressembler à la racine, se fait le Tzimtzouma, la première restriction. Le premier Tzimtzouma, elle dit qu'on ne reçoit pas dans le but de recevoir. On n'utilise pas le désir de manière directe, mais il y a maintenant un filtre à travers lequel on reçoit seulement dans la mesure où on peut donner, on ne reçoit pas dans le but de donner. C'est-à-dire qu'ici, il y a un processus différent où le désir de recevoir se remplit par un filtre, par une condition. C'est-à-dire qu'il reçoit seulement dans la mesure où il peut recevoir dans le but de donner. Et là commence à être la construction de ce qu'on dit le roche. Que le roche commence à penser à quel point est-ce que de toute la lumière, toute la lumière directe, est-ce qu'il peut recevoir dans le but de donner. Voilà, ici a été formé le Tzimtzum et le Massar qui repousse toute la lumière de retour et il commence à réfléchir à quel point est-ce que dans toute la lumière directe, est-ce qu'on peut recevoir dans le but de donner? Ici, on a la lumière directe, la lumière réfléchie. Je vais écrire en anglais pour que tout le clé mondial puisse comprendre. La lumière directe, la lumière réfléchie. Et dans la mesure où il peut se diriger dans le but de donner, dans cette mesure-là, cette petite ligne qu'on appelle une très ligne fine, là, il reçoit comme une lumière intérieure.
0: Et
1: ici, on a cette construction du partsouf. L'exemple du premier partsouf dans le monde d'un Kadmon, qui s'appelle Delta. Voilà, ça, c'est la lumière intérieure qui, maintenant, peut rentrer dans le partsouf. On voit qu'il y a maintenant trois parties dans le partsouf. La partie supérieure, c'est Roche, qui réfléchit à quel point est-ce qu'on peut recevoir dans le but de donner. La partie du Tor, qui en acte reçoit. La partie du Sof, qui ne reçoit pas la lumière. Et on étudie aussi que cette partie du partsouf s'appelle P. Cette partie-là, tabour, et sioum, du partouf. La lumière intérieure, c'est le résultat de lumière. C'est un mélange de lumière réfléchie et lumière chokhma et lumière chassadim. Donc, cette lumière intérieure aussi, on a vu qu'elle a quatre parties, oui. On a vu que quand elle rentre la lumière, c'est ce qui s'appelle Ta'anim. Quand elle sort, ça s'appelle Nekudot. Et les Rishimot qui rentrent. Et à propos de la rentrée de la lumière, c'est Tagin. Tantor. pardon, oui. Donc les Rishimot qui sont restés à partir de la sortie des Nekudot, ça s'appelle Otiot. On va le dessiner comme ça. Ça s'appelle Ta'amim. Ta'amim. Nekudot. Et de là, le régime qui est resté de Ta'amim s'appelle Tagin, et le régime qui est resté de Nekudot s'appelle Otiot. Je ne vais pas l'écrire, mais on connaît déjà le processus, on l'a déjà vu en détail. Ce processus, il revient sur soi-même 5 fois, et ce qu'il en ressort, c'est il y a les 5 partsoufim d'Adam Kadmon qui s'appellent Galalta, Apsag, Ma et Bon. Chacun de ces partsoufim prend un Rishimo avec Mahout de Insof de la Prina Dalet et commence à recevoir dans le but de donner. Chacun avec une avioute particulière et une adhésion particulière. Donc on étudie que Partsouf Gagalta travaille avec le Rishimo 4-4, Daled Daled, Partsouf Ab, il travaille avec le Rishimo Daled Gim.

0: Putain. Donc jusqu'ici, on a le monde de M4Mon avec les cinq parties films, et on voit que la lumière de Chokhma ne peut pas descendre en dessous du tabour. Ça, c'est ce partout qu'on a vu précédemment. Donc, ce qui se passe ici, on disait que les Nekudot de Sag, eux, ils ont les qualités particulières que elles sont constituées, elles viennent à partir de la purification du partout de Sag. Quand les lumières commencent à sortir du partout et que le massard commence à se purifier, elles sont dans les régimes de Bet-Bet, de sûr de ce qui s'appelle le Bina pur. À partir du fait que c'est Bina pur, c'est Alimé de Chassadim qui, en effet, peut descendre en dessous du tabour. Parce que le Tintzum ne les influence pas. Et donc, c'est ce qui se passe. Prina commence à descendre en dessous du tabou et commence à se mélanger avec Prina Daled. Donc, on a un régime de Bet-Bet qui se mélange avec Daled. Et dans ce mélange-là, c'est ce qui nous ressort comme Tintzum Bet. Ici, on a un nouveau Siyum, ce qui s'appelle le Parsa. Parsa. Qui commence à distinguer entre eux. Et jusqu'à où domine Bina, la force du don, et jusqu'à où domine Malchut. Jusqu'à là, on a dit qu'on ne peut pas recevoir dans le but de donner. Maintenant, on se révèle qu'il y a une partie ici qui est interdite de recevoir même dans le but de donner. Toute cette région-là, il est interdit de le recevoir dans le but de donner aussi. Et le Siyum maintenant, on dit qu'il s'est élevé au Parsa. On a vu aussi que les Nekudot de Sag, elle construit ce partsouf-là, qui était Chokhma Bina, Chesed, Gvura, Tiferet. Ici, deux tiers de Tiferet. Demi-demi. Donc, encore Netzach. Od, Yesod, Malchut. De là, on a une différence entre les Kelim de Don qui se trouvent au-dessus du Parsa et les Kelim de réception qui sont en dessous du Parsa. Et on sait aussi que de là viennent déjà l'endroit pour les mondes par-delà, et le monde de l'Atilot se trouve en dessous du Parsa, au-dessus du Parsa, et en dessous du Parsa, c'est les mondes de Bia. Ensuite, on a vu que à partir de l'inclusion entre le Rechimo Bet-Bet et le Rechimo Dalet Gimel, ces Rechimo reviennent encore une fois au Roche de Sag, et ensuite, dans le Roche de Sag, se forment deux Zivugim. Un, c'est dans Mikve et Naem, dans le Rechimo Bet Aleph.
1: Voilà, Tzimtzum Bet.
0: Moi, je ne sais pas comment écrire, mais ensuite, on a encore un Zivug sur Dalet Gimel.
1: שתי הזיווגים האלה.

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0: שראינו
1: שיש לו הפרצופים. La petite S, donc on a vu qu'il y a trois parzufim, Keter.
0: Abba Veima.
1: Abba Veima.
0: Ve.
1: Et.
0: Zon, Bekatnout.
1: Zon, dans la Katnout, la petite S, où n'agit que le Gagata Veinam, les Kelim des noms, et ensuite dans ce même parzuf, dans ce même monde, dans la Gadlout, qui est aussi Keter. On va faire ça jusqu'à la fin.
0: Keter, Abba Veima,
1: Keter, Abba Veima et Zon. Dans la Gadlout, et on sait que ce qui a été brisé, c'est le partout de Zon, dont on a parlé avec les huit ans, les huit Melachim. Et dans ce brisure-là, on a vu qu'il y a quatre sortes de Kelim, Gagdavenaim, pur, le mélange de Galtata Veinaim et Achab, et le mélange et l'inclusion de Achab dans Galtata Veinaim et Achab pur, qui s'appelle l'équipe de réception eux-mêmes. On n'est pas encore arrivé au monde d'Atilut, mais on sait qu'à partir de la brisure vient le monde de correction, ce qui s'appelle le monde de Atilut, en dessous de cette brisure. Et c'est le monde central qui est relié à nous et qui s'occupe de nous. Et on va aussi en parler dans le cours avec le Rav. Mais jusqu'ici, on a ce résumé général. Il y a des questions ? J'en vois pas. Il y a des questions dans le climat mondial ? Il y a Edgai.
2: Merci.
1: Pourquoi est-ce que le partsouf est dans Mikveh Einaim? Il vient sur les rachemots de Gamel Gimel, pas de Dalet. Parce qu'ils sont tous les deux inclus de la Dalet, en dessous du tabour. Non, le partsouf dans Mikveh Einaim, il est dans Aleph plus Tzimtzum Bet. Dalet plus Tzimtzum Bet. Donc, maintenant, la Rechimo Bet Aleph a fait un zivouk aussi dans P, hein, dans le Tamim. Et alors, de lui est sorti le monde de Ma supérieur. C'est lui qui continue de Sag. Sur Bet Aleph. Sans Tzimtzum Bet. Juste dans les termes de Sag, sont sortis les régimotes de Nekoda de Sag, Bet Aleph. Oui, avant ça, il y a. Non, c'est le même processus. Donc, en dessous, dans les régimotes de Sag, il y avait les régimotes Bet Aleph. Mais le zivouk s'est pas passé dans Pedroche, mais dans Mikveh Einaim, où là il y a les kelim de don qu'on peut utiliser, ici il y a des kelim de réception qu'on ne peut pas utiliser. Donc par rapport à ça, là où se sortit le Rishimot, par rapport à ce Rishimot, Aleph et Tzimtzum Bet, et le zivouk dans Roche de Sag s'est passé dans les Mikveh Einaim et dans le P, et pas dans le P. Comme ça va dire. Et c'est quoi le rajout de Dalet Gimel? Dalet Gimel, c'est le rajout de la Gadlout. Dans le Zivouk de Nikveh Einaim, il y a le Katnout. Pourtant, Dalet Gimel, c'est 4-3 de là, et sortait la Gadlout du monde de Nikodim, qui lui a été brisé. Est-ce que vous pouvez aussi préciser où se trouve l'endroit de Keter Abba Veim Aizon, où il y a ces trois parts de ce film? C'est pas très important pour l'instant. On doit juste savoir où sont les 10 Sfirot de Nekuda de Sag. Ok? Oui? Donc Keter, Chochma, Bina, Ezat. Oui? Donc on a Keter, Chochma, Bina, Abba Veim Ezat. Ce qu'on peut juste diviser comme ça de manière simple. Merci. Encore une question?
0: Yoav.
1: Rav.
0: אני מצטער על הסרטוט שהוא קצת...
1: Je suis désolé à cause du dessin, un peu. Oui, je vous ai demandé à propos de l'obscurité. On a étudié dans le monde de Kadnoun de Nekudim. Il y a Panim Ben-Hor, et Panim, c'est Kim dedans, qui semble la lumière. L'obscurité, c'est l'ombre d'être à travailler. C'est pour ça qu'il y a l'obscurité. Je voulais savoir quand est-ce que est venue la première fois l'obscurité. Est-ce que c'est dans Malchut Ein Sof quand la lumière s'est retirée? Est-ce que c'est Nekudot Hatzad? C'est où comment ça? Par rapport à Panim Be'Panim et Panim Be'Achor, c'est pas exactement l'obscurité parce que Panim Be'Achor c'est Abba Ve'im. Oui. Donc, Abba, au début il y a entre soi-disant. Il y a quatre, mais en fait, il y en a que trois. Donc, disons, Abba Ve'ima, ils sont dans Achor Be'Achor. Donc, Abba, c'est... Ah, ça c'est Abba et ça c'est Ima. Alors, je ne sais pas comment écrire, mais bon, voilà. Ni Abba ni Ima ne sont... Donc, à l'autre, c'est-à-dire que Abba ne donne pas à Ima, Ima ne demande pas. Là, ils sont dans la Katnout. Dans la Katnout, et dans le Katnout du monde de Nikodim, ils sont dans Achor Be'Achor. Abba ne donne pas et Ima ne demande pas. Donc, ensuite, Abba reçoit la Galout. Donc là, elle devient déjà. Et il se tourne vers Ima, il est prêt à lui donner la lumière. Mais Ima n'est pas prêt à recevoir. Pourquoi est-ce qu'il n'est pas prêt à recevoir? Parce qu'il agit seulement selon la demande des inférieurs. Si les inférieurs ne demandent pas, alors elle ne demande pas. Et c'est pour... Et donc, vient d'en bas une demande de « donne-moi la lumière ». Et donc là, Ima se tourne avec Abba, vers Abba, comme ça, Panim be Panim, et eux, et là, Abba donne à Ima la lumière. Et donc, cette lumière descend aux inférieurs, c'est-à-dire aux Zat, aux zones, et ensuite, les zones commencent à se briser, ils n'ont pas le master pour ça. Donc, moi, je voulais la question, c'était est-ce que Panim, c'est la lumière et Achor, c'est l'obscurité? Non, je pense pas que Achor, c'est l'obscurité. Achor, c'est que Ima n'est pas prête à recevoir la lumière pour l'instant. Panim, c'est que Abba est prêt à donner la lumière. C'est comme ça les relations entre Abba et Ima. Entre Abba et Ima. Donc, beaucoup de fois, on parle de Panim parce qu'on parle de la réception de lumière de Chokhma et l'absence de Chokhma et Achor, c'est juste la lumière de Chassadim. Est-ce qu'on peut dire que la lumière de Chassadim, c'est l'obscurité et la lumière de Chokhma, c'est la lumière? Non. On va donner un clé au Lamy. Choisis. Woman China. Bonjour, est-ce que vous pouvez expliquer comment marche Tanta?
0: Ken.
1: Oui. Ce qu'on a vu, c'est que dans la lumière intérieure, il y a un processus de l'entrée des lumières, ce qui s'appelle Tamim. Et l'entrée des lumières laisse un rechimo. Le rechimo de l'entrée des rechimo, on l'appelle Tagin. On a ici l'enregistrement de l'entrée de lumière, ce qui s'appelle Tagin. Et quand les lumières commencent à se retirer, ça s'appelle Nekudot.
0: Et ici,
1: on a un processus qu'on n'a pas vu en détail, mais bien dans le retrait des lumières, à cause du fait qu'il y a la pression de la lumière environnante à remplir le partouf, il y a un conflit entre la lumière intérieure et la lumière environnante, et par rapport à cette pression-là, le massach, le partouf ne veut pas continuer à recevoir, parce que s'il va continuer à recevoir en dessous du tabour, ce sera dans le but de recevoir. Donc ce qui se passe, c'est que maintenant se forme un processus de la sortie des lumières. Et la sortie des lumières, elle s'appelle Nekudot. Et les lumières qui sortent du partouf s'appellent Nekudot. Et dans ce processus de sortie, il y a encore des détails qu'on n'a pas encore vus, mais là aussi, c'est qu'il y a des étapes ici où la lumière fait un zivug d'aka encore une fois dans le retrait. Et dans ce retrait, le rishimo qui reste, c'est ça s'appelle Otiyot, et ce qu'on appelle aussi Kelim. Tu veux ajouter quelque chose? Oui. Donc, les Otiyot, c'est les véritables Kelim. C'est ce que le Baal HaSolam il dit que la page, elle est blanche, hein? Et sur une page blanche, il y a les lettres noires, les Otiyot, et ça, c'est vraiment les manques. Et à chaque lettre, il y a une forme spéciale qui passe la lumière d'une et qui et un kabbaliste saurait lire tout ce message là. Les otiyot, les lettres, littéralement, c'est les vrais qui. Est-ce que vous pouvez expliquer brièvement qu'est-ce que c'est que le processus qui a brisé les sept malachim et qu'est-ce qui se passe par-delà? Oui, donc le processus, on a dit que Abba et Ima ont donné de la lumière à Zone aux inférieurs. C'est-à-dire qu'au début, il y avait de la lumière qui vient à Keter. Tu peux faire revenir le dessin? Donc, au début, est venue la lumière pour Keter, à Keter, du partouf qui s'appelle et Keter rentre dans la Galout, et ensuite la lumière vient à Abba. Abba rentre dans la Galout et commence à se tourner en panim vers Ima. Et ensuite vient la lumière de la lumière à travers l'Yesod, qui s'appelle donc, et à partir de l'Yesod, il y avait le Sinte Zone que ils veulent de la lumière, ils sont prêts à recevoir. Et Ima pensait qu'ils avaient le massar pour recevoir la lumière. C'est pour ça qu'il a donné. Et encore une fois, c'est un processus d'en haut. C'est pas que Ima s'est trompé parce que elle savait pas quoi faire. C'est un processus d'en haut où, comme ça, pour mélanger les kelim, la brisure mélange les kelim, bina et malchut. Donc c'est pour ça que la lumière vient d'en bas, Ima donne la lumière à Zone, et Zone a été brisée. Et là, on a des processus supérieurs. D'abord, c'est Aviot Dalet qui a été brisé, ensuite c'est Aviot Gimel, et ensuite tout s'est mélangé. Et ensuite, on a les 320 étincelles, 32 qu'on ne peut pas corriger et 288 que l'on peut corriger. Ça, c'est ce qu'on appelle le cœur des pierres, et ça, c'est ce qu'on appelle toutes les étincelles qu'on peut corriger. Je pense que notre temps est fini, et maintenant, on va regarder le cours lui-même. Voilà, merci beaucoup. S'il vous plaît. Donc, la semaine dernière, la première semaine, on dit que Il y a, pourquoi est-ce qu'on étudie de haut vers le bas et pas de bas vers le haut? On étudie le développement de haut en bas et ensuite on le développement du haut en bas, c'est l'enchaînement de toute la réalité qui est vraiment comme ça que ça fait, du complet à l'incomplet, du parfait à l'imparfait dans ce monde-ci. Et ensuite, on étudie comment est-ce que dans ce monde-ci, petit à petit, on doit se monter à ce même partout, enfin, cette même état de la racine duquel on est descendu. C'est ces deux directions-là. On en parle. On en parle dans les études maintenant d'haut en bas. La seconde, on le traverse déjà dans notre corps, dans notre âme. Oui. Comment est-ce que je peux savoir que la Kabbale, c'est le bon chemin et que dans la Kabbale, ici, c'est l'endroit et le bon chemin? Très bien, tu me poses la question. J'ai pas la réponse. L'homme doit étudier là où son cœur sent que c'est là la vérité. Il y a beaucoup de gens qui se trouvent même dans toutes sortes de cercles, de méthodes, de sectes et de sagesse, et je ne rejette rien. Rien du tout. Je dis seulement à l'homme que si on me le demande, vérifie jusqu'au bout. Ne sois pas comme ça quelque part dans un accord flou, comme si tu étalais quelque chose dedans. Sois vraiment vrai avec toi-même et tranche jusqu'au bout. Est-ce que ce dont on parle ici parle vraiment d'unité, de précision, disons, et que tu acceptes et que tu reçois ça? Et ne sois pas dans un accord où tu pardonnes un petit peu, comme ça, c'est probablement bien, quelque chose comme ça. C'est-à-dire qu'il y a des endroits où l'homme, dont l'âme n'est pas encore arrivée à maturité, se sent bien dans un autre endroit. Donc, disons pas ici. Donc, ici, on parle trop directement, trop grossièrement, trop fermement, on va dire. Il veut entendre la parachat de la semaine. Ah, tu comprends comme ça des choses douces de la Torah, tu comprends des histoires. Il se trouve encore comme un enfant dans un certain développement. Comme ça. Franchement, il y en a qui sont un peu plus proches du sujet et ils arrivent ici pour quelques mois. Ou même un ou deux, et ensuite ils partent, ensuite de là-bas ils peuvent encore revenir. C'est-à-dire que l'homme vient toujours remplir son âme, selon combien est-ce qu'il s'est développé et exige la divinité, l'éternité. Selon la question de pourquoi est-ce que je vis, selon combien est-ce que cette question est grande dans lui, d'après ça il étudie. Et donc avec cette question, selon combien il se tient vraiment toi, alors là, sois vrai. Et d'après ça, tu choisiras l'endroit. Il n'y a pas d'autre réponse. Pourquoi? Ce que je peux te dire maintenant, chez moi, c'est l'endroit véritable. Alors, selon quoi est-ce que tu vas commencer à vérifier et croire? Croire, c'est interdit de croire. Vérifie. Vérifie quel kélim est-ce que tu as pour vérifier. Tu vois déjà où est-ce que tu arriveras par ma méthode après un an ou par une autre méthode après un an. On ne peut pas comparer. Donc, quel kli, quel instrument est-ce que tu as demandé? Oui, mais avec quel kli est-ce que tu peux comparer des méthodes? Seulement selon la sensation du cœur, dans l'état présent. Est-ce que ça me répond davantage ou non? Et je vais te dire, c'est pas grave si tu vas à un endroit, que tu vérifies là-bas et encore dans d'autres endroits. Et j'ai demandé à mon rav à moi. Il m'a répondu, il m'a vérifié. Et vraiment, je suis allé dans plusieurs endroits, ensuite je suis revenu vers lui, je lui ai raconté tout, comment j'avais vu, et je voulais encore une sacritique. Pourquoi est-ce que j'avais pensé comme ça? Pourquoi comme ça? Et ça m'a aidé à démonter comme ça chaque état, chaque sensation. Et comme ça, j'ai vraiment appris. Donc, la ligne finale, c'est vraiment comme ça. Seulement selon la sensation du cœur. Comme tu sens. Oui? Il n'y a pas d'autre réponse. Oui. Étudiant. Je voulais demander, cet état de la fin de la correction, que tu as mentionné ici, on peut y arriver dans cette incarnation et encore dans ce corps? C'est où le don de la Torah? Dans un livre? Est-ce que vous avez ça? Vous avez ça? Ah non, okay, donc ça c'est un nouveau livre où il y a vraiment tout. 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Donc maintenant, l'essence de la sagesse de la Kabbalah. Page 21. Donc il est écrit comme ça. Donc, la sagesse de la Kabbale n'est ni moins ni plus qu'un ordre de racines qui s'enchaîne selon cause et conséquence dans des lois fixes et absolues qui se relient et visent un but unique très élevé. Et quel but a la sagesse? En bref, c'est la révélation de ses divinités à ses créatures dans ce monde-ci. Fin de citation. C'est-à-dire que toi, tu dois, par cette sagesse, révéler la divinité ici. Pendant que tu te trouves dans cette combinaison-là, corps et âme ensemble. Ce qui arrive à la sans corps, on en parle. Est-ce qu'on en parle à l'âme sans corps? On en parle un peu, même si là-dedans, on ne parle pas trop. Mais concrètement, chacun doit, en quelques années, arriver à un état où il vit dans deux mondes, et pour lui, il n'existe plus du tout de passage entre la vie et la mort. Il s'identifie à son âme de telle façon qu'il ne sent pas du tout qu'il quitte ce corps, qu'il reçoit notre corps, mais ces incarnations-là, pour lui, c'est simplement des steps de développement. Encore? Oui. Monsieur, dis-moi, à quel point est-ce que le corps agit sur l'âme et sur toutes les réincarnations? Le corps agit sur l'âme en sens qu'il dérange son développement, comme s'il dérangeait. Parce que à travers le corps, nous arrivent toutes sortes de confusions, toutes sortes de désirs, toutes sortes de faiblesses. Et c'est là où simplement il y a une possibilité à travers le corps d'augmenter la force d'aspiration vers le haut. La force du désir, la force du massard. Et il dit ça ici aussi, dans les lettres. Bon, je sais même plus où est-ce que ça se trouve. C'est écrit dans Le fruit d'un sage. Il y a comme ça un livre. Donc il écrit dans Le fruit d'un sage, à la page 63. Okay, donc il écrit là. Ok, donc il écrit comme ça que donc il dit comme ça. Le secret de l'âme est connu, qu'elle est une part divine en haut, et avant sa venue dans le corps, elle est collée comme une branche à la racine. Et fin de station. Donc en bref, bon, je vais trouver. Je vois pas très bien aujourd'hui. Donc l'âme était dans une seule unité avec toutes les âmes, l'âme de chacun. Et cette unité des âmes s'appelle Adam. Adam Arishon. Ou Adam, peu importe, oui. Et donc ce cli se divise en milliers de parties. Ces parties s'habillent dans des corps physiologiques. Et aussi, elles descendent de leur degré de divinité pour vouloir toutes sortes de toutes sortes de choses basses, disons, toutes sortes de plaisirs qui arrivent au corps, et donc il arrive au corps toutes sortes d'obstacles. Si l'âme, ça veut dire l'homme, s'identifie à l'âme et se renforce et se surmonte au-dessus des obstacles, parce que ces obstacles comme ça ne l'empêchent pas d'adhérer à la divinité, d'avancer vers la divinité, d'atteindre la divinité, ces obstacles se construisent de telle façon que l'homme qui les surmonte révèle davantage la divinité. Et alors quand tu reviens à ce même point d'où l'âme est descendue, la résistance du corps t'a aidé sous une forme négative, où elle t'a dérangé. Elle t'aide comme ça dans le fait que tu arrives au même endroit et tu reçois 620 fois plus de lumière, de plus d'état, plus de révélation que sans l'obstacle du corps. Ça veut dire que la descente dans ce monde et la remontée en retour, c'est pour ramener l'âme à un développement infini. En fait, 620 fois, ça s'appelle Ein Sof. Selon la structure de l'âme, c'est comme ça que ça s'est ressenti. Donc, maintenant, pourquoi 620 fois plus? Parce que l'âme, quand elle remonte, elle traverse 620 degrés qui s'appellent mitzvot. À chaque degré, tu surmontes un obstacle, t'acquiers sur lui un massar et tu reçois la lumière. Quand t'acquiers un massar, ça s'appelle que t'as fait une mitzvah. Quand tu reçois la lumière, ça s'appelle que t'accomplis la Torah, que tu reçois la Torah. La lumière, ça s'appelle Torah, l'action, ça s'appelle mitzvah. Et comme ça, 620 fois, ça s'appelle les 613 mitzvot de la Torah et les 7 mitzvot de Rabbanim, des sages. Rabbanan, ça s'appelle déjà Gadlout, au-delà des 613. Rav, ça veut dire grand. Mais ça n'a pas de rapport avec les Rabbanan. Ce sont des explications complètement différentes. Donc, soyez pas liés à ce que vous avez entendu une fois. D'accord ? Je suppose que tous on étudie ici, tout ce qu'on étudie ici, c'est pas le chemin de la Torah. Alors, je ne sais pas ce que c'est le chemin de la Torah. Étudiant, la Torah, c'est ce que nous avons reçu au Mont Sinaï. Alors, tu comprends ça ? Bon, c'est bien. L'étudiant. Alors, je crois que ce qu'on étudie ici, ça fait au moins partie de ça. Alors, jusqu'à quel point est-ce que tu es prêt à croire que c'est une partie ou pas une partie ? L'étudiant. Je crois aujourd'hui que c'est une partie. Ma question, c'est seulement comment les plus grands rabbins s'opposent-ils à toute cette méthode ? Alors, je veux dire pourquoi. Donc, est-ce qu'on a reçu d'en haut, on a reçu des kabbalistes, qui étaient Avraham, Yitzhak, Yaakov, Moshe, celui qui parle avec les divinités, celui qui écrit à propos de la révélation des divinités. C'est un kabbaliste, c'est pas comme ça, juste un sage qui a écrit des livres. Oui? Celui qui se trouve au degré divin, qui sent le monde futur, le monde à venir, et qui sent la force supérieure, ça s'appelle qui reçoit d'elle. Mekabel. Et c'est ce qu'il sent, il écrit, seulement il écrit dans plusieurs langues. Il y a une langue où l'on écrit comme la langue de la Gemara, où ça semble être comme des lois de ce monde-ci, alors ça nous semble être en réalité. Alors qu'en réalité, ce sont des lois spirituelles. Et c'est pour ça que dans la Gemara, il y a des choses qui ont l'air d'être pas rationnelles du tout. Ou bien c'est écrit comme un livre historique, comme la Torah. Oui. Ou alors, ce sont des récits sur notre histoire. Ou bien c'est écrit comme la Haggadah, où ce sont des choses absolument pas comprises, comme ça, avec des images très fantastiques. Oui. Ou bien c'est écrit dans la langue des prophètes. Oui. Qui écrivent comme ça aussi, dans une langue intermédiaire entre la langue de la Haggadah et la langue de la Torah. Il y a 4 langues. Pourquoi 4? Parce que le collège général se divise aussi en 4 parties. Parce que il doit y avoir aussi 4 exils, les 4 délivrances, et etc. Tout ça, ça dépend de la structure du kli, qui est à sa base, et Yud Kei Vav Kei, 4 parties. Donc, bien sûr que de qui nous vient toute la Torah, c'est des kabbalistes. Les kabbalistes ont écrit ça. En fait, toute la Torah est écrite pour les jours du Mashiach. Pour le temps où vraiment, les jours du Messie, pour le temps où vraiment on devra commencer à reconnaître la divinité et pas vivre simplement dans ce monde-ci comme des bêtes. Le temps où on vit dans ce monde-ci sans reconnaissance de la divinité, c'est un temps défini, jusqu'à la fin des 6000 ans. Et à la fin, les 6000 ans, tout le peuple, et ensuite tous les autres peuples, pas seulement nous. Nous, on est la Sgoula, on est l'élite dans le fait qu'on commence, mais... On est un peuple d'élite dans le fait qu'on commence les premiers et ensuite, après nous, ils arrivent à un état où ils révèlent le monde supérieur, où ils commencent à être les maîtres des deux mondes. Vraiment grands, adultes, comme ça, sous une telle forme, selon combien est-ce qu'on ressemble au Créateur et qu'on prend de lui toute la conduite et la providence, sur toute la réalité. Maintenant, donc pendant 6000 ans, comme le Zohar a été écrit et caché, et tous les livres des Kabbalistes qui étaient écrits, et que les Kabbalistes se transmettaient seulement l'un à l'autre de génération en génération comme ça en silence, et il était interdit d'étudier la Kabbale, mais vraiment interdit. Et ce sont les Kabbalistes eux-mêmes qui ont dicté toutes ces choses-là. Et jusqu'au début de notre siècle, le tout grand Rav était un Kabbaliste. Tous les raves. C'est comme ça au moins que le Rebbe, le Rabash m'a dit, et c'est comme ça aussi que je le comprends aujourd'hui. Et jusqu'au Saint Ravashlag, tous les livres qui sont écrits, qui sont vraiment écrits dans l'atteinte, dans l'esprit de sainteté. Qu'est-ce que ça veut dire l'esprit de sainteté? C'est dans l'atteinte spirituelle. Et c'est pas simplement qu'il sort de lui-même une sorte de petite sagesse, c'est que vraiment il atteint le monde supérieur à partir de ça, il écrit. Donc, peut-être que si l'on ne s'occupe pas de la Kabbale, c'est à cause de l'ordre des Kabbalistes. Les âmes n'étaient pas développées à ce point et elles devaient traverser tout le développement pour arriver à un état où elles sortent déjà du dernier exil. Il y a 4 exils et quand on sort du dernier exil, physiquement, il faut aussi sortir du dernier exil de l'âme, spirituellement. Et alors, il faut la Kabbale, et ça tombe exactement sur notre temps, ici maintenant. Et donc notre incarnation maintenant, les incarnations précédentes, on s'en souvient pas tellement, on comprend pas tellement. Oui, c'est quoi? Donc notre incarnation tombe exactement sur le temps où on est sorti du dernier exil. Et si maintenant on n'entre pas aussi dans la délivrance spirituelle, après qu'on nous a donné la terre d'Israël, si on n'arrive pas à la terre d'Israël spirituelle, comme on est arrivé à la terre d'Israël matérielle, alors on sera vraiment dans des problèmes. Ça veut dire que, comme ça, la force extérieure et la réalité extérieure nous obligera vraiment par la force dans le sang à le faire. Et on aura autre part où s'échapper. Ça sera par les aras, par toutes sortes de problèmes et de malheurs dans lesquels je veux pas rentrer, ni les éveiller. Donc, c'est pour ça que toutes les années précédentes et les générations et les milliers d'années, on n'a pas étudié le Kabbalah. C'est vraiment comme ça que c'est correct. Et dans notre génération, en effet, il faut étudier le Kabbalah. Et les Kabbalistes, comme alors ils disaient qu'il ne fallait pas, ils ont crié dans la dernière génération que oui, il fallait. Et tu peux prendre ce livre ici, il y a un chapitre spécial. Les Kabbalistes jusqu'à notre temps, depuis le Hari et Rabbi Shimon qui a écrit quand est-ce que le Zohar doit se révéler, quand il faut commencer à l'étudier, et toutes les générations depuis Rabbi Shimon jusqu'à notre temps, comment les Kabbalistes écrivent justement sur notre temps et sur les derniers Kabbalistes, disons sur 200 des dernières années, ils écrivent déjà qu'il faut commencer en pratique à l'étudier. C'est ici que s'est produit un paradoxe particulier, puisque le monde religieux reçoit une éducation qui le complète, qui lui donne une sensation de complétude, comme s'il faisait tout ce qu'il faut, et donc il ne veut pas en réalité commencer à travailler dans la Kabbale. Le Baal HaSolam, il écrit à propos de ça à la fin de la préface au livre du Zohar. Vous pouvez aussi le lire ici, c'est justement souligné dans le livre. Et pour inviter, malgré tout, une quantité suffisante de gens qui pourra sauter au-dessus de l'éducation. Parce qu'au-dessus de l'éducation, on ne peut pas en sortir. Mais pour que l'homme puisse contourner l'éducation et arriver à la sagesse de la Kabbale, il doit être non religieux. Et c'est pour ça qu'à cause de ça, c'est arrivé il y a quelques siècles, la période de la Haskala, où beaucoup de gens sont sortis du cadre religieux et maintenant, ils arrivent à la Kabbale. Et ce sont eux vraiment qui doivent commencer la correction. Et après eux, on espère qu'ils viendront aussi les personnes religieuses, et après elles aussi le monde entier. C'est comme ça que vient l'ordre. Oui. Je parle ici des faits et de ce qui se passe à la surface. Je ne cache rien ici, il n'y a rien non plus à cacher. C'est vraiment, nos vies en dépendent. Il n'y a pas ici de jeu. Oui. De quelle période est-ce qu'on parle de la délivrance? Quelle période d'année? La délivrance commence, en pratique, la délivrance physique a commencé au début du siècle précédent, oui. C'est au début des premières aliotes, les montées en Israël. Oui. 1900, quelque chose comme ça, un peu avant, vous savez, sur l'histoire. T'as passé le bac? Oui. Bon, on l'apprend bien. Oui. Okay, bon. Maintenant, la délivrance spirituelle, tout le monde pense qu'elle commence en 1995. Tafshin Nunhei, 1995, la délivrance spirituelle. Ça veut dire que le temps où on pratique, les masses doivent commencer à s'occuper de la Kabbale. 1995. Bon, on est encore quelques années après ça. Ça veut dire que notre temps se trouve déjà dans le temps où il est nécessaire de s'occuper de la Kabbale. Et c'est pour ça que je l'ai reçu aussi comme ça de mon Rav, et je continue. Oui. Les mondes qu'on étudie maintenant, Nekoda de Sag, Timtsum Bet, ça, ça fait partie du monde de Sag? Au début, on a dit qu'il y a 125 étapes, divisées en 5 mondes, qui sont Adam Kadmon. Et dans Adam Kadmon, il y a 5 mondes qui sont Gagatahabsag. Dans toute la réalité, du Créateur jusqu'à ce monde-ci, on a appris qu'il y a 5 mondes. Ces 5 mondes-là, ce sont les 125 degrés. Donc, le premier monde, c'est Adam Kadmon. Après, c'est Atzilon, Briya et Tzira Asiya. Ce qu'on étudie, on étudie ce qui se trouve en eux. Comment est-ce que ces mondes fonctionnent? Comment le Créateur a créé ces mondes dans la descente de haut en bas? Toute la réalité. Et notre monde, le dernier, et l'âme dans ce monde-ci qui est descendu d'en haut, et comment l'âme par tous ces degrés, ces 125 degrés, remonte en haut, de bas en haut, de haut, de bas en haut. C'est tout. Donc, tout ce qu'on étudie, on l'étudie depuis, dans ces 5 mondes-là, dans ces 125 degrés-là. L'étudiant. C'est qu'il y a, dans ce tableau, en fait, des étapes. Ces étapes-là, on l'étudie, oui. Elles sont dans le tableau. C'est tout ce qu'il y a à l'intérieur. L'étudiant. Donc, je voulais dire, en fait, ça se trouve entre Sag et Ma, ces mondes-là? Non. On peut écrire ça. Donc, on a appris que on a le Créateur. Ensuite, les 4 prinotes. 2, la lumière directe. 2, la lumière directe. Ensuite, il y a Malchut de Ensof, Tinsum Aleph. C'est-à-dire Malchut restreinte, ensuite le mot d'Amidam Kadmon, Atsilut, Briya et Tira, Asiya, Marsom, et ce monde-ci. Ce dont on a besoin, c'est que, à partir de ce monde, tout d'abord arriver au Marsom, Oui. Comme ça, on a parlé au début du cours que de quantité et de qualité d'efforts, combien est-ce qu'il faut en donner pour passer le marsom. Quand on traverse le marsom, on reçoit un massar, et grâce au massar, on monte les 125 degrés. 25 dans chaque monde. 25. Oui. Jusqu'à ce qu'on arrive au Tzimtzum Alef, qu'on saute le Tzimtzum Alef, et qu'on entre dans Malchut Ein Sof. C'est tout. En cela, c'est là où le monde bas en haut, ça s'appelle la fin de la correction. Alors, il y a ici, comme ça. Donc, on est ici dans la sagesse de la Kabbale. Tout d'abord, la propagation de haut en bas. Ça s'appelle l'ordre de la propagation des mondes et des parts soufim. De haut en bas. Et ensuite, on étudie l'ordre de montée de l'âme. De bas en haut. C'est tout. Et ça, et ça. Maintenant, le principal de notre étude, c'est dans le monde d'Atilut. Du fait que ici, c'est tout le système de conduite et de la correction et de don et de providence. Tout est ici, dans le monde de Tzilut. Parce que le monde de Adam Kadmon, c'est Keter. Et Tzilut, c'est Chokhma. Et Bria, c'est Bina. Et Yetzira, c'est Zeiranpin. Et Asiya, c'est Malchut. Donc, Keter, c'est comme un programme. Mais Chokhma, c'est l'exécution. Et donc, c'est pour ça que le monde de Tzilut, c'est le monde en pratique le plus important. L'étudiant. Et la pointe de Yud, c'est où? C'est dans Keter ou le Rab? Oui, la pointe de Yud, c'est dans Keter. Mais donc, on étudie que, particulièrement, le monde de Tzilut dans l'étude des Sfirot, là-bas, il y a 2000 pages, plus de 1200 pages, 1300 pages sur le monde de Tzilut. Parce que c'est en fait ce qu'on doit savoir. Qui est notre maître de maison? Qui m'active? Comment est-ce qu'il m'active? Comment est-ce que je peux provoquer en lui toutes sortes de changements grâce à quelles actions, etc. Oui, d'accord. Encore des questions? Je pense que c'est pas superflu. Oui. Étudiant, on a commencé en fait par le fait qu'il y avait en réalité les quatre prismes de lumière directe qui sont aussi passés au Pastostim là-bas dans chacun. On a Keter, Roma, Bina, Zeranpin, Malchut. Dans Zeranpin, on l'a transformé en fait en un point. Bon, donne ta question. Maintenant, quand on arrive à ces parts soufim, on se rapporte en fait aux parts soufim et à ces sphirot comme une sphira complète et non comme une dixième de sphira. Ça veut dire que, on a dit, grave, tu commences à jouer déjà avec les petites choses. Et je vais dire une réponse courte, peut-être que ça suffira. Zeiranpin, il a aussi 10 parties. Mais elles sont petites, chacune en lui, par rapport aux autres parties du film. Parce qu'il ne décide de rien. Son Roche se trouve dans Zat de Bina, comme on l'apprend dans les quatre principes de l'Emia direct. Et Bina pense qu'elle veut, en plus de donner au Créateur, en plus de l'Emia de Chassidim, aussi recevoir pour qu'elle ait l'Emia de Chokhma. Quand elle commence à penser à ça, elle engendre cette action qui s'appelle Zeiranpin. Ça veut dire que, où est le Roche de cette action qui s'appelle Zeiranpin? C'est à l'intérieur de Bina. Où est l'exécution? L'exécution s'appelle Zeiranpin. Donc, Il faut sentir qu'en tout, ce partouf, c'est pas un partouf indépendant entier, mais il a 10 sphirot, et on pense à lui d'en haut. Et c'est pour ça qu'il s'appelle fils, Ben, par rapport à Bina, qui, comme une mère, pense à lui et lui donne tout. Elle lui reçoit seulement, et lui, il reçoit seulement. Les lumières de Chassadim, mais aussi les lumières de Chorma. On apprend ça. Et imagine, disons, il y a 1200 pages sur le monde de Hatzilut. Parmi elles, comment il y a, sur ces 1200 pages, il y en a sur le partout de Zerampin lui-même. Il est appelé Akadosh Baruch Hu, le Saint-Bien Futil, le Créateur. Un peu pour embrouiller comme ça. Parce que c'est lui qui agit sur nous. Le partout de Zerampin de Hatzilut, il agit sur nous. Il est appelé le Saint-Bien Futil, le Créateur. Et Malchut du monde de Hatzilut est appelé Shrina. Étudiant, t'as indiqué avant que justement des gens non religieux sont attirés par l'étude de la Kabbale. Une question m'est venue. Est-ce qu'un homme qui n'accomplit pas les mitzvot, même dans la Torah orale et écrite, il peut se développer seulement par l'étude, c'est-à-dire ne pas accomplir les mitzvot? Le rap. Si tu ouvres la préface à l'étude des Sphirot, le livre le plus sérieux dans la Kabbale, le plus difficile. Et pas qu'il s'agisse d'un livre comme ça, d'une science sèche, tu verras, mais tu verras qu'il commence la préface à l'étude des Sphirot par qui doit étudier mon livre. C'est un livre comme ça, 6 volumes, comme une bombe. Donc, et alors il écrit que celui qui doit étudier, c'est celui qui se demande quel est le goût de ma vie, quel est le sens de ma vie, pourquoi est-ce que je vis. Donc, une science si sèche et si lourde, qu'est-ce qu'il doit étudier? Celui en qui brûle vraiment la question de pourquoi est-ce que je vis? Pourquoi est-ce que je vis? Et ça peut brûler chez un homme religieux comme chez un laïc. Mais un homme religieux, du fait qu'il a reçu une éducation qui éteint ces questions-là, il les réprime. Il a avec quoi se compléter. C'est comme si maintenant, je fais, même si je me sens mal, mais j'accomplis des mitzvot, je fais toutes sortes d'actions, et pour ça, j'ai une belle récompense dans ce monde-ci, dans le monde futur. Le Créateur est bon et bienfaisant. Il arrange, d'une certaine manière, toute l'affaire. Ce qui n'est pas le cas d'un homme laïc, qui n'a pas reçu ses réponses dans l'éducation. Et lui, il ne peut pas dire que je sais plus que tous. Et donc, en réalité, il est sans force, il arrive à la Kabbale à cause de ça. Et c'est pour ça que j'ai dit que la sortie de l'éducation religieuse, à l'époque de c'est la Renaissance juive, et c'est en fait pour que maintenant les gens arrivent à la Kabbale. Et que vraiment, celui qui reçoit une éducation religieuse, c'est difficile. C'est simplement difficile pour lui. Parce que l'éducation de la religion, en général, c'est toute religion. Pas seulement notre religion et les autres religions. Mais l'éducation de d'autres religions, ça vient pour compléter l'homme. Lui donner comme ça une sorte de, tu comprends, comme ça, comme un petit remède sur la plaie, une pommade sur la plaie. Mais la plaie vient pour l'exciter vers des atteintes spirituelles. Et cette pommade, ce remède, il vient l'enduire et lui faire oublier comme ça les douleurs pour qu'il oublie le problème. Étudiant. Mais l'accomplissement des mitzvot. Grave. Bon, l'accomplissement des mitzvot, c'est une chose que un homme qui commence à étudier la Kabbale et commence petit à petit à voir comment est-ce que c'est un résultat des actions spirituelles. Parce que les mitzvot, c'est une chose spirituelle. Dans notre monde, il n'y a pas de choses comme ça. Et qu'est-ce que c'est que dans ce monde-ci? Il est écrit, peu importe au Créateur, celui qui abat une bête, par la nuque ou par la gorge. Hein? Tu sais comment est-ce qu'on abat par une bête? Hein? Comment est-ce qu'on l'abat ici? Alors, c'est écrit que ça n'importe pas au Créateur comment est-ce que tu abats la bête. Mais les mitzvot ont été donnés pour raffiner l'homme, pour le rendre plus pur spirituellement. Parce que le sujet des mitzvot, c'est un sujet d'action spirituelle. Des actions spirituelles. Et on parle de ça comme on l'apprend, que c'est des actions avec le désir grâce au massar. Comme on étudie dans chaque partouf, il y a un désir, il y a un massar. Sous la mesure du massar, on active le désir en l'utilisant dans le but de donner. Et ça s'appelle le mitzvah. Et on apprend que Et ce système-là, il est construit tout en tout de 620 actions, en tout. 620 actions qui s'appellent mitzvot. Et dans la spiritualité, c'est un système spirituel. L'homme est obligé de les corriger. En gros, on peut dire comme ça. Notre âme se divise en 620 cases, 620 parties, des désirs. Et quand tu prends un désir et que tu le corriges, ça s'appelle que tu fais une mitzvah. Quand tu remplis avec les lumières, ça s'appelle que tu reçois la Torah. De sorte que si tu prends toute ton âme, toutes les 620 mitzvot que tu as reçues, toute la Torah, toute la lumière, tu as reçu toute la Torah. Et ça n'a pas de rapport avec les actions matérielles dans ce monde-ci. Mais puisque on se trouve entre-temps dans ce monde, aussi dans un corps et aussi dans une âme, alors celui qui commence à atteindre la spiritualité, ou même celui qui n'atteint pas la spiritualité, il a comme une poussée, comme une sorte d'éveil intérieur en lui à accomplir quelque chose comme des actions extérieures. Bien que il n'y ait pas de lien, apparemment, ni de lien, ni don depuis ce monde-ci vers la spiritualité, une influence depuis ce monde-ci vers la spiritualité. Mais le fait que toi, comme il est écrit, Tabat, la bête, comme ça ou comme ça, et tu ne fais rien. Mais parce que dans ton corps, tu veux te conformer à la racine spirituelle, par cela, tu l'accomplis, et ça te raffine et te rend plus pur. Et aussi, parce que même sous une forme matérielle, tu veux ressembler à la spiritualité. À cette bête, tu ne fais rien. Toi-même, quand tu fais entrer un morceau de viande, cachère ou pas cachère, à ta bête à toi, tu ne fais rien non plus. C'est ton cœur qui participe à cette action. Et ici se trouve tout le sujet de l'accomplissement des mitzvot. C'est un sujet très très subtil. C'est impossible de, en une seule fois, comme ça. Il faut écouter encore une fois et encore une fois jusqu'à ce que ça, que cela goûte et qu'on sente ce point subtil. Étudiant. Quand le Rav Ashlag parle de Torah et mitzvot, il veut dire quoi? Le Rav. Tous les kabbalistes qui parlent de Torah et mitzvot, ils veulent dire selon la définition que tu peux lire dans la Kabbale, que Torah mitzvot, ça désigne les actions spirituelles que l'âme fait avec le massar. C'est impossible d'accomplir la Torah et les mitzvot si ce n'est après le marsom. Comme il est écrit qu'il est impossible d'accomplir la Torah et les mitzvot si ce n'est en terre d'Israël. Vous savez, oui, comme ça, qu'en dehors de la terre d'Israël, l'homme se trouve dans le désir de recevoir et alors il n'a rien à recevoir avec quoi accomplir le mitzvot. Oui. Étudiant. Quand est-ce qu'on commencera à étudier comme ça une action spirituelle où je ferai. Quand est-ce que tu commenceras à étudier une action spirituelle que tu feras et qui se révélera? S'il te plaît. C'est une coutume dans le judaïsme. Okay. Tu dois recevoir d'en haut une force qui appelle lumière, qui lavera tes mains, et les mains s'appellent les clims de réception, oui, avec lesquelles tu veux saisir le monde entier, n'est-ce pas? Donc, tu dois recevoir d'en haut une force appelée l'eau, et c'est la force de Bina, il faut l'étudier dans le Zohar, ce que c'est que l'eau, même mieux de même, et qu'est-ce que cette force symbolise, pourquoi est-ce qu'elle agit sur ton désir de recevoir, sur ton ego, pour qu'elle se déverse sur ton désir de recevoir, et elle donnera au désir de recevoir une qualité qui voudra, au lieu de recevoir, donner. Ça s'appelle Netilat Edaim. Tu sais ce que ça veut dire, Notel, dans Netilat? Oui? Bon. Alors, vas-y. Ça, c'est ce qu'on a étudié. Si tu veux faire une telle action, tu y arriveras à ça. Et on finit en chanson.

Chers amis, dans la première partie du cours, nous allons étudier un cours enregistré du 25 janvier 2002 basé sur l'article de Rabash. Quand l'homme doit-il utiliser la hautaineté dans le travail ou l'orgueil ou la fierté ou l'élévation? Nous avons 32 minutes pour cela. Les écrits du Rabash. Quand l'homme doit-il utiliser la hautaineté dans le travail? Voici, il est écrit, Divrei Hayamim. Et son cœur s'éleva dans les voies du Créateur. Note de traduction, Yigba s'éleva ou s'enorgueillit. Et son cœur s'éleva dans les voies du Créateur. Et dans la Mishnah Avot, ils ont dit, sois très très humble, ou très très bas, sois très très humble d'esprit. Il s'ensuit que cela est à l'opposé de ce qui est écrit, et son cœur s'éleva. Voici le Saint Zohar, Vayera, demande, et le Créateur lui apparut dans les plaines de Mamré. Pourquoi dans les plaines de Mamré et pas ailleurs? En effet, parce que Mamré lui donna un conseil au sujet de la circoncision. Car au moment où le Créateur dit à Abraham de se circoncire lui-même, Abraham alla consulter ses compagnons. Aner lui dit, tu as déjà plus de 90 ans et tu vas te faire souffrir. Mamré lui dit, souviens-toi du jour où les Chaldéens t'ont jeté dans la fournaise ardente, et de cette famine qui a sévi sur le monde, et de ces rois que tes gens ont poursuivis, et tu les as frappés, et le Créateur t'a sauvé de tous. Lève-toi, fais la mitzvah de ton maître. Le Créateur lui dit, Mamré, tu lui as donné un conseil au sujet de la circoncision. Par ta vie, je ne me révèle à lui que dans ton enceinte. Et cette chose est difficile à comprendre. Si le Créateur lui a ordonné de se circoncire lui-même, alors il va demander à ses compagnons s'il convient d'écouter la voix du Créateur. Et que Dieu nous en garde, si Mamré avait dit autrement, il aurait, que Dieu nous en garde, écouté la voix de Mamré et non la voix du Créateur. Est-il possible de dire une telle chose? De plus, il est difficile de comprendre ce que Mamré lui a dit, qu'il convient d'écouter la voix du Créateur, car sûrement il te sauvera comme il t'a sauvé de la fournaise ardente. Il ressort que la base sur laquelle Mamré lui a dit d'écouter la voix du Créateur,

0: c'est du fait que il te sauvera, comme il t'a sauvé à l'heure de la fournaise ardente. Autrement, tu n'as pas à écouter. N'est-ce pas la même chose que nous voyons, que nos sages ont dit, Rashi rapporte le propos de nos sages Nora, septième, et voici leurs mots. Devant Terra, son père, du vivant de son père, certains disent que par son fils intermédiaire, son père mourut, car Terra accusa Abraham, son fils, devant Nimrod, au sujet du fait qu'il avait brisé ses idoles et les avait jetées dans la fournaise ardente. Et Haran, assis, disait en son cœur, « Si Abraham l'emporte, je suis de son côté. Et si Nimrod l'emporte, je suis de son côté. » Et lorsqu'Abraham fut sauvé, ils dirent à Haran, « De quel côté es-tu ? » Il leur dit, « Je suis du côté d'Abraham. » Ils le jetèrent dans la fournaise ardente et il fut brûlé. Nous voyons chez Haran, s'il a dit qu'il allait accepter sur lui-même le don de l'âme, à condition que le Créateur le sauve, il fut brûlé. Si c'est ainsi, pourquoi chez Abraham, si Mamré lui a dit « Tu dois écouter la voix du Créateur », du fait qu'il a sauvé Abraham de la fournaise ardente, c'est-à-dire Abraham d'hier par exemple, il sauvera aussi Abraham d'aujourd'hui, lorsqu'il se circoncira lui-même. Si c'est ainsi, c'est exactement comme Haran et Abraham dans la fournaise ardente. Et ici, la seule différence est qu'ils sont la même chose, seulement dans un seul corps, c'est-à-dire Abraham dans deux états. Dans la simplicité de la notion, nous voyons que là-bas, à Haran avec Abraham dans la fournaise ardente, il s'agissait d'une affaire de nation. C'est-à-dire que les étrangers voulaient aussi bien Abraham que Haran, qu'ils n'écoutent pas la voix du Créateur, ce qui n'est pas le cas pour la circoncision, où le Créateur lui a dit. C'est-à-dire qu'il y a une différence entre le fait que des étrangers disent de ne pas écouter la voix du Créateur, ou que le Créateur dit d'écouter sa voix. C'est pourquoi il faut dire que lorsque les étrangers veulent que l'homme serve l'idolâtrie et qu'il se détache de la croyance au Créateur, assurément, l'homme doit donner le don de l'âme sans condition. C'est pourquoi Haran, qui a dit qu'il était prêt à donner le don de l'âme à condition qu'il reste en vie, à l'exemple d'Abraham, assurément, cela ne s'appelle pas « don de l'âme ». C'est pourquoi il a été brûlé dans la fournaise ardente. Ce qui n'est pas le cas ici. Lorsque le Créateur lui a dit qu'il se circoncise lui-même et qu'il est allé consulter ses amis, il faut expliquer cela autrement. C'est-à-dire qu'il a pensé que le fait que le Créateur lui dise de se circoncire lui-même, c'est un grand degré, et qu'il n'est pas encore digne de cela. Car il a pensé que le fait que le Créateur lui dise de se circoncire lui-même, si toutefois il n'est pas encore digne de cela, assurément, il peut tomber même de l'état où il se trouve maintenant. Car il sait qu'il se trouve dans l'aspect de bassesse, ou humilité, shiflut, comme il est écrit, « Et moi, poussière et cendre ». C'est pourquoi il est allé consulter, s'il lui est permis maintenant, d'aller dans le grand degré et de se circoncire lui-même, ou s'il doit attendre jusqu'à ce qu'il soit digne de cela. C'est pourquoi Aner lui a dit, « Tu as déjà plus de 90 ans et tu vas te faire du tort à toi-même en commençant maintenant à monter dans des degrés supérieurs et à commencer à travailler dans un travail plus grand afin de te préparer à être digne de la mitzvah de la circoncision. Tu es déjà trop vieux pour commencer maintenant à donner un grand effort afin de mériter des degrés plus grands. Cela convient à un jeune homme qui a un grand souvenir, et non à toi, qui as déjà plus de 90 ans. C'est pourquoi ce n'est pas pour toi. Cependant, lorsqu'il est venu demander à Mamré, alors Mamré lui répondit, « N'est-ce pas que tu vois que le Créateur ne regarde pas ta bassesse, Shiflut, qu'il dirait qu'au moment où tu seras digne, alors il pourra t'aider, comme ont dit nos sages, celui qui vient se purifier, on l'aide. Plutôt, du fait que lorsque tu ressens que tu es poussière et cendre, le Créateur ne peut pas t'aider, n'est-ce pas que tu vois qu'au moment où ils t'ont jeté dans la fournaise ardente, malgré tout, le Créateur t'aide du fait qu'il est miséricordieux et compatissant. Et cela est comme on dit nos sages sur le verset « Et j'accorderai ma grâce à qui j'accorderai ma grâce ?» S'il n'est pas digne de cela, pardon, même s'il n'est pas digne et approprié à cela. C'est pourquoi, aussi ici, dans la mitzvah de la circoncision, le Créateur veut que tu entres dans un degré plus grand, même si tu n'es pas digne et approprié. C'est pourquoi va et accomplis la mitzvah de ton maître et ne regarde pas ta bassesse. Et cela est selon ce qu'a dit mon maître et père de mémoire bénie sur ce qu'a dit le Créateur, car maintenant je sais que tu crains Dieu. Et la question est connue. Le Créateur ne connaît-il pas l'avenir puisqu'il a dit « car maintenant je sais ». Et il a dit, car maintenant je sais, c'est-à-dire que maintenant déjà il sait que tu crains Dieu. C'est-à-dire que maintenant Abraham sait qu'il craint Dieu. Et la question se pose, pourquoi Abraham a-t-il besoin de savoir cela? En fait, il faut dire que maintenant, puisqu'il sait qu'il craint le Créateur, déjà Abraham peut aller à un degré plus grand. Et il ne craint pas que cela soit trop élevé, ou trop haut, ou trop fier, gavois. Pour lui. Plutôt, déjà, il peut monter plus haut et plus haut. Et de la même manière, on peut expliquer ce qu'a dit Rava, Brachot, qu'un homme sache dans son âme s'il est un juste accompli ou non. Et là aussi, il faut comprendre pourquoi il a besoin de savoir cela. Mais comme il a été dit plus haut, par cela, il s'efforcera d'aller à des degrés plus grands et il ne pensera pas que cela est trop élevé pour lui. C'est pourquoi Mamré lui a conseillé de ne pas regarder le fait qu'il ressent sa bassesse, qu'il est aspect de poussière et de cendre, mais le Créateur veut que tu montes en degré par la mitzvah de la circoncision. Va et accomplis et ne regarde à rien. Et c'est ce qui est écrit, le Créateur est élevé et le bas, Shafel, verra. Et c'est comme il est écrit, le Créateur élève ceux qui sont bas ou humbles. Et selon ce qui a été dit, nous comprendrons ce que nous avons demandé. Pourquoi Abraham est-il allé demander à ses amis s'il devait écouter la voix du Créateur? L'explication est, s'il doit attendre de se préparer afin d'entrer dans le grand degré qu'il méritera après l'accomplissement de la mitzvah et de la circoncision, ou bien accomplir tout de suite et ne pas regarder sa bassesse, ce qu'il ressent, qu'il est aspect de poussière et de cendre. Et sur cela, il est allé demander conseil à ses amis. Et que Dieu nous en garde, il n'a pas demandé s'il devait accomplir la mitzvah du Créateur. Et par cela, nous comprendrons aussi pourquoi, au moment où ils l'ont jeté dans la fournaise de feu, pourquoi n'est-il pas allé alors demander conseil à ses amis? Mais il a accepté qu'ils le jettent dans la fournaise de feu afin de sanctifier le nom du ciel. En fait, cela est aspect de croyance sur laquelle il faut donner le don de l'âme sans condition. C'est-à-dire, je suis très bas. C'est pourquoi il ne veut pas donner le don de l'âme. Mais en ce qui concerne l'idolâtrie, la loi est qu'il soit tué et ne transgresse pas. Et du fait de cela, Haran, qui voulait sanctifier le Créateur par le don de l'âme, seulement à condition qu'il reste en vie comme Abraham, il est évident que cela n'est pas appelé qu'il soit tué et ne transgresse pas, car son intention était qu'il accepte d'être jeté dans la fournaise de feu à condition qu'il ne soit pas tué. Il s'avère qu'il n'a pas du tout accompli la mitzvah qui existe en ce qui concerne l'idolâtrie, qu'il soit tué et ne transgresse pas. C'est pourquoi Haran a été brûlé dans la fournaise de feu, ce qui n'est pas le cas d'Abraham, dont l'intention était aspect de qu'il soit tué et ne transgresse pas. C'est pourquoi, par le mérite de la mitzvah complète, il fut sauvé de la fournaise de feu, et c'est là que se trouvaient les idolâtres. Ils lui ont parlé, ils lui ont demandé de servir l'idolâtrie. Ce n'est pas le cas pour la mitzvah de la circoncision, où le Créateur lui parla pour qu'il se circoncise lui-même. Le Créateur assurément exigea d'Abraham qu'il monte en degré, car Abraham, après avoir sanctifié le Créateur chez Nimrod, que voulait le Créateur de lui ? Assurément qu'il monte à un degré plus élevé. À ce sujet, il pensa, peut-être n'est-il pas encore digne de monter à un degré aussi élevé. C'est pourquoi il alla demander à ses compagnons, que faire ? N'est-ce pas qu'il ressent qu'il n'est pas encore digne de cette grandeur, que lui revienne le mérite de l'accomplissement de la mitzvah de la circoncision, comme susmentionné. C'est pourquoi ici, il s'agit d'une affaire complètement différente. Et selon ce qui a été dit, nous voyons qu'il y a deux états dans le travail. Un, l'aspect de la croyance. Deux, l'aspect de la Torah. Que dans l'aspect de la croyance, il n'est pas approprié de dire qu'il est vil. C'est pourquoi il ne peut pas accomplir la mitzvah de la sanctification du nom qui s'applique à l'ensemble d'Israël, même parmi les gens simples dont nous avons entendu qu'ils ont donné leur âme pour la sanctification du nom. C'est pourquoi, lorsque l'homme commence à entrer dans le travail du Créateur selon la voie de la vérité, il doit accepter sur lui le joug de la croyance au-dessus de la raison, même si toutes les nations du monde qui sont dans son corps se moquent de lui. Il lui incombe de sanctifier le Créateur devant les nations qui sont dans son corps, et de dire qu'il croit au Créateur et veut le servir de tout son cœur et de toute son âme. Et même s'ils ne sont pas d'accord avec lui, il peut dire qu'il accepte sur lui d'aimer le Créateur. Et même s'il n'a aucun ressenti dans le fait qu'il le dit de la bouche, néanmoins, l'homme ne doit pas s'émouvoir du fait que les organes ne sont pas d'accord avec son opinion. Et ce qu'il peut faire, il le fait. C'est-à-dire, par la parole, et dans l'action, il peut faire la chose par la voie de la contrainte. Et bien qu'il n'en ait aucun ressenti, néanmoins, du point de vue de l'éveil d'en bas, il agit. Et à ce sujet, il est dit, « Et il te bénira dans tout ce que tu feras. » C'est-à-dire que le Créateur lui enverra ensuite la bénédiction sur l'action qu'il fait. Et bien qu'après avoir surmonté, il voit qu'il n'a reçu aucune bénédiction, c'est-à-dire qu'il ne ressent aucun rapprochement du Créateur, plus qu'il n'en avait avant de s'être surmonté, alors le corps demande à l'homme, « Tu m'as dit que si tu surmontes ta raison et ta connaissance, alors le Créateur te donnera la bénédiction. » C'est-à-dire que tu ressentiras par cela l'importance de la spiritualité. Et tu vois que tu es dans le même état qu'avant l'action, où tu t'étais efforcé de faire des actes par la contrainte. À cela vient la réponse. Si j'avais ressenti la bénédiction sur le champ, il s'ensuit que j'ai fait l'action afin de recevoir une récompense. Et cela ressemble à l'aspect de Haran qui dit « Si je vois qu'Abraham est sauvé de la fournaise ardente, je suis à lui. » Et aussi il dit « Je suis prêt à me contraindre et à faire des bonnes actions contre la volonté du corps, mais à condition qu'ensuite je reçoive un bon ressenti, à savoir qu'il vaut la peine de travailler pour le Créateur afin de recevoir une récompense, c'est-à-dire un bon ressenti. » C'est pourquoi, si l'homme veut aussitôt, après le travail de la contrainte, recevoir aussitôt une récompense, cela ressemble à comme si, dès le début, la contrainte avait été afin qu'ensuite il n'ait plus besoin de travailler sur la voie de la contrainte. Il s'ensuit qu'au moment de recevoir la croyance, il pose des conditions. Et l'aspect de la croyance de la réception du royaume des cieux doit être une soumission sans condition. C'est pourquoi, en ce qui concerne la croyance, il n'est pas approprié de dire que l'homme ressent qu'il est trop bas, qu'il n'est pas obligé de recevoir le joug du royaume des cieux. Et l'homme ne doit pas dire « Maintenant, je n'ai pas l'état d'esprit pour cela, mais j'attends d'avoir un bon état d'esprit, alors je m'efforcerai de recevoir sur moi le joug du royaume des cieux. » Plutôt, l'obligation repose sur chaque homme de recevoir sur lui le joug du royaume des cieux en tout lieu et à tout moment. Il n'en est pas ainsi lorsqu'on parle de la notion de Torah. Alors, c'est le moment où l'homme doit ressentir sa bassesse. Du fait que nos sages, de mémoire bénie, ont dit qu'il est interdit d'enseigner la Torah aux idolâtres seulement à l'aspect d'Israël. Alors il doit d'abord voir s'il est vraiment dans l'aspect d'Israël, c'est-à-dire qu'il doit voir s'il est digne d'étudier la Torah. Et s'il voit qu'il n'est pas encore digne, alors il doit s'efforcer d'être digne. Et alors il sera capable d'étudier la Torah. Et quel est le conseil pour que l'homme se prépare à être digne? Le conseil à cela, comme ont dit nos sages de mémoire bénie, le Créateur a dit « J'ai créé le mauvais penchant, j'ai créé la Torah comme épice. » La Torah comme épice. C'est-à-dire que l'homme doit d'abord étudier la Torah afin que la Torah l'amène à être dans l'aspect de Israël. Et lorsqu'il sera dans l'aspect de Israël, alors il montera de degré pour étudier la Torah, ce qui est appelé la Torah du Créateur, dans l'aspect de ses noms. Il n'en est pas ainsi avant qu'il ait mérité d'être dans l'aspect d'Israël. Il doit s'efforcer de s'occuper de la Torah et des mitzvot, ce qui l'amènera à l'aspect d'Israël. Et alors, c'est le moment de parvenir à l'aspect de la perfection, appelé le but de la création, qui est de faire du bien à ses créatures. Cependant, au moment où il s'occupe de la Torah et des mitzvot, du fait que l'homme doit aller sur deux lignes, droite et gauche, c'est-à-dire un temps de perfection et un temps de manque, du fait que d'un côté nous devons exprimer notre gratitude au Créateur, et certainement celui qui ressent qu'il a reçu beaucoup de biens du Créateur, il est plus capable de donner une gratitude bien plus grande. C'est pourquoi au moment où l'homme s'occupe de la Torah et des mitzvot, alors c'est le moment d'être dans la perfection, c'est-à-dire comme si le Créateur l'avait rapproché pour être parmi les serviteurs du roi. Cependant, l'homme ne doit pas se mentir à lui-même, dire qu'il ressent qu'il sert le roi alors qu'il n'a pas un tel ressenti. Si c'est ainsi, comment peut-il donner une grande gratitude pour le fait que le Créateur l'a rapproché s'il ne la ressent pas? Plutôt, l'homme doit alors dire que même s'il se trouve dans l'extrémité de la bassesse, c'est-à-dire qu'il n'est pas encore plongé dans l'amour de soi et qu'il n'est toujours pas capable de faire quelque chose au-dessus de la connaissance, malgré tout, le Créateur lui a donné la pensée et le désir de s'occuper de la Torah et des mitzvot. Il lui a aussi donné un peu de force afin qu'il puisse surmonter l'aspect des espions. Ce qu'ils lui disent et qu'ils lui percent la tête avec leurs arguments, et malgré tout, il a un peu de prise dans la spiritualité. Alors, l'homme doit porter attention à cela et croire que le Créateur s'occupe de lui et le guide pour marcher sur le chemin qui mène au palais du roi. Il s'ensuit qu'il doit se réjouir de cela, que le Créateur veille sur lui et lui donne aussi les descentes, c'est-à-dire que l'homme doit croire, comme l'homme peut comprendre que le Créateur lui donnera les ascensions, car il est certain que l'homme ne peut pas dire que c'est lui-même qui reçoit les ascensions, mais plutôt que le Créateur veut le rapprocher. C'est pourquoi il lui donne les ascensions. De même, l'homme doit croire que les descentes aussi, le Créateur les lui donne, du fait qu'il veut le rapprocher. C'est pourquoi chaque action et action qu'il a la possibilité de faire, il doit la faire comme s'il se trouvait dans un état d'ascension. C'est pourquoi le fait qu'il surmonte quelque peu au moment de la descente, cela s'appelle un éveil d'en bas. Et chaque action qu'il fait et croit que telle est la volonté du Créateur, de cela même il mérite un rapprochement plus grand, c'est-à-dire que l'homme lui-même commence à ressentir que le Créateur l'a rapproché. Comme dit mon père et maître de mémoire bénie, qu'au moment où l'homme est dans la joie, c'est-à-dire qu'il se ressent comme ayant mérité du fait qu'il a un peu de prise dans la spiritualité, l'homme est appelé béni. Et le béni adhère au béni, c'est-à-dire que l'homme commence à ressentir que le Créateur le bénit maintenant et il ne ressent aucun manque. Cependant, cela est précisément au moment où il s'occupe de la Torah et des mitzvot. Cependant, l'homme doit consacrer un peu de son temps à louer au travail de la ligne gauche, ce qui lui donne une place pour la prière, afin qu'il prie sur les manques qu'il a. Et il faut qu'au moment de la perfection, lorsque l'homme s'occupe de donner gratitude au Créateur pour ce qu'il l'a rapproché un peu, alors c'est le moment où il recevra le remplissage de ses manques, ce qu'il ressentait au moment où il s'occupait de l'aspect de la gauche. Il s'ensuit que la réponse à la prière n'est pas au moment où il prie, car alors il se trouve dans un état de maudit, c'est-à-dire porteur de manque. Et le parfait ne se lie pas avec le porteur de manque. Cependant, au moment où l'homme se ressent parfait, non du fait qu'il sait qu'il a la perfection, mais du fait qu'il se ressent bas, et que toute prise qu'il a dans la spiritualité est pour lui une grande richesse, et de cela il a la perfection, et il dit que même cela n'est pas digne, alors c'est le moment où il peut recevoir le remplissage, ce qu'il ressentait au moment où il s'occupait de l'aspect de la gauche. Et selon ce qui a été dit, nous comprendrons ce que nous avons demandé. Car d'un côté, il est dit « Sois très très humble d'esprit ». Et d'un autre côté, il est écrit « Et son cœur s'éleva dans les voies du Créateur, qui sont deux inverses dans un même sujet ». Et la réponse, ce sont deux inverses dans un même sujet, seulement à deux temps. Autrement dit, au moment où il s'occupe du royaume des cieux, pour recevoir sur lui l'aspect de croyance au-dessus de la connaissance, autrement dit, au moment où le corps n'est pas d'accord avec cela et lui donne beaucoup de prétextes que maintenant n'est pas le temps pour cela, il lui apporte des preuves d'autres personnes qui ne prêtent pas attention à ce travail de la croyance dans le Créateur au-dessus de la connaissance. Sur cela, il doit dire « Et son cœur s'éleva dans les voies du Créateur ». Et il ne regarde personne, mais il est déterminé dans sa raison que telle est la voie de la vérité, et il ne doit regarder personne, et il ne doit pas écouter ce que le corps lui fait comprendre. Va et regarde les gens qui ont un nom, qui comprennent ce qu'est le travail du Créateur. Sur cela, il est dit, et son cœur s'éleva. Et être dans la hautaineté, ou élévation, ou fierté, ou orgueil, donc, et être dans la hautaineté qu'il comprend plus que tous. Ce n'est pas ainsi au moment où il s'occupe de la Torah et des mitzvot, et il voit qu'il n'a aucune atteinte de ce qu'il étudie ou de ce qu'il prie, alors il lui est interdit d'être dans la hautaineté et de dire « Si je ne comprends pas, pourquoi simplement regarder dans les livres si je ne comprends pas les notions de la Torah et des mitzvot ?» Alors, il doit être dans la bassesse ou humilité, comme on dit nos sages, soit très très humble d'esprit. C'est-à-dire que l'homme doit être dans la bassesse et dire « Combien de prises j'ai ? J'en suis dans la joie !» Car il voit qu'il y a des gens qui n'ont aucune prise dans la spiritualité. C'est pourquoi ici, il doit ressentir qu'il ne lui revient rien et être dans la joie. Fin de l'article.
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0: allons relire le début de l'article. Rabash, article 6. Quand l'homme doit-il utiliser la hautaineté dans le travail, ou orgueil ou fierté? Voici, il est écrit, d'Ivrei HaYamim, et son cœur s'éleva dans les voies du Créateur. Et dans la Mishnah, ils ont dit, sois très très humble d'esprit. Il s'ensuit que cela est à l'opposé de ce qui est écrit, et son cœur s'éleva. Voici, le Saint Zohar, Vayera et Soulam, demande. Et le Créateur lui apparut dans les plaines de Mamré. Pourquoi dans les plaines de Mamré et pas ailleurs? En fait, puisque Mamré lui donna un conseil au sujet de la circoncision, car au moment où le Créateur dit à Abraham de se circoncire lui-même, Abraham alla consulter ses compagnons. Aner lui dit, tu as déjà plus de 90 ans et tu vas te faire souffrir. Mamré lui dit, souviens-toi du jour où les Chaldéens t'ont jeté dans la fournaise ardente, et de cette famine qui a sévi sur le monde, et de ces rois que tes gens ont poursuivis, et tu les as frappés, et le Créateur t'a sauvé de tous. Lève-toi, fais la mitzvah de ton maître. Le Créateur lui dit, Mamré, tu lui as donné un conseil au sujet de la circoncision. Par ta vie, je ne me révèle à lui que dans ton enceinte. Et cette chose est difficile à comprendre. Si le Créateur lui a ordonné de se circoncire lui-même, alors il va demander à ses compagnons s'il convient d'écouter la voix du Créateur. Et que Dieu nous en garde, si Mamré avait dit autrement, il aurait, que Dieu nous en garde, écoutez la voix de Mamré et non la voix du Créateur. Est-il possible de dire une telle chose? De plus, il est difficile de comprendre ce que Mamré lui a dit. Il convient d'écouter la voix du Créateur, car sûrement il te sauvera comme il t'a sauvé de la fournaise ardente. Il ressort que la base sur laquelle Mamré lui a dit la voix du Créateur, c'est du fait que il te sauvera comme il t'a sauvé alors de la fournaise ardente. Autrement, tu n'as pas à écouter. N'est-ce pas la même chose que nous voyons, que nos sages ont dit, Rashi, et voici leurs mots, devant Terah, son père, du vivant de son père, certains disent que par son intermédiaire, son père mourut, car Terah accusa Abraham, son fils, devant Nimrod, au sujet du fait qu'il avait brisé ses idoles et les avait jetées dans la fournaise ardente. Et Haran, assis, disait en son cœur. Nous passons au cours de janvier, du 6 janvier 2002. Alors nous avons lu une partie de l'artak de Shavlé Asoulam, la marche de... marche de l'échelle, page 139, quand l'homme doit utiliser la hautaineté dans le travail. Ce qui nous explique, c'est combien nous avons à l'intérieur de l'âme des désirs, des qualités, des poussées, des lois. Et comment nous pouvons les avoir tous sous notre contrôle, que l'homme commence à contrôler l'âme, qui est le kli, dans lequel il ressent le monde spirituel, le Créateur. Alors, contrôler toutes les forces de l'âme n'est possible que dans un état où l'homme lui-même donne un effort pendant la descente. Quand il donne un effort pendant l'ascente, alors cela s'appelle man, alors cela s'appelle qu'il acquiert quelque chose, qu'il va contrôler quelque chose. C'est-à-dire, on donne exprès à l'homme des descentes, des états où il ressent qu'il est loin de la spiritualité, de la Kdusha, que cela ne l'intéresse pas, soudain il commence à voir qu'il peut se satisfaire même dans la spiritualité, elle ne l'attire pas, il n'y a en elle rien de spécial, et quand il va dans de tels cas, dans de tels états, au-dessus de sa sensation. Alors ça veut dire, bien qu'il ne ressente aucun intérêt, il comprend que cette sensation qui lui a été donnée exprès, alors, bien qu'il ne ressente aucun intérêt, il va quand même, et malgré tout, avec les dents, comme on dit, il acquiert la spiritualité, alors par cela, il avance. Justement à partir de ces états. Et combien pendant la descente il peut avancer, c'est en fait son avancement. Car tous les autres états qu'on lui donne viennent comme Itaruta de Leila du côté du Créateur. Et donc, il n'y a pas dans ces états-là quelque chose sur le compte de l'homme et cela ne reste pas en lui. Et s'il y a une place, Rav qui parle à un étudiant.
2: Et
0: s'il y a des questions, s'il vous plaît, oui. Il est écrit ici qu'Abraham a reçu comme une instruction du Créateur de faire une mitzvah. Il n'était pas sûr de lui-même, il est allé demander aux autres. Et on donne ici une explication. Pourquoi est-ce qu'il est allé demander? Parce qu'il sentait, il se sentait bas à ce moment-là. Mais si le Créateur donne, en fait, pourquoi aller demander? S'il a senti que le Créateur lui disait « fais », alors quoi? Il ne fait pas confiance au Créateur? Même dans un état de bassesse, si le Créateur lui a dit ça veut dire il le ressent déjà, et même quand tu as cette sensation, alors c'est toujours pas... Nous parlons en fait de comment l'homme clarifie les forces, ses forces. Quand on commence à le rapprocher de la spiritualité, nous vivons des milliers d'années de réincarnation en réincarnation sous une forme animale. Comme tout le monde ainsi. Nous avons déjà vécu de nombreuses réincarnations, Gilgulim. Nous étions toutes sortes de formes comme ça, dans toutes sortes d'endroits. Des vies animales. Pendant ces réincarnations, nous nous sommes développés. Dans les désirs, dans les exigences, toute l'humanité se développe ainsi. Nous voyons ce qu'est le développement. Que l'âme se développe et exige de plus en plus. Pourquoi l'âme? Car la partie animale en nous, elle ne se développe pas. Notre corps est le même corps. S'il n'y avait pas l'âme, la partie spirituelle dans l'homme, l'homme serait comme une bête. Les bêtes se développent, elles demandent soudain une télévision, soudain des voitures, soudain des missiles, soudain de la musique, soudain rien. Une bête est une bête, comme elle est née, si elle garde tout le temps elle-même. Chez elle, l'unique loi est de garder l'existence. Alors ce qui se développe en nous, c'est la partie spirituelle. Cette partie spirituelle se développe sur deux plans, ou disons ainsi en deux étapes. Pas des plans, en deux étapes. La première étape dans laquelle nous nous développons, cela s'appelle l'étape matérielle. Animal spirituel pour ainsi dire. C'est-à-dire, nous courons après le sexe, l'honneur, l'argent, les connaissances. Et ainsi l'âme se développe. Mais elle se développe encore en courant après des plaisirs qui se trouvent dans ce monde. Après qu'elle se développe ainsi, dans les réincarnations, on lui amène, c'est-à-dire se révèle en elle un manque aussi dans le développement pour les plaisirs spirituels, pour le plaisir spirituel. Vers les plaisirs spirituels. Et alors commence à ressentir ce qu'on appelle le point dans le cœur. Il veut quelque chose qui se trouve en dehors de ce monde, c'est-à-dire en dehors des plaisirs qu'il peut saisir dans ses sens. Un plaisir spirituel, ça veut dire un plaisir qu'il découvre soudain, maintenant, qu'il lui manque, que quelque chose lui manque dans la vie. Cela s'appelle lumière, or. Et l'endroit où il peut le capter, en jouir, cela s'appelle Neshama, Kli spirituel. Quand l'homme commence à développer ce kli, malgré lui, c'est-à-dire qu'on introduit en lui ce chisaron, ce manque se révèle, après tous les autres développements précédents, animaux, alors il commence à être comme Abraham. Oui, c'est ce qu'on nous raconte. Il ressent une poussée vers la spiritualité. Cela s'appelle comme si le Créateur lui disait « Développe-toi, viens vers un état nouveau, supplémentaire, meilleur, spécial. » Et alors l'homme commence à ressentir en lui toutes sortes de forces, de pensées, de poussées, qui sont pour et non contre tout cet état, et c'est ce qui nous explique comme au théâtre qu'il joue ainsi. Chacun, disons, parmi les acteurs, joue une certaine qualité à l'intérieur de l'homme. Ainsi, Mamré, c'est une qualité dans l'homme, là. Oui. Là encore quelqu'un, Sarah, là-bas, peu importe, toute la maison d'Abraham, comme si, oui, avec toutes ses bêtes, avec tout ce qu'il a, là, aussi un champ, aussi... Bon, comme les Bédouins, qu'est-ce qu'il avait là? Ouais. Alors, on explique, ce sont comme les forces de son âme, Nefesh, qui sont pour et contre le développement. Maintenant, tu demandes pourquoi faut-il une telle chose? Le Créateur a dit, mon cher, va pour toi par une bonne voie, toute tracée, alors en avant. Pourquoi faut-il comme si que tu t'y opposes et que tu mettes cela en doute? On veut que tu restes homme, que tu te développes comme homme et non comme une bête. C'est-à-dire, on peut aussi laisser l'homme comme une poupée, l'améliorer et faire de lui ce qu'on veut, sans qu'il en soit conscient et sans qu'il donne en cela quelque chose de sa part. Mais par cela, tu laisses comme si la création au niveau animal et faire du bien à ces créatures. Le but de la création, c'est que la créature soit au degré du Créateur. Car moins que le degré du Créateur, cela ne s'appelle pas faire du bien aux yeux du Créateur. S'il y a quelque chose de bon, alors le bon ne peut être qu'un, le maximum, le top. Hein? Et ça veut dire moins que le meilleur, cela ne s'appelle pas vraiment faire du bien. Donc le Créateur, qui est la force supérieure, Koach Elyon, qui planifie d'amener la création à l'état bon, a l'intention d'amener la création à son degré, au niveau le meilleur, le plus élevé. Faire de la création, de la créature, un créateur, la différence entre eux est dans la reconnaissance de l'état. Et c'est ce qu'on demande à l'homme, qu'il commence lui-même à reconnaître l'état où il se trouve. Depuis une absence totale de conscience, comme nous sommes envers la spiritualité, qui nous est fermée, comme on dit, qu'est-ce que fermé? Nous pensons maintenant qu'apparemment, il y a la spiritualité, seulement nous ne la sentons pas. C'est comme si nous nous ressentions dans l'inconscience, mais nous ne ressentons pas encore l'inconscience vraiment, car nous ne ressentons pas ce manque-là. L'inconscience, je ne sais pas ce que c'est. Être conscient, et maintenant je ressens ce qu'est l'inconscience. Nous n'avons pas encore cela chez nous, mais quand même, d'une certaine façon, nous commençons à sentir. Qu'il y a peut-être quelque chose. Mais l'homme doit lui-même, comme si, révéler tout ce manque qui manque entre lui et le Créateur. Si il le révèle lui-même, cela s'appelle qu'il a lui-même construit ce kli, il comprend ce que signifie être au degré du Créateur. Qui est le nôtre, ce qui s'appelle, par rapport à la spiritualité, en dessous de l'existence. Il y a un marsum, en dessous du marsum, cela s'appelle néant, ein. Simplement ein. Donc, on a donné à l'homme toutes sortes de forces, pour et contre, dans le libre choix, pour avancer, seulement dans cette direction. C'est-à-dire, si tu connaissais toutes les qualités de ton âme, nefesh, et toutes les lois de la nature autour de toi, c'est-à-dire que qui tu es exactement et quelle est la réalité autour de toi. Toutes les lois, tous ces systèmes, et que tout était vraiment clair pour toi, alors tu verrais que toi, tu es totalement un robot. C'est-à-dire, tu n'as rien que tu puisses déterminer par toi-même, sauf une chose. Avancer pour être comme le Créateur. À part cela, toutes les autres choses sont planifiées, signées d'avance, il n'y a en elle aucun choix, il n'y a en elle aucun hasard, tout bat simplement comme une horloge. Mais avancer pour être comme le Créateur, ici, il y a un libre choix, mais seulement cela, c'est-à-dire seulement pour ce chemin. Si, un peu, encore vers quelque chose, ou en lien avec quelque chose, ou non. Seulement vers cela. Donc il est important pour nous de connaître toutes les qualités en nous, le chemin qu'il faut suivre pour utiliser cet unique libre choix pour avancer. Car si l'homme n'avance pas, on ne le fait pas avancer. Car tu dois faire tout ce chemin, c'est-à-dire tu as un sentier court, très étroit, long mais très étroit. Et tu dois tout le temps, mais ce sentier se trouve dans le désert, disons, où tu ne vois pas ce sentier, tu comprends? Ou comme si tu marches dans l'eau, tu ne vois pas exactement le pas suivant, tu ne sais pas, tu ne vois pas, mais de toutes les forces que tu as choisies, tu dois choisir le nord, comme on dit, l'attraper et t'orienter exactement vers le but à chaque pas, alors tu fais un pas correct. Sinon, il te semble que tu fais des pas, mais ce ne sont pas des pas, cela te semble seulement ainsi aux yeux animal. Et alors tu peux ainsi piétiner sur place ou bien tourner ainsi encore 1000 ans. C'est-à-dire, la méthode pour atteindre le but, faire chaque pas vers le but, voir si tu fais ce pas-là ou si tu ne le fais pas, au final, si tu avances ou s'il te semble seulement que tu cours, mais en fait, que tu cours. Mais en fait, tu cours sur place. Et cette méthode-là s'appelle la méthode de la Kabbale, la sagesse de la Kabbale. Alors pour cela, tu dois voir le chemin. On le fait sous une forme simple. Il faut ouvrir les yeux à l'homme pour qu'il voit vraiment devant lui que c'est un désert et que dans ce désert, il n'y a aucun sentier sauf un sentier spécial pour lui. Chacun a son propre sentier d'ailleurs. Pour qu'il ne se trompe pas, voir le but final, se voir lui-même et savoir comment faire chaque pas, l'examiner et le faire, tu comprends? Et s'il ne le fait pas, alors encore une réincarnation, ainsi le temps passe car nous sommes au-dessus du plan de la vie spirituelle, et donc nous pouvons ainsi nous réincarner encore 1 million d'années, ce n'est pas un problème. Ça ne dérange personne. Dans des vies qui n'ont pas d'utilité, il n'y a aucun compte. Et voilà. Alors, vraiment, ce qu'ils nous racontent, dans toutes sortes de ces histoires, les kabbalistes, les articles, ils nous racontent sur les forces de notre âme, Nefesh, comment par toutes sortes de qualités opposées, étranges, différentes en nous, justement avec leur aide, nous pouvons choisir le chemin correct. Réaliser le libre choix. Mais comment je sais, même si maintenant je suis ici, j'étudie la Kabbale, tout ça, je ne vois toujours pas le sentier. Comment je sais si je fais un pas correct ou un pas incorrect, ou si je tourne autour de ma propre queue comme ça? Comment sais-tu si tu fais maintenant des pas corrects ou non? Les kabbalistes nous expliquent que tu commences à entrer comme dans un certain endroit pour étudier la Kabbale, alors tu ne sais rien. Tu ne sais pas non plus dans quel endroit tu te trouves. Tu peux être encore dans quelques endroits, pas seulement ici. Il y en a qui sont maintenant assis ou pas justement maintenant, peu importe, assis dans d'autres endroits et qui étudient aussi et qui veulent trouver quelque chose pour eux-mêmes, chacun. Chacun. Il y a une différence dans l'endroit, il y a une différence dans la méthode. Est-ce qu'on se trouve au bon endroit ou non ? À cela, il n'y a pas de réponse. On ne t'a pas donné maintenant des kelim pour choisir. On t'a donné de faire cela selon ce que tu ressens, dans le subconscient. C'est-à-dire, si tu sens que tu as un doute, va dans un autre endroit et vérifie toi-même. Où c'est mieux pour toi, ici ou là-bas? Il se peut que, selon ton développement, tu doives encore être dans un autre endroit. Tu viendras à Bnei Baruch dans 30 ans. Oui? Tu comprends? Ainsi, chacun se réincarne, car il y a une loi générale dans la réalité qui s'appelle la loi d'équivalence de forme. Oui? Comme dans un champ magnétique, si tu mets un morceau de fer, il est attiré vers le pôle, ainsi. Alors, chaque chose est attirée vers son centre d'équilibre. Et ainsi l'âme, selon les poussées que tu ressens, c'est l'âme qui est attirée vers son centre d'équilibre, là où elle se sent à l'aise, en paix. Alors l'homme qui cherche, finalement, à cause de cela, il trouve. L'âme active les mains, les chamas, les jambes, et tu arrives à un certain endroit. Et finalement, tous finalement se réincarnent ainsi et arrivent aux endroits corrects, selon leur mesure de développement. Il y en a dont la mesure de développement est encore d'étudier le yoga, ou un certain arrangement floral, je ne sais pas quoi. Oui, c'est pour chacun. Alors, on ne peut pas savoir par l'intellect. Mais la connaissance ici est une sensation intérieure. Ensuite, les yeux s'ouvrent, alors tu vois. Je comprends de ce que tu dis, que même si le créateur parle à quelqu'un et lui dit quoi faire, il a encore un libre choix de le faire ou non. Qu'est-ce que ça veut dire que le Créateur dit à l'homme « fais » et que l'homme a un libre choix? Qu'est-ce que cela s'appelle que le Créateur dit à l'homme? Quelqu'un a entendu? Il y en a à Bravanel, tu sais, qui ont entendu ce que le Créateur leur disait. Alors... Le fait que le Créateur dise à l'homme, cela s'appelle que l'homme ressent en lui une certaine poussée, oui, qui lui vient de faire quelque chose, d'accomplir quelque chose. Si cette poussée est vers la spiritualité, alors on peut dire, disons, que c'est le Créateur qui te le dit, comme si les autres choses, non, et il les dit à quelqu'un d'autre. Est-ce qu'il y a encore quelqu'un qui les planifie, il te pousse vers toutes les choses, aussi vers les mauvaises et aussi vers les bonnes? Maintenant, si cette force spéciale appelée Créateur pousse ainsi toute la réalité, sans donner aux parties de cette réalité de libre choix, ni de le ressentir, ça s'appelle que le rapport à la réalité est comme envers le minéral ou le végétal ou l'animal. Le rapport au parlant à l'homme est tel que l'homme ressent ce qu'il veut, en plus du fait qu'il ressent ce qu'il veut comme une bête, il peut aussi critiquer cela, son désir, il peut commencer aussi à changer ce désir. Pour faire de la créature un homme, ça s'appelle Edamé Lélion, semblable au créateur, qui ressemble au Créateur. Alors le Créateur doit donner à l'homme tous les états opposés à lui-même, au Créateur, et que l'homme, par le choix, justement, à partir de la chose opposée, préfère être comme le Créateur. C'est tout le libre choix, c'est tout le droit de choix qu'il y a pour l'homme. Alors, si l'homme exécutait simplement tous les ordres d'en haut, cela s'appellerait qu'il est simplement une poupée. C'est comme l'arbre, comme le minéral, le végétal, l'animal qui exécute les ordres de la nature. En cela, il n'y a aucune singularité. Cela ne s'appelle pas que minéral, végétal, animal sont séparés du Créateur. Ils se trouvent justement dans le Créateur à 100%. Ce que détermine la nature détermine le Créateur et l'Okim en garde rien, c'est la nature, Teva. Hein? Alors, ils accomplissent cela sans aucun problème, sans aucune question, sans aucun choix.

0: Ce n'est pas un degré, c'est un niveau zéro. C'est vraiment zéro. L'homme s'appelle que depuis son choix, depuis sa reconnaissance qu'il vaut la peine de faire ainsi, il justifie le Créateur. Justement, depuis toutes les qualités opposées au Créateur, il doit être comme lui. Par cela, il construit à partir de lui-même un homme, c'est-à-dire notre éducation, celle des kabbalistes en cela, est complètement différente de l'éducation qu'il y a dans la rue. La religion éduque l'homme à être simplement une machine, se lever, faire. La kabbale, à l'inverse, développe chez l'homme des sens pour la critique. Pour la critique que l'homme commence à ne pas être d'accord avec le Créateur, à maudire le Créateur, à vouloir totalement se révolter contre lui. Et ensuite, il commence à reconnaître d'où viennent ces qualités-là, il commence à comparer ces qualités opposées, les siennes et celles du Créateur, et peu à peu, à reconnaître ce qui est préférable. Alors il justifie la position du Créateur et ensuite il veut lui ressembler. Et ensuite, en pratique, à partir de ses états opposés, il fait de lui-même comme le Créateur. C'est le développement de l'homme. Donc, la vie de la Torah est opposée à la vie des propriétaires. Et les propriétaires, comment on les active et comment on les éduque, c'est complètement opposé à la vie de la Torah. L'homme qui vient ici commence à recevoir une telle éducation qu'il devient totalement, totalement libre de tous les cadres, de tous les cadres. De toutes les conditions initiales, rien. Tu dois vérifier, critiquer, penser à tous les états qui peuvent exister, ne rien craindre, et parmi eux, choisir la vérité. Sinon, tu resteras une bête.
1: Quelles sont les sources, les causes qui s'opposent à l'avancement, à la recherche du point? Car quelle est l'intention? L'intention est si forte. Pourquoi s'opposer comme ça? D'où vient l'opposition? Quelle intuition? L'intuition, la sensation intérieure, la recherche du point.
0: Tu demandes comme ceci. L'homme a une intuition, c'est-à-dire, comment dire cela en hébreu?
1: Intuition, oui, une sorte de... Bon.
0: Une sorte de guide intérieur. Une sensation intérieure. Une sorte... Non, bon. Je sais ce que c'est, mais... Bon. Je ne pense pas que cette chose soit vraiment une chose si forte qu'on puisse s'appuyer sur elle, tu vois. Même après l'intuition, avec tout notre intellect, avec tous nos cerveaux, regarde vers quelque chose nous arrivons. Vers la destruction générale, vers cela vraiment... Alors nous ne pouvons pas aller selon l'intuition. Et aussi selon notre science, nous ne pouvons pas aller. Si nous voulons acquérir le monde supérieur, aller arriver au développement spirituel, qu'est-ce que cela veut dire spirituel? Être dans la sensation de l'éternité, de la perfection, plein de force, de connaissance, de capacité. Être comme le Créateur, cela s'appelle être et vivre dans l'éternité et la perfection. Nous ne pouvons pas arriver à cela par notre intuition, car notre intuition est une certaine sorte, même des sens et des conclusions, même qu'on ne peut pas critiquer. Mais d'une certaine façon, je ressens ainsi. Tout cela, en fait, se fonde sur une expérience totalement animal, des poussées animales et un cerveau animal qui ne comprend pas plus que

Je voulais dire le sixième sens. Le sixième sens n'est pas l'intuition. Le sixième sens, c'est un sens qui existe en chacun et chacun. Et si l'homme ressent une poussée pour le développer, s'il ressent déjà un manque en lui dans ce sixième sens, alors, ici, il y a déjà une méthode spéciale pour le développer. Tu ne peux pas. Il faut le libre choix pour cela, dit l'étudiant. Oui, mais le libre choix... Tu dois le réaliser. Tu ne peux pas dire à l'homme, tu es libre de choisir, choisis. Tu dois lui apprendre où il y a la liberté. Car comme je l'ai expliqué, tu as 1000 chemins et tu ne peux pas les distinguer entre eux ou tu ne les vois même pas comme 1000 chemins et comment ils sont liés les uns aux autres. Et tu dois choisir un certain chemin, l'unique parmi tout cela, dans lequel, oui, tu avances et pas dans les autres. Alors, le choix est dans le choix des chemins. Comme si. Et dans comment avancer sur ce chemin. C'est-à-dire, ici, il y a beaucoup de connaissances et une méthode très précise. Des forces que tu dois comme inviter sur toi pour avancer et tu n'es pas encore en contact avec elles. Comment puis-je marcher si vraiment cela me semble être un désert? Il y a ici une contradiction intérieure. Maintenant, je dois faire un pas correct dans le désert. Dans quelle direction parmi 360 degrés? D'où je sais? Si je vois, alors je n'ai déjà plus de choix. Alors, on m'a fait ainsi que je ne le vois pas. Si je ne vois pas, comment vais-je choisir? La situation elle-même n'est pas logique, comme si dans notre intellect. Dans l'intellect spirituel, nous voyons aussi qu'il n'y a pas de contradiction, mais dans notre intellect, il y a une contradiction. Alors comment malgré tout j'avance? C'est-à-dire, ici il faut étudier comment inviter, comment utiliser des forces qu'on ne ressent pas encore. Et donc... Nous devons recevoir quelque chose, cette méthode, nous devons la recevoir de l'extérieur. Elle n'est pas en nous. Il y a beaucoup de gens qui prétendent, moi j'avancerai comme mon âme me dit d'avancer et ce sera en ordre, ce sera vraiment moi. Si tu avances avec ton âme, tu resteras une bête. Ici, tu dois acquérir quelque chose de nouveau, qui n'existe pas. Donc, sans recevoir cette sagesse d'en haut, de l'extérieur, de ce monde-là, il est impossible d'avancer. Donc sans étude, aussi même l'étude elle-même, par l'étude au total, nous attirons sur nous, nous invitons sur nous des forces qui agiront et nous aideront à faire le choix, rien de plus. Quand une force vient d'en haut, elle me fait ce qu'on appelle « Ren de Gdusha ». Et alors, par le fait qu'elle me le fait, comment elle agit en moi, je ne le sais pas. Et ce qu'elle fait exactement en moi, je ne le sais pas non plus. Je sais seulement le résultat final désiré que je veux de l'étude. Que pendant l'étude brille une lumière environnante, cette lumière environnante agit sur le point dans le cœur, sur la racine de l'âme, et alors je commence à ressentir une certaine attirance vers la bonne direction, vers cette source d'où vient cette lumière environnante. Et alors, cette attirance, cette petite poussée est ce qui détermine mon choix. C'est tout. Alors, on voit qu'il y a ici une sorte de chose cachée. Bien sûr qu'elle est cachée, comme si je devais inviter une force supérieure. Et comment l'inviter? Comment l'acquérir? Avec quel instrument de mesure je peux la mesurer? Comme des volts? Combien de vols? Combien de force en kilogrammes? Combien? Rien, je ne peux pas savoir. Comme on dit, dans telle et telle condition, quand tu prends un livre, si tu es assis devant le livre et si tu lis le bon livre, et avant cela, tu as fait une préparation, ce que tu veux exiger du livre, exactement où tu veux arriver, par quoi tu veux arriver.

rêver et ce désir, tu l'as formé avant, vraiment, dans l'effort. Alors, vraiment, ce qui arrive à toi, c'est la force correcte spirituelle. C'est-à-dire, il y a ici beaucoup de choses qui sont nécessaires, mais au total, ce qui est le résultat de toute l'étude de l'assise et de toute notre action, c'est qu'une force vienne d'en haut et nous attire. C'est le choix. Oui. Encore des questions ? Comment est-ce que dans un état de descente, de quoi vais-je puiser les forces pour donner l'éveil d'en bas ? Alors encore, pour donner à l'homme de faire un certain effort, un certain mouvement de lui-même, alors on le quitte. Donc, comme s'il ne vient pas une certaine force qui attire vers le but exactement. Mais au contraire, on te bouche le chemin. Ce n'est pas immédiat. On fait un peu avancer l'homme dans la direction, il commence à ressentir un peu, à distinguer déjà un peu entre toutes sortes de choses, des petites choses au début. Et ensuite, soudain, on arrête cela. Et on lui donne une certaine sensation qu'il est complètement détaché, qu'il est dans une mauvaise humeur, c'est-à-dire aussi dans son animalité et aussi dans sa spiritualité. On le fait descendre. Pourquoi fait-on cela ? On donne la sensation du désert, que tu ne sais pas quoi faire, où aller, dans quel état actuel aussi. Ça non plus, c'est pas en ordre, et où aller aussi, tu ne sais pas, et tu n'as ni l'état intérieur qui s'appelle présent, Hové, ni l'état environnant, la lumière environnante qui s'appelle futur, Atid, qui brille de loin. Tu n'as ni ceci ni cela. Cela amène à l'homme la sensation de désespoir. Un manque de remplissage, ni dans le présent, ni dans le futur. Il est impossible de vivre ni de maintenant, ni de ce qui sera. Alors, que fait-on cela ? Pourquoi fait-on cela ? Simplement pour te montrer dans quel état tu te trouves vraiment, sans le traitement, d'en haut. Est-il possible dans cet état de faire quelque chose ? Presque pas. Mais malgré tout, un peu quelque chose, critiquer, examiner, dans quelle mesure il est bon d'aller avec les forces qu'on donne d'en haut. Au moins cela. Le vouloir. L'estimer. Et ensuite, ces états-là enseignent à l'homme, vraiment, en vérité, dans quel état il se trouve vraiment, si on ne le traitait pas. Donc, ces états sont bons. Ce sont eux qui construisent l'homme. Car autrement, quand on lui donne toutes sortes de remplissages et qu'on l'attire, ce n'est pas une sagesse. Chacun avancerait ainsi. Bon. Tout le monde va avancer dans sa voie. Alors, partageons nos impressions du cours et ce que nous en prenons pour le réaliser dans la dizaine. L'avancement d'une personne dépend du lieu où il ressent le manque de goût dans le travail, la bassesse, et ça ne l'attire pas. Et c'est spécifiquement là qu'on doit faire des efforts, c'est ça qui est compté. Et le Rav nous dit que toutes les histoires des kabbalistes prennent place à l'intérieur de l'homme, c'est comme un théâtre intérieur. Et dans ce théâtre, il y a des acteurs, c'est-à-dire des qualités en nous, par exemple Abraham et Sarah, et tous ressentent un certain rôle pour nous. Et donc nous devons découvrir en nous Abraham et Moshe. Il n'y a rien qu'on puisse déterminer soi-même, sauf une seule chose qui est
d'avancer dans la direction d'être comme le Créateur. Et il parle des forces de notre âme, comment, à travers différentes qualités étrangères contradictoires en nous, comment à travers elles nous pouvons trouver la façon d'implémenter notre libre choix. Oui, il y avait beaucoup de conversations sur le choix dans le cours, le progrès de l'homme, de comment c'est fait. Et peut-être que le principe principal, c'est que la lumière développe l'âme. Et la personne, à travers toutes sortes de choses qu'il fait dans ce monde, devrait éveiller cette lumière autant que possible pour que ça le fasse avancer. Pour cette raison, la personne amène la personne par toutes sortes d'états, de montées, de descentes, mais principalement le lieu d'éloignement. Et là, une personne doit s'apporter à la réalisation. En fait, il réalise ce que le Créateur a déjà placé en lui. Ce sont des étapes pour l'implantation d'une sorte d'affûté où le choix n'est pas démocratique, comme on pourrait y penser, mais c'est toujours, tout d'abord, très difficile et c'est toujours ressenti contre moi. Et Abraham était un champion de ces états. Il a dû tuer son fils bien-aimé. Alors, qu'est-ce que cela? Donc, tout comme on le fait, non, stop, il y a... Il dit, qu'est-ce que cela? Alors, qu'est-ce qu'il doit tuer et qu'est-ce qui reste après cette action? Oui, son progrès est précisément au temps de la descente, c'est le lieu de travail, et le libre choix n'est que d'avancer au Créateur. Le Rav l'a dit que c'est très étroit. Tu marches dans le désert, tu ne vois pas ta prochaine étape, et la personne avance et construit sa voie à partir de points contradictoires qui se développent dans l'homme, où il dit qu'à travers les critiques, il se critique, il n'est pas d'accord, il reconstruit, et graduellement il commence à être d'accord et il veut devenir similaire au Créateur. Et il passe par des états qui sont des états contradictoires, depuis être similaire au Créateur. Et il y a ici une bénédiction en cela, à partir de ces états où la personne ressent ce désert, qu'il est en désespoir et qu'il ne sait pas ce qui est commun dans le futur. Il ne reçoit pas de correction d'en haut. Donc après qu'il reçoive la correction, il doit avoir le manque. Et c'est pour cela. Et donc, pour qu'il continue à avancer et à marcher vers le but. Oui, dans la mesure où une personne peut avancer pendant la descente, ça, c'est l'avancement de la personne. Ce qu'il développe, c'est la partie spirituelle. Et il est requis à la personne de reconnaître de lui-même l'état dans lequel il se trouve. Oui, d'avancer vers le fait d'être comme le Créateur. Ça, c'est notre libre choix. Et nous devons constamment voir le but, le chemin final, et ensuite faire. Oui, nous devons utiliser des forces que nous ne ressentons toujours pas. Comme la grâce de sainteté qui nous tire au prochain état. Oui, notre autorité est dans le fait de lui ressembler, c'est très étroit, un chemin très long. La personne a constamment vérifié s'il est sur chemin et qu'il ne se divertit pas du chemin. Exact, il y a une différence entre l'intuition et le sixième sens. L'intuition provient du désir de recevoir, le sixième sens, c'est un sens de don.
Et avant de passer au prochain cours, au prochain cours, mais avant ça, chantons une chanson ensemble. 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

0: טוב.
1: On continue à étudier l'introduction au stage de la Kabbale. Aujourd'hui, on aurait un cours un petit peu différent. Ce cours-là, que le Rav donnait aux débutants, il en a fait 10 cours. Et vraiment, c'est très dense. Moi, par exemple, le cours que moi j'ai passé, il y avait 52 cours. Mais voilà, ce cours-là, c'est que 10 cours. Donc il est très dense et le Rav explique beaucoup. Mais quand même, le Rav, il l'a donné à des débutants un temps pour poser des questions générales. Où est-ce qu'on se trouve? Qu'est-ce qu'on étudie? Et il parle un petit peu moins de l'introduction de Tira. Et seulement, à la fin, il commence à parler de l'importance du monde d'Atilut. Pas du monde d'Atilut, mais de son importance. Que le monde d'Atilut, c'est lui qui va venir corriger la brisure. Donc, c'est pour ça qu'aujourd'hui, on va faire comme ça un processus un petit peu différent. Et Ran va faire un petit rappel sur tout ce qu'on a étudié jusqu'à maintenant. Donc, préparez vos questions. Pour qu'ensuite on soit prêts ensemble tous à regarder le cours sur le monde d'Atilut. Après on va regarder ce cours vraiment sublime, vraiment toutes les questions qu'il pose, je pense encore que ça vaut vraiment la peine qu'on se les pose. Donc Iran maintenant va nous rappeler un rappel. Oui les amis, aussi pendant une partie du cours qu'on va regarder dans quelques minutes, le Rav en parle. Il parle qu'il y a deux étapes. D'un, c'est d'en haut vers le bas, et l'autre, c'est de bas vers le haut. D'abord, on va faire un petit résumé sur tout ce qu'on a vu des 4 prions de lumière directe jusqu'à la brise des Kalim. On va regarder étape par étape sur tout ce qu'on a vu, et après, on va passer à l'étape aux questions et réponses. Donc, on va commencer. Donc, on sait que le but de la création, c'est de faire du bien à ces créatures, que le créateur a Que le créateur a créé le désir de recevoir. Il l'a créé, il l'a rempli. On sait qu'il y a 4 prénoms de lumière directe, Prina Alev, qui se remplit complètement avec la lumière, lumière supérieure. La lumière crée le désir de recevoir, elle est remplie et dans le désir de recevoir vient ce ressenti du donneur. À partir de ce ressenti qui se forme du donneur, le désir de recevoir, maintenant, il veut ressembler à la racine. Il veut ressembler au donneur et c'est pour ça que aussi se forme ici la prinabet qui a le désir de donner de la même manière que la prina de Chorosh vient créer la prina Aleph. Maintenant, la prina Aleph veut faire la même chose. Elle veut donner, mais elle n'a pas à qui donner. Donc, qu'est-ce qui se passe? Elle veut, et du fait qu'elle veut donner, elle est obligée de recevoir. Et aussi de faire ce même processus que Keter fait, que prina Chorosh fait, et elle forme prina Gimel. Quelle prina Gimel? Elle a cette forme où elle reçoit dans le but de donner. Ça, c'est une forme, on a dit que c'est une forme complète. C'est pas une forme idéale du désir, c'est où il est receveur et donneur. Et dans cet état, le désir se trouve, entre guillemets, en perfection, mais en fait, c'est Zéhiran Pin. Ce qui veut dire qu'il reçoit un petit peu de Chokhma dans beaucoup de Chassadim. Pourquoi est-ce que c'est comme ça? Parce que il est formé à partir du Bina. Donc, Bina, il n'y a que Chassadim. C'est la lumière du don. Le plaisir à partir du don. La Prina, c'est le plaisir de la réception, qui est la lumière de Chokhma. Et c'est maintenant, dans Prina Gimel, ce qui se passe, c'est qu'à la fin, s'éveille le désir de recevoir tout. Maintenant que le désir comprend qu'est-ce que c'est que recevoir et qu'est-ce que c'est que donner, s'éveille le désir de recevoir tout. Recevoir toute la pensée de la création et réaliser jusqu'à la fin le désir de faire du bien à ses créatures. Donc, qu'est-ce qui se passe ici dans Prinat Dalet? C'est que Prinat Dalet, c'est on veut recevoir tout. Et recevoir tout le remplissage, et aussi recevoir tout ça de la racine. Aussi, même le ressenti du donneur, et aussi, il veut le recevoir. Donc, Prinat Dalet se remplit complètement. Voilà. On va faire ça dans des numéros. Prinat Dalet ou 4 se remplit complètement et s'éveille le désir dans Prinat Dalet aussi de ressembler à la racine. On a étudié dans l'étude des 10 Sfirot que Prinat Dalet veut s'égaliser. On l'a vu aussi comme honte. Voilà, c'est la loi d'équivalence de forme. Maintenant, elle veut être comme le donneur. Prinat Dalet, elle le fait par elle-même. Donc, jusque-là, le désir de recevoir était utilisé de manière directe. Le désir s'éveillait et il se remplissait. Et maintenant, à partir du désir de ressembler à la racine, ça fait le Tzimtzum Aleph, la première restriction. Le premier Tzimtzum Aleph dit qu'on ne reçoit pas dans le but de recevoir. On n'utilise pas le désir de manière directe, mais il y a maintenant un filtre à travers lequel on reçoit seulement dans la mesure où on peut donner, on ne reçoit pas dans le but de donner. C'est-à-dire qu'ici, il y a un processus différent où le désir de recevoir se remplit par un filtre, par une condition. C'est-à-dire qu'il reçoit seulement dans la mesure où il peut recevoir dans le but de donner. Et là commence à être la construction de ce qu'on dit le roche. Que le roche commence à penser à quel point est-ce que de toutes les lumières, toutes les lumières directes, est-ce qu'il peut recevoir dans le but de donner. Voilà, ici a été formé le Tzimtzum et le Massar qui repousse toutes les lumières de retour et il commence à réfléchir à quel point est-ce que dans toutes les lumières directes, est-ce qu'on peut recevoir dans le but de donner? Ici, on a la lumière directe, la lumière réfléchie. Je vais écrire en anglais pour que tout le clé mondial puisse comprendre. La lumière directe, la lumière réfléchie. Et dans la mesure où il peut se diriger dans le but de donner, dans cette mesure-là, cette petite ligne qu'on appelle une très ligne fine, là, il reçoit comme une lumière intérieure. Et ici, on a cette construction du partsouf. L'exemple du premier partsouf dans le monde de Nkadmon, qui s'appelle Delta. Voilà, ça, c'est la lumière intérieure qui, maintenant, peut rentrer dans le partsouf. On voit qu'il y a trois parties dans le partsouf. La partie supérieure, c'est le roche, qui réfléchit à quel point est-ce qu'on peut recevoir dans le but de donner. La partie du tor, qui en acte reçoit. La partie du souf, qui ne reçoit pas la lumière. Et on étudie aussi que cette partie du partsouf s'appelle P. Cette partie-là, tabour, et sioum, du partouf. La lumière intérieure, c'est le résultat de lumière. C'est un mélange de lumière réfléchie et lumière chokhma et lumière chassadim. Donc, la lumière. Donc, cette lumière intérieure aussi, on a vu qu'elle a quatre parties, oui. On a vu que quand elle rentre la lumière, c'est ce qui s'appelle Ta'anim. Quand elle rentre, quand elle sort, ça s'appelle Nekudot. Et les Rishimo qui rentrent. Et à propos de la rentrée de la lumière, c'est Tagin. Dans le tort. pardon, oui. Donc les Réchimots qui sont restés à partir de la sortie des Nekudot, ça s'appelle Otiot. On va le dessiner comme ça. Ça s'appelle Ta'amim. Ta'amim.
0: Nekudot.
1: Nekudot.

0: שלום לכולם.
1: שלום חברים.
0: שלום בוריס.
1: בנצי.
0: אז אנחנו היום ממשיכים את השיעור בוקר שלנו המיוחד. ממשיכים לקרוא, ללמוד יחד את אותו מאמר של רבש. ויש לנו שם סיפור מאוד מאוד מעניין שמביא הרבש.
1: אחד מההבחנות מהמאמרים מסוג הזה, שבלי המורה שלנו,
2: Bonjour tout le monde, bonjour Boris, bonjour Bensi.
1: Quel personne,
0: אז המאמר הוא
2: נו, continuons notre leçon du matin très spéciale. Nous allons lire les articles du Rabash et une image, une histoire très intéressante racontée par le Rabash là. Et un des discernements dans ce type d'article, c'est que sans notre professeur, tout est dissimulé.
0: שתי הכוונות קבועות שאנחנו שומעים מקובלים. איך זה באמת מסתדר?
2: Comment tout lié ensemble?
0: כמובן שהרבש פותר את השאלה הזאת בסוף. אז אנחנו גם נקרא עכשיו.
2: Sans l'explication du Rav, sans tout lié ensemble, il n'y a pas le choix, c'est comme ça que je me ressens.
0: וכל אחד שירגיש איך הוא מזדהה עם ה...
2: Alors, l'article que nous allons lire s'appelle « Quand devrions-nous utiliser la fierté dans le travail ?»« Quand utiliser la fierté dans le travail ?»
0: אברהם היה, אתם יודעים, הוא ניפץ את הפסלים, הוא החליט ללכת להאמין בבורא, אמונה...
2: Et ça, c'est le titre de l'article, bien sûr. Le Rabash a résolu cette question à la fin de l'article. Alors, nous allons lire des extraits choisis de l'article. Et juste avant, voici l'histoire en bref. Pour que nous sentions mieux comment nous identifier avec l'histoire. Ah oui, c'est pour que vous puissiez vous identifier, voir que ça parle de vous. Alors l'histoire va comme suit. Au temps d'Abraham, et il y avait son père
0: Terah.
2: Abraham a brisé les idoles, les a pulvérisés et a décidé d'y aller avec la foi et la sagesse qui s'opposait à toute cette méthode disait que toute personne qui choisit la voie d'Abraham va être jetée dans le feu. Et il y avait cette loi que l'idolâtrie. Il faut faire l'essentiel, tout ce dont nous avons besoin, mais n'allez pas vers l'idolâtrie. Alors, c'était la situation. Abraham s'en est tenu à cette loi et il était d'accord pour être brûlé vif. Et d'une certaine façon, il en est sorti vivant. Et puis là, ses frères ont dit, ce qui était important pour toi, c'était d'en sortir vivant. Soit je vais avec Nimrod et je reste vivant, ou je vois, sinon je vais avec Abraham. Mais et ils ont vu qu'Abraham en était sorti vivant. Et alors, certains ont décidé d'y aller avec Abraham et certains sont morts brûlés. Pourquoi est-ce que ceux-ci sont morts brûlés alors qu'Abraham, lui, n'est pas mort? Parce que aussi, il voulait choisir le chemin de la foi. Ça, c'est une histoire. Et l'autre histoire, c'est qu'Abraham, en général, pourquoi est-ce qu'il consulte ses amis, ses frères, ce qu'il y a à faire, ce qu'il n'y a pas à faire? Alors pourquoi il ne fera pas ce que le Créateur lui a dit de faire? C'est comme si ce n'était pas assez pour lui que le Créateur lui ait dit qu'il ait besoin d'un renforcement. Alors, voyons voir comment tout ça, ça se met en place à l'intérieur de nous et comment lier tout ça au titre, quand l'homme doit-il utiliser la fierté dans le travail. Alors, nous lisons l'article à partir des mots. Suivant ce qui a été dit, nous voyons qu'il y a deux états dans le travail, un la foi, deux la Torah. Alors nous allons parler de ces deux états. Dans l'état de la foi, il ne peut pas dire que qu'il est vil. C'est pourquoi il ne peut pas accomplir la mitzvah de la sanctification du nom qui s'applique à l'ensemble d'Israël, même parmi les gens simples, dont nous avons entendu qu'ils ont donné leur âme pour la sanctification du nom. C'est pourquoi lorsque l'homme commence à entrer dans le travail du Créateur selon la voie de la vérité, il doit accepter sur lui le joug de la croyance au-dessus de la connaissance, même si toutes les nations du monde qui sont dans son corps se moquent de lui. Il lui incombe de sanctifier le Créateur devant les nations qui sont dans son corps et de dire qu'il croit au Créateur et veut le servir de tout son cœur et de toute son âme. Et même s'ils ne sont pas d'accord avec lui, il peut dire qu'il accepte sur lui d'aimer le Créateur. Et même s'il n'a aucun ressenti dans le fait qu'il le dit de la bouche, néanmoins, l'homme ne doit pas s'émouvoir du fait que les organes ne sont pas d'accord avec son opinion. Et ce qu'il peut faire, il le fait. Autrement dit, par la parole et dans l'action, il peut faire la chose par la voie de la contrainte. Et bien qu'il n'en ait aucun ressenti, néanmoins, du point de vue de l'éveil d'en bas, il agit. Alors, c'est vraiment dramatique. Une personne qui n'avait pas de soutien pour tous ses désirs dans son cœur, qui allait contre les désirs de son cœur, qui s'appelle les nations du monde, et ils les ont tous dégradés. Et personne ne l'a renforcé, ne lui a donné d'énergie. Ce que tu fais, c'est ce que je ferai moi aussi. Non, aucun soutien, rien. Mais malgré tout, il dit... Il a été dit à ce propos... Une personne devait prendre sur elle le fardeau de la foi et de la sous la coercition. Et Abraham a demandé des recommandations et il en a obtenu. Pourquoi en a-t-il demandé? Parce qu'il sentait que il ne se comportait pas de la bonne façon, qu'il n'avait pas de soutien. Il voulait avancer dans une certaine direction, mais sans soutien, qu'allait-il faire? Soit il attendait jusqu'à ce qu'il soit digne, alors il avancerait, ou malgré tout, tout comme moi, je suis indigne et bas, je vais avancer de la sorte. Alors, l'approche de la foi est sans vérifier. Alors, bien sûr qu'on n'est pas digne, mais il faut commencer comme nous sommes. Nous continuons la lecture. À ce sujet, il est dit, « Et il te bénira dans tout ce que tu feras. » C'est-à-dire que le Créateur lui enverra ensuite la bénédiction sur l'action qu'il fait. Et bien qu'après avoir surmonté, il voit... qu'il n'a reçu aucune bénédiction, c'est-à-dire qu'il ne ressent aucun rapprochement du Créateur, plus qu'il n'en avait avant d'être surmonté. Alors le corps demande à l'homme, « Tu m'as dit que si tu surmontes ta raison et ta connaissance, alors le Créateur te donnera la bénédiction, c'est-à-dire que tu ressentiras par cela l'importance de la spiritualité. » Et tu vois que tu es dans le même état qu'avant l'action, où tu t'étais forcé de faire des actes par la contrainte. À cela vient la réponse. Si j'avais ressenti la bénédiction sur le champ, bon, la bénédiction, elle vient Après, et les actions, c'est quelque chose dont nous parlons beaucoup dans les articles du Rabash qui doivent être faits dans la foi au-dessus de la raison, sans soutien. Et il y a une certaine promesse ici. C'est le désir de recevoir ces corps-là. Ça donne une certaine persuasion, ça donne un certain soutien, et par la suite, c'est comme s'il n'avait pas reçu de bénédiction. À cela vient la réponse. Si j'avais ressenti la bénédiction sur le champ, il s'ensuit que j'aurais fait l'action afin de recevoir une récompense. Et cela ressemble à l'aspect de Aaron qui dit, si je vois qu'Abraham est sauvé de la fournaise ardente, je suis à lui. Et aussi ici, il dit, je suis prêt à me contraindre et à faire de bonnes actions contre la volonté du corps, mais à condition qu'ensuite je reçoive un bon ressenti, à savoir qu'il vaut la peine de travailler pour le Créateur afin de recevoir une récompense, c'est-à-dire un bon ressenti. Aaron, lui, voulait sauver sa vie et il voulait faire une action pour ce sens. Mais si une personne veut recevoir une récompense immédiatement après le travail par coercition, c'est comme si, dès le début, la contrainte avait été afin qu'ensuite il n'ait plus besoin de travailler sur la voie de la contrainte. Il s'ensuit que ce n'est pas une véritable coercition ou contrainte, mais c'est qu'on le fait pour obtenir une récompense tout juste après et qu'il n'y avait pas de réelle intention de le faire même sous la contrainte. Et alors, avec la foi, il y a des conditions. Il doit s'agir ici d'une soumission inconditionnelle. Et c'est pourquoi, en ce qui concerne la foi ou la croyance, il n'est pas approprié de dire que l'homme ressent qu'il est trop bas, qu'il n'est pas obligé de recevoir le joug du royaume des cieux. Et l'homme ne doit pas dire maintenant, je n'ai pas l'état d'esprit pour ça, mais j'attends d'avoir un bon état d'esprit. Alors je m'efforcerai de recevoir sur moi le joug du royaume des cieux. Plutôt, l'obligation repose sur chaque homme de recevoir sur lui le joug du royaume des cieux en tout lieu et à tout moment. Oui, pour répéter l'état dans lequel se trouve une personne, à partir de cet état-là, une personne doit agir. Elle est consciente qu'elle n'est pas digne, qu'elle doit mettre en place des conditions en vue de donner, qu'elle se ressent mal, et tout d'un coup, elle a la force de faire quelque chose, c'est-à-dire qu'elle met en place des conditions. Et là, le frère d'Abraham, Aaron, lui, il est dans un autre état. Il voudrait donner, mais il voudrait une preuve. Bon, cela n'a pas le droit d'exister, il n'y a pas de suite à cela. Et cet état qui s'appelle la croyance, c'est qu'il accepte sa situation comme elle est, puis il continue. Alors, bien que ça éveille différentes pensées et on en parle beaucoup, il y a différentes voix à l'intérieur de nous. Peut-être que je vais le faire, peut-être que ça va me causer du tort, peut-être ceci, peut-être cela. Et je sais aussi que je n'ai pas la bonne intention. Alors, il y a plusieurs choses à prendre en considération, mais véritablement, ces voix-là, elles viennent des nations du monde. Et ça, c'est exactement l'endroit où nous ressentons une personne. C'est là où elle, quand elle se ressent faible, c'est réel, ce n'est pas imaginaire. Mais il y a précisément cet endroit-là où Et il nous faut aller dans la foi, aller à la leçon, faire les actions, se connecter à la dizaine. Alors, que je me sente bien ou que je me sente mal, bon, et même si je suis encore dans l'idolâtrie, il me faut faire les actions. Ça, c'est, bon, tiré du passage et qui porte sur la croyance. Et maintenant, passons à la Torah. Le passage qui porte sur la Torah. Alors, pour cette raison, lorsque la croyance est concernée, en ce qui concerne la croyance, il n'est pas approprié de dire que l'homme ressent qu'il est trop bas, qu'il n'est pas obligé de recevoir le joug du royaume des cieux. Et lorsque l'on parle de la Torah, ça, c'est le moment où l'homme doit ressentir sa bassesse. Bon, il faut être Israël en premier. C'est ça qu'il ressent, puisque nos sages ont dit qu'il est interdit d'enseigner la Torah aux idolâtres, seulement à l'aspect d'Israël. Alors, il doit d'abord voir s'il est vraiment dans l'aspect d'Israël. C'est-à-dire qu'il doit voir s'il est digne d'étudier la Torah, et s'il voit qu'il n'est pas encore digne, alors il doit s'efforcer d'être digne. Alors, il sera capable d'étudier la Torah. C'est-à-dire que j'en serai incapable d'étudier la Torah avant d'être Israël. Et quel est le conseil pour que l'homme se prépare à être digne? Nos sages nous ont remémoré que le Créateur a dit « J'ai créé le mauvais penchant, j'ai créé la Torah comme épice ». Alors, il faut tout d'abord étudier la Torah, afin que la Torah l'amène à être dans l'aspect d'Israël. Et lorsqu'il sera dans l'aspect d'Israël, alors il montera de degré pour étudier la Torah, ce qui est alors appelé la Torah du Créateur, dans l'aspect de ses noms. Et s'il n'en est pas ainsi, avant qu'il ait mérité d'être dans l'aspect d'Israël, il doit s'efforcer de s'occuper de la Torah et des mitzvot, ce qui l'amènera à l'aspect d'Israël. Et alors, c'est le moment de parvenir à l'aspect de la perfection, appelé le but de la création, qui est de faire du bien à ses créatures. Alors, c'est-à-dire qu'il faut utiliser la Torah comme moyen de corriger le désir de recevoir. Par voie, j'ai créé le mauvais penchant, j'ai créé la Torah comme épice. Et puis, nous poursuivons la lecture. Cependant, au moment où il s'occupe de la Torah et des mitzvot, du fait que l'homme doit aller sur deux lignes, droite et gauche, c'est-à-dire un temps de perfection et un temps de manque, du fait que d'un côté, nous devons exprimer notre gratitude au Créateur, et certainement celui qui ressent qu'il a reçu beaucoup de bien du Créateur, il est plus capable de donner une gratitude bien plus grande. C'est pourquoi au moment où l'homme s'occupe de la Torah et des mitzvot, alors c'est le moment d'être dans la perfection, c'est-à-dire comme si le Créateur l'avait rapproché pour être parmi les serviteurs du roi. Alors, c'est alors qu'une personne ressent qu'elle sent le roi, mais alors qu'elle ne se ressent pas vraiment de la sorte, alors comment peut-elle être dans la joie et se mentir à elle-même? C'est qu'une personne elle fait tout ce qu'elle peut, elle fait le travail dans la Torah et les mitzvot afin de corriger le mauvais penchant, afin de parvenir au don. Mais une personne ne doit pas se mentir elle-même, dire qu'elle ressent qu'elle sert le roi alors qu'elle n'a pas un tel ressenti. Alors, si c'est ainsi, comment l'homme peut-il donner une grande gratitude pour le fait que le Créateur l'a rapproché s'il ne le ressent pas? C'est-à-dire qu'il est toujours immergé dans l'amour de soi et qu'il n'est toujours pas capable de faire quoi que ce soit au-dessus de la connaissance. Malgré tout, le Créateur lui a donné la pensée et le désir de s'occuper de la Torah et des mitzvot. Et lui a aussi donné un peu de force afin qu'il puisse surmonter l'aspect des espions, ceux qui lui disent et qui lui percent la tête avec leurs arguments. Et malgré tout, il a un peu de prise dans la spiritualité. Alors, il faut porter attention à cela et croire que le Créateur s'occupe de lui et le guide pour marcher sur le chemin qui mène au palais du roi. Et ça, c'est déjà une grande chose. parce que ça vient de la force supérieure qui a mis en place cette situation-là pour nous, pour que nous puissions faire des efforts. Et là, une personne doit croire que oui, le Créateur le conduit sur le bon chemin. Et il s'ensuit qu'il doit se réjouir de cela, que le Créateur veille sur lui et lui donne aussi les descentes. C'est-à-dire que l'homme doit croire comme l'homme peut comprendre que le Créateur lui donne les ascensions, car il est certain que l'homme ne peut pas dire que c'est lui-même qui reçoit les ascensions. Mais plutôt que le Créateur veut le rapprocher, c'est pourquoi il lui donne les ascensions. De même, l'homme doit croire que les descentes aussi, le Créateur les lui donne du fait qu'il veut le rapprocher. C'est pourquoi chaque action et action qu'il a la possibilité de faire, il doit la faire comme s'il se trouvait dans un état d'ascension. C'est pourquoi le fait qu'il surmonte quelque peu au moment de la descente, cela s'appelle un éveil d'en bas. Et chaque action qu'il fait, et croit que telle est la volonté du Créateur, de cela même, il mérite un rapprochement plus grand, c'est-à-dire que l'homme lui-même commence à ressentir que le Créateur l'a rapproché. Alors, c'est-à-dire qu'une personne elle-même se met à ressentir que le Créateur l'a rapproché, et cet état-là où il ne ressent pas de lumière, qu'il se sent éloigné, ce sont les états qui nous rapprochent le plus du Créateur. Et nous verrons ce que le Rav en dit, que c'est ça qui nous développe, et c'est ce que le Créateur, il veut, nous donner cette sensation que par nous-mêmes, nous surmontons, nous faisons les bonnes actions et que nous quittons les endroits les plus bas. Et maintenant, nous, et cela, ça ne s'appellerait pas de faire le bien à ces créatures. Nous passons maintenant à l'Ukraine. Première question. On n'a pas de traduction, désolé. Il s'avère qu'on a plusieurs amis qui peuvent poser des questions maintenant et nous avons des questions par écrit. Et la première est celle-ci. Si un ami se ressent qu'il est toujours indigne de recevoir la Torah et d'être l'aspect d'Israël, mais il sent qu'il peut servir les amis, peut-il avancer dans cette direction? Basé sur cet article-là, oui. Et ça, ce sont tous de bons états. Et ça nous amène une clarification. On est conscient de la situation, d'être indigne. Et si il y a des recommandations que la personne demande, doit-elle les mettre en pratique ou non, servir quelque chose ou les amis? Ben oui, c'est bien. Alors, il ne faut pas fuir la clarification. Ce sont mes clarifications. Et puis là, immédiatement, nous faisons ce que nous pouvons. Je peux servir un peu, je le fais. Et nous passons maintenant, nous revenons à l'Ukraine.
1: אוקיי, אז אני חושב שזה מאוד דומה להמשך הבירור, כן.
0: כן, אז בעצם מה שהוא אומר לנו כאן זה שאפילו שאתה
2: דוסם קסטיון דן לטד אסנסיון לורסקו ג'רסן דה לה פיירטה ג'ה לה רג'ט pas de problème, ça passe rapidement. Et si j'arrête dans cet état-là et qu'il y a la fierté, je tombe tout d'un coup dans une descente. Quoi faire pour ressentir la fierté? C'est une chose positive et ne pas s'en éloigner. Si on ressent déjà la fierté, quoi faire? Je pense que c'est très similaire au reste de l'article. Lorsqu'il est dit ici que même si nous sommes dans un état de bassesse, la fierté peut nous élever, nous sauver, parce que tout d'un coup, vous commencerez à apprécier le fait que nous sommes sur ce chemin et que le Créateur il nous donne cet état de quoi être fier. Pas simplement être fier de soi, parce que il n'y a pas de quoi être fier, mais on n'a pas vraiment de raison, mais on peut être fier d'appartenir au Créateur, à la dizaine, à ce chemin-là. Ça, c'est une certaine fierté qui est nécessaire pour nous, pour qu'elle nous élève. C'est une force qui peut nous élever et nous faire passer de la bassesse de notre désir de recevoir et nous amener à ressentir que nous sommes fiers de marcher dans les voies du Créateur. Ça, c'est une bonne fierté. Et aussi, comme le titre

0: IRT, ça c'est... C'est que je ne le prends pas en considération, la bassesse ou non, je prends quelque chose à faire au-dessus de la raison, et ça, on devrait en être fier d'avoir un groupe et de ne pas avoir de preuves directes ou indirectes, pas de soutien, et puis... on fait des choses sublimes. On est idéaliste. On y va sans fondation. Et ça, c'est quelque chose dont on devrait être fier. Qu'au même moment, il faut connaître la situation, avoir une pleine conscience de ce que nous sommes. Et nous passons à la question de Mac 11. Dans l'article, il est dit que le Créateur, il est grand et l'humble verra. Alors, est-ce qu'on peut expliquer? On sait bien ce que veut dire d'être humble, mais pourriez-vous l'expliquer?
1: Okay,
0: oui. Alors, lisons ensemble. Nous allons passer à maintenant, nous pouvons comprendre ce que nous avons demandé. Et selon ce qui a été dit, nous comprendrons ce que nous avons demandé, car d'un côté, il est dit, « Sois très, très humble d'esprit. » Et d'un autre côté, il est écrit, « Et son cœur s'éleva dans les voies du Créateur », qui sont deux inverses, deux opposés dans un même sujet. Et la réponse, ce sont deux opposés dans un même sujet, seulement en deux temps. Autrement dit, au moment où il s'occupe du royaume des cieux pour recevoir celui de l'aspect de la croyance au-dessus de la connaissance et que le corps n'est pas d'accord avec cela et lui donne beaucoup de prétextes que maintenant ce n'est pas le temps pour cela et lui apporte des preuves d'autres personnes qui ne prêtent pas attention à ce travail de la croyance dans le Créateur au-dessus de la connaissance. Sur cela, il doit dire « Et son cœur s'éleva dans les voies du Créateur. » Et il ne... Alors, il faut utiliser cette fierté. Et il ne regarde personne, mais détermine que ça, c'est le chemin de la vérité. Il ne devrait pas regarder qui que ce soit. Il ne doit pas écouter son corps qui veut lui faire comprendre que va et regarde les gens qui ont un nom, qui comprennent ce qu'est le travail du Créateur. Alors, sur cela, il est dit, et son cœur s'éleva. Et être dans la fierté et l'arrogance qu'il comprend maintenant plus que tout le monde. Et mais, il y a le deuxième état, lorsqu'on s'engage dans la Torah, que ne faut-il faire comme action contraire? Il ne faut aller dans la bassesse, mais lorsqu'on s'engage dans la Torah, les mitzvot, et que l'homme voit qu'il n'a aucune atteinte de ce qu'il étudie ou de ce pourquoi il prie, alors il lui est interdit d'être dans la fierté. Et de dire, si je ne comprends pas, pourquoi simplement regarder dans les livres? Si je ne comprends pas les notions de Torah et de mitzvot, alors il doit être dans la bassesse ou l'humilité. Comme on dit, c'est-à-dire qu'il ne sent pas qu'il est dans une certaine descente.
1: Kama achiza sheyesh lo, hu besimcha.
0: être dans l'orgueil, c'est que je ne comprends

0: pas le chemin, ce dont il est fait, etc. Alors comment pourrions-nous demeurer orgueilleux? Comme nos sages l'ont dit, sois très, très humble d'esprit, c'est-à-dire que l'homme doit être dans la bassesse et dire combien de prises j'ai. Je suis dans la joie d'avoir à tout le moins cette petite prise, car l'homme voit qu'il y a des gens qui n'ont aucune prise dans la spiritualité. C'est pourquoi ici, il doit ressentir que rien ne lui revient et il doit en éprouver de la joie. Autrement dit, une personne va être dans la bassesse et dire qu'elle est heureuse avec la prise qu'elle a parce qu'elle voit que bien des gens n'ont aucune prise sur la spiritualité. Et là, l'homme ressent qu'il n'est digne de rien et il en est malgré tout joyeux. C'est un état très spécial. Alors même si je ne comprends pas, que je me sens humble, et j'en suis heureux et j'ai de la force, de l'énergie. Et c'est clair ce qui est exigé de moi et précisément dans cet état-là. Il nous faut voir que la plus petite prise qu'on peut avoir sur la spiritualité qui nous permet d'avoir une parcelle de la bonne image, on doit en être joyeux, dire merci, et à partir de là, tout le reste va se mettre en place. Et nous passons au de Moscou 8.
1: כדי לתת לאדם לעשות איזה מאמץ, איזה תנועה מעצמו,
0: voici la question. Afin de prendre sur nous le fardeau des cieux, le fardeau du royaume des cieux, on doit avoir un cli. Mais comment une personne construit-elle ce cli? Comment pouvons-nous influencer le processus? Et nous allons regarder un clip du Rav pour y répondre. Il y a un délai dans la traduction, désolé. Afin de permettre à une personne de faire un effort et de se déplacer par elle-même, c'est comme si une personne était laissée seule et d'en haut, il n'y a pas une force qui va nous amener précisément vers le but, mais c'est plutôt l'inverse. C'est-à-dire que le chemin semble verrouillé, obstrué. Une personne qui veut avancer dans cette direction, elle se met à différencier différentes choses et par la suite, elle cesse d'avancer, on lui donne la sensation que la personne est complètement déconnectée, qu'elle a un mauvais moral, un mauvais état d'esprit. Et c'est-à-dire que on l'a descendu d'en haut à son état de bestialité, de corporalité. Et pourquoi? C'est parce qu'on donne à l'homme cette sensation de désert, qu'on ne sait pas où aller et quoi faire. Et lorsqu'on a ni l'état intérieur qui s'appelle présent avec la lumière environnante qui s'appelle l'avenir, qui brille de loin, lorsqu'on a ni l'un ni l'autre, ça amène une personne à un état de désespoir, un manque de remplissage. Une personne n'a aucun remplissage ni dans le présent ni dans l'avenir. Alors, pourquoi est-ce que cela est donné à l'homme? C'est pour nous montrer l'état dans lequel nous sommes, où on ne se soucie pas de nous d'en haut. Et dans cet état-là, est-il possible de faire quelque chose? À toute fin pratique, non. Mais malgré tout, il y a un peu de quelque chose. Il faut demander, examiner à quel point c'est bon de marcher avec ces forces-là qui nous sont données d'en haut, de le désirer, de l'apprécier. Et par la suite, ces états-là, ils montrent à une personne la vérité, l'état dans lequel elle est véritablement. Et ce qu'il y a à faire avec cette situation, si on ne se soucie pas de nous, alors ça, ce sont des états qui construisent une personne, parce que sinon, une personne, on lui donne des remplissages tout le temps, bon, vous savez, elle est tirée dans toutes sortes de, bon, on pourrait, tout le monde pourrait avancer de la sorte. Et Boris dit, c'est une explication comment avancer lorsqu'on ne connaît pas le prochain pas à faire. Et l'explication, c'est que c'est comme lorsqu'on est dans le désert, on n'a aucune idée de là où il faut aller. Alors, on fait un pas, on ne sait pas si on va dans la bonne direction ou non. Et relativement à ta question, comment le cli se construit-il et qui le construit de la sorte? Bon, c'est la lumière qui construit le récipient. Comme il y a de ça quelques jours, il y a eu cette formule et différents résultats. La formule, elle est simple. Alors, on met le récipient sous la lumière et puis on met une personne sous la lumière et le récipient va se construire de lui-même. On a le groupe, la connexion, on a des congrès et tout ce que nous pouvons faire. L'initiative de se connecter avec les amis qui attire la lumière et même s'il nous semble que bon, je vais me sentir impuissant malgré tout. Je fais un pas dans une direction inconnue, et puis un autre pas, et un autre pas. Et si j'ai la force de continuer et de faire les clarifications, alors ça veut dire qu'il y a une lumière qui construit le récipient. Encore une fois, comment le récipient se construit-il? En chemin. Alors, premièrement, une personne obtient quelque chose et c'est construit à partir de notre propre effort. Les femmes francophones.
2: Qu'il met un certain nombre de réincarnations avant qu'il soit actionné dans l'homme. Maintenant, quand le point dans le cœur est actionné, comment ça se fait que des étudiants, donc en qui le Créateur a mis le point dans le cœur, quittent le chemin? Est-ce que c'est le Créateur qui a désactionné leur point dans le cœur? Comment ça se fait qu'ils quittent d'un état où ils sont acteurs, ils agissent, le Créateur leur a donné, les a mis sur la bonne fortune, avec le bon environnement, avec la dizaine, avec le rave, la direction claire, et du coup, ils sortent de ce chemin. Comment on se relationne avec ce mécanisme? Et surtout pour nous qui sommes étudiants dans les nouvelles dizaines, comment on peut échapper à ce mécanisme de sortir du chemin?
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0: כל הזמן בערבות הדדית, בתפילה משותפת, כדי ש...
1: אוקיי. Ça, c'est une question complexe, dit Bensi, il n'y a pas de réponse absolue ici.
0: לדבר על כל המצבים.
1: Les kabbalistes eux-mêmes nous disent que l'étudiant qui le fait, on le fera, etc., etc. C'est une question compliquée. On apprend dans la médecine que si on a ceci et cela, parfois ça c'est le remède, mais non, ce n'est jamais aussi clair comme de l'eau de roche. Mais dans la mesure où en tant qu'amis nous pouvons aider chaque ami à passer par différents états, alors ici nous voulons être dans la voûte tout le temps, il y a le point dans le cœur, il y a la force d'avancer et de surmonter toutes sortes d'états. Parce que le but est de développer le point dans le cœur. Le but... Ce n'est pas le développement animal, mais spirituel. La corporalité n'est qu'un moyen de s'élever vers la spiritualité. C'est comme ça qu'il faut aussi relier. Avec l'ami, nous faisons tout ce que nous pouvons. Et à la fin... Il y a ce que le Créateur fait, ce que nous pouvons faire. Mais sans cela, il n'y a pas d'autre moyen quant à ce qu'il y a à faire. Il y a la recommandation que les kabbalistes nous donnent de ne pas croire en nous-mêmes jusqu'au jour de notre mort, c'est-à-dire que rien n'est garanti. Personne n'a de police d'assurance. On ne sait pas ce qu'il y a à faire, ce qu'il faut faire, et tu as raison. La situation peut changer et rien n'est acquis. Il ne faut pas croire en soi, il faut s'accrocher aux amis, s'accrocher à la méthode, et oui, ressentir de la pression à cet égard. Alors, il est dit par rapport à Rabbi Shimon qu'il est descendu au degré de Simon du marché, et c'est tout, c'est la chose la plus basse qui puisse être, et c'est comme ça qu'on se ressent dans chaque descente. Alors, on peut dire qu'il n'y a pas de promesse que je vais avoir une ascension comme résultat d'une descente. Comme Boris l'a dit, il y a des recommandations qu'on va être renforcé par une dizaine, qu'elle va nous soutenir. Et grâce à ce soutien que nous construisons pour nous-mêmes, ça accroît nos chances de sortir de la descente. Mais il n'y a pas de promesse d'avancer alors. Bien sûr qu'on va vers la fin de la correction, qu'on veut s'élever, mais... C'est comme ça que nous nous ressentons.
2: Azerbaïdjan, Bavakasha.
1: Et simplement pour dire qu'il y a des amis qui se sont rassemblés à Vladivostok. Et alors, nos salutations. Il y a un congrès là avec 30 personnes et vous êtes ensemble depuis quelques jours déjà. Alors, continuez les amis, c'est exactement ça que nous pouvons réaliser. Vladivostok sur Google Maps et vous serez surpris. Alors oui, allez vous connecter avec les amis et réjouissez-vous de la lumière. Et nous passons maintenant à l'Azerbaïdjan.
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1: Comment accroître la joie du désir de recevoir qui ne reçoit rien des efforts que nous faisons dans la dizaine et dans notre travail avec le Créateur?
0: Pour
1: cela, il nous faut comprendre ou ce vers quoi nous sommes poussés, ce vers quoi on nous conduit. Alors, nous allons lire le passage des paroles de notre Rav, un passage écrit. De faire du bien à ces créatures. Le but de la création, c'est pour que la créature puisse atteindre le niveau du Créateur, parce que moins de cela, ça ne veut pas dire de bénéficier au Créateur. S'il y a quelque chose de bien, il ne peut y avoir qu'une seule chose. Le maximum qui puisse être et moins que cela, ça ne s'appelle pas vraiment de faire profiter. Et par conséquent, le Créateur, la force supérieure qui va amener la création au meilleur degré possible et transformer l'être créé en créature. La différence entre les deux, c'est la reconnaissance de la situation, de ce qui est requis d'une personne pour qu'elle en vienne à connaître l'état dans lequel elle se trouve. À partir d'un manque complet de conscience, de là où nous sommes relativement à l'être, aux êtres créés, Nous ressentons comme si nous étions conscients, mais pas totalement, parce que il y a ce manque que nous sentons. Bon, je sais ce que veut dire d'être conscient, mais maintenant je sais ce que veut dire d'être inconscient. Alors, les amis, ce que vous avez demandé, c'est comme ça que le Créateur, il veut nous élever à son degré. Alors, une conscience de quoi? Ben, c'est comme ça que se ressent notre désir de recevoir. Il n'a pas trop conscience de ce qui se passe avec lui. Et ça, c'est exactement l'endroit où il faut être heureux. Parce que c'est comme ça que nous sortons d'une mécompréhension, d'une inconscience. Alors, c'est comme s'il y avait une réinitialisation du désir de recevoir, et là, la joie se développe. Et nous sommes dans ce récipient qui est près de nous, et qu'il faut d'abord, et c'est celui-là qui nous amènera à donner. C'est le récipient de don qui nous amènera à être comme le Créateur. Et nous passons maintenant, c'est-à-dire que même si nous sommes tous immergés dans le désir de recevoir, il faut voir à quel point il faut se concentrer sur le développement de ce développement chaque fois que nous atteignons cela. Et les femmes espagnoles.
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1: ¿Qué veut dire la Torá lorsqu'on dit? On répète la question. Je n'ai pas compris. On demande au traducteur de répéter. Ceux qui se sentent fiers. Ne seront pas en mesure d'entrer dans le royaume des cieux. Oui, parce que le royaume des cieux s'appelle le fardeau du royaume des cieux s'appelle la fierté. Et si nous prenons l'exemple du rabâche, nous disons ce n'est pas clair, qu'est-ce que j'obtiens comme résultat? Si je suis dans un état de fierté, je ne peux pas parvenir à la foi. Alors j'ai besoin qu'une dizaine m'aide. Et là, je vais passer à un autre type de fierté et d'orgueil. Oui, d'être sur le chemin vers le Créateur. Je peux voir que la foi est comme une mesure qui nous relie à Dieu lui-même.
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4: כן, האם...
2: בסדר. יופי, ברור. Women Mag 62.
1: On n'a pas vraiment compris la fin de la question.
5: Здравствуйте, дорогие товарищи, дорогой Кли, преподаватели. Спасибо за вопрос. Знаете, у меня вопрос уже такой древний, такой старый. Но я чувствую, если я его не задам, так и он будет сидеть во мне.
1: Il est interdit pour nous de mettre des conditions en place. Dans notre travail avec le Créateur. C'est la réponse des instructeurs. Et nous passons aux femmes de Mac
5: 62. Но когда он занимается и видит, что понятия не имеет, чему он учится и о чем молится, это вот именно благодаря, это вот просто вот благодарность Творцу, что он провел через эту внешнюю часть. И сколько нужно было сил и терпения моих подруг для того, чтобы это, как сказать, чтобы отменяться и не вырывалось это из меня на протяжении многих лет. Вот, спасибо.

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1: 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לא משהו שימציא זה מישהו מהצד. אז קודם כל זה דבר מכובד מאוד, וזה דבר אחד. דבר שני, פשוט צריך, בגלל שהדבר הזה הוא משמעותי והוא רחב היקף, ודבר שעושים אותו הרבה, יכולים לפתח כלפיו כל מיני הבנות לא נכונות. והחידוד שאנחנו נותנים פה הוא שהמעשים האלה לבד אינם מספיקים כדי לפתח את הכוונה הנכונה להגיע על מנת להשפיע.
2: Ça, c'est quelque chose que les kabbalistes ont fait. Un cadre pour que nous puissions maintenir lorsque la lumière s'en va. Alors, premièrement, ça, c'est quelque chose qu'il faut différencier et qui n'est pas souhaitable. Mais il y a quelque chose de très utile et quelque chose qui est fait très souvent. Ce que nous précisons ici, c'est que ces actions-là en elles-mêmes ne sont pas suffisantes pour développer la bonne intention. Alors l'action elle-même ne suffit pas et par conséquent, il faut faire toutes ces choses que nous demandons afin de parvenir à une ascension spirituelle, et c'est tout. Alors on voit que vous avez d'autres questions, mais on est arrivé à la fin de cette leçon, on ne peut pas les prendre.
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2: Vous savez, c'est comme l'art moderne ou contemporain. Il y a des points et on ne comprend pas vraiment ce qu'il y a là. Il y a des images de paysages. Et puis, des images qui sont très détaillées, où il n'y a rien à ajouter, seulement qu'il y a plus et plus de détails. Alors, le désir de recevoir du plaisir comprend deux choses, le désir et le plaisir. Mais le Rabash, il explique encore et encore avec plus de détails. Est-ce que toutes les questions sont dignes ou non? Et les clarifications, et on ajoute et on ajoute, et c'est notre travail de préparer le récipient, de comprendre plus de détails, de mieux les comprendre, de construire ces récipients. Alors nous sommes ensemble. Nous expérimentons toutes ces choses et ces détails que le Rabash nous a donnés. Et l'essentiel, c'est qu'on va ressentir que c'est comme ça que ça se passe à l'intérieur de nous.

Chers amis, dans la première partie du cours, nous allons étudier un cours enregistré du 25 janvier 2002 basé sur l'article de Rabash, quand l'homme doit-il utiliser la hautaineté dans le travail ou l'orgueil ou la fierté ou l'élévation? Nous avons 32 minutes pour cela. Les écrits du Rabash. Quand l'homme doit-il utiliser la hautaineté dans le travail? Voici, il est écrit, Divrei Hayamim, et son cœur s'éleva dans les voies du Créateur. Note de traduction, Yigba s'éleva ou s'enorgueillit. Et son cœur s'éleva dans les voies du Créateur. Et dans la Mishnah Avot, ils ont dit, sois très très humble, ou très très bas, sois très très humble d'esprit. Il s'ensuit que cela est à l'opposé de ce qui est écrit, et son cœur s'éleva. Voici le Saint Zohar, Vayera, demande, et le Créateur lui apparut dans les plaines de Mamré. Pourquoi dans les plaines de Mamré et pas ailleurs? En effet, parce que Mamré lui donna un conseil au sujet de la circoncision. Car au moment où le Créateur dit à Abraham de se circoncire lui-même, Abraham alla consulter ses compagnons. Aner lui dit, tu as déjà plus de 90 ans et tu vas te faire souffrir. Mamré lui dit, souviens-toi du jour où les Chaldéens t'ont jeté dans la fournaise ardente et de cette famine qui a sévi sur le monde et de ces rois que tes gens ont poursuivis et tu les as frappés et le Créateur t'a sauvé de tous. Lève-toi, fais la mitzvah de ton maître. Le Créateur lui dit, Mamré, tu lui as donné un conseil au sujet de la circoncision. Par ta vie, je ne me révèle à lui que dans ton enceinte. Et cette chose est difficile à comprendre. Si le Créateur lui a ordonné de se circoncire lui-même, alors il va demander à ses compagnons s'il convient d'écouter la voix du Créateur. Et que Dieu nous en garde, si Mamré avait dit autrement, il aurait, que Dieu nous en garde, écouté la voix de Mamré et non la voix du Créateur. Est-il possible de dire une telle chose? De plus, il est difficile de comprendre ce que Mamré lui a dit, qu'il convient d'écouter la voix du Créateur, car sûrement il te sauvera comme il t'a sauvé de la fournaise ardente. Il ressort que la base sur laquelle Mamré lui a dit d'écouter la voix du Créateur, c'est du fait que il te sauvera, comme il t'a sauvé alors de la fournaise ardente. Autrement, tu n'as pas à écouter. N'est-ce pas la même chose que nous voyons, que nos sages ont dit, Rashi rapporte le propos de nos sages Nora, 7e, et voici leurs mots. Devant Terra, son père, du vivant de son père. Certains disent que par son fils intermédiaire, son père mourut, car Terra accusa Abraham, son fils, devant Nimrod, au sujet du fait qu'il avait brisé ses idoles et les avait jetées dans la fournaise ardente. Et Haran, assis, disait en son cœur, « Si Abraham l'emporte, je suis de son côté. Et si Nimrod l'emporte, je suis de son côté. » Et lorsqu'Abraham fut sauvé, ils dirent à Haran, « De quel côté es-tu ? » Il leur dit, « Je suis du côté d'Abraham. » Ils le jetèrent dans la fournaise ardente et il fut brûlé. Nous voyons chez Haran, s'il a dit qu'il allait accepter sur lui-même le don de l'âme, à condition que le Créateur le sauve, il fut brûlé. Si c'est ainsi, pourquoi chez Abraham, si Mamré lui a dit « Tu dois écouter la voix du Créateur », du fait qu'il a sauvé Abraham de la fournaise ardente, c'est-à-dire Abraham d'hier par exemple, il sauvera aussi Abraham d'aujourd'hui,
lorsqu'il se circoncira lui-même. Si c'est ainsi, c'est exactement comme Haran et Abraham dans la fournaise ardente. Et ici, la seule différence est qu'ils sont la même chose, seulement dans un seul corps, c'est-à-dire Abraham dans deux états. Dans la simplicité de la notion, nous voyons que là-bas, à Haran avec Abraham dans la fournaise ardente, il s'agissait d'une affaire de nation. C'est-à-dire que les étrangers voulaient aussi bien Abraham que Haran, qu'ils n'écoutent pas la voix du Créateur, ce qui n'est pas le cas pour la circoncision, où le Créateur lui a dit. C'est-à-dire qu'il y a une différence entre le fait que des étrangers disent de ne pas écouter la voix du Créateur, ou que le Créateur dit d'écouter sa voix. C'est pourquoi il faut dire que lorsque les étrangers veulent que l'homme serve l'idolâtrie et qu'il se détache de la croyance au Créateur, assurément, l'homme doit donner le don de l'âme sans condition. C'est pourquoi Haran, qui a dit qu'il était prêt à donner le don de l'âme à condition qu'il reste en vie, à l'exemple d'Abraham, assurément, cela ne s'appelle pas « don de l'âme ». C'est pourquoi il a été brûlé dans la fournaise ardente. Ce qui n'est pas le cas ici. Lorsque le Créateur lui a dit qu'il se circoncise lui-même et qu'il est allé consulter ses amis, il faut expliquer cela autrement. C'est-à-dire qu'il a pensé que le fait que le Créateur lui dise de se circoncire lui-même, c'est un grand degré, et qu'il n'est pas encore digne de cela. Car il a pensé que le fait que le Créateur lui dise de se circoncire lui-même, si toutefois il n'est pas encore digne de cela, assurément, il peut tomber même de l'état où il se trouve maintenant. Car il sait qu'il se trouve dans l'aspect de bassesse, ou humilité, shiflut, comme il est écrit, « Et moi, poussière et cendre ». C'est pourquoi il est allé consulter s'il lui est permis maintenant d'aller dans le grand degré et de se circoncire lui-même ou s'il doit attendre jusqu'à ce qu'il soit digne de cela. C'est pourquoi Aner lui a dit « Tu as déjà plus de 90 ans et tu vas te faire du tort à toi-même en commençant maintenant à monter dans des degrés supérieurs et à commencer à travailler dans un travail plus grand » afin de te préparer à être digne de la mitzvah de la circoncision. Tu es déjà trop vieux pour commencer maintenant à donner un grand effort afin de mériter des degrés plus grands. Cela convient à un jeune homme qui a un grand souvenir, et non à toi, qui as déjà plus de 90 ans. C'est pourquoi ce n'est pas pour toi. Cependant, lorsqu'il est venu demander à Mamré, alors Mamré lui répondit, « N'est-ce pas que tu vois que le Créateur ne regarde pas ta bassesse, Shiflut, qu'il dirait qu'au moment où tu seras digne, alors il pourra t'aider, comme on dit nos sages, celui qui vient se purifier, on l'aide. Plutôt, du fait que lorsque tu ressens que tu es poussière et cendre, le Créateur ne peut pas t'aider, n'est-ce pas que tu vois qu'au moment où ils t'ont jeté dans la fournaise ardente, malgré tout, le Créateur t'aide, du fait qu'il est miséricordieux et compatissant. Et cela est comme on dit nos sages sur le verset, « Et j'accorderai ma grâce à qui j'accorderai ma grâce ?» S'il n'est pas digne de cela, pardon, même s'il n'est pas digne et approprié à cela. C'est pourquoi, aussi ici, dans la mitzvah de la circoncision, le Créateur veut que tu entres dans un degré plus grand, même si tu n'es pas digne et approprié. C'est pourquoi va et accomplis la mitzvah de ton maître, et ne regarde pas ta bassesse. Et cela est selon ce qu'a dit mon maître et père de mémoire bénie sur ce qu'a dit le Créateur, car maintenant, je sais que tu crains Dieu. Et la question est connue. Le Créateur ne connaît-il pas l'avenir puisqu'il a dit « car maintenant, je sais ». Et il a dit « car maintenant, je sais », c'est-à-dire que maintenant, déjà, il sait que tu crains Dieu. C'est-à-dire que maintenant, Abraham sait qu'il craint Dieu. Et la question se pose, pourquoi Abraham a-t-il besoin de savoir cela? En fait, il faut dire que maintenant, puisqu'il sait qu'il craint le Créateur,
Déjà, Abraham peut aller à un degré plus grand, et il ne craint pas que cela soit trop élevé, ou trop haut, ou trop fier, gavois, pour lui. Plutôt, déjà, il peut monter plus haut. Et de la même manière, on peut expliquer ce qu'a dit Abraham, Brachot, qu'un homme sache dans son âme s'il est un juste accompli ou non. Et là aussi, il faut comprendre pourquoi il a besoin de savoir cela. Mais comme il a été dit plus haut, par cela, il s'efforcera d'aller à des degrés plus grands et il ne pensera pas que cela est trop élevé pour lui. C'est pourquoi Mamré lui a conseillé de ne pas regarder le fait qu'il ressent sa bassesse, qu'il est aspect de poussière et de cendre, mais le Créateur veut que tu montes en degré par la mitzvah de la circoncision. Va et accomplis et ne regarde à rien. Et c'est ce qui est écrit, le Créateur est élevé et le bas, Shafel, verra. Et c'est comme il est écrit, le Créateur élève ceux qui sont bas ou humbles. Et selon ce qui a été dit, nous comprendrons ce que nous avons demandé. Pourquoi Abraham est-il allé demander à ses amis s'il devait écouter la voix du Créateur ? L'explication est, s'il doit attendre de se préparer afin d'entrer dans le grand degré qu'il méritera après l'accomplissement de la mitzvah et de la circoncision, ou bien accomplir tout de suite et ne pas regarder sa bassesse, ce qu'il ressent, qu'il est aspect de poussière et de cendre. Et sur cela, il est allé demander conseil à ses amis. Et que Dieu nous en garde, il n'a pas demandé s'il devait accomplir la mitzvah du Créateur. Et par cela, nous comprendrons aussi pourquoi, au moment où ils l'ont jeté dans la fournaise de feu, pourquoi n'est-il pas allé alors demander conseil à ses amis ? Mais il a accepté qu'il le jette dans la fournaise de feu afin de sanctifier le nom du ciel. En fait, cela est aspect de croyance sur laquelle il faut donner le don de l'âme sans condition. C'est-à-dire, je suis très bas, c'est pourquoi il ne veut pas donner le don de l'âme. Mais en ce qui concerne l'idolâtrie, la loi est qu'il soit tué et ne transgresse pas. Et du fait de cela, Haran, qui voulait sanctifier le Créateur par le don de l'âme, seulement à condition qu'il reste en vie comme Abraham, il est évident que cela n'est pas appelé qu'il soit tué et ne transgresse pas, car son intention était qu'il accepte d'être jeté dans la fournaise de feu à condition qu'il ne soit pas tué. Il s'avère qu'il n'a pas du tout accompli la mitzvah qui existe en ce qui concerne l'idolâtrie, qu'il soit tué et ne transgresse pas. C'est pourquoi Haran a été brûlé dans la fournaise de feu, ce qui n'est pas le cas d'Abraham, dont l'intention était aspect de qu'il soit tué et ne transgresse pas. C'est pourquoi, par le mérite de la mitzvah complète, il fut sauvé de la fournaise de feu, et c'est là que se trouvaient les idolâtres. Ils lui ont parlé, ils lui ont demandé de servir l'idolâtrie. Ce n'est pas le cas pour la mitzvah de la circoncision, où le Créateur lui parla pour qu'il se circoncise lui-même. Le Créateur assurément exigea d'Abraham qu'il monte en degré, car Abraham, après avoir sanctifié le Créateur chez Nimrod, que voulait le Créateur de lui ? Assurément qu'il monte à un degré plus élevé. À ce sujet, il pensa, peut-être n'est-il pas encore digne de monter à un degré aussi élevé. C'est pourquoi il alla demander à ses compagnons, que faire ? N'est-ce pas qu'il ressent qu'il n'est pas encore digne de cette grandeur, que lui revienne le mérite de l'accomplissement de la mitzvah de la circoncision, comme sus mentionné. C'est pourquoi ici, il s'agit d'une affaire complètement différente.

importante. Et selon ce qui a été dit, nous voyons qu'il y a deux états dans le travail. Un, l'aspect de la croyance. Deux, l'aspect de la Torah. Que dans l'aspect de la croyance, il n'est pas approprié de dire qu'il est vil. C'est pourquoi il ne peut pas accomplir la mitzvah de la sanctification du nom qui s'applique à l'ensemble d'Israël, même parmi les gens simples dont nous avons entendu qu'ils ont donné leur âme pour la sanctification du nom. C'est pourquoi, lorsque l'homme commence à entrer dans le travail du Créateur selon la voie de la vérité, il doit accepter sur lui le joug de la croyance au-dessus de la raison, même si toutes les nations du monde qui sont dans son corps se moquent de lui. Il lui incombe de sanctifier le Créateur devant les nations qui sont dans son corps, et de dire qu'il croit au Créateur et veut le servir de tout son cœur et de toute son âme. Et même s'ils ne sont pas d'accord avec lui, il peut dire qu'il accepte sur lui d'aimer le Créateur. Et même s'il n'a aucun ressenti dans le fait qu'il le dit de la bouche, néanmoins, l'homme ne doit pas s'émouvoir du fait que les organes ne sont pas d'accord avec son opinion. Et ce qu'il peut faire, il le fait. C'est-à-dire, par la parole, et dans l'action, il peut faire la chose par la voie de la contrainte. Et bien qu'il n'en ait aucun ressenti, néanmoins, du point de vue de l'éveil d'en bas, il agit. Et à ce sujet, il est dit, « Et il te bénira dans tout ce que tu feras. » C'est-à-dire que le Créateur lui enverra ensuite la bénédiction sur l'action qu'il fait. Et bien qu'après avoir surmonté, il voit qu'il n'a reçu aucune bénédiction, c'est-à-dire qu'il ne ressent aucun rapprochement du Créateur, plus qu'il n'en avait avant de s'être surmonté, alors le corps demande à l'homme, « Tu m'as dit que si tu surmontes ta raison et ta connaissance, alors le Créateur te donnera la bénédiction. » C'est-à-dire que tu ressentiras par cela l'importance de la spiritualité. Et tu vois que tu es dans le même état qu'avant l'action, où tu t'étais efforcé de faire des actes par la contrainte. À cela vient la réponse. Si j'avais ressenti la bénédiction sur le champ, il s'ensuit que j'ai fait l'action afin de recevoir une récompense. Et cela ressemble à l'aspect de Haran qui dit « Si je vois qu'Abraham est sauvé de la fournaise ardente, je suis à lui. » Et aussi il dit « Je suis prêt à me contraindre et à faire des bonnes actions contre la volonté du corps, mais à condition qu'ensuite je reçoive un bon ressenti, à savoir qu'il vaut la peine de travailler pour le Créateur afin de recevoir une récompense, c'est-à-dire un bon ressenti. » C'est pourquoi, si l'homme veut aussitôt, après le travail de la contrainte, recevoir aussitôt une récompense, cela ressemble à comme si, dès le début, la contrainte avait été afin qu'ensuite il n'ait plus besoin de travailler sur la voie de la contrainte. Il s'ensuit qu'au moment de recevoir la croyance, il pose des conditions. Et l'aspect de la croyance de la réception du royaume des cieux doit être une soumission sans conditions. C'est pourquoi, en ce qui concerne la croyance, il n'est pas approprié de dire que l'homme ressent qu'il est trop bas, qu'il n'est pas obligé de recevoir le joug du royaume des cieux. Et l'homme ne doit pas dire « Maintenant, je n'ai pas l'état d'esprit pour cela, mais j'attends d'avoir un bon état d'esprit, alors je m'efforcerai de recevoir sur moi le joug du royaume des cieux. » Plutôt, l'obligation repose sur chaque homme de recevoir sur lui le joug du royaume des cieux en tout lieu et à tout moment. Il n'en est pas ainsi lorsqu'on parle de la notion de Torah. Alors, c'est le moment où l'homme doit ressentir sa bassesse. Du fait que nos sages, de mémoire bénie, ont dit qu'il est interdit d'enseigner la Torah aux idolâtres seulement à l'aspect d'Israël. Alors il doit d'abord voir s'il est vraiment dans l'aspect d'Israël, c'est-à-dire qu'il doit voir s'il est digne d'étudier la Torah. Et s'il voit qu'il n'est pas encore digne, alors il doit s'efforcer d'être digne. Et alors il sera capable d'étudier la Torah. Et quel est le conseil pour que l'homme se prépare à être digne? Le conseil à cela, comme ont dit nos sages de mémoire bénie, le Créateur a dit « J'ai créé le mauvais penchant, j'ai créé la Torah comme épice. »
C'est-à-dire que l'homme doit d'abord étudier la Torah afin que la Torah l'amène à être dans l'aspect de Israël. Et lorsqu'il sera dans l'aspect de Israël, alors il montera de degré pour étudier la Torah, ce qui est appelé la Torah du Créateur, dans l'aspect de ses noms. Il n'en est pas ainsi avant qu'il ait mérité d'être dans l'aspect d'Israël. Il doit s'efforcer de s'occuper de la Torah et des mitzvot, ce qui l'amènera à l'aspect d'Israël. Et alors, c'est le moment de parvenir à l'aspect de la perfection, appelé le but de la création, qui est de faire du bien à ses créatures. Cependant, au moment où il s'occupe de la Torah et des mitzvot, du fait que l'homme doit aller sur deux lignes, droite et gauche, c'est-à-dire un temps de perfection et un temps de manque, du fait que d'un côté nous devons exprimer notre gratitude au Créateur, et certainement celui qui ressent qu'il a reçu beaucoup de biens du Créateur, il est plus capable de donner une gratitude bien plus grande. C'est pourquoi au moment où l'homme s'occupe de la Torah et des mitzvot, alors c'est le moment d'être dans la perfection, c'est-à-dire comme si le Créateur l'avait rapproché pour être parmi les serviteurs du roi. Cependant, l'homme ne doit pas se mentir à lui-même, dire qu'il ressent qu'il sert le roi alors qu'il n'a pas un tel ressenti. Si c'est ainsi, comment peut-il donner une grande gratitude pour le fait que le Créateur l'a rapproché s'il ne la ressent pas? Plutôt, l'homme doit alors dire que même s'il se trouve dans l'extrémité de la bassesse, c'est-à-dire qu'il n'est pas encore plongé dans l'amour de soi et qu'il n'est toujours pas capable de faire quelque chose au-dessus de la connaissance, malgré tout, le Créateur lui a donné la pensée et le désir de s'occuper de la Torah et des mitzvot. Il lui a aussi donné un peu de force afin qu'il puisse surmonter l'aspect des espions. Ce qu'ils lui disent et qu'ils lui percent la tête avec leurs arguments, et malgré tout, il a un peu de prise dans la spiritualité. Alors, l'homme doit porter attention à cela et croire que le Créateur s'occupe de lui et le guide pour marcher sur le chemin qui mène au palais du roi. Il s'ensuit qu'il doit se réjouir de cela, que le Créateur veille sur lui et lui donne aussi les descentes, c'est-à-dire que l'homme doit croire, comme l'homme peut comprendre que le Créateur lui donnera les ascensions, car il est certain que l'homme ne peut pas dire que c'est lui-même qui reçoit les ascensions, mais plutôt que le Créateur veut le rapprocher. C'est pourquoi il lui donne les ascensions. De même, l'homme doit croire que les descentes aussi, le Créateur les lui donne, du fait qu'il veut le rapprocher. C'est pourquoi chaque action et action qu'il a la possibilité de faire, il doit la faire comme s'il se trouvait dans un état d'ascension. C'est pourquoi le fait qu'il surmonte quelque peu au moment de la descente, cela s'appelle un éveil d'en bas. Et chaque action qu'il fait et croit que telle est la volonté du Créateur, de cela même il mérite un rapprochement plus grand, c'est-à-dire que l'homme lui-même commence à ressentir que le Créateur l'a rapproché. Comme dit mon père et maître de mémoire béni, qu'au moment où l'homme est dans la joie, c'est-à-dire qu'il se ressent comme ayant mérité du fait qu'il a un peu de prise dans la spiritualité, l'homme est appelé béni. Et le béni adhère au béni, c'est-à-dire que l'homme commence à ressentir que le Créateur le bénit maintenant et il ne ressent aucun manque. Cependant, cela est précisément au moment où il s'occupe de la Torah et des mitzvot. Cependant, l'homme doit consacrer un peu de son temps à louer au travail de la ligne gauche, ce qui lui donne une place pour la prière, afin qu'il prie sur les manques qu'il a. Et il faut qu'au moment de la perfection, lorsque l'homme s'occupe de donner gratitude au Créateur pour ce qu'il l'a rapproché un peu,
alors c'est le moment où il recevra le remplissage de ses manques, ce qu'il ressentait au moment où il s'occupait de l'aspect de la gauche. Il s'ensuit que la réponse

0: Cela n'est pas digne, alors c'est le moment où il peut recevoir le remplissage. Ce qu'il ressentait au moment où il s'occupait de l'aspect de la gauche. Et selon ce qui a été dit, nous comprendrons ce que nous avons demandé. Car d'un côté, il est dit « Sois très très humble d'esprit » et d'un autre côté, il est écrit « Et son cœur s'éleva dans les voies du Créateur qui sont deux inverses dans un même sujet. » Et la réponse, ce sont deux inverses dans un même sujet seulement à deux temps. Autrement dit, au moment où il s'occupe du royaume des cieux, pour recevoir sur lui l'aspect de croyance au-dessus de la connaissance, autrement dit, au moment où le corps n'est pas d'accord avec cela et lui donne beaucoup de prétextes que maintenant n'est pas le temps pour cela, il lui apporte des preuves d'autres personnes qui ne prêtent pas attention à ce travail de la croyance dans le Créateur au-dessus de la connaissance. Sur cela, il doit dire « Et son cœur s'éleva dans les voies du Créateur ». Et il ne regarde personne, mais il est déterminé dans sa raison que telle est la voie de la vérité, et il ne doit regarder personne, et il ne doit pas écouter ce que le corps lui fait comprendre. Va et regarde les gens qui ont un nom, qui comprennent ce qu'est le travail du Créateur. Sur cela, il est dit, et son cœur s'éleva. Et être dans la hautaineté, ou élévation, ou fierté, ou orgueil, donc, et être dans la hautaineté qu'il comprend plus que tous. Ce n'est pas ainsi au moment où il s'occupe de la Torah et des mitzvot, et il voit qu'il n'a aucune atteinte de ce qu'il étudie ou de ce qu'il prie, alors il lui est interdit d'être dans la hautaineté et de dire « Si je ne comprends pas, pourquoi simplement regarder dans les livres si je ne comprends pas les notions de la Torah et des mitzvot ?» Alors, il doit être dans la bassesse ou humilité, comme on dit nos sages, soit très très humble d'esprit. C'est-à-dire que l'homme doit être dans la bassesse et dire « Combien de prises j'ai ? J'en suis dans la joie !» Car il voit qu'il y a des gens qui n'ont aucune prise dans la spiritualité. C'est pourquoi ici, il doit ressentir qu'il ne lui revient rien et être dans la joie. Fin de l'article.
1: אלא מטעם שהוא מרגיש עצמו לשפל, וכמה האחיזה שיש לו ברוחניות נחשב אצלו להון רב, ומזה יש לו שלמות.
0: Nous allons relire le début de l'article.
1: שגם זה הוא לא שווה.
0: Rabash, article 6. Quand l'homme doit-il utiliser la hautaineté dans le travail, ou orgueil ou fierté? Voici, il est écrit, Divrei Hayamim, et son cœur s'éleva dans les voies du Créateur. Et dans la Mishnah, ils ont dit, sois très très humble d'esprit. Il s'ensuit que cela est à l'opposé de ce qui est écrit, et son cœur s'éleva. Voici, le Saint Zohar, Vayera et Soulam, demande. Et le Créateur lui apparut dans les plaines de Mamré. Pourquoi dans les plaines de Mamré et pas ailleurs? En fait, puisque Mamré lui donna un conseil au sujet de la circoncision, car au moment où le Créateur dit à Abraham de se circoncire lui-même, Abraham alla consulter ses compagnons. Aner lui dit, tu as déjà plus de 90 ans et tu vas te faire souffrir. Mamré lui dit, Souviens-toi du jour où les Chaldéens t'ont jeté dans la fournaise ardente et de cette famine qui

0: a sévi sur le monde et de ces rois que tes gens ont poursuivis, et tu les as frappés, et le Créateur t'a sauvé de tous. Lève-toi, fais la mitzvah de ton maître. » Le Créateur lui dit, « Mamré, tu lui as donné un conseil au sujet de la circoncision. Par ta vie, je ne me révèle à lui que dans ton enceinte. » Et cette chose est difficile à comprendre. Si le Créateur lui a ordonné de se circoncire lui-même, alors il va demander à ses compagnons s'il convient d'écouter la voix du Créateur. Et que Dieu nous en garde, si Mamré avait dit autrement, il aurait, que Dieu nous en garde, écouté la voix de Mamré et non la voix du Créateur. Est-il possible de dire une telle chose? De plus, il est difficile de comprendre ce que Mamré lui a dit. Il convient d'écouter la voix du Créateur, car sûrement il te sauvera, comme il t'a sauvé de la fournaise ardente. Il ressort que la base sur laquelle Mamré lui a dit la voix du Créateur, c'est du fait qu'il te sauvera comme il t'a sauvé alors de la fournaise ardente. Autrement, tu n'as pas à écouter. N'est-ce pas la même chose que nous voyons, que nos sages ont dit, Rashi, et voici leurs mots, devant Théra, son père, du vivant de son père, certains disent que par son intermédiaire, son père mourut, car Théra accusa Abraham, son fils, devant Nimrod, au sujet du fait qu'il avait brisé ses idoles et les avait jetées dans la fournaise ardente. Et Haran, assis, disait en son cœur. Nous passons au cours de janvier, du 6 janvier 2002. Alors, nous avons lu une partie de l'Artak de Shavlé Asoulam, marche de l'échelle, page 139, quand l'homme doit utiliser la haute ainauté dans le travail. Ce qui nous explique, c'est combien nous avons à l'intérieur de l'âme des désirs, des qualités, des poussées, des lois. Et comment nous pouvons les avoir tous sous notre contrôle, que l'homme commence à contrôler l'âme, qui est le kli dans lequel il ressent le monde spirituel, le Créateur, alors contrôler toutes les forces de l'âme n'est possible que dans un état où l'homme lui-même donne un effort pendant la descente. Quand il donne un effort pendant l'ascente, alors cela s'appelle man, alors cela s'appelle qu'il acquiert quelque chose, qu'il va contrôler quelque chose. C'est-à-dire, on donne exprès à l'homme des descentes, des états où il ressent qu'il est loin de la spiritualité, de la kdusha, que cela ne l'intéresse pas. Soudain, il commence à voir qu'il peut se satisfaire même dans la spiritualité. Elle ne l'attire pas, il n'y a en elle rien de spécial. Et quand il va, dans de tels cas, dans de tels états, au-dessus de sa sensation. Alors ça veut dire, bien qu'il ne ressente aucun intérêt, il comprend que cette sensation qui lui a été donnée exprès, alors, bien qu'il ne ressente aucun intérêt, il va quand même, et malgré tout, avec les dents, comme on dit, il acquiert la spiritualité, alors par cela, il avance. Justement à partir de ces états. Et combien pendant la descente il peut avancer, c'est en fait son avancement. Car tous les autres états qu'on lui donne viennent comme Itaruta de Leila du côté du Créateur. Et donc, il n'y a pas dans ces états-là quelque chose sur le compte de l'homme et cela ne reste pas en lui. Et s'il y a une place, Rav qui parle à un étudiant. Et s'il y a des questions, s'il vous plaît. Oui. Il est écrit ici qu'Abraham a reçu comme une instruction du Créateur de faire une mitzvah. Il n'était pas sûr de lui-même, il est allé demander aux autres. Et on donne ici une explication. Pourquoi est-ce qu'il est allé demander ? Parce qu'il sentait, il se sentait bas à ce moment-là. Mais si le Créateur donne, en fait, pourquoi aller demander ? S'il a senti que le Créateur lui disait « fais », alors quoi ? Il ne fait pas confiance au Créateur ? Même dans un état de bassesse, si le Créateur lui a dit ça veut dire il le ressent déjà, et même quand tu as cette sensation, alors c'est toujours pas... Nous parlons en fait de comment l'homme clarifie les forces, ses forces. Quand on commence à le rapprocher de la spiritualité, nous vivons des milliers d'années de réincarnation en réincarnation sous une forme animale. Comme tout le monde ainsi. Nous avons déjà vécu de nombreuses réincarnations, Gilgulim. Nous étions toutes sortes de formes comme ça, dans toutes sortes d'endroits. Des vies animales. Pendant ces réincarnations, nous nous sommes développés. Dans les désirs, dans les exigences, toute l'humanité se développe ainsi. Nous voyons ce qu'est le développement. Que l'âme se développe et exige de plus en plus. Pourquoi l'âme ? Car la partie animale en nous, elle ne se développe pas. Notre corps est le même corps. S'il n'y avait pas l'âme, la partie spirituelle dans l'homme, l'homme serait comme une bête. Les bêtes se développent, elles demandent soudain une télévision, soudain des voitures, soudain des missiles, soudain de la musique, soudain rien. Une bête est une bête, comme elle est née, si elle garde tout le temps elle-même. Chez elle, l'unique loi est de garder l'existence. Alors ce qui se développe en nous, c'est la partie spirituelle. Cette partie spirituelle se développe sur deux plans, ou disons ainsi en deux étapes. Pas des plans, en deux étapes. La première étape dans laquelle nous nous développons, cela s'appelle l'étape matérielle. Animal spirituel, pour ainsi dire. C'est-à-dire, nous courons après le sexe, l'honneur, l'argent, les connaissances. Et ainsi l'âme se développe. Mais elle se développe encore en courant après des plaisirs qui se trouvent dans ce monde. Après qu'elle se développe ainsi, dans les réincarnations, on lui amène, c'est-à-dire se révèle en elle un manque aussi dans le développement pour les plaisirs spirituels, pour les plaisirs spirituels. Vers les plaisirs spirituels. Et alors commence à ressentir ce qu'on appelle le point dans le cœur. Il veut quelque chose qui se trouve en dehors de ce monde, c'est-à-dire en dehors des plaisirs qu'il peut saisir dans ses sens. Un plaisir spirituel, ça veut dire un plaisir qu'il découvre soudain, maintenant, qu'il lui manque, que quelque chose lui manque dans la vie. Cela s'appelle lumière, or. Et l'endroit où il peut le capter, en jouir, cela s'appelle Neshama, Kli spirituel. Quand l'homme commence à développer ce Kli, malgré lui, c'est-à-dire qu'on introduit en lui ce Chisaron, ce manque se révèle, après tous les autres développements précédents, animaux, alors... Il commence à être comme Abraham. Oui, c'est ce qu'on nous raconte. Il ressent une poussée vers la spiritualité. Cela s'appelle comme si le Créateur lui disait « Développe-toi, viens vers un état nouveau, supplémentaire, meilleur, spécial. » Et alors l'homme commence à ressentir en lui toutes sortes de forces, de penser, de pousser, qui sont pour et non contre tout cet état, et c'est ce qu'il nous explique comme au théâtre qu'il joue ainsi. Chacun, disons, parmi les acteurs, joue une certaine qualité à l'intérieur de l'homme. Ainsi, Mamré, c'est une qualité dans l'homme, là. Oui. Là encore, quelqu'un, Sarah, là-bas, peu importe, toute la maison d'Abraham, comme si, oui, avec toutes ses bêtes, avec tout ce qu'il a, là, aussi un champ, aussi... Bon, comme les Bédouins, qu'est-ce qu'il avait là ? Oui ? Alors, on explique, ce sont comme les forces de son âme, Nefesh, qui sont pour et contre le développement. Maintenant, tu demandes, pourquoi faut-il une telle chose ? Le Créateur a dit, mon cher, va pour toi par une par une bonne voie, toute tracée, alors en avant. Pourquoi faut-il, comme si, que tu t'y opposes et que tu mettes cela en doute? On veut que tu restes homme, que tu te développes comme homme et non comme une bête. C'est-à-dire, on peut aussi laisser l'homme comme une poupée, l'améliorer et faire de lui ce qu'on veut, sans qu'il en soit conscient et sans qu'il donne en cela quelque chose de sa part. Mais par cela, tu laisses comme si la création au niveau animal et faire du bien à ces créatures. Le but de la création, c'est que la créature soit au degré du créateur. Car moins que le degré du créateur, cela ne s'appelle pas faire du bien aux yeux du créateur. S'il y a quelque chose de bon, alors le bon ne peut être qu'un, le maximum, le top. Hein? Et ça veut dire moins que le meilleur, cela ne s'appelle pas vraiment faire du bien. Donc le créateur qui est la force supérieure, Koach Elyon, qui planifie d'amener la création à l'état bon, a l'intention d'amener la création à son degré, au niveau le meilleur, le plus élevé. Faire de la création, de la créature, un créateur, la différence entre eux est dans la reconnaissance de l'état. Et c'est ce qu'on demande à l'homme, qu'il commence lui-même à reconnaître l'état où il se trouve. Depuis une absence totale de conscience, comme nous sommes envers la spiritualité, qui nous est fermée, comme on dit, qu'est-ce que fermé? Nous pensons maintenant qu'apparemment, il y a la spiritualité, seulement nous ne la sentons pas. C'est comme si nous nous ressentions dans l'inconscience, mais nous ne ressentons pas encore l'inconscience vraiment, car nous ne ressentons pas ce manque-là. L'inconscience, je ne sais pas ce que c'est. Être conscient, et maintenant je ressens ce qu'est l'inconscience. Nous n'avons pas encore cela chez nous, mais quand même, d'une certaine façon, nous commençons à sentir. Qu'il y a peut-être quelque chose. Mais l'homme doit lui-même, comme si, révéler tout ce manque qui manque entre lui et le Créateur. Si il le révèle lui-même, cela s'appelle qu'il a lui-même construit ce kli, il comprend ce que signifie être au degré du Créateur. Qui est le nôtre, ce qui s'appelle, par rapport à la spiritualité, en dessous de l'existence. Il y a un marsum, en dessous du marsum, cela s'appelle néant, ein, simplement ein. Donc, on a donné à l'homme toutes sortes de forces, pour et contre, dans le libre choix, pour avancer, seulement dans cette direction. C'est-à-dire, si tu connaissais toutes les qualités de ton âme, nefesh, et toutes les lois de la nature autour de toi, c'est-à-dire que qui tu es exactement et quelle est la réalité autour de toi, toutes les lois, tous ces systèmes, et que tout était vraiment clair pour toi, alors tu verrais que toi, tu es totalement un robot. C'est-à-dire, tu n'as rien que tu puisses déterminer par toi-même, sauf une chose. Avancer pour être comme le Créateur. À part cela, toutes les autres choses sont planifiées, signées d'avance, il n'y a en elles aucun choix, il n'y a en elles aucun hasard, tout bat simplement comme une horloge. Mais avancer pour être comme le Créateur, ici, il y a un libre choix, mais seulement en cela, c'est-à-dire seulement pour ce chemin. Si, un peu, encore vers quelque chose, ou en lien avec quelque chose, ou non. Seulement vers cela. Donc il est important pour nous de connaître toutes les qualités en nous, le chemin qu'il faut suivre pour utiliser cet unique libre choix pour avancer. Car si l'homme n'avance pas, on ne le fait pas avancer. Car tu dois faire tout ce chemin, c'est-à-dire tu as un sentier court, très étroit, long mais très étroit. Et tu dois tout le temps, mais ce sentier se trouve dans le désert, disons, où tu ne vois pas ce sentier, tu comprends? Ou comme si tu marches dans l'eau. Tu ne vois pas exactement le pas suivant. Tu ne sais pas, tu ne vois pas, mais de toutes les forces que tu as choisies, tu dois choisir le nord, comme on dit, l'attraper et t'orienter exactement vers le but à chaque pas, alors tu fais un pas correct. Sinon, il te semble que tu fais des pas, mais ce ne sont pas des pas. Cela te semble seulement ainsi aux yeux animaux. Et alors, tu peux ainsi piétiner sur place ou bien tourner ainsi encore 1000 ans. C'est-à-dire, la méthode pour atteindre le but, faire chaque pas vers le but, voir si tu fais ce pas-là ou si tu ne le fais pas. Au final, si tu avances ou s'il te semble seulement que tu cours, mais en fait, que tu cours. Mais en fait, tu cours sur place. Et cette méthode-là s'appelle la méthode de la Kabbale, la sagesse de la Kabbale. Alors pour cela, tu dois voir le chemin. On le fait sous une forme simple. Il faut ouvrir les yeux à l'homme pour qu'il voit vraiment devant lui que c'est un désert et que dans ce désert, il n'y a aucun sentier sauf un sentier spécial pour lui. Chacun a son propre sentier d'ailleurs, pour qu'il ne se trompe pas, voir le but final, se voir lui-même et savoir comment faire chaque pas, l'examiner et le faire, tu comprends? Et s'il ne le fait pas, alors encore une réincarnation, ainsi le temps passe car nous sommes au-dessus du plan de la vie spirituelle, et donc nous pouvons ainsi nous réincarner encore 1 million d'années, ce n'est pas un problème. Ça ne dérange personne. Dans des vies qui n'ont pas d'utilité, il n'y a aucun compte. Et voilà. Alors, vraiment, ce qu'ils nous racontent, dans toutes sortes de ces histoires, les kabbalistes, les articles, ils nous racontent sur les forces de notre âme, Nefesh, comment par nous, toutes sortes de qualités opposées, étranges, différentes en nous, justement avec leur aide, nous pouvons choisir le chemin correct. Réaliser le libre choix.
1: Mais
0: comment je sais, même si maintenant je suis ici, j'étudie la Kabbale, tout ça, je ne vois toujours pas le sentier. Comment je sais si je fais un pas correct ou un pas incorrect, ou si je tourne autour de ma propre queue comme ça? Comment sais-tu si tu fais maintenant des pas corrects ou non? Les kabbalistes nous expliquent que tu commences à entrer comme dans un certain endroit pour étudier la Kabbale, alors tu ne sais rien. Tu ne sais pas non plus dans quel endroit tu te trouves. Tu peux être encore dans quelques endroits, pas seulement ici. Il y en a qui sont maintenant assis, ou pas justement maintenant, peu importe, assis dans d'autres endroits et qui étudient aussi et qui veulent trouver quelque chose pour eux-mêmes, chacun. Il y a une différence dans l'endroit, il y a une différence dans la méthode. Est-ce qu'on se trouve au bon endroit ou non? À cela, il n'y a pas de réponse. On ne t'a pas donné maintenant des kelim pour choisir. On t'a donné de faire cela selon ce que tu ressens, dans le subconscient. C'est-à-dire, si tu sens que tu as un doute, va dans un autre endroit et vérifie toi-même. Où c'est mieux pour toi, ici ou là-bas? Il se peut que, selon ton développement, tu doives encore être dans un autre endroit. Tu viendras à Bnei Baruch dans 30 ans. Oui? Tu comprends? Ainsi, chacun se réincarne, car il y a une loi générale dans la réalité qui s'appelle la loi d'équivalence de forme. Oui? Comme dans un champ magnétique, si tu mets un morceau de fer, il est attiré vers le pôle, ainsi. Alors, chaque chose est attirée vers son centre d'équilibre. Et ainsi l'âme, selon les poussées que tu ressens, c'est l'âme qui est attirée vers son centre d'équilibre, là où elle se sent à l'aise, en paix. Alors l'homme qui cherche, finalement, à cause de cela, il trouve. L'âme active les mains, Neshama, les jambes, et tu arrives à un certain endroit. Et finalement, tous finalement se réincarnent ainsi et arrivent aux endroits corrects, selon leur mesure de développement. Il y en a dont la mesure de développement est encore d'étudier le yoga, ou un certain arrangement floral, je ne sais pas quoi, oui, c'est pour chacun. Alors on ne peut pas savoir par l'intellect. Mais la connaissance ici est une sensation intérieure. Ensuite, les yeux s'ouvrent, alors tu vois. Je comprends de ce que tu dis, que même si le créateur parle à quelqu'un et lui dit quoi faire, il a encore un libre choix de le faire ou non. Qu'est-ce que cela veut dire que le Créateur dit à l'homme « fais » et que l'homme a un libre choix? Qu'est-ce que cela s'appelle que le Créateur dit à l'homme? Quelqu'un a entendu? Il y en a à Bravanel, tu sais, qui ont entendu ce que le Créateur leur disait. Alors... Le fait que le Créateur dise à l'homme, cela s'appelle que l'homme ressent en lui une certaine poussée, oui, qui lui vient de faire quelque chose, d'accomplir quelque chose. Si cette poussée est vers la spiritualité, alors on peut dire, disons, que c'est le Créateur qui te le dit, comme si les autres choses, non, et il les dit à quelqu'un d'autre. Est-ce qu'il y a encore quelqu'un qui il les planifie, il les, te pousse vers toutes les choses, aussi vers les mauvaises et aussi vers les bonnes? Maintenant, si cette force spéciale appelée Créateur pousse ainsi toute la réalité, sans donner aux parties de cette réalité de libre choix, ni de le ressentir, cela s'appelle que le rapport à la réalité est comme envers le minéral ou le végétal ou l'animal. Le rapport au parlant à l'homme est tel que l'homme ressent ce qu'il veut, en plus du fait qu'il ressent ce qu'il veut comme une bête, il peut aussi critiquer cela, son désir. Il peut commencer aussi à changer ce désir. Pour faire de la créature un homme, ça s'appelle Edamé Léelion, semblable au créateur, qui ressemble au Créateur. Alors le Créateur doit donner à l'homme tous les états opposés à lui-même, au Créateur, et que l'homme, par le choix, justement, à partir de la chose opposée, préfère être comme le Créateur. C'est tout le libre choix, c'est tout le droit de choix qu'il y a pour l'homme. Alors, si l'homme exécutait simplement tous les ordres d'en haut, cela s'appellerait qu'il est simplement une poupée. C'est comme l'arbre, comme le minéral, le végétal, l'animal qui exécute les ordres de la nature. En cela, il n'y a aucune singularité. Cela ne s'appelle pas que minéral, végétal, animal sont séparés du Créateur. Ils se trouvent justement dans le Créateur, à 100%. Ce que détermine la nature détermine le Créateur, et l'okim agadrea, c'est la nature, teva. Hein? Alors, ils accomplissent cela sans aucun problème, sans aucune question, sans aucun choix. Ce n'est pas un degré, c'est un niveau zéro. C'est vraiment zéro. L'homme s'appelle que, depuis son choix, depuis sa reconnaissance qu'il vaut la peine de faire ainsi, il justifie le Créateur. Justement, depuis toutes les qualités opposées au Créateur, il doit être comme lui. Par cela, il construit à partir de lui-même un homme, c'est-à-dire... Notre éducation, celle des kabbalistes en cela, est complètement différente de l'éducation qu'il y a dans la rue. La religion éduque l'homme à être simplement une machine, se lever, faire. La Kabbale, à l'inverse, développe chez l'homme des sens pour la critique. Pour la critique que l'homme commence à ne pas être d'accord avec le Créateur, à maudire le Créateur, à vouloir totalement se révolter contre lui. Et ensuite, il commence à reconnaître d'où viennent ces qualités-là. Il commence à comparer ces qualités opposées, les siennes et celles du Créateur, et peu à peu, à reconnaître ce qui est préférable. Alors, il justifie la position du Créateur, et ensuite, il veut lui ressembler. Et ensuite, en pratique, à partir de ces états opposés, il fait de lui-même comme le Créateur. C'est le développement de l'homme. Donc, la vie de la Torah est opposée à la vie des propriétaires. Et les propriétaires, comment on les active et comment on les éduque, c'est complètement opposé à la vie de la Torah. L'homme qui vient ici commence à recevoir une telle éducation qu'il devient totalement, totalement libre de tous les cadres, de tous les cadres, de toutes les conditions initiales, rien. Tu dois vérifier, critiquer, penser à tous les états qui peuvent exister, ne rien craindre, et parmi eux, choisir la vérité. Sinon, tu resteras une bête. Quelles sont les sources, les causes qui s'opposent à l'avancement, à la recherche du point? Car quelle est l'intention? L'intention est si forte. Pourquoi s'opposer comme ça? D'où vient l'opposition? Pas l'intuition. L'intuition, la sensation intérieure, la recherche du point. Tu demandes. Comme ceci. L'homme a une intuition, c'est-à-dire, comment dire cela en hébreu? Intuition, oui, une sorte de... Bon. Une sorte de guide intérieur. Une sensation intérieure. Une sorte, non. Bon. Je sais ce que c'est, mais... Bon. Je ne pense pas que cette chose soit vraiment une chose si forte qu'on puisse s'appuyer sur elle, tu vois. Même après l'intuition, avec tout notre intellect, avec tous nos cerveaux, regarde vers quelque chose nous arrivons. Vers la destruction générale, vers cela vraiment. Alors nous ne pouvons pas aller selon l'intuition. Et aussi selon notre science, nous ne pouvons pas aller. Si nous voulons acquérir le monde supérieur, aller arriver au développement spirituel, qu'est-ce que cela veut dire spirituel? Être dans la sensation de l'éternité, de la perfection, plein de force, de connaissance, de capacité. Être comme le Créateur, ça s'appelle être et vivre dans l'éternité et la perfection. Nous ne pouvons pas arriver à cela par notre intuition, car notre intuition est une certaine sorte, même des sens et des conclusions, même qu'on ne peut pas critiquer. Mais d'une certaine façon, je ressens ainsi. Tout cela, en fait, se fonde sur une expérience totalement animal, des poussées animales et un cerveau animal qui ne comprend pas plus que ce qu'il voit ainsi devant lui à quelques mètres et voilà. Nous ne pouvons pas, selon cela, trouver le chemin spirituel, car la spiritualité est un sens totalement différent, et des lois différentes, des lois que nous connaissons et ainsi de suite. C'est-à-dire, le sixième sens, ce qu'on appelle Neshama, et les lois qui sont en elle, et la réalité qui se révèle en elle, cela n'appartient absolument pas à notre intuition. Je voulais dire le sixième sens. Ah, le sixième sens n'est pas l'intuition. Le sixième sens, c'est un sens qui existe en chacun et chacun. Et si l'homme ressent une poussée pour le développer, s'il ressent déjà un manque en lui dans ce sixième sens, alors, ici, il y a déjà une méthode spéciale pour le développer. Tu ne peux pas. Il faut le libre choix pour cela, dit l'étudiant. Oui, mais le libre choix, tu dois le réaliser. Tu ne peux pas dire à l'homme, tu es libre de choisir, choisis. Tu dois lui apprendre où il y a la liberté. Car comme je l'expliquais, tu as 1000 chemins et tu ne peux pas les distinguer entre eux ou tu ne les vois même pas comme 1000 chemins et comment ils sont liés les uns aux autres et tu dois choisir un certain chemin, l'unique parmi tout cela, dans lequel, oui, tu avances et pas dans les autres. Alors, le choix est dans le choix des chemins. Comme si. Et dans comment avancer sur ce chemin, c'est-à-dire ici, il y a beaucoup de connaissances et une méthode très précise, des forces que tu dois comme inviter sur toi pour avancer et tu n'es pas encore en contact avec elles. Comment puis-je marcher si vraiment cela me semble être un désert? Il y a ici une contradiction intérieure. Maintenant, je dois faire un pas correct dans le désert. Dans quelle direction parmi 360 degrés? D'où je sais? Si je vois, alors je n'ai déjà plus de choix. Alors, on m'a fait ainsi que je ne le vois pas. Si je ne vois pas, comment vais-je choisir? La situation elle-même n'est pas logique, comme si dans notre intellect. Dans l'intellect spirituel, nous voyons aussi qu'il n'y a pas de contradiction, mais dans notre intellect, il y a une contradiction. Alors comment malgré tout j'avance? C'est-à-dire, ici, il faut étudier comment inviter, comment utiliser des forces qu'on ne ressent pas encore. Et donc, nous devons recevoir quelque chose, cette méthode, nous devons la recevoir de l'extérieur. Elle n'est pas en nous. Il y a beaucoup de gens qui prétendent, moi j'avancerai comme mon âme me dit d'avancer et ce sera en ordre, ce sera vraiment moi. Si tu avances avec ton âme, tu resteras une bête. Ici, tu dois acquérir quelque chose de nouveau, qui n'existe pas. Donc, sans recevoir cette sagesse d'en haut, de l'extérieur, de ce monde-là, il est impossible d'avancer. Donc sans étude, aussi même l'étude elle-même, par l'étude au total, nous attirons sur nous, nous invitons sur nous des forces qui agiront et nous aideront à faire le choix, rien de plus. Quand une force vient d'en haut, elle me fait ce qu'on appelle « Ren de Gdusha ». Et alors, par le fait qu'elle me le fait, comment elle agit en moi, je ne le sais pas. Et ce qu'elle fait exactement en moi, je ne le sais pas non plus. Je sais seulement le résultat final désiré que je veux de l'étude. Que pendant l'étude brille une lumière environnante, cette lumière environnante agit sur le point dans le cœur, sur la racine de l'âme, et alors je commence à ressentir une certaine attirance vers la bonne direction, vers cette source d'où vient cette lumière environnante. Et alors, cette attirance, cette petite poussée est ce qui détermine mon choix. C'est tout. Alors, on voit qu'il y a ici une sorte de chose cachée. Bien sûr qu'elle est cachée, comme si je devais inviter une force supérieure. Et comment l'inviter? Comment l'acquérir? Avec quel instrument de mesure je peux la mesurer? Comme des volts, combien de force en kilogrammes? Rien, je ne peux pas savoir. Comme on dit, dans telle et telle condition, quand tu prends un livre, si tu es assis devant le livre et si tu lis le bon livre, et avant cela, tu as fait une préparation, ce que tu veux exiger du livre, exactement où tu veux arriver, par quoi tu veux arriver, Et ce désir, tu l'as formé avant, vraiment, dans l'effort. Alors, vraiment, ce qui arrive à toi, c'est la force correcte spirituelle. C'est-à-dire, il y a ici beaucoup de choses qui sont nécessaires, mais au total, ce qui est le résultat de toute l'étude de l'assise et de toute notre action, c'est qu'une force vienne d'en haut et nous attire. C'est le choix. Oui. Encore des questions ? Comment est-ce que dans un état de descente, de quoi vais-je puiser les forces pour donner l'éveil d'en bas ? Alors encore, pour donner à l'homme de faire un certain effort, un certain mouvement de lui-même, alors on le quitte. Donc, comme s'il ne vient pas une certaine force qui attire vers le but exactement, mais au contraire, on te bouche le chemin. Ce n'est pas immédiat. On fait un peu avancer l'homme dans la direction, il commence à ressentir un peu, à distinguer déjà un peu entre toutes sortes de choses, des petites choses au début. Et ensuite, soudain, on arrête cela. Et on lui donne une certaine sensation qu'il est complètement détaché, qu'il est dans une mauvaise humeur, c'est-à-dire aussi dans son animalité et aussi dans sa spiritualité. On le fait descendre. Pourquoi fait-on cela ? On donne la sensation du désert, que tu ne sais pas quoi faire, où aller, dans quel état actuel aussi. Ça non plus, c'est pas en ordre, et où aller aussi, tu ne sais pas, et tu n'as ni l'état intérieur qui s'appelle présent, ove, ni l'état environnant, la lumière environnante qui s'appelle futur, atid, qui brille de loin. Tu n'as ni ceci ni cela. Cela amène à l'homme la sensation de désespoir. Un manque de remplissage, ni dans le présent, ni dans le futur. Il est impossible de vivre ni de maintenant, ni de ce qui sera. Alors, que fait-on cela ? Pourquoi fait-on cela ? Simplement pour te montrer dans quel état tu te trouves vraiment, sans le traitement, d'en haut. Est-il possible dans cet état de faire quelque chose ? Presque pas. Mais malgré tout, un peu quelque chose, critiquer, examiner, dans quelle mesure il est bon d'aller avec les forces qu'on donne d'en haut. Au moins cela. Le vouloir. L'estimer. Et ensuite, ces états-là enseignent à l'homme, vraiment, en vérité, dans quel état il se trouve vraiment, si on ne le traitait pas. Donc, ces états sont bons. Ce sont eux qui construisent l'homme. Car autrement, quand on lui donne toutes sortes de remplissages et qu'on l'attire, ce n'est pas une sagesse. Chacun avancerait ainsi. Bon. Tout le monde va avancer dans sa voie. Alors partageons nos impressions du cours et ce que nous en prenons pour le réaliser dans la dizaine. L'avancement d'une personne dépend du lieu où il ressent le manque de goût dans le travail, la bassesse, et ça ne l'attire pas. Et c'est spécifiquement là qu'on doit faire des efforts, c'est ça qui est compté. Et le Rav nous dit que toutes les histoires des kabbalistes prennent place à l'intérieur de l'homme, c'est comme un théâtre intérieur. Et dans ce théâtre, il y a des acteurs, c'est-à-dire des qualités en nous. Par exemple, Abraham et Sarah, et tous ressentent un certain rôle pour nous. Et donc, nous devons découvrir en nous Abraham et Moshe. Il n'y a rien qu'on puisse déterminer soi-même, sauf une seule chose qui est d'avancer dans la direction d'être comme le Créateur. Et il parle des forces de notre âme, comment à travers différentes qualités étrangères contradictoires en nous, comment à travers elles nous pouvons trouver la façon d'implémenter notre libre choix. Oui, il y avait beaucoup de conversations sur le choix dans le cours, le progrès de l'homme, de comment c'est fait. Et peut-être que le principe principal, c'est que la lumière développe l'âme. Et la personne, à travers toutes sortes de choses qu'il fait dans ce monde, devrait éveiller cette lumière autant que possible pour que ça le fasse avancer. Pour cette raison, la personne amène la personne par toutes sortes d'états, de montées, de descentes, mais principalement le lieu d'éloignement. Et là, une personne doit s'apporter à la réalisation. En fait, il réalise ce que le Créateur a déjà placé en lui. Ce sont des étapes pour l'implantation d'une sorte d'affûté où le choix n'est pas démocratique, comme on pourrait penser, mais c'est toujours, tout d'abord, très difficile et c'est toujours ressenti contre moi. Et Abraham était un champion de ces états. Il a dû tuer son fils bien-aimé. Alors, qu'est-ce que cela? Donc, tout comme on le fait, non, stop, il y a... Il dit, qu'est-ce que cela? Alors, qu'est-ce qu'il doit tuer et qu'est-ce qui reste après cette action? Oui, son progrès est précisément au temps de la descente, c'est le lieu de travail, et le libre choix n'est que d'avancer au Créateur. Le Rav l'a dit que c'est très étroit. Tu marches dans le désert, tu ne vois pas ta prochaine étape, et la personne avance et construit sa voie à partir de points contradictoires qui se développent dans l'homme, où il dit qu'à travers les critiques, il se critique, il n'est pas d'accord, il reconstruit, et graduellement il commence à être d'accord et il veut devenir similaire au Créateur. Et il passe par des états qui sont des états contradictoires, depuis être similaire au Créateur. Et il y a ici une bénédiction en cela, à partir de ces états où la personne ressent ce désert, qu'il est dans des espoirs et qu'il ne sait pas ce qui est commun dans le futur. Il ne reçoit pas de correction d'en haut. Mais donc après qu'il reçoive la correction, il doit avoir le manque. Et c'est pour cela. Et donc, pour qu'il continue à avancer et à marcher vers le but. Oui, dans la mesure où une personne peut avancer pendant la descente, ça, c'est l'avancement de la personne. Ce qu'il développe, c'est la partie spirituelle. Et il est requis à la personne de reconnaître de lui-même l'état dans lequel il se trouve. Oui, d'avancer vers le fait d'être comme le Créateur. Ça, c'est notre libre choix. Et nous devons constamment voir le but, le chemin final, et ensuite faire. Oui, nous devons utiliser des forces que nous ne ressentons toujours pas. Comme la grâce de sainteté qui nous tire au prochain état. Oui, notre autorité est dans le fait de lui ressembler, c'est très étroit, un chemin très long. La personne a constamment vérifié s'il est sur chemin et qu'il ne se divertit pas du chemin. Exact, il y a une différence entre l'intuition et le sixième sens. L'intuition provient du désir de recevoir. Le sixième sens, c'est un sens de don. Et avant de passer au prochain cours, au prochain du cours, mais avant ça, chantons une chanson ensemble. 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

0: טוב. אנחנו ממשיכים ללמוד.
1: On continue à étudier l'introduction au sage de la Kabbale. Aujourd'hui, on aurait un cours un petit peu différent. Ce cours-là, que le Rav donnait aux débutants, il en a fait 10 cours. Et vraiment, c'est très dense. Moi, par exemple, le cours que moi j'ai passé, il y avait 52 cours. Mais voilà, ce cours-là, c'est que 10 cours. Donc, il est très dense et le Rav explique beaucoup. Mais quand même, le Rav, il l'a donné à des débutants, un temps pour poser des questions générales. Où est-ce qu'on se trouve? Qu'est-ce qu'on étudie? Et il parle un petit peu moins de l'introduction de Tira. Et seulement, à la fin, il commence à parler de l'importance du monde d'Atilut. Pas du monde d'Atilut, mais de son importance. Que le monde d'Atilut, c'est lui qui va venir corriger la brisure. Donc, c'est pour ça qu'aujourd'hui, on va faire comme ça un processus un petit peu différent. Et Ran va faire un petit rappel sur tout ce qu'on a étudié jusqu'à maintenant. Donc, préparez vos questions pour qu'ensuite, on soit prêts ensemble tous à regarder le cours sur le monde d'Atilut. Après, on va regarder ce cours vraiment sublime. Vraiment, toutes les questions qu'il pose, je pense encore que ça vaut vraiment la peine qu'on se les pose. Donc, Iran, maintenant, va nous rappeler un rappel. Oui, les amis, aussi, pendant une partie du cours, qu'on va regarder dans quelques minutes, le Rav, il parle qu'il y a deux étapes. D'un, c'est d'en haut vers le bas, et l'autre, c'est de bas vers le haut. D'abord, on va faire un petit résumé sur tout ce qu'on a vu des 4 prismes de lumière directe jusqu'à la brise des Kalim.

On va regarder étape par étape sur tout ce qu'on a vu, et après on va passer à l'étape aux questions et réponses. Donc on va commencer. Donc on sait que le but de la création, c'est de faire du bien à ses créatures, que le créateur a créé le désir de recevoir. Il l'a créé, il l'a rempli. On sait que il y a quatre prénoms de lumière directe, Prina Alev, qui se remplit complètement avec la lumière, avec la lumière supérieure. La lumière crée le désir de recevoir, est remplie et dans le désir de recevoir vient ce ressenti du donneur. À partir de ce ressenti qui se forme du donneur, le désir de recevoir maintenant il veut ressembler à la racine. Il veut ressembler au donneur, et c'est pour ça que aussi se forme ici la prina bête qui a le désir de donner de la même manière que la prina chorosh vient créer la prina alef. Maintenant la prina bête veut faire la même chose, elle veut donner mais elle n'a pas à qui donner. Donc qu'est-ce qui se passe? Elle veut, et du fait qu'elle veut donner, elle est obligée de recevoir. Et aussi de faire ce même processus que Keter fait, que Prina Chorash fait, et elle forme Prina Gimel. Quelle Prina Gimel? Elle a cette forme où elle reçoit dans le but de donner. Ça, c'est une forme, on a dit que c'est une forme complète. C'est pas une forme idéale du désir, c'est où il est receveur et donneur, et dans cet état, le désir se trouve entre guillemets en perfection, mais en fait c'est Iran Pin. Ce qui veut dire qu'il reçoit un petit peu de Chokhma dans beaucoup de Chassadim. Pourquoi est-ce que c'est comme ça? Parce que il est formé à partir du Bina. Donc Bina et que Chassadim, c'est la lumière de du don, le plaisir à partir du don. La prina, c'est le plaisir de la réception, qui est le mieux de Chokhma. Et c'est maintenant, dans prina gimel, ce qui se passe, c'est qu'à la fin, s'éveille le désir de recevoir tout. Maintenant que le désir comprend qu'est-ce que c'est que recevoir, qu'est-ce que c'est que donner, s'éveille le désir de recevoir tout. Recevoir toute la pensée de la création et réaliser jusqu'à la fin le désir de faire du bien à ses créatures. Donc, qu'est-ce qui se passe ici dans Prina Dalet? C'est que Prina Dalet fait recevoir tout. Et recevoir tout le remplissage et aussi recevoir tout ça de la racine. Aussi même le ressenti du donneur et aussi elle veut le recevoir. Et Prina Dalet se remplit complètement. Voilà, on va faire ça dans des numéros. Prina Dalet ou 4 se remplit complètement et s'éveille le désir dans Prina Dalet aussi de ressembler à la racine. On a étudié dans l'étude des 10 Sphirot que Prina Dalet veut s'égaliser. On l'a vu aussi comme honte. Voilà, c'est la loi des kilomètres de forme. Maintenant, elle veut être le donneur. Prina Dalet, elle le fait par elle-même. Donc, jusque-là, le désir de recevoir était utilisé de manière directe. Le désir s'éveillait et il s'empêchait. Et maintenant, à partir du désir de ressembler à la racine, ça fait le Tzimtzum Alef, la première restriction. Le premier Tzimtzum Alef dit qu'on ne reçoit pas dans le but de recevoir. On n'utilise pas le désir de manière directe, mais il y a maintenant un filtre à travers lequel on reçoit seulement dans la mesure où on peut donner et recevoir dans le but de donner. C'est-à-dire qu'ici, il y a un processus différent où le désir de recevoir se remplit par un filtre, par une condition. C'est-à-dire qu'il reçoit seulement dans la mesure où il peut recevoir dans le but de donner. Et là commence à être la construction de ce qu'on dit le Rosh. Que le Rosh commence à penser à quel point est-ce que de toute la lumière,

0: Mais réfléchis. Et dans la mesure où il peut dire, se diriger dans le but de donner, dans cette mesure-là, cette petite ligne qu'on appelle une très ligne fine, là il ressent comme une lumière intérieure.
1: Et
0: ici, on a cette construction du partsouf. On prend l'exemple du premier partsouf dans le monde de Kadmon, qui s'appelle les Delta. Voilà, ça c'est la lumière intérieure qui maintenant peut rentrer dans le partsouf. On voit qu'il y a trois parties dans le partsouf. Partie supérieure, c'est Roche, qui réfléchit à quel point est-ce qu'on peut recevoir dans le but de donner. La partie du Tor, qui en acte reçoit. La partie du Sof, qui ne reçoit pas la lumière. Et on étudie aussi que cette partie du Partou s'appelle P, cette partie-là, Tabour, et Sium du Partou. La lumière intérieure, c'est le résultat de lumière. C'est un mélange de lumière réfléchie et lumière Chokhma et lumière Chassadim. Donc, cette lumière intérieure aussi, on a vu qu'elle a quatre parties, oui. On a vu que quand elle rentre la lumière, c'est ce qui s'appelle Ta'amim. Quand elle sort, ça s'appelle Nekudot. Et les Rishimot qui rentrent. Et à propos de la rentrée de la lumière, c'est Tagin. Dans le tort. Pardon. Oui. Donc les Rishimot qui sont restés à partir de la sortie des Nekudot, ça s'appelle Otiot. On va le dessiner comme ça. Ça s'appelle Ta'amim. Ta'amim.
1: Nekudot.
0: Et de là, le régime qui restait de Ta'amim s'appelle Tagin, et le régime qui restait de Nekudot s'appelle Otiot. Je ne vais pas l'écrire, mais on connaît déjà le processus, on l'a déjà vu en détail. Ce processus, il revient sur soi-même 5 fois, et ce qu'il en ressort, c'est.
1: Il
0: y a les 5 partsoufim d'Adam Kadmon qui s'appellent Galalta, Absagma et Bon. Chacun de ces partsoufim prend un Rishimo avec Mahout de Insof de la Prina Dalet et commence à recevoir dans le but de donner. Chacun avec une viut particulière et une adhésion particulière. Donc on étudie que Partsouf Galalta travaille avec le Rishimo 4-4, Dalet Dalet, Partsouf Ab, il travaille avec le Rishimo Dalet Gimel 4-3, Partsouf Sag avec Gimel Bet 3/2, et Partsouf Ma avec Bet Aleph 2/1, et Partsouf Bon avec Aleph Shorosh, 1/0.
1: Ab, Sag,
0: Ma,
1: Ubon.
0: Un Bon. Et je vais écrire ici Galalta.
1: Adlekan.
0: Donc jusqu'ici, on a le monde d'Adam Kadmon.

0: avec les cinq partsufim, et on voit que la lumière de Chokhma ne peut pas descendre en dessous du tabour. Ça, c'est ce partsuf qu'on a vu précédemment. Donc, ce qui se passe ici, comme on disait, que les nekodot de Sag, eux, ils ont les qualités particulières que elles sont constituées, elles viennent à partir de la purification du partsuf de Sag. Quand les lumières commencent à sortir du partsuf et que le massar commence à se purifier, elles sont dans les régimes de Bet-Bet, de sûr de ce qui s'appelle Bina pure. À partir du fait que c'est Bina pure, c'est Alemien de Chassadim qui, en effet, peut descendre en dessous du tabour. Parce que le Tzimtzum n'influence pas, ne les influence pas. Et donc, c'est ce qui se passe. Prina commence à descendre en dessous du tabour et commence à se, mélanger avec Prina Dalet. Donc, on a un régime de Bet-Bet qui se mélange avec Dalet. Et dans ce mélange-là, c'est ce qui nous ressort comme Tintum Bet.
1: Ici,
0: on a un nouveau sium, ce qui s'appelle le parsa, qui commence à distinguer entre et jusqu'à où domine Bina, la force du don, et jusqu'à où domine Malchut. Jusqu'à là, on a dit qu'on ne peut pas recevoir dans le but de donner. Maintenant, on se révèle qu'il y a une partie ici qu'on peut, qui est interdit de recevoir même dans le but de donner. Toute cette région-là, il est interdit de le recevoir dans le but de donner. Aussi. Et le sium maintenant, on dit qu'il s'est élevé au parsa. On a vu aussi que les nekudot de sag, elles construisent ce parsof-là, qui était Chokhma Bina Chesed Gvura Tiferet. Ici, deux tiers de Tiferet. Demi-demi. Donc, encore Netzach, Od, Yesod, Malchut. De là, on a une différence entre les kelim de don qui se trouvent au-dessus du parsa et les kelim de réception qui sont en dessous du parsa. Et on sait aussi que de là viennent déjà l'endroit pour les mondes par-delà et le monde de l'Atilot se trouve en dessous du parsa. Au-dessus du parsa et en dessous du parsa, c'est les mondes de Bia. Ensuite, on a vu que à partir de l'inclusion entre le Rechimo Bet-Bet et le Rechimo Dalet Gimel, ces Rechimo reviennent encore une fois au Roche de Sag et ensuite, dans le Roche de Sag, se forment deux Zivugim. Un, c'est dans Mikve et Naem, dans le Rechimo Bet Aleph. Voilà, Tzimtzum Bet. Moi, je ne sais pas comment écrire, mais ensuite, on a encore un Zivug sur Dalet Gimel. Sur 4-3. Donc, à partir de ces deux Zivugim-là, se forme le monde de Nikudim. Dans la 4 Neout. un petit test. Donc, on a vu qu'il y a trois parts du film. Keter.
1: Abba Veima.
0: Abba Veima.
1: Ve.
0: Et.
1: Zon, Bekatnout.
0: Zon, dans la Katnout, petitesse, où n'agit que le Gagata Veinam, les Kelim des dons, et ensuite, dans ce même partouf, dans ce même monde, dans la Gadlout, qui est aussi Keter, on va faire ça jusqu'à la fin.
1: Keter,
0: Abba Veima et Zon. Dans la Gadlout, et on sait que ce qui a été brisé, c'est le partouf de Zon, dont on a parlé avec les huit ans, les huit Melachim. Et dans cette brisure-là, on a vu qu'il y a quatre sortes de Kelim, Gagata Veinaim, pur, le mélange de Gagata Veinaim et Achab, et le mélange et l'inclusion de Achab dans Gagata Veinaim et Achab pur, qui s'appelle les équipes de réception eux-mêmes. On n'est pas encore arrivé au mandat Tzilut, mais on sait qu'à partir de la brisure vient le monde de correction, ce qui s'appelle le monde de Tzilut, dans cette brisure. Et c'est le monde central qui est relié à nous et qui s'occupe de nous. Et on va aussi en parler dans le cours avec le Rav. Mais jusqu'ici, on a cette résumé général. Il y a des questions? Non, j'en vois pas. Il y a des questions dans le climat mondial? Il y a Edgai.
2: Merci.
0: Pourquoi est-ce que le partsouf est dans Mikveh Einaim? Il vient sur les rachemots de Gamel Gimel, pas de Dalet. Parce qu'ils sont tous les deux inclus de la Dalet, en dessous du tabour. Non, le partsouf dans Mikveh Einaim, il est dans Aleph plus Tzimtzum Bet. Dalet plus Tzimtzum Bet. Donc, maintenant, la Rechimo Bet Aleph a fait un zivouk aussi dans P, dans le Tamim. Et alors, de lui est sorti le monde de Ma supérieur. C'est lui qui continue de Sag. Sur Bet Aleph. Sans Tzimtzum Bet. Juste dans les termes de Sag, sont sortis les Rishimot de Nekudot de Sag, Bet Aleph. Oui, avant ça, il y a. Non, non, c'est le même processus. Donc, en dessous, dans les Rishimot de Sag, il y avait les Rishimot Bet Aleph. Mais le zivouk s'est pas passé dans Pedroche, mais dans Mikveh Einaim, où là il y a les kelim de don qu'on peut utiliser, ici il y a des kelim de réception qu'on ne peut pas utiliser. Donc par rapport à ça, là où c'est sorti le Rishimot, par rapport à ce Rishimot, le zivouk dans Roche de Sag s'est passé dans les Mikveh Einaim et dans le P, et pas dans le P. Comme ça va être. Et c'est quoi le rajout de Dalet Gimel? Dalet Gimel, c'est le rajout de la Gadlout. Dans le Zivouk de Nikveinaim, il y a le Katnout. Tout en Dalet Gimel, c'est 4-3 de là, et sortait la Gadlout du monde de Nikveinaim, qui lui a été brisé. Est-ce que vous pouvez aussi préciser où se trouve l'endroit de Keter Abba Veima et Zon, où il y a ces trois parts de ce film? C'est pas très important pour l'instant. On doit juste savoir où sont les 10 Sfirot de Nekudot de Sag. Ok? Oui? Donc Keter, Chochma, Bina, Ezat. Oui? Donc on a Keter, Chochma, Bina, Abba Veima, Ezat. Ce qu'on peut juste diviser comme ça de manière simple. Merci. Encore une question?
1: Yoav.
0: Yoav. Je suis désolé à cause du dessin, un peu. Oui, je vais te demander à propos de l'obscurité. On a étudié dans le monde de Kadmon de Nekudim, il y a Panim Beho, et Panim c'est Kim Dedon, qui semble lumière. L'obscurité, c'est l'ombre d'être. À travailler, c'est pour ça qu'il y a l'obscurité. Je voulais savoir quand est-ce que est venue la première fois l'obscurité. Est-ce que c'est dans Malchut Ein Sof quand la lumière s'est retirée? Est-ce que c'est Nekudot de Sag? Comment ça? Par rapport à Panim Be'Panim et Panim Be'Achor, c'est pas exactement l'obscurité. Parce que Panim Be'Achor, c'est Abba Ve'im, oui? Donc, Abba, au début, il y a entre soi-disant, il y a quatre états, mais en fait, il y en a que trois. Donc, disons, Abba Ve'ima, ils sont dans Achor Be'Achor. Donc, Abba, c'est. Ah, ça c'est Abba et ça c'est Im. Bon, je ne sais pas comment écrire, mais bon, voilà. Ni Abba ni Im ne sont. Donc, à l'autre, c'est-à-dire que Abba ne donne pas à Ima, Ima ne demande pas. Là, ils sont dans le Katnout. Dans le Katnout, et dans le Katnout du monde de Nikodim, ils sont dans Achor Be'Achor. Abba ne donne pas et Ima ne demande pas. Donc, ensuite, Abba reçoit la Galout. Donc là, elle devient déjà. Et il se tourne vers Ima, il est prêt à lui donner la lumière. Mais Ima n'est pas prêt à recevoir. Pourquoi est-ce qu'il n'est pas prêt à recevoir? Parce qu'elle agit seulement selon la demande des inférieurs. Si les inférieurs ne demandent pas, alors elle ne demande pas. Et c'est pour. Et donc, vient d'en bas une demande de « donne-moi la lumière ». Et donc là, Ima se tourne avec Abba, vers Abba, comme ça, « panim be panim », et eux, et là, Abba donne à Ima la lumière. Et donc, cette lumière descend aux inférieurs, c'est-à-dire aux Zat, aux zones, et ensuite, les zones commencent à se briser, ils n'ont pas le matin pour ça. Donc, moi, je voulais la question, c'était est-ce que Panim, c'est la lumière et Achor, c'est l'obscurité? Non, je pense pas que Achor, c'est l'obscurité. Achor, c'est que Ima n'est pas prête à recevoir la lumière pour l'instant. Panim, c'est que Abba est prêt à donner la lumière. C'est comme ça les relations entre Abba et Ima. Entre Abba et Ima. Donc, beaucoup de fois, on parle de Panim parce qu'on parle de la réception de lumière de Chokhma et l'absence de Chokhma et Achor, c'est juste la lumière de Chassadim. Mais est-ce qu'on peut dire que la lumière de Chassadim, c'est l'obscurité et la lumière de Chokhma, c'est la lumière? Non. On donne un clé à l'ami. Choisis. Woman China. Bonjour, est-ce que vous pouvez expliquer comment marche Tanta?
1: Ken.
0: Oui. Ce qu'on a vu, c'est que dans la lumière intérieure, il y a un processus de l'entrée des lumières, ce qui s'appelle Tamim. Et l'entrée des lumières laisse un rechimo. Le rechimo de l'entrée des rechimo, on l'appelle Tagin. On a ici l'enregistrement de l'entrée de lumière, ce qui s'appelle Tagin. Et quand les lumières commencent à se retirer, ça s'appelle Nekudot. Ici, on a un processus qu'on n'a pas vu en détail, mais vient dans la dans le restre, dans la dans le retrait des lumières à cause du fait qu'il y a la pression de la lumière environnante à remplir le partouf. Il y a un conflit entre la lumière intérieure et la lumière environnante, et par rapport à cette pression-là, le massach, le partouf ne veut pas continuer à recevoir, parce que s'il va continuer à recevoir en dessous du tabou, ce sera dans le but de recevoir. Donc ce qui se passe, c'est que maintenant se forme un processus de la sortie de lumière. Et la sortie des lumières, elle s'appelle Nekudot. Et les lumières qui sortent du partouf s'appellent Nekudot. Et dans ce processus de sortie, il y a encore des détails qu'on n'a pas encore vus, mais là aussi, c'est qu'il y a des étapes ici où la lumière fait un zivug d'aka encore une fois dans le retrait. Et dans ce retrait, le régime qui reste, c'est ça s'appelle Otiyot, et ce qu'on appelle aussi Kelim. Tu veux ajouter quelque chose? Oui. Donc, les Otiyot, c'est les véritables Kelim. C'est ce que le Baal HaSolam il dit que la page, elle est blanche, hein? Et sur une page blanche, il y a les lettres noires, les Otiyot, et ça, c'est vraiment les manques. Et à chaque hôte, à chaque lettre, il y a une forme spéciale qui passe la lumière d'une et qui et un kabbaliste saurait sait lire tout ce message là. Les hôtes, les lettres, littéralement, c'est les vrais qui.
2: Bonjour, amis.
0: Est-ce que vous pouvez expliquer brièvement qu'est-ce que c'est que le processus qui a brisé les sept malachim et qu'est-ce qui se passe par-delà? Oui, donc le processus, on a dit que Abba et Ima ont donné de la lumière à Zone aux inférieurs. C'est-à-dire qu'au début, il y avait de la lumière qui vient à Keter. Tu peux faire revenir le dessin? Ah, voilà. Donc, au début, est venue la lumière pour Keter, à Keter, du partouf qui s'appelle et Keter rentre dans la Galoute, et ensuite la lumière vient à Abba. Abba rentre dans la Galoute et commence à se tourner en panim vers Ima. Et ensuite vient la lumière de la lumière à travers l'Yesod, qui s'appelle donc, et à partir de l'Yesod, il y avait le signe de Zone que ils veulent de la lumière, ils sont prêts à recevoir. Et Ima pensait qu'ils avaient le massar pour recevoir la lumière. C'est pour ça qu'il a donné. Et encore une fois, c'est un processus d'en haut. C'est pas que Ima s'est trompé parce que elle savait pas quoi faire. C'est un processus d'en haut où, comme ça, pour mélanger les kelim, la brisure elle mélange les kelim, bina et malchut. Donc c'est pour ça que la lumière vient d'en bas, Ima donne la lumière à Zone, et Zone a été brisée. Et là, on a des processus supérieurs. D'abord, c'est Aviot Dalet qui a été brisé, ensuite, c'est Aviot Gimel. Et ensuite, tout est mélangé. Et ensuite, on a les 320 les étincelles. 32 qu'on ne peut pas corriger et 288 que l'on peut corriger. Ça, c'est ce qu'on appelle le cœur de pierre et ça, c'est ce qu'on appelle toutes les étincelles qu'on peut corriger. Je pense que notre temps est fini et maintenant, on va regarder le cours lui-même. Voilà, merci beaucoup. Donc, dans la semaine dernière, la première semaine, on dit que pourquoi est-ce qu'on étudie de haut vers le bas et pas de bas vers le haut? On étudie le développement de haut en bas et ensuite on Parce que le développement du Otomba, c'est l'enchaînement de toute la réalité, qui est vraiment comme ça que c'est fait, du complet à l'incomplet, du parfait à l'imparfait, dans ce monde-ci. Et ensuite, on étudie comment est-ce que dans ce monde-ci, petit à petit, on doit se monter à ce même partout, enfin, cette même état de racine duquel on est descendu. C'est ces deux directions-là, on en parle. On en parle dans les études maintenant d'autant bas. La seconde, on le traverse déjà dans notre corps, dans notre âme. Oui. Comment est-ce que je peux savoir que la Kabbale, c'est le bon chemin et que dans la Kabbale, ici, c'est l'endroit et le bon chemin? Très bien, tu me poses la question. J'ai pas la réponse. L'homme doit étudier là où son cœur sent que c'est là la vérité. Il y a beaucoup de gens qui se trouvent même dans toutes sortes de cercles, de méthodes, de sectes et de sagesse, et je ne rejette rien. Rien du tout. Je dis seulement à l'homme que si on me le demande, vérifie jusqu'au bout. Ne sois pas comme ça quelque part dans un accord flou, comme si tu étalais quelque chose dedans. Sois vraiment vrai avec toi-même et tranche jusqu'au bout. Est-ce que ce dont on parle ici parle vraiment d'unité, de précision, disons, et que tu acceptes et que tu reçois ça? Et ne sois pas dans un accord où tu pardonnes un petit peu, hein, comme ça, c'est probablement bien, quelque chose comme ça. C'est-à-dire qu'il y a des endroits où l'homme, dont l'âme n'est pas encore arrivée à maturité, se sent bien dans un autre endroit. Donc, disons pas ici. Donc, ici, on parle trop directement, trop grossièrement, trop fermement, on va dire. Il veut entendre la parachate de la semaine. Ah, tu comprends comme ça des choses douces de la Torah, tu comprends des histoires. Il se trouve encore comme un enfant dans un certain développement. Comme ça. Franchement, il y en a qui sont un peu plus proches du sujet et ils arrivent ici pour quelques mois. Ou même un ou deux, et ensuite ils partent, ensuite de là-bas ils peuvent encore revenir. C'est-à-dire que l'homme vient toujours remplir son âme, selon combien est-ce qu'il s'est développé et exige la divinité, l'éternité. Selon la question de pourquoi est-ce que je vis, selon combien est-ce que cette question est grande dans lui, d'après ça il étudie. Et donc avec cette question, selon combien il se tient vraiment toi, alors là, sois vrai. Et d'après ça, tu choisiras l'endroit. Il n'y a pas d'autre réponse. Pourquoi? Sur lequel je peux te dire maintenant? Chez moi, c'est l'endroit véritable. Alors, selon quoi est-ce que tu vas commencer à vérifier et croire? Croire, c'est interdit de croire. Vérifie. Vérifie quel kelim est-ce que tu as pour vérifier. Tu vois déjà où est-ce que tu arriveras par ma méthode après un an ou par une autre méthode après un an. On ne peut pas comparer. Donc, quel kli, quel instrument est-ce que tu as demandé? Oui, mais avec quel kli est-ce que tu peux comparer des méthodes? Seulement selon la sensation du cœur, dans l'état présent. Est-ce que ça me répond davantage ou non? Et je vais te dire, c'est pas grave si tu vas à un endroit, que tu vérifies là-bas et encore dans d'autres endroits. Et j'ai demandé à mon rav à moi, il m'a répondu, il m'a vérifié. Et vraiment, je suis allé dans plusieurs endroits, ensuite je suis revenu vers lui, je lui ai raconté tout, comment j'avais vu, et je voulais encore une sacritique. Pourquoi est-ce que j'avais pensé comme ça? Pourquoi que ça? Et ça m'a aidé à démonter comme ça chaque état, chaque sensation. Et comme ça, j'ai vraiment appris. Donc, la ligne finale, c'est vraiment comme ça. Seulement selon la sensation du cœur. Comme tu le sens. Oui? Il n'y a pas d'autre réponse. Oui. Étudiant. Je voulais demander, cet état de la fin de la correction, que tu as mentionné ici, on peut y arriver dans cette incarnation et encore dans ce corps? C'est où le don de la Torah? Dans le livre? Est-ce que vous avez ça? Vous avez ça? Ok. 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Tout. 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Donc, maintenant, l'essence de la sagesse de la Kabbalah. page 21. Donc il écrit comme ça. Donc, la sagesse de la Kabbale n'est ni moins ni plus qu'un ordre de racines qui s'enchaîne selon cause et conséquence dans des lois fixes et absolues qui se relient et visent un but unique très élevé. Et quel but a la sagesse? En bref, c'est la révélation de ses divinités à ses créatures dans ce monde-ci. Fin de citation. C'est-à-dire que toi, tu dois, par cette sagesse, révéler la divinité ici. Pendant que tu te trouves dans cette combinaison-là, corps et âme ensemble, ce qui arrive à la sans corps, on en parle. Est-ce qu'on en parle à l'âme sans corps? On en parle un peu, même si là-dedans, on ne parle pas trop. Mais concrètement, chacun doit, en quelques années, arriver à un état où il vit dans deux mondes, et pour lui, il n'existe plus du tout de passage entre la vie et la mort. Il s'identifie à son âme de telle façon qu'il ne sent pas du tout qu'il quitte ce corps, qu'il reçoit notre corps, mais ces incarnations-là, pour lui, c'est simplement des étapes de développement. Encore? Oui. Dis-moi, à quel point est-ce que le corps agit sur l'âme et sur toutes les incarnations? Le corps agit sur l'âme en ce sens qu'il dérange son développement, comme s'il dérangeait. Parce que à travers le corps, nous arrivent toutes sortes de confusions, toutes sortes de désirs, toutes sortes de faiblesses. Et c'est là où simplement il y a une possibilité à travers le corps, d'augmenter la force d'aspiration vers le haut. La force du désir, la force du massacre. Et il dit ça ici aussi, dans les lettres. Bon, je ne sais même plus où est-ce que ça se trouve. C'est écrit dans Le fruit d'un sage. Il y a comme ça un livre. Donc il écrit dans... Le fruit d'un sage, à la lettre, à la page 63. Okay, donc il écrit là. Ok, donc il écrit comme ça, que... Donc il dit comme ça. Le secret de l'âme est connu, qu'elle est une part divine en haut, et avant sa venue dans le corps, elle est collée comme une branche à la racine. Et... Donc en bref, bon, je vais trouver, je vois pas très bien aujourd'hui. Donc l'âme était dans une seule unité avec toutes les âmes, l'âme de chacun. Et cette unité des âmes s'appelle Adam Arishon, ou Adam, peu importe, oui. Et donc ce clé se divise en milliers de parties. Ces parties s'habillent dans des corps physiologiques et aussi elles descendent de leur degré de divinité pour vouloir toutes sortes de choses basses, disons, toutes sortes de plaisirs qui arrivent au corps, et donc il arrive au corps toutes sortes d'obstacles. Si l'âme, ça veut dire l'homme, s'identifie à l'âme et se renforce et se surmonte au-dessus des obstacles, parce que ces obstacles comme ça ne l'empêchent pas d'adhérer à la divinité, d'avancer vers la divinité, d'atteindre la divinité, ces obstacles se construisent de telle façon que l'homme qui les surmonte révèle davantage la divinité. Et alors quand tu reviens à ce même point d'où l'âme est descendue, la résistance du corps t'a aidé sous une forme négative où elle t'a dérangé. Elle t'aide comme ça dans le fait que tu arrives au même endroit et tu reçois 620 fois plus de lumière, de plus d'état, plus de révélation que sans l'obstacle du corps. Ça veut dire que la descente dans ce monde et la remontée en retour, c'est pour ramener l'âme à un développement infini. En fait, 6 ans, 20 fois, ça s'appelle Ein Sof. Selon la structure de l'âme, c'est comme ça que ça s'est ressenti. Donc, maintenant, pourquoi 620 fois plus? Parce que l'âme, quand elle remonte, elle traverse 620 degrés qui s'appellent mitzvot. À chaque degré, tu surmontes un obstacle, t'acquiers sur lui un massar et tu reçois la lumière. Quand t'acquiers un massar, ça s'appelle que t'as fait mitzvah. Quand tu reçois la lumière, ça s'appelle que t'accomplis la Torah, que tu reçois la Torah. La lumière, ça s'appelle Torah, l'action, ça s'appelle mitzvah. Et comme ça, 620 fois, ça s'appelle les 613 mitzvot de la Torah et les 7 mitzvot de Rabbanim, des sages. Rabbanan, ça s'appelle déjà Gadlout, au-delà des 613. Rav, ça veut dire grand. Mais ça n'a pas de rapport avec les Rabbanan. Ce sont des explications complètement différentes. Donc, soyez pas liés à ce que vous avez entendu une fois. Encore? Je suppose que tous on étudie ici, tout ce qu'on étudie ici, c'est pas le chemin de la Torah. Alors, je ne sais pas ce que c'est le chemin de la Torah. Étudiant, la Torah, c'est ce que nous avons reçu au Mont Sinaï. Ah, tu comprends ça? Bon, c'est bien. L'étudiant. Alors, je crois que ce qu'on étudie ici, ça fait au moins partie de ça. Alors, jusqu'à quel point est-ce que tu es prêt à croire que c'est une partie ou pas une partie? L'étudiant. Je crois aujourd'hui que c'est une partie. Ma question, c'est seulement comment les plus grands rabbins s'opposent-ils à toute cette méthode? Je veux dire pourquoi. Donc, est-ce qu'on a reçu d'en haut, on a reçu des kabbalistes, qui étaient Avraham, Yitzhak, Yaakov, Moshe, celui qui parle avec les divinités, celui qui écrit à propos de la révélation des divinités. C'est un kabbaliste, c'est pas comme ça, juste un sage qui a écrit des livres. Oui? Celui qui se trouve au degré divin, qui sent le monde futur, le monde à venir, qui sent la force supérieure, ça s'appelle qui reçoit d'elle. Mekabel. Et c'est ce qu'il sent, il écrit, seulement il écrit dans plusieurs langues. Il y a une langue où l'on écrit comme la langue de la Gemara, où ça semble être comme des lois de ce monde-ci, alors ça nous semble être en réalité. Alors qu'en réalité, ce sont des lois spirituelles. Et c'est pour ça que dans la Gemara, il y a des choses qui ont l'air d'être pas rationnelles du tout. Ou bien c'est écrit comme un livre historique, comme la Torah. Oui. Ou alors, ce sont des récits sur notre histoire. Ou bien c'est écrit comme la Haggadah, où ce sont des choses absolument pas comprises, comme ça, avec des images très fantastiques. Oui. Ou bien c'est écrit dans la langue des prophètes. Oui. Qui écrivent comme ça aussi, dans une langue intermédiaire entre la langue de la Gada et la langue de la Torah. Il y a 4 langes. Pourquoi 4? Parce que le collège général se divise aussi en 4 parties. Parce qu'il doit y avoir aussi 4 exils, les 4 délivrances, et etc. Tout ça, ça dépend de la structure du kli, qui est à sa base. Et Yud-Kei, Vav-Kei, 4 parties. Donc, bien sûr que de qui nous vient toute la Torah, c'est des kabbalistes. Les kabbalistes ont écrit ça. En fait, toute la Torah est écrite pour les jours du Mashiach. Pour le temps où vraiment, les jours du Messie, pour le temps où vraiment on devra commencer à reconnaître la divinité et pas vivre simplement dans ce monde-ci comme des bêtes. Le temps où on vit dans ce monde-ci sans reconnaissance de la divinité, c'est un temps défini jusqu'à la fin des 6000 ans. Et à la fin des 6000 ans, tout le peuple, et ensuite tous les autres peuples, pas seulement nous, nous on est la Sgoula, on est l'élite dans le fait qu'on commence, mais... On est un peuple d'élite dans le fait qu'on commence les premiers, et ensuite, après nous, ils arrivent à un état où ils révèlent le monde supérieur, où ils commencent à être les maîtres des deux mondes. Vraiment, grands, adultes, comme ça, sous une telle forme, selon combien est-ce qu'on ressemble au Créateur et qu'on prend de lui toute la conduite et la providence, sur toute la réalité. Maintenant, non, pendant 6000 ans, comme le Zohar a été écrit et caché, et tous les livres des Kabbalistes qui étaient écrits, et que les Kabbalistes se transmettaient seulement l'un à l'autre de génération en génération comme ça en silence, et il était interdit d'étudier la Kabbale, mais vraiment interdit. Et ce sont les Kabbalistes eux-mêmes qui ont dicté toutes ces choses-là. Et jusqu'au début de notre siècle, le tout grand Rav était un Kabbaliste. Tous les raves. C'est comme ça au moins que le Rebbe, le Rabash m'a dit, et c'est comme ça aussi que je le comprends aujourd'hui. Et jusqu'au Saint Rav Ashlag, tous les livres qui sont écrits, qui sont vraiment écrits dans l'atteinte, dans l'esprit de sainteté. Qu'est-ce que ça veut dire l'esprit de sainteté? C'est dans l'atteinte spirituelle. Et c'est pas simplement qu'il sort de lui-même une sorte de petite sagesse, c'est que vraiment il atteint le monde supérieur à partir de ça, il écrit. Donc, peut-être que si l'on ne s'occupe si l'on ne s'occupait pas de la Kabbale, c'est à cause de l'ordre des Kabbalistes. Les âmes n'étaient pas développées à ce point et elles devaient traverser tout le développement pour arriver à un état où elles sortent déjà du dernier exil. Il y a 4 exils. Et quand on sort du dernier exil, physiquement, il faut aussi sortir du dernier exil de l'âme, spirituellement. Et alors, il faut la Kabbale, et ça tombe exactement sur notre temps, ici maintenant. Et donc notre incarnation maintenant, les incarnations précédentes, on s'en souvient pas tellement, on comprend pas tellement. Oui, c'est quoi? Donc notre incarnation tombe exactement sur le temps où on est sorti du dernier exil. Et si maintenant on n'entre pas aussi dans la délivrance spirituelle, après qu'on nous a donné la terre d'Israël, si on n'arrive pas à la terre d'Israël spirituelle, comme on est arrivé à la terre d'Israël matérielle, alors on ne sera pas, alors on sera vraiment dans des problèmes. Ça veut dire que, comme ça, la force extérieure et la réalité extérieure nous obligera vraiment par la force dans le sang à le faire. Et on aura autre part où s'échapper. Ce sera par les arabes, par toutes sortes de problèmes et de malheurs dans lesquels je ne veux pas rentrer, ni les éveiller. Donc, c'est pour ça que toutes les années précédentes et les générations et les milliers d'années, on n'a pas étudié la Kabbale. C'est vraiment comme ça que c'est correct. Et dans notre génération, en effet, il faut étudier la Kabbale. Et les Kabbalistes, comme alors ils disaient qu'il ne fallait pas, ils ont crié dans la dernière génération que oui, il fallait. Et tu peux prendre ce livre ici, il y a un chapitre spécial. Les Kabbalistes jusqu'à notre temps, depuis le Hari et Rabbi Shimon qui a écrit quand est-ce que le Zohar doit se révéler, quand il faut commencer à l'étudier. Et toutes les générations depuis Rabbi Shimon jusqu'à notre temps, comment les Kabbalistes écrivent justement sur notre temps et sur les derniers Kabbalistes, disons sur 200 des dernières années, ils écrivent déjà qu'il faut commencer en pratique à l'étudier. C'est ici que s'est produit un paradoxe particulier, puisque le monde religieux reçoit une éducation qui le complète, qui lui donne une sensation de complétude, comme s'il faisait tout ce qu'il faut. Et donc, il veut pas, en réalité, commencer à travailler dans la Kabbale. Le Baal HaSolam, il écrit à propos de ça à la fin de la préface au livre du Zohar. Vous pouvez aussi le lire ici, c'est justement souligné. Et dans le livre, et pour inviter, malgré tout, une quantité suffisante de gens qui pourra sauter au-dessus de l'éducation. Parce qu'au-dessus de l'éducation, on ne peut pas en sortir. Mais pour que l'homme puisse contourner l'éducation et arriver à la sagesse de la Kabbale, il doit être non religieux. Et c'est pour ça qu'à cause de ça, c'est arrivé il y a quelques siècles, la période de la Haskala, où beaucoup de gens sont sortis du cadre religieux et maintenant, ils arrivent à la Kabbale. Et ce sont eux vraiment qui doivent commencer la correction. Et après eux, on espère qu'ils viendront aussi les personnes religieuses, et après elles aussi le monde entier. C'est comme ça que vient l'ordre. Oui. Je parle ici des faits et de ce qui se passe à la surface. Je cache rien ici, il n'y a rien non plus à cacher. C'est vraiment, nos vies en dépendent. Il n'y a pas ici de jeu. Oui. Lisian. De quelle période est-ce qu'on parle de la délivrance? Quelle période d'année? La délivrance commence, en pratique, la délivrance physique a commencé au début du siècle précédent, oui. C'est au début des premières aliotes, les montées en Israël. Oui. 1900, quelque chose comme ça, un peu avant, vous savez, sur l'histoire. T'as passé le bac? Oui. Bon, on l'apprend bien. Oui. Donc, bon. Maintenant, la délivrance spirituelle, tout le monde pense qu'elle commence en 1995. Tafshin Nunhei, 1995, la délivrance spirituelle. Ça veut dire que le temps où on pratique, les masses doivent commencer à s'occuper de la Kabbale. 1995. Bon, on est encore quelques années après ça. Ça veut dire que notre temps se trouve déjà dans le temps où il est nécessaire de s'occuper de la Kabbale. Et c'est pour ça que je l'ai reçu aussi comme ça de mon rave. Et je continue. Oui. Les mondes qu'on étudie maintenant, Nekodot de Sag, Tinutsumbet, ça fait partie du monde de Sag. Au début, on a dit qu'il y a 125 étapes, divisées en 5 mondes, qui sont Adam Kadmon. Et dans Adam Kadmon, il y a 5 mondes qui sont Gata Absag. Dans toute la réalité, du Créateur jusqu'à ce monde-ci, on a appris qu'il y a 5 mondes. Ces 5 mondes-là, ce sont les 125 degrés. Donc, le premier monde, c'est Adam Kadmon. Après, c'est Atzilon, Briya et Tzira Asiya. Ce qu'on étudie, on étudie ce qui se trouve en eux. Comment est-ce que ces mondes fonctionnent? Comment le Créateur a créé ces mondes dans la descente de haut en bas? Toute la réalité. Et notre monde, le dernier, et l'âme dans ce monde-ci qui est descendu d'en haut. Et comment l'âme, par tous ces degrés, ces 125 degrés, remonte en haut, de bas en haut. De haut, de bas en haut. C'est tout. Donc, tout ce qu'on étudie, on l'étudie depuis, dans ces 5 mondes-là, dans ces 125 degrés-là. L'étudiant. C'est qu'il y a, dans ce tableau, en fait, des étapes. Ces étapes-là, on l'étudie, oui. Elles sont dans le tableau. C'est tout ce qu'il y a, c'est tout ce qu'il y a à l'intérieur. L'étudiant. Donc, je voulais dire, en fait, ça se trouve entre Sag et Ma, ces mondes-là? Non. On peut écrire ça. Donc, on a appris qu'on a le Créateur. Ensuite, les 4 prinotes. 2, la lumière directe. 2, la lumière directe. Ensuite, il y a Malchut de Ensof, Tinsumalef. C'est-à-dire Malchut restreinte, ensuite le mot d'Amidam Kadmon, Atzilut, Briya et Tira, Asiya, Marsom, et ce monde-ci. Ce dont on a besoin, c'est que, à partir de ce monde, tout d'abord arriver au Marsom, oui. Comme ça, on en a parlé au début du cours, que de quantité et de qualité d'efforts, combien est-ce qu'il faut en donner pour passer le Marsom. Quand on traverse le Marsom, on reçoit un Massar, et grâce au Massar, on monte les 125 degrés. 25 dans chaque monde. 25. Oui. Jusqu'à ce qu'on arrive au Tzimtzum Alef, qu'on saute le Tzimtzum Alef, et qu'on entre dans Malchut de Ein Sof. C'est tout. En cela, c'est là où le monde bas en haut, ça s'appelle la fin de la correction.
3: Merci.
0: Alors, il y a ici, comme ça, donc, on est ici dans la sagesse de la Kabbale. Tout d'abord, la propagation de haut en bas, ça s'appelle l'ordre de la propagation des mondes et des Partsoufim, de haut en bas, et ensuite, on étudie l'ordre de montée de l'âme, de bas en haut. C'est tout. Et ça. Maintenant, le principal de notre étude, c'est dans le monde d'Atilut. Du fait que ici, c'est tout le système de conduite et de la correction et de don et de providence. Tout est ici, dans le monde de Tzilut. Parce que le monde de Adam Kadmon, c'est Keter. Et Tzilut, c'est Chokhma. Et Bria, c'est Bina. Et Yetzira, c'est Zeiranpin. Et Asiya, c'est Malchut. Donc, Keter, c'est comme un programme. Mais Chokhma, c'est l'exécution. Et donc, c'est pour ça que le monde de Tzilut, c'est le monde en pratique le plus important. L'étudiant. Et la pointe de Yud, c'est où? C'est dans Keter ou le Rab? Oui, la pointe de Yud, c'est dans Keter. Mais donc, on étudie que, particulièrement le monde d'Atilut dans l'étude des Disphirot, là-bas, il y a 2000 pages, plus de 1200 pages, 1300 pages sur le monde d'Atilut. Parce que c'est en fait ce qu'on doit savoir. Qui est notre maître de maison? Qui m'active? Comment est-ce qu'il m'active? Comment est-ce que je peux provoquer en lui toutes sortes de changements grâce à quelles actions, etc. Oui, d'accord. Encore des questions? Je pense que c'est pas superflu. Oui? Étudiant. On a commencé, en fait, par le fait qu'il y avait, en réalité, les quatre prénoms de lumière directe qui sont aussi passés au Parsoufim là-bas, dans chacun. On a Keter, Roma, Bina, Zeranpin, Malchut. Dans Zeranpin, on l'a transformé, en fait, en un point. Bon, donne ta question. Maintenant, quand on arrive à ces Parsoufim, on se rapporte en fait au Parsoufim et à ces Sphirot comme une Sphira complète et non comme une dixième de Sphira. Et ça veut dire que, on a dit, le Rav, tu commences à jouer déjà avec les petites choses. Et je vais dire une réponse courte, peut-être que ça suffira. Zeiranpin, il a aussi 10 parties. Mais elles sont petites, chacune en lui, par rapport aux autres parties du film. Parce qu'il ne décide de rien. Son roche se trouve dans Zat de Bina, Tobina, comme on l'apprend dans les quatre prénoms de l'Emia directe. Et Bina pense qu'elle veut, en plus de donner au Créateur, en plus de l'Emia de Chassidim, aussi recevoir pour qu'elle ait la lumière de Chokhma. Quand elle commence à penser à ça, elle engendre cette action qui s'appelle Zeiranpin. Ça veut dire que, où est le roche de cette action qui s'appelle Zeiranpin? C'est à l'intérieur de Bina. Où est l'exécution? L'exécution s'appelle Zeiranpin. Donc, il faut sentir qu'en tout, ce partouf, c'est pas un partouf indépendant entier, mais il a 10 sphirot, et on pense à lui d'en haut. Et c'est pour ça que ça s'appelle fils, Ben, par rapport à Bina, qui, comme une mère, pense à lui et lui donne tout. Et lui, il reçoit seulement. Et lui, il reçoit seulement. Les lumières de Chassadim, mais aussi les lumières de Chokhma. On apprend ça. Et imagine, disons, il y a 1200 pages sur le monde de Atilut. Parmi elles, comment il y a, sur ces 1200 pages, il y en a sur le partout de Zeiranpin lui-même. Il est appelé Akadosh Baruch Hu, le Saint Béni Soit-il, le Créateur. Un peu pour embrouiller comme ça. Parce que c'est lui qui agit sur nous. Le partout de Zeiranpin de Atilut, il agit sur nous. Il est appelé le Saint Béni Soit-il, le Créateur. Et Malchut du monde de Atilut est appelé Shrina. étudiant, t'indiquais avant que justement des gens non religieux sont attirés par l'étude de la Kabbale. Une question m'est venue. Est-ce qu'un homme qui n'accomplit pas les mitzvot, même dans la Torah orale et écrite, il peut se développer seulement par l'étude, c'est-à-dire ne pas accomplir les mitzvot? Si tu ouvres la préface à l'étude des Sefirot, le livre le plus sérieux dans la Kabbale, le plus difficile. Et pas qu'il s'agisse d'un livre comme ça, d'une science sèche, tu verras, mais tu verras qu'il commence la préface à l'étude des Sefirot par qui doit étudier mon livre. C'est un livre comme ça, 6 volumes, comme une bombe. Donc, et alors il écrit que celui qui doit étudier, c'est celui qui se demande quel est le goût de ma vie, quel est le sens de ma vie, pourquoi est-ce que je vis. Donc, une science si sèche et si lourde, qu'est-ce qu'il doit étudier? Celui en qui brûle vraiment la question de pourquoi est-ce que je vis? Pourquoi est-ce que je vis? Et ça peut brûler chez un homme religieux comme chez un laïc. Mais un homme religieux, du fait qu'il a reçu une éducation qui éteint ces questions-là, il les réprime, il a avec quoi se compléter. C'est comme si maintenant, je fais, même si je me sens mal, mais j'accomplis des mitzvot, je fais toutes sortes d'actions, et pour ça, j'ai une belle récompense dans ce monde-ci, dans le monde futur, le Créateur est bon et bienfaisant. Il arrange, d'une certaine manière, toute l'affaire. Ce qui n'est pas le cas d'un homme laïque, qui n'a pas reçu ses réponses dans l'éducation. Et lui, il ne peut pas dire que je sais plus que tous. Et donc, en réalité, il est sans force, il arrive à la Kabbale à cause de ça. Et c'est pour ça que j'ai dit que la sortie de l'éducation religieuse, à l'époque de la Skela, c'est la Renaissance juive, et c'est en fait pour que maintenant les gens arrivent à la Kabbale. Et que vraiment, celui qui reçoit une éducation religieuse, c'est difficile. C'est simplement difficile pour lui. Parce que l'éducation de la religion, en général, c'est toute religion. Pas seulement notre religion et les autres religions. Mais l'éducation de d'autres religions, ça vient pour compléter l'homme. Lui donner comme ça une sorte de... Tu comprends, comme ça, comme un petit remède sur la plaie, une pommade sur la plaie. Mais la plaie vient pour l'exciter vers des atteintes spirituelles. Et cette pommade, ce remède, il vient l'enduire et lui faire oublier comme ça les douleurs pour qu'il oublie le problème. Étudiant. Mais l'accomplissement des mitzvot, grave. Bon, l'accomplissement des mitzvot, c'est une chose que un homme qui commence à étudier la Kabbale et commence petit à petit à voir comment est-ce que c'est un résultat des actions spirituelles. Parce que les mitzvot, c'est une chose spirituelle. Dans notre monde, il n'y a pas de choses comme ça. Et qu'est-ce que c'est que dans ce monde-ci? Il est écrit, peu importe au Créateur, celui qui abat une bête, par la nuque ou par la gorge. Hein? Tu sais comment est-ce qu'on abat par une bête? Hein? Comment est-ce qu'on l'abat ici? Alors, c'est écrit que ça n'importe pas au Créateur comment est-ce que tu abats la bête. Mais les mitzvot ont été donnés pour raffiner l'homme, pour le rendre plus pur spirituellement. Parce que le sujet des mitzvot, c'est un sujet d'action spirituelle, des actions spirituelles. Et on parle de ça comme on l'apprend, que c'est des actions avec le désir grâce au massacre. Comme on étudie dans chaque partsouf, il y a un désir, il y a un massacre. Sous la mesure du massacre, on active le désir en l'utilisant dans le but de donner. Et ça s'appelle le mitzvah. Et on apprend que ce système-là, il est construit tout en tout de 620 actions, en tout. 620 actions qui s'appellent mitzvot. Et dans la spiritualité, c'est un système spirituel. L'homme est obligé de les corriger. En gros, on peut dire comme ça. Notre âme se divise en 620 cases, 620 parties, des désirs. Et quand tu prends un désir et que tu le corriges, ça s'appelle que tu fais une mitzvah. Quand tu remplis avec les lumières, ça s'appelle que tu reçois la Torah. De sorte que si tu prends toute ton âme, toutes les 620 mitzvot que t'as reçues, toute la Torah, toute la lumière, t'as reçu toute la Torah. Et ça n'a pas de rapport avec les actions matérielles dans ce monde-ci. Mais, puisque on se trouve, entre-temps, dans ce monde, aussi dans un corps et aussi dans une âme, alors celui qui commence à atteindre la spiritualité, ou même celui qui n'atteint pas la spiritualité, il a comme une poussée, comme une sorte d'éveil intérieur en lui à accomplir quelque chose comme des actions extérieures. Bien que il n'y ait pas de lien, apparemment, ni de lien, ni don depuis ce monde-ci vers la spiritualité, une influence depuis ce monde-ci vers la spiritualité. Mais le fait que toi, comme il est écrit, t'abattes la bête comme ça ou comme ça, et tu ne fais rien. Mais pas,

encore une fois jusqu'à ce que ça, que cela goûte et qu'on sente ce point subtil. Étudiant, quand le Rav Ashlag parle de Torah et Mitzvot, il veut dire quoi? Le Rav. Tous les Kabbalistes qui parlent de Torah et Mitzvot, ils veulent dire selon la définition que tu peux lire dans la Kabbale, que Torah et Mitzvot, ça désigne les actions spirituelles que l'âme fait avec le Massar. C'est impossible d'accomplir la Torah et les Mitzvot si ce n'est après le Marsom. Comme il est écrit qu'il est impossible d'accomplir la Torah et les Mitzvot si ce n'est en terre d'Israël. Vous savez, oui? Comme ça, qu'en dehors de la terre d'Israël, l'homme se trouve dans le désir de recevoir, et alors il n'a rien à recevoir avec quoi accomplir le mitzvot. Oui. Étudiant. Quand est-ce qu'on commencera à étudier comme ça une action spirituelle où je ferai. Quand est-ce que tu commenceras à étudier une action spirituelle que tu feras et qui se révélera? Bah, s'il te plaît. N'est-il pas tzadaim? C'est une coutume dans le judaïsme. Ok. Tu dois recevoir d'en haut une force qui appelle lumière, qui lavera tes mains, et les mains s'appellent les clims de réception, oui, avec lesquelles tu veux saisir le monde entier, n'est-ce pas? Donc, tu dois recevoir d'en haut une force appelée eau, l'eau, et c'est la force de Bina, il faut l'étudier dans le Zohar, ce que c'est que l'eau, même mieux de même, et qu'est-ce que cette force symbolise, pourquoi est-ce qu'elle agit sur ton désir de recevoir, sur ton ego, pour qu'elle se déverse sur ton désir de recevoir, et elle donnera au désir de recevoir une qualité qui voudra, au lieu de recevoir, donner. Ça s'appelle Netilat Edaim. Tu sais ce que ça veut dire, Notel, dans Netilat? Oui? Bon. Alors, vas-y. Ça, c'est ce qu'on étudie. Si tu veux faire une telle action, tu y arriveras à ça. Et on finit en chanson.

0: Chers amis, dans la première partie du cours, nous allons étudier un cours enregistré du 25 janvier 2002, basé sur l'article de Rabash. Quand l'homme doit-il utiliser la hautaineté dans le travail, ou l'orgueil, ou la fierté, ou l'élévation? Nous avons 32 minutes pour cela. Les écrits du Rabash. Quand l'homme doit-il utiliser la hautaineté dans le travail? Voici, il est écrit, Divrei Hayamim. Et son cœur s'éleva dans les voies du Créateur. Note de traduction, Yigba s'éleva ou s'enorgueillit. Et son cœur s'éleva dans les voies du Créateur. Et dans la Mishnah Avot, ils ont dit, sois très très humble, ou très très bas, sois très très humble d'esprit. Il s'ensuit que cela est à l'opposé de ce qui est écrit, et son cœur s'éleva. Voici le Saint Zohar, Vayera, demande, et le Créateur lui apparut dans les plaines de Mamré. Pourquoi dans les plaines de Mamré et pas ailleurs? En effet, parce que Mamré lui donna un conseil au sujet de la circoncision. Car au moment où le Créateur dit à Abraham de se circoncire lui-même, Abraham alla consulter ses compagnons. Aner lui dit, tu as déjà plus de 90 ans et tu vas te faire souffrir. Mamré lui dit, souviens-toi du jour où les Chaldéens t'ont jeté dans la fournaise ardente, et de cette famine qui a sévi sur le monde, et de ces rois que tes gens ont poursuivis, et tu les as frappés, et le Créateur t'a sauvé de tous. Lève-toi, fais la mitzvah de ton maître. Le Créateur lui dit, Mamré, tu lui as donné un conseil au sujet de la circoncision. Par ta vie, je ne me révèle à lui que dans ton enceinte. Et cette chose est difficile à comprendre. Si le Créateur lui a ordonné de se circoncire lui-même, alors il va demander à ses compagnons s'il convient d'écouter la voix du Créateur. Et que Dieu nous en garde, si Mamré avait dit autrement, il aurait, que Dieu nous en garde, écouté la voix de Mamré et non la voix du Créateur. Est-il possible de dire une telle chose? De plus, il est difficile de comprendre ce que Mamré lui a dit, qu'il convient d'écouter la voix du Créateur, car sûrement il te sauvera comme il t'a sauvé de la fournaise ardente. Il ressort que la base sur laquelle Mamré lui a dit d'écouter la voix du Créateur, c'est du fait que il te sauvera, comme il t'a sauvé alors de la fournaise ardente. Autrement, tu n'as pas à écouter. N'est-ce pas la même chose que nous voyons, que nos sages ont dit, Rashi rapporte le propos de nos sages Noah, 7e, et voici leurs mots. Devant Terah, son père, du vivant de son père. Certains disent que par son fils intermédiaire, son père mourut, car Terah accusa Abraham, son fils, devant Nimrod, au sujet du fait qu'il avait brisé ses idoles et les avait jetées dans la fournaise ardente. Et Haran, assis, disait en son cœur, « Si Abraham l'emporte, je suis de son côté. Et si Nimrod l'emporte, je suis de son côté. » Et lorsqu'Abraham fut sauvé, ils dirent à Haran, « De quel côté es-tu ? » Il leur dit, « Je suis du côté d'Abraham. » Ils le jetèrent dans la fournaise ardente et il fut brûlé. Nous voyons chez Haran, s'il a dit qu'il allait accepter sur lui-même le don de l'âme, à condition que le Créateur le sauve, il fut brûlé. Si c'est ainsi, pourquoi chez Abraham, si Mamré lui a dit « Tu dois écouter la voix du Créateur », du fait qu'il a sauvé Abraham de la fournaise ardente, c'est-à-dire Abraham d'hier par exemple, il sauvera aussi Abraham d'aujourd'hui, lorsqu'il se circoncira lui-même. Si c'est ainsi, c'est exactement comme Haran et Avraham dans la fournaise ardente. Et ici, la seule différence est qu'ils sont la même chose, seulement dans un seul corps, c'est-à-dire Avraham dans deux états. Dans la simplicité de la notion, nous voyons que là-bas, à Haran avec Avraham dans la fournaise ardente, il s'agissait d'une affaire de nation. C'est-à-dire que les étrangers voulaient aussi bien Avraham que Haran, qu'ils n'écoutent pas la voix du Créateur, ce qui n'est pas le cas pour la circoncision, où le Créateur lui a dit. C'est-à-dire qu'il y a une différence entre le fait que des étrangers disent de ne pas écouter la voix du Créateur, ou que le Créateur dit d'écouter sa voix. C'est pourquoi il faut dire que lorsque les étrangers veulent que l'homme serve l'idolâtrie et qu'il se détache de la croyance au Créateur, assurément, l'homme doit donner le don de l'âme sans condition. C'est pourquoi Haran, qui a dit qu'il était prêt à donner le don de l'âme à condition qu'il reste en vie, à l'exemple d'Abraham, assurément, cela ne s'appelle pas « don de l'âme ». C'est pourquoi il a été brûlé dans la fournaise ardente. Ce qui n'est pas le cas ici. Lorsque le Créateur lui a dit qu'il se circoncise lui-même et qu'il est allé consulter ses amis. Il faut expliquer cela autrement. C'est-à-dire qu'il a pensé que le fait que le Créateur lui dise de se circoncire lui-même, c'est un grand degré, et qu'il n'est pas encore digne de cela. Car il a pensé que le fait que le Créateur lui dise de se circoncire lui-même, si toutefois il n'est pas encore digne de cela, assurément, il peut tomber même de l'état où il se trouve maintenant. Car il sait qu'il se trouve dans l'aspect de bassesse, ou humilité, shiflut, comme il est écrit, « Et moi, poussière et cendre ». C'est pourquoi il est allé consulter, s'il lui est permis maintenant, d'aller dans le grand degré et de se circoncire lui-même, ou s'il doit attendre jusqu'à ce qu'il soit digne de cela. C'est pourquoi Aner lui a dit, « Tu as déjà plus de 90 ans et tu vas te faire du tort à toi-même en commençant maintenant à monter dans des degrés supérieurs et à commencer à travailler dans un travail plus grand » afin de te préparer à être digne de la mitzvah de la circoncision. Tu es déjà trop vieux pour commencer maintenant à donner un grand effort afin de mériter des degrés plus grands. Cela convient à un jeune homme qui a un grand souvenir, et non à toi, qui as déjà plus de 90 ans. C'est pourquoi ce n'est pas pour toi. Cependant, lorsqu'il est venu demander à Mamré, alors Mamré lui répondit, n'est-ce pas que tu vois que le Créateur ne regarde pas ta bassesse, Shiflout, qu'il dirait qu'au moment où tu seras digne, alors il pourra t'aider, comme on dit nos sages, celui qui vient se purifier, on l'aide. Plutôt, du fait que lorsque tu ressens que tu es poussière et cendre, le Créateur ne peut pas t'aider. N'est-ce pas que tu vois qu'au moment où ils t'ont jeté dans la fournaise ardente, malgré tout, le Créateur t'aide du fait qu'il est miséricordieux et compatissant. Et cela est comme on dit nos sages sur le verset « Et j'accorderai ma grâce à qui j'accorderai ma grâce ?» S'il n'est pas digne de cela, pardon, même s'il n'est pas digne et approprié à cela. C'est pourquoi, aussi ici, dans la mitzvah de la circoncision, le Créateur veut que tu entres dans un degré plus grand, même si tu n'es pas digne et approprié. C'est pourquoi va et accomplis la mitzvah de ton maître, et ne regarde pas ta bassesse. Et cela est selon ce qu'a dit mon maître et père, de mémoire bénie, sur ce qu'a dit le Créateur, car maintenant, je sais que tu crains Dieu. Et la question est connue. Le Créateur ne connaît-il pas l'avenir, puisqu'il a dit « car maintenant, je sais ». Et il a dit « car maintenant, je sais », c'est-à-dire que maintenant, déjà, il sait que tu crains Dieu. C'est-à-dire que maintenant, Avraham sait qu'il craint Dieu. Et la question se pose, pourquoi Avraham a-t-il besoin de savoir cela? En fait, il faut dire que maintenant, puisqu'il sait qu'il craint le Créateur, Déjà, Abraham peut aller à un degré plus grand, et il ne craint pas que cela soit trop élevé, ou trop haut, ou trop fier, gavois, pour lui. Plutôt, déjà, il peut monter plus haut et plus haut. Et de la même manière, on peut expliquer ce qu'a dit Abraham, Brachot, qu'un homme sache dans son âme s'il est un juste accompli ou non. Et là aussi, il faut comprendre pourquoi il a besoin de savoir cela. Mais comme il a été dit plus haut, par cela, il s'efforcera d'aller à des degrés plus grands et il ne pensera pas que cela est trop élevé pour lui. C'est pourquoi Mamré lui a conseillé de ne pas regarder le fait qu'il ressent sa bassesse, qu'il est aspect de poussière et de cendre, mais le Créateur veut que tu montes en degré par la mitzvah de la circoncision. Va et accomplis et ne regarde à rien. Et c'est ce qui est écrit, le Créateur est élevé et le bas, Shafel, verra. Et c'est comme il est écrit, le Créateur élève ceux qui sont bas ou humbles. Et selon ce qui a été dit, nous comprendrons ce que nous avons demandé. Pourquoi Abraham est-il allé demander à ses amis s'il devait écouter la voix du Créateur? L'explication est, s'il doit attendre de se préparer afin d'entrer dans le grand degré qu'il méritera après l'accomplissement de la mitzvah et de la circoncision, ou bien accomplir tout de suite et ne pas regarder sa bassesse, ce qu'il ressent, qu'il est aspect de poussière et de cendre. Et sur cela, il est allé demander conseil à ses amis. Et que Dieu nous en garde, il n'a pas demandé s'il devait accomplir la mitzvah du Créateur. Et par cela, nous comprendrons aussi pourquoi, au moment où ils l'ont jeté dans la fournaise de feu, pourquoi n'est-il pas allé alors demander conseil à ses amis? Mais il a accepté qu'il le jette dans la fournaise de feu afin de sanctifier le nom du ciel. En fait, cela est aspect de croyance sur laquelle il faut donner le don de l'âme sans condition. C'est-à-dire, je suis très bas. C'est pourquoi il ne veut pas donner le don de l'âme. Mais en ce qui concerne l'idolâtrie, la loi est qu'il soit tué et ne transgresse pas. Et du fait de cela, Haran, qui voulait sanctifier le Créateur par le don de l'âme, seulement à condition qu'il reste en vie comme Abraham, il est évident que cela n'est pas appelé qu'il soit tué et ne transgresse pas, car son intention était qu'il accepte d'être jeté dans la fournaise de feu à condition qu'il ne soit pas tué. Il s'avère qu'il n'a pas du tout accompli la mitzvah qui existe en ce qui concerne l'idolâtrie, qu'il soit tué et ne transgresse pas. C'est pourquoi Haran a été brûlé dans la fournaise de feu, ce qui n'est pas le cas d'Abraham, dont l'intention était aspect de qu'il soit tué et ne transgresse pas. C'est pourquoi, par le mérite de la mitzvah complète, il fut sauvé de la fournaise de feu, et c'est là que se trouvaient les idolâtres. Ils lui ont parlé, ils lui ont demandé de servir l'idolâtrie. Ce n'est pas le cas pour la mitzvah de la circoncision, où le Créateur lui parla pour qu'il se circoncise lui-même. Le Créateur assurément exigea d'Abraham qu'il monte en degré, car Abraham, après avoir sanctifié le Créateur chez Nimrod, que voulait le Créateur de lui? Assurément qu'il monte à un degré plus élevé. À ce sujet, il pensa, peut-être n'est-il pas encore digne de monter à un degré aussi élevé. C'est pourquoi il alla demander à ses compagnons, que faire? N'est-ce pas qu'il ressent qu'il n'est pas encore digne de cette grandeur, que lui revienne le mérite de l'accomplissement de la mitzvah de la circoncision, comme sus mentionné. C'est pourquoi ici, il s'agit d'une affaire complètement différente. Et selon ce qui a été dit, nous voyons qu'il y a deux états dans le travail. Un, l'aspect de la croyance. Deux, l'aspect de la Torah. Que dans l'aspect de la croyance, il n'est pas approprié de dire qu'il est vil. C'est pourquoi il ne peut pas accomplir la mitzvah de la sanctification du nom qui s'applique à l'ensemble d'Israël, même parmi les gens simples dont nous avons entendu qu'ils ont donné leur âme pour la sanctification du nom. C'est pourquoi, lorsque l'homme commence à entrer dans le travail du Créateur selon la voie de la vérité, il doit accepter sur lui le joug de la croyance au-dessus de la raison, même si toutes les nations du monde qui sont dans son corps se moquent de lui. Il lui incombe de sanctifier le Créateur devant les nations qui sont dans son corps, et de dire qu'il croit au Créateur et veut le servir de tout son cœur et de toute son âme. Et même s'ils ne sont pas d'accord avec lui, il peut dire qu'il accepte sur lui d'aimer le Créateur. Et cela, et même s'il n'a aucun ressenti dans le fait qu'il le dit de la bouche, néanmoins, l'homme ne doit pas s'émouvoir du fait que les organes ne sont pas d'accord avec son opinion, et ce qu'il peut faire, il le fait. C'est-à-dire, par la parole, et dans l'action, il peut faire la chose par la voie de la contrainte. Et bien qu'il n'en ait aucun ressenti, néanmoins, du point de vue de l'éveil d'en bas, il agit. Et à ce sujet, il est dit « Et il te bénira dans tout ce que tu feras ». C'est-à-dire que le Créateur lui enverra ensuite la bénédiction sur l'action qu'il fait. Et bien qu'après avoir surmonté, il voit qu'il n'a reçu aucune bénédiction, c'est-à-dire qu'il ne ressent aucun rapprochement du Créateur, plus qu'il n'en avait avant de s'être surmonté, alors le corps demande à l'homme « Tu m'as dit que si tu surmontes ta raison et ta connaissance, alors le Créateur te donnera la bénédiction ». C'est-à-dire que tu ressentiras par cela l'importance de la spiritualité. Et tu vois que tu es dans le même état qu'avant l'action, où tu t'étais efforcé de faire des actes par la contrainte. À cela vient la réponse. Si j'avais ressenti la bénédiction sur le champ, il s'ensuit que j'ai fait l'action afin de recevoir une récompense. Et cela ressemble à l'aspect de Haran qui dit « Si je vois qu'Abraham est sauvé de la fournaise ardente, je suis à lui. » Et aussi il dit « Je suis prêt à me contraindre et à faire des bonnes actions contre la volonté du corps, mais à condition qu'ensuite je reçoive un bon ressenti, à savoir qu'il vaut la peine de travailler pour le Créateur afin de recevoir une récompense, c'est-à-dire un bon ressenti. » C'est pourquoi, si l'homme veut aussitôt, après le travail de la contrainte, recevoir aussitôt une récompense, cela ressemble à comme si, dès le début, la contrainte avait été afin qu'ensuite il n'ait plus besoin de travailler sur la voie de la contrainte. Il s'ensuit qu'au moment de recevoir la croyance, il pose des conditions. Et l'aspect de la croyance, de la réception du royaume des cieux, doit être une soumission sans condition. C'est pourquoi, en ce qui concerne la croyance, il n'est pas approprié de dire que l'homme ressent qu'il est trop bas, qu'il n'est pas obligé de recevoir le joug du royaume des cieux. Et l'homme ne doit pas dire « Maintenant, je n'ai pas l'état d'esprit pour cela, mais j'attends d'avoir un bon état d'esprit, alors je m'efforcerai de recevoir sur moi le joug du royaume des cieux. » Plutôt, l'obligation repose sur chaque homme de recevoir sur lui le joug du royaume des cieux en tout lieu et à tout moment. Il n'en est pas ainsi lorsqu'on parle de la notion de Torah. Alors, c'est le moment où l'homme doit ressentir sa bassesse. Du fait que nos sages de mémoire bénie ont dit qu'il est interdit d'enseigner la Torah aux idolâtres seulement à l'aspect d'Israël. Alors il doit d'abord voir s'il est vraiment dans l'aspect d'Israël, c'est-à-dire qu'il doit voir s'il est digne d'étudier la Torah. Et s'il voit qu'il n'est pas encore digne, alors il doit s'efforcer d'être digne. Et alors il sera capable d'étudier la Torah. Et quel est le conseil pour que l'homme se prépare à être digne? Le conseil à cela, comme ont dit nos sages de mémoire bénie, le Créateur a dit « J'ai créé le mauvais penchant, j'ai créé la Torah comme épice. » La Torah comme épice. C'est-à-dire que l'homme doit d'abord étudier la Torah afin que la Torah l'amène à être dans l'aspect de Israël. Et lorsqu'il sera dans l'aspect de Israël, alors il montera de degré pour étudier la Torah, ce qui est appelé la Torah du Créateur, dans l'aspect de ses noms. Il n'en est pas ainsi avant qu'il ait mérité d'être dans l'aspect d'Israël. Il doit s'efforcer de s'occuper de la Torah et des mitzvot, ce qui l'amènera à l'aspect d'Israël. Et alors, c'est le moment de parvenir à l'aspect de la perfection, appelé le but de la création, qui est de faire du bien à ses créatures. Cependant, au moment où il s'occupe de la Torah et des mitzvot, du fait que l'homme doit aller sur deux lignes, droite et gauche, c'est-à-dire un temps de perfection et un temps de manque, du fait que d'un côté nous devons exprimer notre gratitude au Créateur, et certainement celui qui ressent qu'il a reçu beaucoup de biens du Créateur, il est plus capable de donner une gratitude bien plus grande. C'est pourquoi, au moment où l'homme s'occupe de la Torah et des mitzvot, alors c'est le moment d'être dans la perfection, c'est-à-dire comme si le Créateur l'avait rapproché pour être parmi les serviteurs du roi. Cependant, l'homme ne doit pas se mentir à lui-même, dire qu'il ressent qu'il sert le roi alors qu'il n'a pas un tel ressenti. Si c'est ainsi, comment peut-il donner une grande gratitude pour le fait que le Créateur l'a rapproché s'il ne la ressent pas? Plutôt, l'homme doit alors dire que même s'il se trouve dans l'extrémité de la bassesse, c'est-à-dire qu'il n'est pas encore plongé dans l'amour de soi et qu'il n'est toujours pas capable de faire quelque chose au-dessus de la connaissance, malgré tout, le Créateur lui a donné la pensée et le désir de s'occuper de la Torah et des mitzvot. Il lui a aussi donné un peu de force afin qu'il puisse surmonter l'aspect des espions, ce qu'ils lui disent et qu'ils lui percent la tête avec leurs arguments. Et malgré tout, il a un peu de prise dans la spiritualité. Alors, l'homme doit porter attention à cela et croire que le Créateur s'occupe de lui et le guide pour marcher sur le chemin qui mène au palais du roi. Il s'ensuit qu'il doit se réjouir de cela, que le Créateur veille sur lui et lui donne aussi les descentes, c'est-à-dire que l'homme doit croire, comme l'homme peut comprendre que le Créateur lui donnera les ascensions, car il est certain que l'homme ne peut pas dire que c'est lui-même qui reçoit les ascensions, mais plutôt que le Créateur veut le rapprocher. C'est pourquoi il lui donne les ascensions. De même, l'homme doit croire que les descentes aussi, le Créateur les lui donne, du fait qu'il veut le rapprocher. C'est pourquoi chaque action et action qu'il a la possibilité de faire, il doit la faire comme s'il se trouvait dans un état d'ascension. C'est pourquoi le fait qu'il surmonte quelque peu au moment de la descente, cela s'appelle un éveil d'en bas. Et chaque action qu'il fait et croit que telle est la volonté du Créateur, de cela même il mérite un rapprochement plus grand, c'est-à-dire que l'homme lui-même commence à ressentir que le Créateur l'a rapproché. Comme dit mon père et maître de mémoire béni, qu'au moment où l'homme est dans la joie, c'est-à-dire qu'il se ressent comme ayant mérité du fait qu'il a un peu de prise dans la spiritualité, l'homme est appelé béni. Et le béni adhère au béni, c'est-à-dire que l'homme commence à ressentir que le Créateur le bénit maintenant et il ne ressent aucun manque. Cependant, cela est précisément au moment où il s'occupe de la Torah et des mitzvot. Cependant, l'homme doit consacrer un peu de son temps à louer au travail de la ligne gauche, ce qui lui donne une place pour la prière, afin qu'il prie sur les manques qu'il a. Et il faut qu'au moment de la perfection, lorsque l'homme s'occupe de donner gratitude au Créateur pour ce qu'il l'a rapproché un peu, alors, c'est le moment où il recevra le remplissage de ses manques, ce qu'il ressentait au moment où il s'occupait de l'aspect de la gauche. Il s'ensuit que la réponse à la prière n'est pas au moment où il prie, car alors il se trouve dans un état de maudit, c'est-à-dire porteur de manque. Et le parfait ne se lie pas avec le porteur de manque. Cependant, au moment où l'homme se ressent parfait, non du fait qu'il sait qu'il a la perfection, mais du fait qu'il se ressent bas, et que toute prise qu'il a dans la spiritualité est pour lui une grande richesse, et de cela il a la perfection, et il dit que même cela n'est pas digne, alors c'est le moment où il peut recevoir le remplissage, ce qu'il ressentait au moment où il s'occupait de l'aspect de la gauche. Et selon ce qui a été dit, nous comprendrons ce que nous avons demandé. Car d'un côté, il est dit, sois très très humble d'esprit. Et d'un autre côté, il est écrit, et son cœur s'éleva dans les voies du Créateur, qui sont deux inverses dans un même sujet. Et la réponse, ce sont deux inverses dans un même sujet, seulement à deux temps. Autrement dit, au moment où il s'occupe du royaume des cieux, pour recevoir sur lui l'aspect de croyance au-dessus de la connaissance, autrement dit, au moment où le corps n'est pas d'accord avec cela et lui donne beaucoup de prétextes que maintenant n'est pas le temps pour cela, il lui apporte des preuves d'autres personnes qui ne prêtent pas attention à ce travail de la croyance dans le Créateur au-dessus de la connaissance. Sur cela, il doit dire « Et son cœur s'éleva dans les voies du Créateur ». Et il ne regarde personne, mais il est déterminé dans sa raison que telle est la voie de la vérité, et il ne doit regarder personne, et il ne doit pas écouter ce que le corps lui fait comprendre. Va et regarde les gens qui ont un nom, qui comprennent ce qu'est le travail du Créateur. Sur cela, il est dit, et son cœur s'éleva. Et être dans la hautaineté, ou élévation, ou fierté, ou orgueil, donc, et être dans la hautaineté qu'il comprend plus que tous. Ce n'est pas ainsi au moment où il s'occupe de la Torah et des mitzvot, et il voit qu'il n'a aucune atteinte de ce qu'il étudie ou de ce qu'il prie, alors il lui est interdit d'être dans la hautaineté et de dire « Si je ne comprends pas, pourquoi simplement regarder dans les livres si je ne comprends pas les notions de la Torah et des mitzvot ?» Alors, il doit être dans la bassesse ou humilité, comme on dit nos sages, soit très très humble d'esprit. C'est-à-dire que l'homme doit être dans la bassesse et dire « Combien de prises j'ai ? J'en suis dans la joie !» Car il voit qu'il y a des gens qui n'ont aucune prise dans la spiritualité. C'est pourquoi ici, il doit ressentir qu'il ne lui revient rien et être dans la joie. Fin de l'article.
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0: רבש, article 6, quand l'homme doit-il utiliser la hautaineté dans le travail, ou orgueil ou fierté?
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0: Voici, il est écrit, d'Ivrei Hayamim, et son cœur s'éleva dans les voies du Créateur. Et dans la Mishnah, ils ont dit « Sois très très humble d'esprit ». Il s'ensuit que cela est à l'opposé de ce qui est écrit, et son cœur s'éleva. Voici, le Saint Zohar, Vayera et Soulam, demande. Et le Créateur lui apparut dans les plaines de Mamré. Pourquoi dans les plaines de Mamré et pas ailleurs? En fait, puisque Mamré lui donna un conseil au sujet de la circoncision, car au moment où le Créateur dit à Abraham de se circoncire lui-même, Abraham alla consulter ses compagnons. Aner lui dit, « Tu as déjà plus de 90 ans et tu vas te faire souffrir. » Mamré lui dit, souviens-toi du jour où les Chaldéens t'ont jeté dans la fournaise ardente, et de cette famine qui a sévi sur le monde, et de ces rois que tes gens ont poursuivis, et tu les as frappés, et le Créateur t'a sauvé de tous. Lève-toi, fais la mitzvah de ton maître. Le Créateur lui dit, Mamré, tu lui as donné un conseil au sujet de la circoncision. Par ta vie, je ne me révèle à lui que dans ton enceinte. Et cette chose est difficile à comprendre. Si le Créateur lui a ordonné de se circoncire lui-même, alors il va demander à ses compagnons s'il convient d'écouter la voix du Créateur. Et que Dieu nous en garde, si Mamré avait dit autrement, il aurait, que Dieu nous en garde, écouté la voix de Mamré et non la voix du Créateur. Est-il possible de dire une telle chose? De plus, il est difficile de comprendre ce que Mamré lui a dit. Il convient d'écouter la voix du Créateur, car sûrement il te sauvera comme il t'a sauvé de la fournaise ardente. Il ressort que la base sur laquelle Mamré lui a dit la voix du Créateur, c'est du fait qu'il te sauvera comme il t'a sauvé alors de la fournaise ardente. Autrement, tu n'as pas à écouter. N'est-ce pas la même chose que nous voyons, que nos sages ont dit, Rashi, et voici leurs mots, devant Terah, son père, du vivant de son père, certains disent que par son intermédiaire, son père mourut, car Terah accusa Abraham, son fils, devant Nimrod, au sujet du fait qu'il avait brisé ses idoles et les avait jetées dans la fournaise ardente. Et Haran, assis, disait en son cœur. Nous passons au cours de janvier, du 6 janvier 2002. Alors, nous avons lu une partie de l'artak de Shavlé Asoulam, marche d'échelle, page 139, quand l'homme doit utiliser la haute ainoté dans le travail. Ce qui nous explique, c'est combien nous avons à l'intérieur de l'âme des désirs, des qualités, des poussées, des lois. Et comment nous pouvons les avoir tous sous notre contrôle, que l'homme commence à contrôler l'âme, qui est le kli dans lequel il ressent le monde spirituel, le Créateur. Alors, contrôler toutes les forces de l'âme n'est possible que dans un état où l'homme lui-même donne un effort pendant la descente. Quand il donne un effort pendant la descente, alors cela s'appelle man, alors cela s'appelle qu'il acquiert quelque chose, qu'il va contrôler quelque chose. C'est-à-dire, on donne exprès à l'homme des descentes, des états où il ressent qu'il est loin de la spiritualité, de la Kdusha, que cela ne l'intéresse pas. Soudain, il commence à voir qu'il peut se satisfaire même dans la spiritualité. Elle ne l'attire pas, il n'y a en elle rien de spécial. Et quand il va, dans de tels cas, dans de tels états, au-dessus de sa sensation. Alors ça veut dire, bien qu'il ne ressente aucun intérêt, il comprend que cette sensation qui lui a été donnée exprès, alors, bien qu'il ne ressente aucun intérêt, il va quand même, et malgré tout, avec les dents, comme on dit, il acquiert la spiritualité, alors par cela, il avance. Justement à partir de ces états. Et combien pendant la descente il peut avancer, c'est en fait son avancement. Car tous les autres états qu'on lui donne viennent comme Itaruta de Leila du côté du Créateur. Et donc, il n'y a pas dans ces états-là quelque chose sur le compte de l'homme et cela ne reste pas en lui. Et s'il y a une place, Rav qui parle à un étudiant. Et s'il y a des questions, s'il vous plaît, oui. Il est écrit ici qu'Abraham a reçu comme une instruction du Créateur de faire une mitzvah. Il n'était pas sûr de lui-même, il est allé demander aux autres. Et on donne ici une explication. Pourquoi est-ce qu'il est allé demander? Parce qu'il sentait, il se sentait bas à ce moment-là. Mais si le Créateur donne, en fait, pourquoi aller demander? S'il a senti que le Créateur lui disait « fais », alors quoi? Il ne fait pas confiance au Créateur? Même dans un état de bassesse, si le Créateur lui a dit « ça veut dire il le ressent déjà. Et même quand tu as cette sensation, alors c'est toujours pas... Nous parlons en fait de comment l'homme clarifie les forces, ses forces. Quand on commence à le rapprocher de la spiritualité, nous vivons des milliers d'années de réincarnation en réincarnation sous une forme animale. Comme tout le monde ainsi. Nous avons déjà vécu de nombreuses réincarnations, Gilgulim. Nous étions toutes sortes de formes comme ça, dans toutes sortes d'endroits. Des vies animales. Pendant ces réincarnations, nous nous sommes développés dans les désirs, dans les exigences. Toute l'humanité se développe ainsi. Nous voyons ce qu'est le développement, que l'âme se développe et exige de plus en plus. Pourquoi l'âme? Car la partie animale en nous, elle ne se développe pas. Notre corps est le même corps. S'il n'y avait pas l'âme, la partie spirituelle dans l'homme, l'homme serait comme une bête. Les bêtes se développent, elles demandent soudain une télévision, soudain des voitures, soudain des missiles, soudain de la musique, soudain rien. Une bête est une bête, comme elle est née, si elle garde tout le temps elle-même. Chez elle, l'unique loi est de garder l'existence. Alors ce qui se développe en nous, c'est la partie spirituelle. Cette partie spirituelle se développe sur deux plans, ou disons ainsi en deux étapes. En deux étapes. La première étape dans laquelle nous nous développons, cela s'appelle l'étape matérielle. Animal spirituel, pour ainsi dire. C'est-à-dire, nous courons après le sexe, l'honneur, l'argent, les connaissances. Et ainsi l'âme se développe. Mais elle se développe encore en courant après des plaisirs qui se trouvent dans ce monde. Après qu'elle se développe ainsi, dans les réincarnations, on lui amène, c'est-à-dire se révèle en elle un manque aussi dans le développement pour les plaisirs spirituels, pour les plaisirs spirituels. Vers les plaisirs spirituels. Et alors commence à ressentir ce qu'on appelle le point dans le cœur. Il veut quelque chose qui se trouve en dehors de ce monde, c'est-à-dire en dehors des plaisirs qu'il peut saisir dans ses sens. Un plaisir spirituel, ça veut dire un plaisir qu'il découvre soudain, maintenant, qu'il lui manque, que quelque chose lui manque dans la vie. Cela s'appelle lumière, or. Et l'endroit où il peut le capter, en jouir, cela s'appelle Neshama, Kli spirituel. Quand l'homme commence à développer ce Kli, malgré lui, c'est-à-dire qu'on introduit en lui ce Chisaron, ce manque se révèle, après tous les autres développements précédents, animaux, alors... Il commence à être comme Abraham. Oui, c'est ce qu'on nous raconte. Il ressent une poussée vers la spiritualité. Cela s'appelle comme si le Créateur lui disait « Développe-toi, viens vers un état nouveau, supplémentaire, meilleur, spécial. » Et alors l'homme commence à ressentir en lui toutes sortes de forces, de penser, de pousser, qui sont pour et non contre tout cet état, et c'est ce qui nous explique, comme au théâtre qu'il joue ainsi. Chacun, disons, parmi les acteurs, joue une certaine qualité à l'intérieur de l'homme. Ainsi, Mamré, c'est une qualité dans l'homme, là. Ouais. Là encore, quelqu'un, Sarah, là-bas, peu importe, toute la maison d'Abraham, comme si, oui, avec toutes ses bêtes, avec tout ce qu'il a, là, aussi un champ, aussi... Bon, comme les Bédouins, qu'est-ce qu'il avait là? Ouais. Alors, on explique, ce sont comme les forces de son âme, Nefesh, qui sont pour et contre le développement. Maintenant, tu demandes, pourquoi faut-il une telle chose? Le Créateur a dit, mon cher, va pour toi par une par une bonne voie, toute tracée, alors en avant. Pourquoi faut-il, comme si que tu t'y opposes et que tu mettes cela en doute? On veut que tu restes homme, que tu te développes comme homme et non comme une bête. C'est-à-dire, on peut aussi laisser l'homme comme une poupée, l'améliorer et faire de lui ce qu'on veut, sans qu'il en soit conscient et sans qu'il donne en cela quelque chose de sa part. Mais par cela, tu laisses comme si la création au niveau animal et faire du bien à ces créatures. Le but de la création, c'est que la créature soit au degré du créateur. Car moins que le degré du créateur, cela ne s'appelle pas faire du bien aux yeux du créateur. S'il y a quelque chose de bon, alors le bon ne peut être qu'un, le maximum, le top. Hein? Et ça veut dire moins que le meilleur, cela ne s'appelle pas vraiment faire du bien. Donc le créateur qui est la force supérieure, Kouach Elyon, qui planifie d'amener la création à l'état bon, a l'intention d'amener la création à son degré, au niveau le meilleur, le plus élevé. Faire de la création, de la créature, un créateur, la différence entre eux est dans la reconnaissance de l'état. Et c'est ce qu'on demande à l'homme, qu'il commence lui-même à reconnaître l'état où il se trouve. Depuis une absence totale de conscience, comme nous sommes envers la spiritualité, qui nous est fermée, comme on dit, qu'est-ce que fermée? Nous pensons maintenant qu'apparemment, il y a la spiritualité, seulement nous ne la sentons pas. C'est comme si nous nous ressentions dans l'inconscience, mais nous ne ressentons pas encore l'inconscience vraiment, car nous ne ressentons pas ce manque-là. L'inconscience, je ne sais pas ce que c'est. Être conscient, et maintenant je ressens ce qu'est l'inconscience. Nous n'avons pas encore cela chez nous, mais quand même, d'une certaine façon, nous commençons à sentir. Qu'il y a peut-être quelque chose. Mais l'homme doit lui-même, comme si, révéler tout ce manque qui manque entre lui et le Créateur. Si il le révèle lui-même, cela s'appelle qu'il a lui-même construit ce cli, il comprend ce que signifie être au degré du Créateur. Qui est le nôtre, ce qui s'appelle, par rapport à la spiritualité, en dessous de l'existence. Il y a un marsum, en dessous du marsum, cela s'appelle néant, ein, simplement ein. Donc, on a donné à l'homme toutes sortes de forces, pour et contre, dans le libre choix, pour avancer, seulement dans cette direction. C'est-à-dire, si tu connaissais toutes les qualités de ton âme, nefesh, et toutes les lois de la nature autour de toi, c'est-à-dire que qui tu es exactement et quelle est la réalité autour de toi. Toutes les lois, tous ces systèmes, et que tout était vraiment clair pour toi, alors tu verrais que toi, tu es totalement, totalement un robot. C'est-à-dire, tu n'as rien que tu puisses déterminer par toi-même, sauf une chose. Avancer pour être comme le Créateur. À part cela, toutes les autres choses sont planifiées, signées d'avance, il n'y a en elle aucun choix, il n'y a en elle aucun hasard, tout bat simplement comme une horloge. Mais avancer pour être comme le Créateur, ici, il y a un libre choix, mais seulement cela, c'est-à-dire seulement pour ce chemin. Si, un peu, encore vers quelque chose, ou en lien avec quelque chose, ou non. Seulement vers cela. Donc il est important pour nous de connaître toutes les qualités en nous, le chemin qu'il faut suivre pour utiliser cet unique libre choix pour avancer. Car si l'homme n'avance pas, on ne le fait pas avancer. Car tu dois faire tout ce chemin, c'est-à-dire tu as un sentier court, très étroit, long mais très étroit. Et tu dois tout le temps, mais ce sentier se trouve dans le désert, disons. où tu ne vois pas ce sentier, tu comprends? Ou comme si tu marches dans l'eau. Tu ne vois pas exactement le pas suivant. Tu ne sais pas, tu ne vois pas, mais de toutes les forces que tu as choisies, tu dois choisir le nord, comme on dit, l'attraper et t'orienter exactement vers le but à chaque pas, alors tu fais un pas correct. Sinon, il te semble que tu fais des pas, mais ce ne sont pas des pas. Cela te semble seulement ainsi aux yeux animal. Et alors, tu peux ainsi piétiner sur place ou bien tourner ainsi encore 1000 ans. C'est-à-dire, la méthode pour atteindre le but, faire chaque pas vers le but, voir si tu fais ce pas-là ou si tu ne le fais pas, au final, si tu avances ou s'il te semble seulement que tu cours, mais en fait, Mais en fait, tu cours sur place. Et cette méthode-là s'appelle la méthode de la Kabbale, la sagesse de la Kabbale. Alors pour cela, tu dois voir le chemin. On le fait sous une forme simple. Il faut ouvrir les yeux à l'homme pour qu'il voit vraiment devant lui que c'est un désert et que dans ce désert, il n'y a aucun sentier sauf un sentier spécial pour lui. Chacun a son propre sentier d'ailleurs. Pour qu'il ne se trompe pas, voir le but final, se voir lui-même et savoir comment faire chaque pas, l'examiner et le faire, tu comprends? Et s'il ne le fait pas, alors encore une réincarnation, encore une réincarnation, encore une réincarnation, ainsi le temps passe car nous sommes au-dessus du plan de la vie spirituelle, et donc nous pouvons ainsi nous réincarner encore 1 million d'années, ce n'est pas un problème. Ça ne dérange personne. Dans des vies qui n'ont pas d'utilité, il n'y a aucun compte. Et voilà. Alors, vraiment, ce qu'ils nous racontent, dans toutes sortes de ces histoires, les kabbalistes, les articles, ils nous racontent sur les forces de notre âme, Nefesh, comment par toutes sortes de qualités opposées, étranges, différentes en nous, justement avec leur aide, nous pouvons choisir le chemin correct. Réaliser le libre choix. Mais comment je sais, même si maintenant je suis ici, j'étudie la Kabbale, tout ça, je ne vois toujours pas le sentier. Comment je sais si je fais un pas correct ou un pas incorrect, ou si je tourne autour de ma propre queue comme ça? Comment sais-tu si tu fais maintenant des pas corrects ou non? Les kabbalistes nous expliquent que tu commences à entrer comme dans un certain endroit pour étudier la Kabbale, alors tu ne sais rien. Tu ne sais pas non plus dans quel endroit tu te trouves. Tu peux être encore dans quelques endroits, pas seulement ici, il y en a qui sont maintenant assis, ou pas justement maintenant, peu importe, assis dans d'autres endroits et qui étudient aussi et qui veulent trouver quelque chose pour eux-mêmes, chacun. Il y a une différence dans l'endroit, il y a une différence dans la méthode. Est-ce qu'on se trouve au bon endroit ou non? À cela, il n'y a pas de réponse. On ne t'a pas donné maintenant des kelim pour choisir. On t'a donné de faire cela selon ce que tu ressens, dans le subconscient. C'est-à-dire, si tu sens que tu as un doute, va dans un autre endroit et vérifie toi-même. Où c'est mieux pour toi, ici ou là-bas? Il se peut que, selon ton développement, tu doives encore être dans un autre endroit. Tu viendras à Bnei Baruch dans 30 ans. Oui? Tu comprends? Ainsi, chacun se réincarne, car il y a une loi générale dans la réalité qui s'appelle la loi d'équivalence de forme. Oui? Comme dans un champ magnétique, si tu mets un morceau de fer, il est attiré vers le pôle, ainsi. Alors, chaque chose est attirée vers son centre d'équilibre. Et ainsi l'âme, selon les poussées que tu ressens, c'est l'âme qui est attirée vers son centre d'équilibre, là où elle se sent à l'aise, en paix. Alors l'homme qui cherche, finalement, à cause de cela, il trouve. L'âme active les mains, les chamas, les jambes, et tu arrives à un certain endroit. Tous, finalement, se réincarnent ainsi et arrivent aux endroits corrects, selon leur mesure de développement. Il y en a dont la mesure de développement est encore d'étudier le yoga, ou un certain arrangement floral, je ne sais pas quoi, oui, c'est pour chacun. Alors, on ne peut pas savoir par l'intellect. Mais la connaissance ici est une sensation intérieure. Ensuite, les yeux s'ouvrent, alors tu vois. Je comprends de ce que tu dis, que même si le créateur parle à quelqu'un et lui dit quoi faire, il y a encore un libre choix de le faire ou non. Qu'est-ce que cela veut dire que le Créateur dit à l'homme « fais » et que l'homme a un libre choix? Qu'est-ce que cela s'appelle que le Créateur dit à l'homme? Quelqu'un a entendu? Il y en a à Bravanel, tu sais, qui ont entendu ce que le Créateur leur disait. Alors... Le fait que le Créateur dise à l'homme, cela s'appelle que l'homme ressent en lui une certaine poussée, oui, qui lui vient de faire quelque chose, d'accomplir quelque chose. Si cette poussée est vers la spiritualité, alors on peut dire, disons, que c'est le Créateur qui te le dit, comme si les autres choses, non, et il les dit à quelqu'un d'autre. Est-ce qu'il y a encore quelqu'un qui les planifie, il te pousse vers toutes les choses, aussi vers les mauvaises et aussi vers les bonnes? Maintenant, si cette force spéciale appelée Créateur pousse ainsi toute la réalité, sans donner aux parties de cette réalité de libre choix, ni de le ressentir, cela s'appelle que le rapport à la réalité est comme envers le minéral ou le végétal ou l'animal. Le rapport au parlant à l'homme est tel que l'homme ressent ce qu'il veut, en plus du fait qu'il ressent ce qu'il veut comme une bête, il peut aussi critiquer cela, son désir. Il peut commencer aussi à changer ce désir. Pour faire de la créature un homme, ça s'appelle Edamé Léelion, semblable au créateur, qui ressemble au Créateur. Alors le Créateur doit donner à l'homme tous les états opposés à lui-même, au Créateur, et que l'homme, par le choix, justement, à partir de la chose opposée, préfère être comme le Créateur. C'est tout le libre choix, c'est tout le droit de choix qu'il y a pour l'homme. Alors, si l'homme exécutait simplement tous les ordres d'en haut, cela s'appellerait qu'il est simplement une poupée. C'est comme l'arbre, comme le minéral, le végétal, l'animal qui exécute les ordres de la nature. En cela, il n'y a aucune singularité. Cela ne s'appelle pas que minéral, végétal, animal sont séparés du Créateur. Ils se trouvent justement dans le Créateur, à 100%. Ce que détermine la nature détermine le Créateur, et l'okim en gadrea, c'est la nature, teva. Hein? Alors, ils accomplissent cela sans aucun problème, sans aucune question, sans aucun choix. Ce n'est pas un degré, c'est un niveau zéro. C'est vraiment zéro. L'homme s'appelle que, depuis son choix, depuis sa reconnaissance, qu'il vaut la peine de faire ainsi,

0: l'inverse, développe chez l'homme des sens pour la critique. Pour la critique que l'homme commence à ne pas être d'accord avec le Créateur, à maudire le Créateur, à vouloir totalement se révolter contre lui. Et ensuite, il commence à reconnaître d'où viennent ces qualités-là. Il commence à comparer ces qualités opposées, les siennes et celles du Créateur, et peu à peu, à reconnaître ce qui est préférable. Alors, il justifie la position du Créateur, et ensuite, il veut lui ressembler. Et ensuite, en pratique, à partir de ces états opposés, il fait de lui-même comme le Créateur. C'est le développement de l'homme. Donc, la vie de la Torah est opposée à la vie des propriétaires. Et les propriétaires, comment on les active et comment on les éduque, c'est complètement opposé à la vie de la Torah. L'homme qui vient ici commence à recevoir une telle éducation qu'il devient totalement, totalement libre de tous les cadres, de tous les cadres, de toutes les conditions initiales, rien. Tu dois vérifier, critiquer, penser à tous les états qui peuvent exister, ne rien craindre, et parmi eux, choisir la vérité. Sinon, tu resteras une bête.
1: Quelles sont les sources, les causes qui s'opposent à l'avancement, à la recherche du point? Car quelle est l'intention? L'intention est si forte. Pourquoi s'opposer comme ça? D'où vient l'opposition? Quelle intuition? L'intuition, la sensation intérieure, la recherche du point. Tu demandes comme ceci. L'homme a une intuition, c'est-à-dire, comment dire cela en hébreu? Intuition, oui, une sorte de... Bon. Une sorte de guide intérieur. Une sensation intérieure. Une sorte... Non, bon. Je sais ce que c'est, mais... Bon. Je ne pense pas que cette chose soit vraiment une chose si forte qu'on puisse s'appuyer sur elle, tu vois. Même après l'intuition, avec tout notre intellect, avec tous nos cerveaux, regarde vers quelque chose nous arrivons, vers la destruction générale, vers cela vraiment... Alors nous ne pouvons pas aller selon l'intuition. Et aussi selon notre science, nous ne pouvons pas aller. Si nous voulons acquérir le monde supérieur, aller arriver au développement spirituel, qu'est-ce que cela veut dire spirituel? Être dans la sensation de l'éternité, de la perfection, plein de force, de connaissances, de capacité. Être comme le Créateur, cela s'appelle être et vivre dans l'éternité et la perfection. Nous ne pouvons pas arriver à cela par notre intuition, car notre intuition est une certaine sorte, même des sens et des conclusions, même qu'on ne peut pas critiquer. Mais d'une certaine façon, je ressens ainsi. Tout cela, en fait, se fonde sur une expérience totalement animal, des poussées animales et un cerveau animal qui ne comprend pas plus que ce qu'il voit ainsi devant lui à quelques mètres et voilà. Nous ne pouvons pas, selon cela, trouver le chemin spirituel, car la spiritualité est un sens totalement différent, et des lois différentes, des lois que nous connaissons et ainsi de suite. C'est-à-dire, le sixième sens, ce qu'on appelle Neshama, et les lois qui sont en elle, et la réalité qui se révèle en elle, cela n'appartient absolument pas à notre intuition. Je voulais dire le sixième sens. Ah, le sixième sens n'est pas l'intuition. Le sixième sens, c'est un sens qui existe en chacun et chacun.

Et si l'homme ressent une poussée pour le développer, s'il ressent déjà un manque en lui dans ce sixième sens, alors, ici il y a déjà une méthode spéciale pour le développer. Tu ne peux pas. Il faut le libre choix pour cela, dit l'étudiant. Oui, mais le libre choix, tu dois le réaliser. Tu ne peux pas dire à l'homme, tu es libre de choisir, choisis. Tu dois lui apprendre où il y a la liberté. Car comme je l'expliquais, tu as 1000 chemins et tu ne peux pas les distinguer entre eux, ou tu ne les vois même pas comme 1000 chemins, et comment ils sont liés les uns aux autres, et tu dois choisir un certain chemin, l'unique parmi tout cela, dans lequel, oui, tu avances et pas dans les autres. Alors, le choix est dans le choix des chemins. Comme si. Et dans comment avancer sur ce chemin. C'est-à-dire, ici, il y a beaucoup de connaissances et une méthode très précise. Des forces que tu dois comme inviter sur toi pour avancer et tu n'es pas encore en contact avec elles. Comment puis-je marcher si vraiment cela me semble être un désert? Il y a ici une contradiction intérieure. Maintenant, je dois faire un pas correct dans le désert. Dans quelle direction parmi 360 degrés? D'où je sais? Si je vois, alors je n'ai déjà plus de choix. Alors, on m'a fait ainsi que je ne le vois pas. Si je ne vois pas, comment vais-je choisir? La situation elle-même n'est pas logique, comme si dans notre intellect. Dans l'intellect spirituel, nous voyons aussi qu'il n'y a pas de contradiction, mais dans notre intellect, il y a une contradiction. Alors comment malgré tout j'avance? C'est-à-dire, ici, il faut étudier comment inviter, comment utiliser des forces qu'on ne ressent pas encore. Et donc, nous devons recevoir quelque chose, cette méthode, nous devons la recevoir de l'extérieur. Elle n'est pas en nous. Il y a beaucoup de gens qui prétendent, moi j'avancerai comme mon âme me dit d'avancer et ce sera en ordre, ce sera vraiment moi. Si tu avances avec ton âme, tu resteras une bête. Ici, tu dois acquérir quelque chose de nouveau, qui n'existe pas. Donc, sans recevoir cette sagesse d'en haut, de l'extérieur, de ce monde-là, il est impossible d'avancer. Donc sans étude, aussi même l'étude elle-même, par l'étude au total, nous attirons sur nous, nous invitons sur nous des forces qui agiront et nous aideront à faire le choix, rien de plus. Quand une force vient d'en haut, elle me fait ce qu'on appelle « Ren de Gdusha ». Et alors, par le fait qu'elle me le fait, comment elle agit en moi, je ne le sais pas. Et ce qu'elle fait exactement en moi, je ne le sais pas non plus. Je sais seulement le résultat final désiré que je veux de l'étude. Que pendant l'étude brille une lumière environnante, cette lumière environnante agit sur le point dans le cœur, sur la racine de l'âme, et alors je commence à ressentir une certaine attirance vers la bonne direction, vers cette source d'où vient cette lumière environnante. Et alors, cette attirance, cette petite poussée est ce qui détermine mon choix. C'est tout. Alors, on voit qu'il y a ici une sorte de chose cachée. Bien sûr qu'elle est cachée, comme si je devais inviter une force supérieure. Et comment l'inviter? Comment l'acquérir? Avec quel instrument de mesure je peux la mesurer? Comme des volts, combien de force en kilogrammes? Combien? Rien, je ne peux pas savoir. Comme on dit, dans telle et telle condition, quand tu prends un livre, si tu es assis devant le livre et si tu lis le bon livre, et avant cela, tu as fait une préparation, ce que tu veux exiger du livre, exactement où tu veux arriver, par quoi tu veux arriver, et ce désir, tu l'as formé avant, vraiment, dans l'effort. Alors, vraiment, ce qui arrive à toi, c'est la force correcte spirituelle. C'est-à-dire, il y a ici...
Beaucoup de choses qui sont nécessaires, mais au total, ce qui est le résultat de toute l'étude de l'assise et de toute notre action, c'est qu'une force vienne d'en haut et nous attire. C'est le choix. Oui. Encore des questions ? Comment est-ce que dans un état de descente, de quoi vais-je puiser les forces pour donner l'éveil d'en bas ? Alors encore, pour donner à l'homme de faire un certain effort, un certain mouvement de lui-même, alors on le quitte. Donc, comme s'il ne vient pas une certaine force qui attire vers le but exactement, mais au contraire, on te bouche le chemin. Ce n'est pas immédiat. On fait un peu avancer l'homme dans la direction, il commence à ressentir un peu, à distinguer déjà un peu entre toutes sortes de choses, des petites choses au début. Et ensuite, soudain, on arrête cela. Et on lui donne une certaine sensation qu'il est complètement détaché, qu'il est dans une mauvaise humeur, c'est-à-dire aussi dans son animalité et aussi dans sa spiritualité. On le fait descendre. Pourquoi fait-on cela ? On donne la sensation du désert, que tu ne sais pas quoi faire, où aller, dans quel état actuel aussi. Ça non plus, c'est pas en ordre, et où aller aussi, tu ne sais pas, et tu n'as ni l'état intérieur, qui s'appelle présent, hové, ni l'état environnant, la lumière environnante, qui s'appelle futur, atid, qui brille de loin. Tu n'as ni ceci ni cela. Cela amène à l'homme la sensation de désespoir. Un manque de remplissage, ni dans le présent, ni dans le futur. Il est impossible de vivre ni de maintenant, ni de ce qui sera. Alors, que fait-on cela ? Pourquoi fait-on cela ? Simplement pour te montrer dans quel état tu te trouves vraiment, sans le traitement, d'en haut. Est-il possible dans cet état de faire quelque chose ? Presque pas. Mais malgré tout, un peu quelque chose, critiquer, examiner, dans quelle mesure il est bon d'aller avec les forces qu'on donne d'en haut. Au moins cela. Le vouloir. L'estimer. Et ensuite, ces états-là enseignent à l'homme, vraiment, en vérité, dans quel état il se trouve vraiment, si on ne le traitait pas. Donc, ces états sont bons. Ce sont eux qui construisent l'homme, car autrement, quand on lui donne toutes sortes de remplissages et qu'on l'attire, ce n'est pas une sagesse. Chacun avancerait ainsi. Bon. Tout le monde va avancer dans sa voie. Alors partageons nos impressions du cours et ce que nous en prenons pour le réaliser dans la dizaine. L'avancement d'une personne dépend du lieu où il ressent le manque de goût dans le travail, la bassesse, et ça ne l'attire pas. Et c'est spécifiquement là qu'on doit faire des efforts, c'est ça qui est compté. Et le Rav nous dit que toutes les histoires des kabbalistes prennent place à l'intérieur de l'homme, c'est comme un théâtre intérieur. Et dans ce théâtre, il y a des acteurs, c'est-à-dire des qualités en nous, par exemple Abraham et Sarah, et tous ressentent un certain rôle pour nous. Et donc nous devons découvrir en nous Abraham et Moshe. Il n'y a rien qu'on puisse déterminer soi-même, sauf une seule chose qui est d'avancer dans la direction d'être comme le Créateur. Et il parle des forces de notre âme, comment à travers différentes qualités étrangères contradictoires en nous,
comment à travers elle nous pouvons trouver la façon d'implémenter notre libre choix. Oui, il y avait beaucoup de conversations sur le choix dans le cours, le progrès de l'homme, de comment c'est fait. Et peut-être que le principe principal, c'est que la lumière développe l'âme. Et la personne, à travers toutes sortes de choses qu'il fait dans ce monde, devrait éveiller cette lumière autant que possible pour que ça le fasse avancer. Pour cette raison, la personne amène la personne par toutes sortes d'états, de montées, de descentes, mais principalement le lieu d'éloignement. Et là, une personne doit s'apporter à la réalisation. En fait, il réalise ce que le Créateur a déjà placé en lui. Ce sont des étapes pour l'implantation d'une sorte d'affûté où le choix n'est pas démocratique, comme on pourrait y penser, mais c'est toujours, tout d'abord, très difficile et c'est toujours ressenti contre moi. Et Abraham était un champion de ces états. Il a dû tuer son fils bien-aimé. Alors, qu'est-ce que cela? Donc, tout comme il le fait, non, stop, il y a... Il dit, qu'est-ce que cela? Alors, qu'est-ce qu'il doit tuer et qu'est-ce qui reste après cette action? Oui, son progrès est précisément au temps de la descente, c'est le lieu de travail, et le libre choix n'est que d'avancer au Créateur. Le Rav l'a dit que c'est très étroit. Tu marches dans le désert, tu ne vois pas ta prochaine étape, et la personne avance et construit sa voie à partir de points contradictoires qui se développent dans l'homme, où il dit qu'à travers les critiques, il se critique, il n'est pas d'accord, il reconstruit, et graduellement il commence à être d'accord et il veut devenir similaire au Créateur. Et il passe par des états qui sont des états contradictoires, depuis être similaire au Créateur. Et il y a ici une bénédiction en cela, à partir de ces états où la personne ressent ce désert, qu'il est en désespoir et qu'il ne sait pas ce qui est commun dans le futur. Et il ne reçoit pas de correction d'en haut. Donc après qu'il reçoive la correction, il doit avoir le manque. Et c'est pour cela. Et donc, pour qu'elle continue à avancer et à marcher vers le but. Oui, dans la mesure où une personne peut avancer pendant la descente, ça, c'est l'avancement de la personne. Ce qu'il développe, c'est la partie spirituelle. Et il est requis à la personne de reconnaître de lui-même l'état dans lequel il se trouve. Oui, d'avancer vers le fait d'être comme le Créateur. Ça, c'est notre libre choix. Et nous devons constamment voir le but, le chemin final, et ensuite faire. Oui, nous devons utiliser des forces que nous ne ressentons toujours pas. Comme la grâce de sainteté qui nous tire au prochain état. Oui, notre autorité est dans le fait de lui ressembler, c'est très étroit, un chemin très long. La personne a constamment vérifié s'il est sur chemin et qu'il ne se divertit pas du chemin. Exact, il y a une différence entre l'intuition et le sixième sens. L'intuition provient du désir de recevoir. Le sixième sens, c'est un sens de don. Et avant de passer au prochain cours, au prochain cours, mais avant ça, chantons une chanson ensemble. 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

0: טוב.
1: On continue à étudier l'introduction au stage de la Kabbale. Aujourd'hui, on aurait un cours un petit peu différent. Ce cours-là, que le Rav donnait aux débutants, il en a fait 10 cours. Et vraiment, c'est très dense. Moi, par exemple, le cours que moi j'ai passé, il y avait 52 cours. Mais voilà, ce cours-là, c'est que 10 cours. Donc il est très dense et le Rav explique beaucoup. Mais quand même, le Rav, il l'a donné à des débutants un temps pour poser des questions générales. Où est-ce qu'on se trouve? Qu'est-ce qu'on étudie? Et il parle un petit peu moins de l'introduction, de Tira. Et seulement, à la fin, il commence à parler de l'importance du monde d'Atilut. Pas du monde d'Atilut, mais de son importance. Que le monde d'Atilut, c'est lui qui va venir corriger la brisure. Donc, c'est pour ça qu'aujourd'hui, on va faire comme ça un processus un petit peu différent. Et Ran va faire un petit rappel sur tout ce qu'on a étudié jusqu'à maintenant. Donc, préparez vos questions. Pour qu'ensuite on soit prêts ensemble tous à regarder le cours sur le monde d'Atilut. Après on va regarder ce cours vraiment sublime, vraiment toutes les questions qu'il pose, je pense encore que ça vaut vraiment la peine qu'on se les pose. Donc Iran, maintenant, va nous rappeler un rappel. Oui, je les ai mis aussi pendant une partie du cours qu'on va regarder dans quelques minutes. Le Rav, on parle. Il parle qu'il y a deux étapes. D'un, c'est d'en haut vers le bas, et l'autre, c'est de bas vers le haut. D'abord, on va faire un petit résumé sur tout ce qu'on a vu des 4 prismes de lumière directe jusqu'à la brise des Kalim. On va regarder étape par étape sur tout ce qu'on a vu, et après, on va passer à l'étape, aux questions et réponses. Donc, on va commencer. Donc, on sait que le but de la création, c'est de faire du bien à ces créatures, que le créateur a Que le créateur a créé le désir de recevoir. Il l'a créé, il l'a rempli. On sait qu'il y a 4 prénoms de lumière directe, Prina Alev, qui se remplit complètement avec la lumière, lumière supérieure. La lumière crée le désir de recevoir, elle est remplie et dans le désir de recevoir vient ce ressenti du donneur. À partir de ce ressenti qui se forme du donneur, le désir de recevoir maintenant, il veut ressembler à la racine. Il veut ressembler au donneur et c'est pour ça que aussi se forme ici la prinabet qui a le désir de donner de la même manière que la prina de Chorosh. Vient créer la prina Aleph maintenant, prina Bet veut faire la même chose. Elle veut donner, mais elle n'a pas à qui donner. Donc qu'est-ce qui se passe? Elle veut, et du fait qu'elle veut donner, elle est obligée de recevoir. Et aussi de faire ce même processus que Keter fait, que prina Chorosh fait, et elle forme prina Gimel. Quelle prina Gimel? Elle a cette forme où elle reçoit dans le but de donner. Ça, c'est une forme, on a dit que c'est une forme complète. C'est pas une forme idéale du désir, c'est où il est receveur et donneur. Et dans cet état, le désir se trouve, entre guillemets, en perfection, mais en fait, c'est Zéhiran Pin. Ce qui veut dire qu'il reçoit un petit peu de Chokhma dans beaucoup de Chassadim. Pourquoi est-ce que c'est comme ça? Parce que il est formé à partir du Bina. Donc, Bina, il n'y a que Chassadim. C'est la lumière du don. Le plaisir à partir du don. La Prina, c'est le plaisir de la réception, qui est la lumière de Chokhma. Et c'est maintenant, dans Prina Gimel, ce qui se passe, c'est qu'à la fin, s'éveille le désir de recevoir tout. Maintenant que le désir comprend qu'est-ce que c'est que recevoir et qu'est-ce que c'est que donner, s'éveille le désir de recevoir tout. Recevoir toute la pensée de la création et réaliser jusqu'à la fin le désir de faire du bien à ses créatures. Donc, qu'est-ce qui se passe ici dans Prinat Dalet? C'est que Prinat Dalet, c'est on va recevoir tout. Et recevoir tout le remplissage et aussi recevoir tout ça de la racine. Aussi, même le ressenti du donneur et aussi le recevoir. Donc, Prinat Dalet se remplit complètement. Voilà, on va faire ça dans des numéros. Prinat Dalet ou 4 se remplit complètement et s'éveille le désir dans Prinat Dalet aussi de ressembler à la racine. On a étudié dans l'étude des 10 Sfirot que Prinat Dalet veut s'égaliser. On l'a vu aussi comme honte. Voilà, c'est la loi d'équivalence de forme. Maintenant, elle veut être comme le donneur. Prinat Dalet, elle le fait par elle-même. Donc, jusque-là, le désir de recevoir était utilisé de manière directe. Le désir s'éveillait et il s'empêchait. Et maintenant, à partir du désir de ressembler à la racine, ça fait le Tzimtzum Aleph, la première restriction. Le premier Tzimtzum Aleph dit qu'on ne reçoit pas dans le but de recevoir. On n'utilise pas le désir de manière directe, mais il y a maintenant un filtre à travers lequel on reçoit seulement dans la mesure où on peut donner, on ne reçoit pas dans le but de donner. C'est-à-dire qu'ici, il y a un processus différent où le désir de recevoir se remplit par un filtre, par une condition. C'est-à-dire qu'il reçoit seulement dans la mesure où il peut recevoir dans le but de donner. Et là commence à être la construction de ce qu'on dit le roche. Que le roche commence à penser à quel point est-ce que de toute la lumière, toute la lumière directe, est-ce qu'il peut recevoir dans le but de donner? Voilà, ici a été formé le Tzimtzum et le Massar qui repousse toute la lumière de retour et il commence à réfléchir à quel point est-ce que dans toute la lumière directe, est-ce qu'on peut recevoir dans le but de donner? Ici, on a la lumière directe, la lumière réfléchie. Je vais écrire en anglais pour que tout le clé mondial puisse comprendre. La lumière directe, la lumière réfléchie. Et dans la mesure où il peut se diriger dans le but de donner, dans cette mesure-là, cette petite ligne qu'on appelle une très ligne fine, là, il reçoit comme une lumière intérieure. Et ici, on a cette construction du partsouf. L'exemple du premier partsouf dans le monde de Nkadmon, qui s'appelle Delta. Voilà, ça, c'est la lumière intérieure qui, maintenant, peut rentrer dans le partsouf. On voit qu'il y a trois parties dans le partsouf. La partie supérieure, c'est le roche, qui réfléchit à quel point est-ce qu'on peut recevoir dans le but de donner. La partie du tor, qui en acte reçoit. La partie du souf, qui ne reçoit pas la lumière. Et on étudie aussi que cette partie du partsouf s'appelle P. Cette partie-là, tabour, et sioum, du partouf. La lumière intérieure, c'est le résultat de lumière. C'est un mélange de lumière réfléchie et lumière chokhma et lumière chassadim. Donc, cette lumière intérieure aussi, on a vu qu'elle a quatre parties, oui. On a vu que quand elle rentre la lumière, c'est ce qui s'appelle Ta'anim. Quand elle sort, ça s'appelle Nekudot. Et les Rishimo qui rentrent. Et à propos de la rentrée de la lumière, c'est Tagin. Tantor. Pardon, oui. Donc les Réchimots qui sont restés à partir de la sortie des Nekudot, ça s'appelle Otiot. On va le dessiner comme ça. Ça s'appelle Ta'amim. Ta'amim. Nekudot. Et de là, le régime qui est resté de Ta'amim s'appelle Tagin, et le régime qui est resté de Nekudot s'appelle Otiot. Je ne vais pas l'écrire, mais on sait, on connaît déjà le processus, on l'a déjà vu en détail. Ce processus, il revient sur soi-même 5 fois, et ce qu'il en ressort, c'est il y a les 5 partsoufim d'Adam Kadmon qui s'appellent Galalta, Apsag, Ma et Bon. Chacun de ces partsoufim prend un réchimo avec Mahout de Insof de la Prinat Dalet et commence à recevoir dans le but de donner. Chacun avec une viut particulière et une adhésion particulière. Donc on étudie que Partsouf Galalta travaille avec le Rashimo 4-4, Daled Daled, Partsouf Ab, il travaille avec le Rashimo Daled Gimel 4-3, Partsouf Sag avec Gimel Bet 3-2, et Partsouf Point avec Bet Aleph 2-1, et Partsouf Bon avec Aleph Shorosh, 1-0.
0: Ab, Sag,
1: Ma,
0: Ubon.
1: Ubon. Et je vais écrire ici Galgalta.
0: Adlekan.
1: Donc jusqu'ici, on a le monde d'Adam Kadmon avec les 5 partsoufim et on voit que la lumière de Chokhma ne peut pas descendre en dessous du tabour. Ça, c'est ce partsouf qu'on a vu précédemment. Donc, ce qui se passe ici, comme on disait que les Nekudot de Sag, eux, ils ont les qualités particulières que elles sont constituées, elles viennent à partir de la purification du partsouf de Sag. Quand les lumières commencent à sortir du partsouf et que le massar commence à se purifier, elles sont dans les réchimotes de Bet-Bet, de sûr de ce qui s'appelle le Bina pur. À partir du fait que c'est Bina pur, c'est Arhamim de Chassadim qui, en effet, peut descendre en dessous du tabour. Parce que le Tzimtzum n'influence pas, ne les influence pas. Et donc, c'est ce qui se passe. Prina commence à descendre en dessous du tabour et commence à se mélanger avec Prina Daled. Donc on a un régime de Bet-Bet qui se mélange avec Daled. Et dans ce mélange-là, c'est ce qui nous ressort comme Tintum Bet.
0: Ici,
1: on a un nouveau siyum, ce qui s'appelle le parsa, qui commence à distinguer entre et jusqu'à où domine Bina, la force du don, et jusqu'à où domine Malchut. Jusqu'à là, on a dit qu'on ne peut pas recevoir dans le but de donner. Maintenant, on se révèle qu'il y a une partie ici qu'on peut, qui est interdit de recevoir même dans le but de donner. Toute cette région-là, il est interdit de le recevoir dans le but de donner. Aussi. Et le Siyum maintenant, on dit qu'il s'est élevé au Parsa. On a vu aussi que les Nekudot de Sag, elle construit ce parsof-là, qui était Chouma Bina, Chesed, Gvura, Tiferet. Ici, deux tiers de Tiferet. Demi-demi. Donc, encore Netzach. Od, Yesod, Malchut. De là, on a une différence entre les Kelim des dons qui se trouvent au-dessus du Parsa et les Kelim de réception qui sont en dessous du Parsa. Et on sait aussi que de là viennent déjà l'endroit pour les mondes par-delà, et le monde de l'Atilot se trouve en dessous du Parsa, au-dessus du Parsa, et en dessous du Parsa, c'est les mondes de Bia. Ensuite, on a vu que à partir de l'inclusion entre le Réchimo Bet-Bet et le Réchimo Dal,

0: Gimel, Sereshimo reviennent encore une fois au Rosh de Sag et... Ensuite, dans le Rosh de Sag sont ce franc de Zivugim. Un, c'est dans Mikve et Naim, dans le Rechimo Bet Aleph. Voilà, Tzimtzum Bet. Moi, je sais pas comment écrire, mais ensuite, on a encore un Zivug sur Dalet Gimel. Sur 4-3. Donc, à partir de ces deux Zivugim-là, se forme le monde de Nikudim. Dans la 4 notes, un petit test, donc on a vu qu'il y a 3 partsoufim, Keter, Abba Veima, et
1: Zon,
0: dans la 4 notes, petit test, où n'agit que le Gagalta Veinam, les Kelim des noms, et ensuite, dans ce même partouf, dans ce même monde, dans la Gadlout, qui est aussi Keter, on va faire ça jusqu'à la fin.
1: Keter,
0: Abba Veima et Zon. Dans la Gadlout, et on sait que ce qui a été brisé, c'est le partouf de Zon, dont on a parlé avec les huit ans, les huit Melachim. Et dans cette brisure-là, on a vu qu'il y a 4 sortes de Kelim, Gagalta Veinaim. Pur, le mélange de Gagalta Veinaim et Achab, et le mélange et l'inclusion de Achab dans Gagalta Veinaim et Achab pur, qui s'appelle les équipes de réception eux-mêmes. On n'est pas encore arrivé au monde d'Atilut, mais on sait qu'à partir de la brisure vient le monde de correction, ce qui s'appelle le monde de d'Atilut, dans cette brisure. Et c'est le monde central qui est relié à nous et qui s'occupe de nous. Et on va aussi en parler dans le cours avec le Rav. Mais jusqu'ici, on a cette résumé général. Il y a des questions? Non, j'en vois pas. Il y a des questions dans le clé mondial? Il y a Edgai.
2: Merci.
0: Pourquoi est-ce que le partsouf est dans Mikve Einaim? Il vient sur les Rechimot de Gimel, pas de Dalet. Parce que ils sont tous les deux inclus de la Dalet, en dessous du tabour. Non, le partsouf dans Mikve Einaim, il est dans Aleph plus Tzimtzum Bet. Dalet plus Tzimtzum Bet. Donc, maintenant, la Rechimot Bet Aleph a fait un zivug aussi dans P, dans le Tamim. Et alors, de lui est sorti le monde de Ma supérieur. C'est lui qui continue de Sag. Sur Bet Aleph. Sans Tzimtzum Bet. Juste dans le Tamim de Sag. Sont sortis les Rechimot de Nekudot de Sag, Bet Aleph. Oui, avant ça, il y a. Non, c'est le même processus. Donc, en dessous, dans le Rechimot de Sag, il y avait les Rechimot Bet Aleph. Mais le Zivouk s'est pas passé dans. Pedroche, mais dans Mikve Einaim, où là il y a les kelim de dons qu'on peut utiliser, ici il y a des kelim de réception qu'on ne peut pas utiliser. Donc par rapport à ça, là où c'est sorti le Rechimot, par rapport à ce Rechimot, Aleph et Tzimtzum Bet, et le Zivouk dans Roche de Sag, c'est passé dans les Mikve Einaim et dans le P, et pas dans le P. Comme ça va dire. Et c'est quoi le rajout de Dalet Gimel? Dalet Gimel, c'est le rajout de la Gadlout. Dans le Zivouk de Nikve Einaim, il y a le 4 notes. c'est tout en Gimel, c'est 4-3 de là est sorti la Gadlout du monde de Nikodim, qui lui a été brisé. Est-ce que vous pouvez aussi préciser où se trouve l'endroit de Keter Abaveim Aizon, où il y a ces trois parts de ce film? C'est pas très important pour l'instant. On doit juste savoir où sont les 10 Sphirot, Nekuda de Sagan. Ok? Oui? Donc, Keter, Chokhma, Bina, Ezat. Oui? Donc, on a Keter, Chokhma, Bina, Abaveim, Ezat. Ce qu'on peut juste diviser comme ça de manière simple. Merci. Encore une question?
2: Yoav.
0: Yoav. Je suis désolé à cause du dessin, un peu. Oui, je voulais te demander à propos de l'obscurité. On a étudié dans le monde de Kadnoun et Nekodim. Il y a Panim Ben-Hor, et Panim, c'est Kim Dedon, qui semble lumière. L'obscurité, c'est l'ombre d'être. Pas travailler, c'est pour ça qu'il y a l'obscurité. Je voulais savoir quand est-ce que est venue la première fois l'obscurité. Est-ce que c'est dans Malchut Ein Sof quand la lumière s'est retirée? Est-ce que c'est Nekuda de Sag? Comment ça? Par rapport à Panim Be'Panim, Panim Be'Achor, c'est pas exactement l'obscurité, parce que Panim Be'Achor, c'est Abba Ve'im, oui. Donc, Abba, au début, il y a entre soi-disant, il y a quatre états, mais en fait, il n'y en a que trois. Donc, disons, Abba Ve'ima, et ils sont dans Achor Be'achor. Donc, Abba, c'est. Ah, ça c'est Abba et ça c'est Ima. Je ne sais pas comment écrire, mais bon, voilà. Ni Abba ni Ima ne sont. Donc, Gadlout, c'est-à-dire que Abba ne donne pas Ima et Ima ne demande pas. Là, ils sont dans la Katnout. Dans le Katnout, et dans le Katnout du monde de Nikodim, ils sont dans Achor Be'achor. Abba ne donne pas et Ima ne demande pas. Donc, ensuite, Abba reçoit la Gadlout. Donc là, elle devient déjà. Et il se tourne vers Ima, il est prêt à lui donner la lumière. Mais Ima n'est pas prêt à recevoir. Pourquoi est-ce qu'il n'est pas prêt à recevoir? Parce qu'elle agit seulement selon la demande des inférieurs. Si les inférieurs ne demandent pas, alors elle ne demande pas. Et c'est pour. Et donc, vient d'en bas une demande de « donne-moi la lumière ». Et donc là, Ima se tourne avec Abba, vers Abba, comme ça, « panim be panim », et eux, et là, Abba donne à Ima la lumière. Et donc, cette lumière descend aux inférieurs, c'est-à-dire aux Zat, aux zones, et ensuite, les zones commencent à se briser, ils n'ont pas le master pour ça. Donc, moi, je voulais la question, c'était est-ce que Panim, c'est la lumière et Achor, c'est l'obscurité? Non, je pense pas que Achor, c'est l'obscurité. Achor, c'est que Ima n'est pas prête à recevoir la lumière pour l'instant. Panim, c'est que Abba est prêt à donner la lumière. C'est comme ça les relations entre Abba et Ima. Okay. Beaucoup de fois, on parle de Panim parce qu'on parle de la réception de lumière de Chokhma et l'absence de Chokhma et Achor, c'est juste la lumière de Chassadim. Est-ce qu'on peut dire que la lumière de Chassadim, c'est l'obscurité et la lumière de Chokhma, c'est la lumière? Non. On donne un clé au l'ami. Choisis. Woman China. Bonjour, est-ce que vous pouvez expliquer comment marche Tanta?
2: Ken.
0: Oui. Ce qu'on a vu, c'est que dans la lumière intérieure, il y a un processus de l'entrée des lumières, ce qui s'appelle Tamim. Et l'entrée des lumières laisse un rashimo, le rashimo de la lune de l'entrée des rashimo, on l'appelle tagin. On a ici voilà, l'enregistrement des, de l'entrée de la lumière, ce qui s'appelle tagin. Et quand les lumières commencent à se retirer, ça s'appelle nekudot. Ici, on a un processus qu'on n'a pas vu en détail, mais vient dans le retrait des lumières à cause du fait qu'il y a la pression de la lumière environnante à remplir le partouf. Il y a un conflit entre la lumière intérieure et la lumière environnante, et par rapport à cette pression-là, le massach, le partouf ne veut pas continuer à recevoir, parce que s'il va continuer à recevoir en dessous du tabou, ce sera dans le but de recevoir. Donc ce qui se passe, c'est que maintenant se forme un processus de la sortie des lumières. Et la sortie des lumières, elle s'appelle Nekudot. Et les lumières qui sortent du partouf s'appellent Nekudot. Et dans ce processus de sortie, il y a encore des détails qu'on n'a pas encore vus, mais là aussi, c'est qu'il y a des étapes ici où la lumière fait un zivug d'Aka encore une fois dans le retrait. Et dans ce retrait, le rashimo qui reste, c'est ça s'appelle Otiyot, et ce qu'on appelle aussi Kelim. Tu veux ajouter quelque chose? Oui. Donc, les Otiyot, c'est les véritables Kelim. C'est ce que le Baal HaSolam il dit que la page, elle est blanche, hein, et sur une page blanche, il y a les lettres noires, les Otiyot, et ça, c'est vraiment les manques. Et à chaque lettre, il y a une forme spéciale qui passe la lumière d'une et qui et un kabbaliste saurait lire tout ce message là. Les otiyot, les lettres, littéralement, c'est les vrais qui.
3: Bonjour,
0: amis. Est-ce que vous pouvez expliquer brièvement qu'est-ce que c'est que le processus qui a brisé les sept malachim et qu'est-ce qui se passe par-delà? Oui, donc le processus, on a dit que Abba et Ima ont donné de lumière à Zone aux inférieurs. C'est-à-dire qu'au début, il y avait de lumière qui vient à Keter. Tu peux revenir, faire revenir le dessin? Ah, voilà. Donc, au début, est venue la lumière pour Keter, à Keter, du partouf qui s'appelle et Keter rentre dans la galoute, et ensuite la lumière vient à Abba. Abba rentre dans la galoute et commence à se tourner en panim vers Ima. Et ensuite vient la lumière de la lumière à travers l'Yesod, qui s'appelle donc, et à partir de l'Yesod, il y avait le signe de Zone que ils veulent de la lumière, ils sont prêts à recevoir. Et Ima pensait qu'ils avaient le massar pour recevoir la lumière. C'est pour ça qu'il a donné. Et encore une fois, c'est un processus d'en haut. C'est pas que Ima s'est trompé parce que elle savait pas quoi faire. C'est un processus d'en haut où, comme ça, pour mélanger les kelim, la brisure elle mélange les kelim, bina et malchut. C'est pour ça que la lumière vient d'en bas, Ima donne la lumière à Zone, et Zone a été brisée. Et là, on a des processus supérieurs. D'abord, c'est Aviv Dalet qui a été brisé, ensuite c'est Aviv Gimel, et ensuite tout est mélangé. Et ensuite, on a les 320 étincelle. 32. Qu'on va corriger et 288 que l'on peut corriger. Ça, c'est ce qu'on appelle le cœur de pierre et ça, c'est ce qu'on appelle toutes les étincelles qu'on peut corriger. Je pense que notre temps est fini et maintenant, on va regarder le cours lui-même. Voilà, merci beaucoup. Okay. Dans la semaine dernière, la première semaine, on dit que pourquoi est-ce qu'on étudie de haut vers le bas et pas de bas vers le haut? On étudie le développement de haut en bas et ensuite le développement du haut en bas, c'est l'enchaînement de toute la réalité qui est vraiment comme ça que c'est fait. Du complet à l'incomplet, du parfait à l'imparfait dans ce monde. Et ensuite, on étudie comment est-ce que dans ce monde, petit à petit, on doit se monter à ce même partout, enfin, cette même état de la racine duquel on est descendu. C'est ces deux directions-là, on en parle. Là, on en parle dans les études maintenant, d'haut en bas. La seconde, on le traverse déjà dans notre corps, dans notre âme. Oui. Comment est-ce que je peux savoir que la Kabbale c'est le bon chemin et que dans la Kabbale ici c'est l'endroit et le bon chemin? Très bien, tu me poses la question. J'ai pas la réponse. L'homme doit étudier là où son cœur sent que c'est là la vérité. Il y a beaucoup de gens qui se trouvent même dans toutes sortes de cercles, de méthodes, de sectes et de sagesse et je ne rejette rien. Rien du tout. Je dis seulement à l'homme que si on me le demande, vérifie jusqu'au bout. Ne sois pas comme ça quelque part dans un accord flou, comme si tu étalais quelque chose dedans. Sois vraiment vrai avec toi-même et tranche jusqu'au bout. Est-ce que ce dont on parle ici parle vraiment d'unité, de précision, disons, et que tu acceptes et que tu reçois ça? Et ne sois pas dans un accord où tu pardonnes un petit peu, hein, comme ça, c'est probablement bien, quelque chose comme ça. C'est-à-dire qu'il y a des endroits où l'homme, dont l'âme n'est pas encore arrivée à maturité, se sent bien dans un autre endroit. Donc, disons pas ici. Donc, ici, on parle trop directement, trop grossièrement, trop fermement, on va dire. Il veut entendre la parachate de la semaine. Ah, tu comprends comme ça des choses douces de la Torah, tu comprends des histoires. Il se trouve encore comme un enfant, dans un certain développement. Comme ça. Franchement, il y en a qui sont un peu plus proches du sujet et ils arrivent ici pour quelques mois. Ou même un ou deux, et ensuite ils partent, ensuite de là-bas ils peuvent encore revenir. C'est-à-dire que l'homme vient toujours remplir son âme, selon combien est-ce qu'il s'est développé et exige la divinité, l'éternité. Selon la question de « Pourquoi est-ce que je vis ?» Selon combien est-ce que cette question est grande dans lui, d'après ça, il étudie. Et donc avec cette question, selon combien il se tient vraiment toi? Alors là, sois vrai. Et d'après ça, tu choisiras l'endroit. Il n'y a pas d'autre réponse. Pourquoi? Ce que je peux te dire maintenant, chez moi, c'est l'endroit véritable. Alors, selon quoi est-ce que tu vas commencer à vérifier et croire? Croire, c'est interdit de croire. Vérifie. Vérifie quel kelim est-ce que tu as pour vérifier. Tu vois déjà où est-ce que tu arriveras par ma méthode après un an ou par une autre méthode après un an. On ne peut pas comparer. Donc, quel kli, quel instrument est-ce que tu as demandé? Oui, mais avec quel kli est-ce que tu peux comparer des méthodes? Seulement selon la sensation du cœur, dans l'état présent. Est-ce que ça me répond davantage ou non? Et je vais te dire, c'est pas grave si tu vas à un endroit, que tu vérifies là-bas et encore dans d'autres endroits. Et j'ai demandé à mon rav à moi, il m'a répondu, il m'a vérifié. Et vraiment, je suis allé dans plusieurs endroits, ensuite je suis revenu vers lui, je lui ai raconté tout, comment je l'avais vu, et je voulais encore une sacrée critique.
3: pourquoi est-ce que j'avais pensé comme ça, pourquoi comme ça. Et ça m'a aidé à démonter comme ça chaque état, chaque sensation, et comme ça j'ai vraiment appris. Donc la ligne finale, c'est vraiment comme ça, seulement selon la sensation du cœur, comme tu sens. Ouais. Il n'y a pas d'autre

Cabale. Page 21. Donc il est écrit comme ça. Donc, cette, la sagesse de la Kabbale n'est ni moins ni plus qu'un ordre de racines qui s'enchaîne selon causes et conséquences dans des lois fixes et absolues qui se relient et visent un but

Chers amis, dans la première partie du cours, nous allons étudier un cours enregistré du 25 janvier 2002 basé sur l'article de Rabash, quand l'homme doit-il utiliser la hautaineté dans le travail ou l'orgueil ou la fierté ou l'élévation? Nous avons 32 minutes pour cela. Les écrits du Rabash. Quand l'homme doit-il utiliser la hautaineté dans le travail? Voici, il est écrit, Divrei Hayamim, et son cœur s'éleva dans les voies du Créateur. Note de traduction, Yigba s'éleva ou s'enorgueillit. Et son cœur s'éleva dans les voies du Créateur. Et dans la Mishnah Avot, ils ont dit, sois très très humble, ou très très bas, sois très très humble d'esprit. Il s'ensuit que cela est à l'opposé de ce qui est écrit, et son cœur s'éleva. Voici le Saint Zohar, Vayera, demande, et le Créateur lui apparut dans les plaines de Mamré. Pourquoi dans les plaines de Mamré et pas ailleurs? En effet, parce que Mamré lui donna un conseil au sujet de la circoncision. Car au moment où le Créateur dit à Abraham de se circoncire lui-même, Abraham alla consulter ses compagnons. Aner lui dit, tu as déjà plus de 90 ans et tu vas te faire souffrir. Mamré lui dit, souviens-toi du jour où les Chaldéens t'ont jeté dans la fournaise ardente et de cette famine qui a sévi sur le monde et de ces rois que tes gens ont poursuivis et tu les as frappés et le Créateur t'a sauvé de tous. Lève-toi, fais la mitzvah de ton maître. Le Créateur lui dit, Mamré, tu lui as donné un conseil au sujet de la circoncision. Par ta vie, je ne me révèle à lui que dans ton enceinte. Et cette chose est difficile à comprendre. Si le Créateur lui a ordonné de se circoncire lui-même, alors il va demander à ses compagnons s'il convient d'écouter la voix du Créateur. Et que Dieu nous en garde, si Mamré avait dit autrement, il aurait, que Dieu nous en garde, écouté la voix de Mamré et non la voix du Créateur. Est-il possible de dire une telle chose? De plus, il est difficile de comprendre ce que Mamré lui a dit, qu'il convient d'écouter la voix du Créateur, car sûrement il te sauvera comme il t'a sauvé de la fournaise ardente. Il ressort que la base sur laquelle Mamré lui a dit d'écouter la voix du Créateur, c'est du fait que il te sauvera, comme il t'a sauvé alors de la fournaise ardente. Autrement, tu n'as pas à écouter. N'est-ce pas la même chose que nous voyons, que nos sages ont dit? Rashi rapporte le propos de nos sages Nora, 7e, et voici leurs mots. Devant Terra, son père, du vivant de son père. Certains disent que par son fils intermédiaire, son père mourut, car Terra accusa Abraham, son fils, devant Nimrod, au sujet du fait qu'il avait brisé ses idoles et les avait jetées dans la fournaise ardente. Et Haran, assis, disait en son cœur, « Si Abraham l'emporte, je suis de son côté. Et si Nimrod l'emporte, je suis de son côté. »

0: Égypte. Et lorsqu'Avram fut sauvé, ils dirent à Haran, « De quel côté es-tu ? » Il leur dit, « Je suis du côté d'Avram. » Ils le jetèrent dans la fournaise ardente et il fut brûlé. Nous voyons chez Haran s'il a dit qu'il allait accepter sur lui-même le don de l'âme, à condition que le Créateur le sauve, il fut brûlé. Si c'est ainsi, pourquoi chez Avraham, si Mamré lui a dit « Tu dois écouter la voix du Créateur », du fait qu'il a sauvé Avraham de la fournaise ardente, c'est-à-dire Avraham d'hier par exemple, il sauvera aussi Avraham d'aujourd'hui, lorsqu'il se circoncira lui-même. Si c'est ainsi, c'est exactement comme Haran et Avraham dans la fournaise ardente, et ici la seule différence est qu'ils sont la même chose, seulement dans un seul corps, c'est-à-dire Avraham dans deux états. Dans la simplicité de la notion, nous voyons que là-bas, à Haran avec Avraham dans la fournaise ardente, il s'agissait d'une affaire de nation. C'est-à-dire que les étrangers voulaient aussi bien Avraham que Haran, qu'ils n'écoutent pas la voix du Créateur, ce qui n'est pas le cas pour la circoncision, où le Créateur lui a dit. C'est-à-dire qu'il y a une différence entre le fait que des étrangers disent de ne pas écouter la voix du Créateur, ou que le Créateur dit d'écouter sa voix. C'est pourquoi il faut dire que lorsque les étrangers veulent que l'homme serve l'idolâtrie et qu'il se détache de la croyance au Créateur, assurément, l'homme doit donner le don de l'âme sans condition. C'est pourquoi Haran, qui a dit qu'il était prêt à donner le don de l'âme à condition qu'il reste en vie, à l'exemple d'Avraham, assurément, cela ne s'appelle pas « don de l'âme ». C'est pourquoi il a été brûlé dans la fournaise ardente. Ce qui n'est pas le cas ici. Lorsque le Créateur lui a dit qu'il se circoncise lui-même et qu'il est allé consulter ses amis, il faut expliquer cela autrement. C'est-à-dire qu'il a pensé que le fait que le Créateur lui dise de se circoncire lui-même, c'est un grand degré, et qu'il n'est pas encore digne de cela. Car il a pensé que le fait que le Créateur lui dise de se circoncire lui-même, si toutefois il n'est pas encore digne de cela, assurément, il peut tomber même de l'état où il se trouve maintenant. Car il sait qu'il se trouve dans l'aspect de bassesse, ou humilité, chiflout, comme il est écrit, « Et moi, poussière et cendre ». C'est pourquoi il est allé consulter, s'il lui est permis maintenant, d'aller dans le grand degré et de se circoncire lui-même, ou s'il doit attendre jusqu'à ce qu'il soit digne de cela. C'est pourquoi Aner lui a dit, « Tu as déjà plus de 90 ans et tu vas te faire du tort à toi-même en commençant maintenant à monter dans des degrés supérieurs et à commencer à travailler dans un travail plus grand afin de te préparer à être digne de la mitzvah de la circoncision. Tu es déjà trop vieux pour commencer maintenant à donner un grand effort afin de mériter des degrés plus grands. Cela convient à un jeune homme qui a un grand souvenir, et non à toi, qui a déjà plus de 90 ans. C'est pourquoi ce n'est pas pour toi. Cependant, lorsqu'il est venu demander à Mamré, alors Mamré lui répondit, n'est-ce pas que tu vois que le Créateur ne regarde pas ta bassesse, Chiflout, qu'il dirait qu'au moment où tu seras digne, alors il pourra t'aider, comme on dit nos sages, celui qui vient se purifier, on l'aide. Plutôt, du fait que lorsque tu ressens que tu es poussière et cendre, le Créateur ne peut pas t'aider. N'est-ce pas que tu vois qu'au moment où ils t'ont jeté dans la fournaise ardente, malgré tout, le Créateur t'aide du fait qu'il est miséricordieux et compatissant. Et cela est comme on dit nos sages sur le verset « Et j'accorderai ma grâce à qui j'accorderai ma grâce ?» S'il n'est pas digne de cela, pardon, même s'il n'est pas digne et approprié à cela. C'est pourquoi, aussi ici, dans la mitzvah de la circoncision, le Créateur veut que tu entres dans un degré plus grand, même si tu n'es pas digne et approprié. C'est pourquoi va et accomplis la mitzvah de ton maître, et ne regarde pas ta bassesse. Et cela est selon ce qu'a dit mon maître et père, de mémoire bénie, sur ce qu'a dit le Créateur, car maintenant, je sais que tu crains Dieu. Et la question est connue. Le Créateur ne connaît-il pas l'avenir, puisqu'il a dit « car maintenant, je sais ». Et il a dit « car maintenant, je sais », c'est-à-dire que maintenant, déjà, il sait que tu crains Dieu. C'est-à-dire que maintenant, Abraham sait qu'il craint Dieu. Et la question se pose, pourquoi Abraham a-t-il besoin de savoir cela? En fait, il faut dire que maintenant, puisqu'il sait qu'il craint le Créateur, déjà Abraham peut aller à un degré plus grand. Et il ne craint pas que cela soit trop élevé, ou trop haut, ou trop fier, gavois, pour lui. Plutôt, déjà, il peut monter plus haut et plus haut. Et de la même manière, on peut expliquer ce qu'a dit Abraham, Brachot, qu'un homme sache dans son âme s'il est un juste accompli ou non. Et là aussi, il faut comprendre pourquoi il a besoin de savoir cela. Mais comme il a été dit plus haut, par cela, il s'efforcera d'aller à des degrés plus grands et il ne pensera pas que cela est trop élevé pour lui. C'est pourquoi Mamré lui a conseillé de ne pas regarder le fait qu'il ressent sa bassesse, qu'il est aspect de poussière et de cendre, mais le Créateur veut que tu montes en degré par la mitzvah de la circoncision. Va et accomplis et ne regarde à rien. Et c'est ce qui est écrit, le Créateur est élevé et le bas, Shafel, verra. Et c'est comme il est écrit, le Créateur élève ceux qui sont bas ou humbles. Et selon ce qui a été dit, nous comprendrons ce que nous avons demandé. Pourquoi Abraham est-il allé demander à ses amis s'il devait écouter la voix du Créateur? L'explication est, s'il doit attendre de se préparer afin d'entrer dans le grand degré qu'il méritera après l'accomplissement de la mitzvah et de la circoncision, ou bien accomplir tout de suite et ne pas regarder sa bassesse, ce qu'il ressent, qu'il est aspect de poussière et de cendre. Et sur cela, il est allé demander conseil à ses amis. Et que Dieu nous en garde, il n'a pas demandé s'il devait accomplir la mitzvah du Créateur. Et par cela, nous comprendrons aussi pourquoi, au moment où ils l'ont jeté dans la fournaise de feu, pourquoi n'est-il pas allé alors demander conseil à ses amis? Mais il a accepté qu'il le jette dans la fournaise de feu afin de sanctifier le nom du ciel. En fait, cela est aspect de croyance sur laquelle il faut donner le don de l'âme sans condition. C'est-à-dire, je suis très bas. C'est pourquoi il ne veut pas donner le don de l'âme. Mais en ce qui concerne l'idolâtrie, la loi est qu'il soit tué et ne transgresse pas. Et du fait de cela, Haran, qui voulait sanctifier le Créateur par le don de l'âme, seulement à condition qu'il reste en vie comme Abraham, il est évident que cela n'est pas appelé qu'il soit tué et ne transgresse pas, car son intention était qu'il accepte d'être jeté dans la fournaise de feu à condition qu'il ne soit pas tué. Il s'avère qu'il n'a pas du tout accompli la mitzvah qui existe en ce qui concerne l'idolâtrie, qu'il soit tué et ne transgresse pas. C'est pourquoi Haran a été brûlé dans la fournaise de feu, ce qui n'est pas le cas d'Abraham, dont l'intention était aspect de qu'il soit tué et ne transgresse pas. C'est pourquoi, par le mérite de la mitzvah complète, il fut sauvé de la fournaise de feu, et c'est là que se trouvaient les idolâtres. Ils lui ont parlé, ils lui ont demandé de servir l'idolâtrie. Ce n'est pas le cas pour la mitzvah de la circoncision, où le Créateur lui parla pour qu'il se circoncise lui-même. Le Créateur assurément exigea d'Abraham qu'il monte en degré, car Abraham, après avoir sanctifié le Créateur chez Nimrod, que voulait le Créateur de lui? Assurément qu'il monte à un degré plus élevé. À ce sujet, il pensa, peut-être n'est-il pas encore digne de monter à un degré aussi élevé. C'est pourquoi il alla demander à ses compagnons, que faire? N'est-ce pas qu'il ressent qu'il n'est pas encore digne de cette grandeur, que lui revienne le mérite de l'accomplissement de la mitzvah de la circoncision, comme sus mentionné? C'est pourquoi ici, il s'agit d'une affaire complètement différente. Et selon ce qui a été dit, nous voyons qu'il y a deux états dans le travail. Un, l'aspect de la croyance. Deux, l'aspect de la Torah. Que dans l'aspect de la croyance, Il n'est pas approprié de dire qu'il est vil. C'est pourquoi il ne peut pas accomplir la mitzvah de la sanctification du nom qui s'applique à l'ensemble d'Israël, même parmi les gens simples dont nous avons entendu qu'ils ont donné leur âme pour la sanctification du nom. C'est pourquoi, lorsque l'homme commence à entrer dans le travail du Créateur selon la voie de la vérité, il doit accepter sur lui le joug de la croyance au-dessus de la raison, même si toutes les nations du monde qui sont dans son corps se moquent de lui. Il lui incombe de sanctifier le Créateur devant les nations qui sont dans son corps, et de dire qu'il croit au Créateur et veut le servir de tout son cœur et de toute son âme. Et même s'ils ne sont pas d'accord avec lui, il peut dire qu'il accepte sur lui d'aimer le Créateur. Et cela, et même s'il n'a aucun ressenti dans le fait qu'il le dit de la bouche, néanmoins, l'homme ne doit pas s'émouvoir du fait que les organes ne sont pas d'accord avec son opinion. Et ce qu'il peut faire, il le fait. C'est-à-dire, par la parole, et dans l'action, il peut faire la chose par la voie de la contrainte. Et bien qu'il n'en ait aucun ressenti, néanmoins, du point de vue de l'éveil d'en bas, il agit. Et à ce sujet, il est dit, « Et il te bénira dans tout ce que tu feras. » C'est-à-dire que le Créateur lui enverra ensuite la bénédiction sur l'action qu'il fait. Et bien qu'après avoir surmonté, il voit qu'il n'a reçu aucune bénédiction, c'est-à-dire qu'il ne ressent aucun rapprochement du Créateur, plus qu'il n'en avait avant de s'être surmonté, alors le corps demande à l'homme, « Tu m'as dit que si tu surmontes ta raison et ta connaissance, alors le Créateur te donnera la bénédiction. » C'est-à-dire que tu ressentiras par cela l'importance de la spiritualité. Et tu vois que tu es dans le même état qu'avant l'action, où tu t'étais efforcé de faire des actes par la contrainte. À cela vient la réponse. Si j'avais ressenti la bénédiction sur le champ, il s'ensuit que j'ai fait l'action afin de recevoir une récompense. Et cela ressemble à l'aspect de Haran qui dit « Si je vois qu'Abraham est sauvé de la fournaise ardente, je suis à lui. » Et aussi il dit « Je suis prêt à me contraindre et à faire des bonnes actions contre la volonté du corps, mais à condition qu'ensuite je reçoive un bon ressenti, à savoir qu'il vaut la peine de travailler pour le Créateur afin de recevoir une récompense, c'est-à-dire un bon ressenti. » C'est pourquoi, si l'homme veut aussitôt, après le travail de la contrainte, recevoir aussitôt une récompense, cela ressemble à comme si, dès le début, la contrainte avait été afin qu'ensuite il n'ait plus besoin de travailler sur la voie de la contrainte. Il s'ensuit qu'au moment de recevoir la croyance, il pose des conditions. Et l'aspect de la croyance de la réception du royaume des cieux doit être une soumission sans condition. C'est pourquoi, en ce qui concerne la croyance, il n'est pas approprié de dire que l'homme ressent qu'il est trop bas, qu'il n'est pas obligé de recevoir le joug du royaume des cieux. Et l'homme ne doit pas dire « Maintenant, je n'ai pas l'état d'esprit pour cela, mais j'attends d'avoir un bon état d'esprit, alors je m'efforcerai de recevoir sur moi le joug du royaume des cieux. » Plutôt, l'obligation repose sur chaque homme de recevoir sur lui le joug du royaume des cieux en tout lieu et à tout moment. Il n'en est pas ainsi lorsqu'on parle de la notion de Torah. Alors, c'est le moment où l'homme doit ressentir sa bassesse. Du fait que nos sages de mémoire bénie ont dit qu'il est interdit d'enseigner la Torah aux idolâtres seulement à l'aspect d'Israël. Alors il doit d'abord voir s'il est vraiment dans l'aspect d'Israël, c'est-à-dire qu'il doit voir s'il est digne d'étudier la Torah. Et s'il voit qu'il n'est pas encore digne, alors il doit s'efforcer d'être digne. Et alors il sera capable d'étudier la Torah. Et quel est le conseil pour que l'homme se prépare à être digne? Le conseil à cela, comme ont dit nos sages de mémoire bénie, le Créateur a dit « J'ai créé le mauvais penchant, j'ai créé la Torah comme épice. » La Torah comme épice. C'est-à-dire que l'homme doit d'abord étudier la Torah afin que la Torah l'amène à être dans l'aspect de Israël. Et lorsqu'il sera dans l'aspect de Israël, alors il montera de degré pour étudier la Torah, ce qui est appelé la Torah du Créateur, dans l'aspect de ses noms. Il n'en est pas ainsi avant qu'il ait mérité d'être dans l'aspect d'Israël. Il doit s'efforcer de s'occuper de la Torah et des mitzvot, ce qui l'amènera à l'aspect d'Israël. Et alors, c'est le moment de parvenir à l'aspect de la perfection, appelé le but de la création, qui est de faire du bien à ses créatures. Cependant, au moment où il s'occupe de la Torah et des mitzvot, du fait que l'homme doit aller sur deux lignes, droite et gauche, c'est-à-dire un temps de perfection et un temps de manque, du fait que d'un côté nous devons exprimer notre gratitude au Créateur et certainement celui qui ressent qu'il a reçu beaucoup de biens du Créateur, il est plus capable de donner une gratitude bien plus grande. C'est pourquoi au moment où l'homme s'occupe de la Torah et des mitzvot, alors c'est le moment d'être dans la perfection, c'est-à-dire comme si le Créateur l'avait rapproché pour être parmi les serviteurs du roi. Cependant, l'homme ne doit pas se mentir à lui-même, dire qu'il ressent qu'il sert le roi alors qu'il n'a pas un tel ressenti. Si c'est ainsi, comment peut-il donner une grande gratitude pour le fait que le Créateur l'a rapproché s'il ne la ressent pas? Plutôt, l'homme doit alors dire que même s'il se trouve dans l'extrémité de la bassesse, c'est-à-dire qu'il n'est pas encore plongé dans l'amour de soi et qu'il n'est toujours pas capable de faire quelque chose au-dessus de la connaissance, malgré tout, le Créateur lui a donné la pensée et le désir de s'occuper de la Torah et des mitzvot. Il lui a aussi donné un peu de force afin qu'il puisse surmonter l'aspect des espions. Ce qu'ils lui disent et qu'ils lui percent la tête avec leurs arguments, et malgré tout, il a un peu de prise dans la spiritualité. Alors, l'homme doit porter attention à cela et croire que le Créateur s'occupe de lui et le guide pour marcher sur le chemin qui mène au palais du roi. Il s'ensuit qu'il doit se réjouir de cela, que le Créateur veille sur lui et lui donne aussi les descentes, c'est-à-dire que l'homme doit croire, comme l'homme peut comprendre que le Créateur lui donnera les ascensions, car il est certain que l'homme ne peut pas dire que c'est lui-même qui reçoit les ascensions, mais plutôt que le Créateur veut le rapprocher. C'est pourquoi il lui donne les ascensions. De même, l'homme doit croire que les descentes aussi, le Créateur les lui donne, du fait qu'il veut le rapprocher. C'est pourquoi chaque action et action qu'il a la possibilité de faire, il doit la faire comme s'il se trouvait dans un état d'ascension. C'est pourquoi le fait qu'il surmonte quelque peu au moment de la descente, cela s'appelle un éveil d'en bas. Et chaque action qu'il fait et croit que telle est la volonté du Créateur, de cela même il mérite un rapprochement plus grand, c'est-à-dire que l'homme lui-même commence à ressentir que le Créateur l'a rapproché. Comme dit mon père et maître de mémoire béni, qu'au moment où l'homme est dans la joie, c'est-à-dire qu'il se ressent comme ayant mérité du fait qu'il a un peu de prise dans la spiritualité, l'homme est appelé béni. Et le béni adhère au béni, c'est-à-dire que l'homme commence à ressentir que le Créateur le bénit maintenant et il ne ressent aucun manque. Cependant, cela est précisément au moment où il s'occupe de la Torah et des mitzvot. Cependant, l'homme doit consacrer un peu de son temps à louer au travail de la ligne gauche, ce qui lui donne une place pour la prière, afin qu'il prie sur les manques qu'il a. Et il faut qu'au moment de la perfection, lorsque l'homme s'occupe de donner gratitude au Créateur pour ce qu'il l'a rapproché un peu, alors, c'est le moment où il recevra le remplissage de ses manques, ce qu'il ressentait au moment où il s'occupait de l'aspect de la gauche. Il s'ensuit que la réponse à la prière n'est pas au moment où il prie, car alors il se trouve dans un état de maudit, c'est-à-dire porteur de manque. Et le parfait ne se lie pas avec le porteur de manque. Cependant, au moment où l'homme se ressent parfait, non du fait qu'il sait qu'il a la perfection, mais du fait qu'il se ressent bas, et que toute prise qu'il a dans la spiritualité est pour lui une grande richesse, et de cela il a la perfection, et il dit que même cela n'est pas digne, alors c'est le moment où il peut recevoir le remplissage, ce qu'il ressentait au moment où il s'occupait de l'aspect de la gauche. Et selon ce qui a été dit, nous comprendrons ce que nous avons demandé. Car d'un côté, il est dit « Sois très très humble d'esprit ». Et d'un autre côté, il est écrit « Et son cœur s'éleva dans les voies du Créateur, qui sont deux inverses dans un même sujet ». Et la réponse, ce sont deux inverses dans un même sujet, seulement à deux temps. Autrement dit, au moment où il s'occupe du royaume des cieux, pour recevoir sur lui l'aspect de croyance au-dessus de la connaissance, autrement dit, au moment où le corps n'est pas d'accord avec cela et lui donne beaucoup de prétextes que maintenant n'est pas le temps pour cela, il lui apporte des preuves d'autres personnes qui ne prêtent pas attention à ce travail de la croyance dans le Créateur au-dessus de la connaissance. Sur cela, il doit dire « Et son cœur s'éleva dans les voies du Créateur ». Et il ne regarde personne, mais il est déterminé dans sa raison que telle est la voie de la vérité, et il ne doit regarder personne, et il ne doit pas écouter ce que le corps lui fait comprendre. Va et regarde les gens qui ont un nom, qui comprennent ce qu'est le travail du Créateur. Sur cela, il est dit, et son cœur s'éleva. Et être dans la hautaineté, ou élévation, ou fierté, ou orgueil, donc, et être dans la hautaineté qu'il comprend plus que tous. Ce n'est pas ainsi au moment où il s'occupe de la Torah et des mitzvot, et il voit qu'il n'a aucune atteinte de ce qu'il étudie ou de ce qu'il prie, alors il lui est interdit d'être dans la hautaineté et de dire « Si je ne comprends pas, pourquoi simplement regarder dans les livres si je ne comprends pas les notions de la Torah et des mitzvot ?» Alors, il doit être dans la bassesse ou humilité, comme on dit nos sages, soit très très humble d'esprit. C'est-à-dire que l'homme doit être dans la bassesse et dire « Combien de prises j'ai ? J'en suis dans la joie !» Car il voit qu'il y a des gens qui n'ont aucune prise dans la spiritualité. C'est pourquoi ici, il doit ressentir qu'il ne lui revient rien et être dans la joie. Fin de l'article.
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0: Nous allons relire le début de l'article.
1: שגם זה הוא לא שווה.
0: Rabash, article 6. Quand l'homme doit-il utiliser la hautaineté dans le travail, ou orgueil ou fierté?
1: ובאמור נבין מה ששאלנו, שמצד...
0: Voici, il est écrit, d'Ivrei Hayamim, et son cœur s'éleva dans les voies du Créateur. Et dans la Mishnah, ils ont dit « Sois très très humble d'esprit ». Il s'ensuit que cela est à l'opposé de ce qui est écrit, et son cœur s'éleva. Voici, le Saint Zohar, Vayera et Soulam, demandent. Et le Créateur lui apparut dans les plaines de Mamré. pourquoi dans les plaines de Mamré et pas ailleurs? En fait, puisque Mamré lui donna un conseil au sujet de la circoncision, car au moment où le Créateur dit à Abraham de se circoncire lui-même, Abraham alla consulter ses compagnons. Aner lui dit, « Tu as déjà plus de 90 ans et tu vas te faire souffrir. » Mamré lui dit, « Souviens-toi du jour où les Chaldéens t'ont jeté dans la fournaise ardente et de cette famine qui a sévi sur le monde et de ces rois que tes gens ont poursuivis et tu les as frappés et le Créateur t'a sauvé de tous. Lève-toi, fais la mitzvah de ton maître. » Le Créateur lui dit, « Mamré, tu lui as donné un conseil au sujet de la circoncision. Par ta vie, je ne me révèle à lui que dans ton enceinte. » Et cette chose est difficile à comprendre. Si le Créateur lui a ordonné de se circoncire lui-même, alors il va demander à ses compagnons s'il convient d'écouter la voix du Créateur. Et que Dieu nous en garde, si Mamré avait dit autrement, il aurait, que Dieu nous en garde, écouté la voix de Mamré et non la voix du Créateur. Est-il possible de dire une telle chose? De plus, il est difficile de comprendre ce que Mamré lui a dit. Il convient d'écouter la voix du Créateur, car sûrement il te sauvera, comme il t'a sauvé de la fournaise ardente. Il ressort que la base sur laquelle Mamré lui a dit la voix du Créateur, c'est du fait qu'il te sauvera comme il t'a sauvé alors de la fournaise ardente. Autrement, tu n'as pas à écouter. N'est-ce pas la même chose que nous voyons, que nos sages ont dit, Rashi, et voici leurs mots, devant Théra, son père, du vivant de son père, certains disent que par son intermédiaire, son père mourut, car Théra accusa Abraham, son fils, devant Nimrod, au sujet du fait qu'il avait brisé ses idoles et les avait jetées dans la fournaise ardente. Et Haran, assis, disait en son cœur. Nous passons au cours de janvier, du 6 janvier 2002. Alors, nous avons lu une partie de l'artak de Shavlé Asoulam, marche d'échelle, page 139, quand l'homme doit utiliser la haute ainauté dans le travail. Ce qui nous explique, c'est combien nous avons à l'intérieur de l'âme des désirs, des qualités, des poussées, des lois. Et comment nous pouvons les avoir tous sous notre contrôle, que l'homme commence à contrôler l'âme, qui est le kli dans lequel il ressent le monde spirituel, le Créateur. Alors, contrôler toutes les forces de l'âme n'est possible que dans un état où l'homme lui-même donne un effort pendant la descente. Quand il donne un effort pendant la descente, alors cela s'appelle man, alors cela s'appelle qu'il acquiert quelque chose, qu'il va contrôler quelque chose. C'est-à-dire, on donne exprès à l'homme des descentes, des états où il ressent qu'il est loin de la spiritualité, de la Kdusha, que cela ne l'intéresse pas. Soudain, il commence à voir qu'il peut se satisfaire même dans la spiritualité. Elle ne l'attire pas, il n'y a en elle rien de spécial. Et quand il va, dans de tels cas, dans de tels états, au-dessus de sa sensation. Alors ça veut dire, bien qu'il ne ressente aucun intérêt, il comprend que cette sensation qui lui a été donnée exprès, alors, bien qu'il ne ressente aucun intérêt, il va quand même, et malgré tout, avec les dents, comme on dit, il acquiert la spiritualité, alors par cela, il avance. Justement à partir de ces états. Et combien pendant la descente il peut avancer, c'est en fait son avancement. Car tous les autres états qu'on lui donne viennent comme Itaruta de Leila du côté du Créateur. Et donc, il n'y a pas dans ces états-là quelque chose sur le compte de l'homme et ça ne reste pas en lui. Et s'il y a une place, Rav qui parle à un étudiant. Et s'il y a des questions, s'il vous plaît. Oui. Il est écrit ici qu'Abraham a reçu comme une instruction du Créateur de faire une mitzvah. Il n'était pas sûr de lui-même, il est allé demander aux autres. Et on donne ici une explication. Pourquoi est-ce qu'il est allé demander? Parce qu'il sentait, il se sentait bas à ce moment-là. Mais si le Créateur donne, en fait, pourquoi aller demander? S'il a senti que le Créateur lui disait « fais », alors quoi? Il ne fait pas confiance au Créateur. Même dans un état de bassesse, si le Créateur lui a dit ça veut dire il le ressent déjà. Et même quand tu as cette sensation, alors c'est toujours pas... Nous parlons en fait de comment l'homme clarifie les forces, ses forces. Quand on commence à le rapprocher de la spiritualité, nous vivons des milliers d'années de réincarnation en réincarnation sous une forme animale. Comme tout le monde ainsi. Nous avons déjà vécu de nombreuses réincarnations, Gilgulim. Nous étions toutes sortes de formes comme ça, dans toutes sortes d'endroits. Des vies animales. Pendant ces réincarnations, nous nous sommes développés dans les désirs, dans les exigences. Toute l'humanité se développe ainsi. Nous voyons ce qu'est le développement, que l'âme se développe et exige de plus en plus. Pourquoi l'âme? Car la partie animale en nous, elle ne se développe pas. Notre corps est le même corps. S'il n'y avait pas l'âme, la partie spirituelle dans l'homme, l'homme serait comme une bête. Les bêtes se développent, elles demandent soudain une télévision, soudain des voitures, soudain des missiles, soudain de la musique, soudain rien. Une bête est une bête, comme elle est née, si elle garde tout le temps elle-même. Chez elle, l'unique loi est de garder l'existence. Alors ce qui se développe en nous, c'est la partie spirituelle. Cette partie spirituelle se développe sur deux plans, ou disons ainsi en deux étapes. En deux étapes. La première étape dans laquelle nous nous développons, cela s'appelle l'étape matérielle. Animal spirituel, pour ainsi dire. C'est-à-dire, nous courons après le sexe, l'honneur, l'argent, les connaissances. Et ainsi l'âme se développe. Mais elle se développe encore en courant après des plaisirs qui se trouvent dans ce monde. Après qu'elle se développe ainsi, dans les réincarnations, on lui amène, c'est-à-dire se révèle en elle un manque aussi dans le développement pour les plaisirs spirituels, vers les plaisirs spirituels. Et alors commence à ressentir ce qu'on appelle le point dans le cœur. Il veut quelque chose qui se trouve en dehors de ce monde, c'est-à-dire en dehors des plaisirs qu'il peut saisir dans ses sens. Un plaisir spirituel, ça veut dire un plaisir qu'il découvre soudain, maintenant, qu'il lui manque, que quelque chose lui manque dans la vie. Cela s'appelle lumière, or. Et l'endroit où il peut le capter, en jouir, cela s'appelle Neshama, Kli spirituel. Quand l'homme commence à développer ce Kli, malgré lui, c'est-à-dire qu'on introduit en lui ce Chisaron, ce manque se révèle, après tous les autres développements précédents, animaux, alors... Il commence à être comme Abraham. Oui, c'est ce qu'on nous raconte. Il ressent une poussée vers la spiritualité. Cela s'appelle comme si le Créateur lui disait « Développe-toi, viens vers un état nouveau, supplémentaire, meilleur, spécial. » Et alors l'homme commence à ressentir en lui toutes sortes de forces, de pensées, de pousser, qui sont pour et non contre tout cet état, et c'est ce qui nous explique comme au théâtre qu'ils jouent ainsi. Chacun, disons, parmi les acteurs, joue une certaine qualité à l'intérieur de l'homme. Ainsi Mamré, c'est une qualité dans l'homme, là. Oui. Là encore quelqu'un, Sarah là-bas, peu importe, toute la maison d'Abraham, comme si, oui, avec toutes ses bêtes, avec tout ce qu'il a là, aussi un champ, aussi... Bon, comme les Bédouins, qu'est-ce qu'il avait là? Ouais. Alors, on explique, ce sont comme les forces de son âme, Nefesh, qui sont pour et contre le développement. Maintenant, tu demandes pourquoi faut-il une telle chose. Le Créateur a dit, mon cher, va pour toi par une... par une bonne voie, toute tracée, alors en avant. Pourquoi faut-il comme si que tu t'y opposes et que tu mettes cela en doute? On veut que tu restes homme, que tu te développes comme homme et non comme une bête. C'est-à-dire, on peut aussi laisser l'homme comme une poupée, l'améliorer et faire de lui ce qu'on veut, sans qu'il en soit conscient et sans qu'il donne en cela quelque chose de sa part. Mais par cela, tu laisses comme si la création au niveau animal et faire du bien à ces créatures. Le but de la création, c'est que la créature soit au degré du Créateur. Car moins que le degré du Créateur, cela ne s'appelle pas faire du bien aux yeux du Créateur. S'il y a quelque chose de bon, alors le bon ne peut être qu'un, le maximum, le top. Hein? Et ça veut dire moins que le meilleur, cela ne s'appelle pas vraiment faire du bien. Donc le Créateur, qui est la force supérieure, Kouach Elyon, qui planifie d'amener la création à l'état bon, a l'intention d'amener la création à son degré, au niveau le meilleur, le plus élevé. Faire de la création, de la créature, un créateur, la différence entre eux est dans la reconnaissance de l'état. Et c'est ce qu'on demande à l'homme, qu'il commence lui-même à reconnaître l'état où il se trouve. Depuis une absence totale de conscience, comme nous sommes envers la spiritualité, qui nous est fermée, comme on dit, qu'est-ce que fermé? Nous pensons maintenant qu'apparemment, il y a la spiritualité, seulement nous ne la sentons pas. C'est comme si nous nous ressentions dans l'inconscience, mais nous ne ressentons pas encore l'inconscience vraiment, car nous ne ressentons pas ce manque-là. L'inconscience, je ne sais pas ce que c'est. Être conscient, et maintenant je ressens ce qu'est l'inconscience. Nous n'avons pas encore cela chez nous, mais quand même, d'une certaine façon, nous commençons à sentir. Qu'il y a peut-être quelque chose. Mais l'homme doit lui-même, comme si, révéler tout ce manque qui manque entre lui et le Créateur. Si il le révèle lui-même, cela s'appelle qu'il a lui-même construit ce kli, il comprend ce que signifie être au degré du Créateur. Qui est le nôtre, ce qui s'appelle, par rapport à la spiritualité, en dessous de l'existence. Il y a un marsum, en dessous du marsum, cela s'appelle néant, ein, simplement ein. Donc, on a donné à l'homme toutes sortes de forces, pour et contre, dans le libre choix, pour avancer, seulement dans cette direction. C'est-à-dire, si tu connaissais toutes les qualités de ton âme, nefesh, et toutes les lois de la nature autour de toi, c'est-à-dire que qui tu es exactement et quelle est la réalité autour de toi. Toutes les lois, tous ces systèmes, et que tout était vraiment clair pour toi, alors tu verrais que toi, tu es totalement, totalement un robot. C'est-à-dire, tu n'as rien que tu puisses déterminer par toi-même, sauf une chose. Avancer pour être comme le Créateur. À part cela, toutes les autres choses sont planifiées, signées d'avance, il n'y a en elle aucun choix, il n'y a en elle aucun hasard, tout bat simplement comme une horloge. Mais avancer pour être comme le Créateur, ici, il y a un libre choix, mais seulement cela, c'est-à-dire seulement pour ce chemin. Si, un peu, encore vers quelque chose, ou en lien avec quelque chose, ou non. Seulement vers cela. Donc il est important pour nous de connaître toutes les qualités en nous, le chemin qu'il faut suivre pour utiliser cet unique libre choix pour avancer. Car si l'homme n'avance pas, on ne le fait pas avancer. Car tu dois faire tout ce chemin, c'est-à-dire tu as un sentier court, très étroit, long mais très étroit. Et tu dois tout le temps, mais ce sentier se trouve dans le désert, disons, où tu ne vois pas ce sentier, tu comprends? Ou comme si tu marches dans l'eau, tu ne vois pas exactement le pas suivant, tu ne sais pas, tu ne vois pas, mais de toutes les forces que tu as choisies, tu dois choisir le nord, comme on dit, l'attraper et t'orienter exactement vers le but à chaque pas, alors tu fais un pas correct. Sinon, il te semble que tu fais des pas, mais ce ne sont pas des pas, cela te semble seulement ainsi aux yeux animal. Et alors tu peux ainsi piétiner sur place ou bien tourner ainsi encore 1000 ans. C'est-à-dire, la méthode pour atteindre le but, faire chaque pas vers le but, voir si tu fais ce pas-là ou si tu ne le fais pas, au final, si tu avances ou s'il te semble seulement que tu cours, mais en fait, Mais en fait, tu cours sur place. Et cette méthode-là s'appelle la méthode de la Kabbale, la sagesse de la Kabbale. Alors pour cela, tu dois voir le chemin. On le fait sous une forme simple. Il faut ouvrir les yeux à l'homme pour qu'il voit vraiment devant lui que c'est un désert et que dans ce désert, il n'y a aucun sentier sauf un sentier spécial pour lui. Chacun a son propre sentier d'ailleurs, pour qu'il ne se trompe pas, voir le but final, se voir lui-même et savoir comment faire chaque pas, l'examiner et le faire, tu comprends? Et s'il ne le fait pas, alors encore une réincarnation, ainsi le temps passe car nous sommes au-dessus du plan de la vie spirituelle, et donc nous pouvons ainsi nous réincarner encore 1 million d'années, ce n'est pas un problème. Ça ne dérange personne. Dans des vies qui n'ont pas d'utilité, il n'y a aucun compte. Et voilà. Alors, vraiment, ce qu'ils nous racontent, dans toutes sortes de ces histoires, les kabbalistes, les articles, ils nous racontent sur les forces de notre âme, Nefesh, comment par toutes sortes de qualités opposées, étranges, différentes en nous, justement avec leur aide, nous pouvons choisir le chemin correct. Réaliser le libre choix. Mais comment je sais, même si maintenant je suis ici, j'étudie la Kabbale, tout ça, je ne vois toujours pas le sentier. Comment je sais si je fais un pas correct ou un pas incorrect, ou si je tourne autour de ma propre queue comme ça? Comment sais-tu si tu fais maintenant des pas corrects ou non? Les kabbalistes nous expliquent que tu commences à entrer comme dans un certain endroit pour étudier la Kabbale, alors tu ne sais rien. Tu ne sais pas non plus dans quel endroit tu te trouves. Tu peux être encore dans quelques endroits, pas seulement ici, il y en a qui sont maintenant assis, ou pas justement maintenant, peu importe, assis dans d'autres endroits et qui étudient aussi et qui veulent trouver quelque chose pour eux-mêmes, chacun. Il y a une différence dans l'endroit, il y a une différence dans la méthode. Est-ce qu'on se trouve au bon endroit ou non? À cela, il n'y a pas de réponse. On ne t'a pas donné maintenant des kelim pour choisir. On t'a donné de faire cela selon ce que tu ressens, dans le subconscient. C'est-à-dire, Si tu sens que tu as un doute, va dans un autre endroit et vérifie toi-même où c'est mieux pour toi, ici ou là-bas. Il se peut que, selon ton développement, tu doives encore être dans un autre endroit. Tu viendras à Bnei Baruch dans 30 ans. Oui, tu comprends? Ainsi, chacun se réincarne, car il y a une loi générale dans la réalité qui s'appelle la loi d'équivalence de forme. Oui, comme dans un champ magnétique, si tu mets un morceau de fer, il est attiré vers le pôle, ainsi. Alors, chaque chose est attirée vers son centre d'équilibre. Et ainsi l'âme, selon les poussées que tu ressens, c'est l'âme qui est attirée vers son centre d'équilibre, là où elle se sent à l'aise, en paix. Alors l'homme qui cherche, finalement, à cause de cela, il trouve. L'âme active les mains, les chamas, les jambes, et tu arrives à un certain endroit. Et finalement, tous finalement se réincarnent ainsi et arrivent aux endroits corrects, selon leur mesure de développement. Il y en a dont la mesure de développement est encore d'étudier le yoga, ou un certain arrangement floral, je ne sais pas quoi, oui, c'est pour chacun. Alors, on ne peut pas savoir par l'intellect. Mais la connaissance ici est une sensation intérieure. Ensuite, les yeux s'ouvrent, alors tu vois. Je comprends de ce que tu dis, que même si le créateur parle à quelqu'un et lui dit quoi faire, il y a encore un libre choix de le faire ou non. Qu'est-ce que cela veut dire que le Créateur dit à l'homme « fais » et que l'homme a un libre choix? Qu'est-ce que cela s'appelle que le Créateur dit à l'homme? Quelqu'un a entendu? Il y en a à Abravanel, tu sais, qui ont entendu ce que le Créateur leur disait. Alors... Le fait que le Créateur dise à l'homme, cela s'appelle que l'homme ressent en lui une certaine poussée, oui, qui lui vient de faire quelque chose, d'accomplir quelque chose. Si cette poussée est vers la spiritualité, alors on peut dire, disons, que c'est le Créateur qui te le dit, comme si les autres choses, non, et il les dit à quelqu'un d'autre. Est-ce qu'il y a encore quelqu'un qui les planifie, il te pousse vers toutes les choses, aussi vers les mauvaises et aussi vers les bonnes? Maintenant, si cette force spéciale appelée Créateur pousse ainsi toute la réalité, sans donner aux parties de cette réalité de libre choix, ni de le ressentir, cela s'appelle que le rapport à la réalité est comme envers le minéral ou le végétal ou l'animal. Le rapport au parlant à l'homme est tel que l'homme ressent ce qu'il veut, en plus du fait qu'il ressent ce qu'il veut comme une bête, il peut aussi critiquer cela, son désir. Il peut commencer aussi à changer ce désir. Pour faire de la créature un homme, cela s'appelle Edamé l'Elyon, semblable au Créateur, qui ressemble au Créateur. Alors le Créateur doit donner à l'homme tous les états opposés à lui-même, au Créateur, et que l'homme, par le choix, justement, à partir de la chose opposée, préfère être comme le Créateur. C'est tout le libre choix, c'est tout le droit de choix qu'il y a pour l'homme. Alors, si l'homme exécutait simplement tous les ordres d'en haut, cela s'appellerait qu'il est simplement une poupée. C'est comme l'arbre, comme le minéral, le végétal, l'animal qui exécute les ordres de la nature. En cela, il n'y a aucune singularité. Cela ne s'appelle pas que minéral, végétal, animal sont séparés du Créateur. Ils se trouvent justement dans le Créateur, à 100%. Ce que détermine la nature détermine le Créateur, et l'okim en gadrea, c'est la nature, teva. Hein? Alors, ils accomplissent cela sans aucun problème, sans aucune question, sans aucun choix. Ce n'est pas un degré, c'est un niveau zéro. C'est vraiment zéro. L'homme s'appelle que depuis son choix, depuis sa reconnaissance qu'il vaut la peine de faire ainsi, il justifie le Créateur. Justement, depuis toutes les qualités opposées au Créateur, il doit être comme lui. Par cela, il construit à partir de lui-même un homme, c'est-à-dire notre éducation, celle des kabbalistes en cela, est complètement différente de l'éducation qu'il y a dans la rue. La religion éduque l'homme à être simplement une machine, se lever, faire.

0: La Kabbale, à l'inverse, développe chez l'homme des sens pour la critique. Pour la critique que l'homme commence à ne pas être d'accord avec le Créateur, à maudire le Créateur, à vouloir totalement se révolter contre lui. Et ensuite, il commence à reconnaître d'où viennent ces qualités-là, il commence à comparer ces qualités opposées, les siennes et celles du Créateur, et peu à peu, à reconnaître ce qui est préférable. Alors il justifie la position du Créateur et ensuite il veut lui ressembler. Et ensuite, en pratique, à partir de ses états opposés, il fait de lui-même comme le Créateur. C'est le développement de l'homme. Donc, la vie de la Torah est opposée à la vie des propriétaires. Et les propriétaires, comment on les active et comment on les éduque, c'est complètement opposé à la vie de la Torah. L'homme qui vient ici commence à recevoir une telle éducation qu'il devient totalement, totalement libre de tous les cadres, de tous les cadres, de toutes les conditions initiales, rien. Tu dois vérifier, critiquer, penser à tous les états qui peuvent exister, ne rien craindre, et parmi eux, choisir la vérité. Sinon, tu resteras une bête.
1: Quelles sont les sources, les causes qui s'opposent à l'avancement, à la recherche du point? Car quelle est l'intention? L'intention est si forte. Pourquoi s'opposer comme ça? D'où vient l'opposition?
2: Quelle intuition? L'intuition, la sensation intérieure, la recherche du point.
1: Tu demandes comme ceci. L'homme a une intuition, c'est-à-dire, comment dire cela en hébreu?
2: Intuition, oui, une sorte de... Bon.
1: Une sorte de guide intérieur. Une sensation intérieure. Une sorte, non. Bon. Je sais ce que c'est, mais... Bon.
2: Je ne pense pas que cette chose soit vraiment une chose si forte qu'on puisse s'appuyer sur elle, tu vois. Même après l'intuition, avec tout notre intellect, avec tous nos cerveaux, regarde vers quelque chose nous arrivons. Vers la destruction générale, vers cela vraiment... Alors nous ne pouvons pas aller selon l'intuition. Et aussi selon notre science, nous ne pouvons pas aller. Si nous voulons acquérir le monde supérieur, aller arriver au développement spirituel, qu'est-ce que cela veut dire spirituel? Être dans la sensation de l'éternité, de la perfection, plein de force, de connaissance, de capacité. Être comme le Créateur, cela s'appelle être et vivre dans l'éternité et la perfection. Nous ne pouvons pas arriver à cela par notre intuition, car notre intuition est une certaine sorte, même des sens et des conclusions, même qu'on ne peut pas critiquer. Mais d'une certaine façon, je ressens ainsi. Tout cela, en fait, se fonde sur une expérience totalement animal, des poussées animales et un cerveau animal qui ne comprend pas plus que ce qu'il voit ainsi devant lui à quelques mètres et voilà. Nous ne pouvons pas, selon cela, trouver le chemin spirituel, car la spiritualité est un sens totalement différent, et des lois différentes, des lois que nous connaissons et ainsi de suite. C'est-à-dire, le sixième sens, ce qu'on appelle Neshama, et les lois qui sont en elle, et la réalité qui se révèle en elle, cela n'appartient absolument pas à notre intuition. Je voulais dire le sixième sens. Ah, le sixième sens n'est pas l'intuition. Le sixième sens, c'est un sens qui existe en chacun.

Car comme je l'ai expliqué, tu as 1000 chemins et tu ne peux pas les distinguer entre eux ou tu ne les vois même pas comme 1000 chemins et comment ils sont liés les uns aux autres et tu dois choisir un certain chemin, l'unique parmi tout cela, dans lequel, oui, tu avances et pas dans les autres. Alors, le choix est dans le choix des chemins. Comme si. Et dans comment avancer sur ce chemin. C'est-à-dire, ici, il y a beaucoup de connaissances et une méthode très précise. Des forces que tu dois comme inviter sur toi pour avancer et tu n'es pas encore en contact avec elles. Comment puis-je marcher si vraiment cela me semble être un désert? Il y a ici une contradiction intérieure. Maintenant, je dois faire un pas correct dans le désert. Dans quelle direction parmi 360 degrés? D'où je sais? Si je vois, alors je n'ai déjà plus de choix. Alors, on m'a fait ainsi que je ne le vois pas. Si je ne vois pas, comment vais-je choisir? La situation elle-même n'est pas logique, comme si dans notre intellect. Dans l'intellect spirituel, nous voyons aussi qu'il n'y a pas de contradiction, mais dans notre intellect, il y a une contradiction. Alors comment malgré tout j'avance? C'est-à-dire, ici, il faut étudier comment inviter, comment utiliser des forces qu'on ne ressent pas encore. Et donc, nous devons recevoir quelque chose, cette méthode, nous devons la recevoir de l'extérieur. Elle n'est pas en nous. Il y a beaucoup de gens qui prétendent, moi j'avancerai comme mon âme me dit d'avancer et ce sera en ordre, ce sera vraiment moi. Si tu avances avec ton âme, tu resteras une bête. Ici, tu dois acquérir quelque chose de nouveau, qui n'existe pas. Donc, sans recevoir cette sagesse d'en haut, de l'extérieur, de ce monde-là, il est impossible d'avancer. Donc sans étude, aussi même l'étude elle-même, par l'étude au total, nous attirons sur nous, nous invitons sur nous des forces qui agiront et nous aideront à faire le choix, rien de plus. Quand une force vient d'en haut, elle me fait ce qu'on appelle « Ren de Gdusha ». Et alors, par le fait qu'elle me le fait, comment elle agit en moi, je ne le sais pas. Et ce qu'elle fait exactement en moi, je ne le sais pas non plus. Je sais seulement le résultat final désiré que je veux de l'étude. Que pendant l'étude brille une lumière environnante, cette lumière environnante agit sur le point dans le cœur, sur la racine de l'âme, et alors je commence à ressentir une certaine attirance vers la bonne direction, vers cette source d'où vient cette lumière environnante. Et alors, cette attirance, cette petite poussée est ce qui détermine mon choix. C'est tout. Alors on voit qu'il y a ici une sorte de chose cachée, bien sûr qu'elle est cachée, comme si je devais inviter une force supérieure. Et comment l'inviter? Comment l'acquérir? Avec quel instrument de mesure je peux la mesurer? Comme des volts, combien de force en kilogrammes, combien? Rien, je ne peux pas savoir. Comme on dit, dans telle et telle condition, quand tu prends un livre, si tu es assis devant le livre et si tu lis le bon livre, et avant cela, tu as fait une préparation, ce que tu veux exiger du livre, exactement où tu veux arriver, par quoi tu veux arriver, et ce désir, tu l'as formé avant, vraiment, dans l'effort. Alors, vraiment, ce qui arrive à toi, c'est la force correcte spirituelle. C'est-à-dire, il y a ici beaucoup de choses qui sont nécessaires, mais au total, ce qui est le résultat de toute l'étude, de l'assise et de toute notre action, c'est qu'une force vienne d'en haut et nous attire. C'est le choix. Oui. Encore des questions? Comment est-ce que dans un état de descente, de quoi vais-je puiser les forces pour donner l'éveil d'en bas? Alors encore.

pour donner à l'homme de faire un certain effort, un certain mouvement de lui-même, alors on le quitte. Donc, comme s'il ne vient pas une certaine force qui attire vers le but exactement, mais au contraire, on te bouche le chemin. Ce n'est pas immédiat. On fait un peu avancer l'homme dans la direction, il commence à ressentir un peu, à distinguer déjà un peu entre toutes sortes de choses, des petites choses au début. Et ensuite, soudain, on arrête cela. Et on lui donne une certaine sensation qu'il est complètement détaché, qu'il est dans une mauvaise humeur, c'est-à-dire aussi dans son animalité et aussi dans sa spiritualité. On le fait descendre. Pourquoi fait-on cela? On donne la sensation du désert, que tu ne sais pas quoi faire, où aller, dans quel état, actuel aussi. Ça non plus, c'est pas en ordre, et où aller aussi, tu ne sais pas, et tu n'as ni l'état intérieur, qui s'appelle présent, hové, ni l'état environnant, la lumière environnante, qui s'appelle futur, atid, qui brille de loin. Tu n'as ni ceci ni cela, cela amène à l'homme la sensation de désespoir. Un manque de remplissage, ni dans le présent, ni dans le futur. Il est impossible de vivre ni de maintenant, ni de ce qui sera. Alors, que fait-on cela? Pourquoi fait-on cela? Simplement pour te montrer dans quel état tu te trouves vraiment, sans le traitement, d'en haut. Est-il possible dans cet état de faire quelque chose? Presque pas. Mais malgré tout, un peu quelque chose, critiquer, examiner, dans quelle mesure il est bon d'aller avec les forces qu'on donne d'en haut. Au moins cela, le vouloir, l'estimer. Et ensuite, ces états-là enseignent à l'homme, vraiment, en vérité, dans quel état il se trouve vraiment, si on ne le traitait pas. Donc, ces états sont bons. Ce sont eux qui construisent l'homme. Car autrement, quand on lui donne toutes sortes de remplissages et qu'on l'attire, ce n'est pas une sagesse. Chacun avancerait ainsi. Bon. Tout le monde va avancer dans sa voie. Alors partageons nos impressions du cours et ce que nous en prenons pour le réaliser dans la dizaine. L'avancement d'une personne dépend du lieu où il ressent le manque de goût dans le travail, la bassesse, et ça ne l'attire pas. Et c'est spécifiquement là qu'on doit faire des efforts, c'est ça qui est compté. Et le Rav nous dit que toutes les histoires des kabbalistes prennent place à l'intérieur de l'homme, c'est comme un théâtre intérieur. Et dans ce théâtre, il y a des acteurs, c'est-à-dire des qualités en nous, par exemple Abraham et Sarah, et tous ressentent un certain rôle pour nous. Et donc nous devons découvrir en nous Abraham et Moshe. Il n'y a rien qu'on puisse déterminer soi-même, sauf une seule chose qui est d'avancer dans la direction d'être comme le Créateur. Et il parle des forces de notre âme, comment à travers différentes qualités étrangères contradictoires en nous, comment à travers elles nous pouvons trouver la façon d'implémenter notre libre choix. Oui, il y avait beaucoup de conversations sur le choix dans le cours, le progrès de l'homme, de comment c'est fait. Et peut-être que le principe principal, c'est que la lumière développe l'âme. Et la personne, à travers toutes sortes de choses qu'il fait dans ce monde, devrait éveiller cette lumière autant que possible pour que ça le fasse avancer.
Pour cette raison, la personne amène la personne dans toutes sortes d'états, de montées, de descentes, mais principalement le lieu d'éloignement. Et là, une personne doit s'apporter à la réalisation. En fait, il réalise ce que le Créateur a déjà placé en lui. Ce sont des étapes pour l'implantation d'une sorte d'affûté où le choix n'est pas démocratique, comme on pourrait y penser, mais c'est toujours, tout d'abord, très difficile et c'est toujours ressenti contre moi. Et Abraham était un champion de ces états. Il a dû tuer son fils bien-aimé. Alors, qu'est-ce que cela? Donc, tout comme avant, il le fait. Non, stop, il y a. Il dit, qu'est-ce que cela? Alors, qu'est-ce qu'il doit tuer et qu'est-ce qui reste après cette action? Oui, son progrès est précisément au temps de la descente, c'est le lieu de travail, et le libre choix n'est que d'avancer au Créateur. Le Rav l'a dit que c'est très étroit. Tu marches dans le désert, tu ne vois pas ta prochaine étape, et la personne avance et construit sa voie à partir de points contradictoires qui se développent dans l'homme. Il dit qu'à travers les critiques, il se critique, il n'est pas d'accord, il reconstruit, et graduellement il commence à être d'accord et il veut devenir similaire au Créateur. Et il passe par des états qui sont des états contradictoires, depuis être similaire au Créateur. Et il y a ici une bénédiction en cela, à partir de ces états où la personne ressent ce désert, qu'il est en désespoir et qu'il ne sait pas ce qui est commun dans le futur. Il ne reçoit pas de correction d'en haut. Donc après qu'il reçoive la correction, il doit avoir le manque. Et c'est pour cela. Et donc, pour qu'il continue à avancer et à marcher vers le but. Oui, dans la mesure où une personne peut avancer pendant la descente, ça, c'est l'avancement de la personne. Ce qu'il développe, c'est la partie spirituelle. Et il est requis à la personne de reconnaître de lui-même l'état dans lequel il se trouve. Oui, d'avancer vers le fait d'être comme le Créateur. Ça, c'est notre libre choix. Et nous devons constamment voir le but, le chemin final, et ensuite faire. Oui, nous devons utiliser des forces que nous ne ressentons toujours pas. Comme la grâce de sainteté qui nous tire au prochain état. Oui, notre autorité est dans le fait de lui ressembler, c'est très étroit, un chemin très long. La personne a constamment vérifié s'il est sur chemin et qu'il ne se divertit pas du chemin. Exact, il y a une différence entre l'intuition et le sixième sens. L'intuition provient du désir de recevoir, le sixième sens, c'est un sens de don. Et avant de passons au prochain cours, au prochain cours, mais avant ça, chantons une chanson ensemble. 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

Chers amis, dans la première partie du cours, nous allons étudier un cours enregistré du 25 janvier 2002 basé sur l'article de Rabash, quand l'homme doit-il utiliser la hautaineté dans le travail ou l'orgueil ou la fierté ou l'élévation? Nous avons 32 minutes pour cela. Les écrits du Rabash. Quand l'homme doit-il utiliser la hautaineté dans le travail? Voici, il est écrit,

0: Divrei Hayamim. Et son cœur s'éleva dans les voies du Créateur. Note de traduction, Yigba s'éleva ou s'enorgueillit. Et son cœur s'éleva dans les voies du Créateur. Et dans la Mishnah Avot, ils ont dit, sois très très humble, ou très très bas, sois très très humble d'esprit. Il s'ensuit que cela est à l'opposé de ce qui est écrit, et son cœur s'éleva. Voici le Saint Zohar, Vayera, demande, et le Créateur lui apparut dans les plaines de Mamré. Pourquoi dans les plaines de Mamré et pas ailleurs? En effet, parce que Mamré lui donna un conseil au sujet de la circoncision. Car au moment où le Créateur dit à Abraham de se circoncire lui-même, Abraham alla consulter ses compagnons. Aner lui dit, tu as déjà plus de 90 ans et tu vas te faire souffrir. Mamré lui dit, souviens-toi du jour où les Chaldéens t'ont jeté dans la fournaise ardente et de cette famine qui a sévi sur le monde et de ces rois que tes gens ont poursuivis et tu les as frappés et le Créateur t'a sauvé de tous. Lève-toi, fais la mitzvah de ton maître. Le Créateur lui dit, Mamré, tu lui as donné un conseil au sujet de la circoncision. Par ta vie, je ne me révèle à lui que dans ton enceinte. Et cette chose est difficile à comprendre. Si le Créateur lui a ordonné de se circoncire lui-même, alors il va demander à ses compagnons s'il convient d'écouter la voix du Créateur. Et que Dieu nous en garde, si Mamré avait dit autrement, il aurait, que Dieu nous en garde, écouté la voix de Mamré et non la voix du Créateur. Est-il possible de dire une telle chose? De plus, il est difficile de comprendre ce que Mamré lui a dit, qu'il convient d'écouter la voix du Créateur, car sûrement il te sauvera comme il t'a sauvé de la fournaise ardente. Il ressort que la base sur laquelle Mamré lui a dit d'écouter la voix du Créateur, c'est du fait que il te sauvera, comme il t'a sauvé alors de la fournaise ardente. Autrement, tu n'as pas à écouter. N'est-ce pas la même chose que nous voyons, que nos sages ont dit? Rachi rapporte le propos de nos sages Noah, 7e, et voici leurs mots. Devant Terah, son père, du vivant de son père. Certains disent que par son fils intermédiaire, son père mourut, car Terah accusa Abraham, son fils, devant Nimrod, au sujet du fait qu'il avait brisé ses idoles et les avait jetées dans la fournaise ardente. Et Haran, assis, disait en son cœur, « Si Abraham l'emporte, je suis de son côté. Et si Nimrod l'emporte, je suis de son côté. » Et lorsqu'Abraham fut sauvé, ils dirent à Haran, « De quel côté es-tu ? » Il leur dit, « Je suis du côté d'Abraham. » Ils le jetèrent dans la fournaise ardente et il fut brûlé. Nous voyons chez Haran, s'il a dit qu'il allait accepter sur lui-même le don de l'âme, à condition que le Créateur le sauve, il fut brûlé. Si c'est ainsi, pourquoi chez Abraham, si Mamré lui a dit « Tu dois écouter la voix du Créateur », du fait qu'il a sauvé Abraham de la fournaise ardente, c'est-à-dire Abraham d'hier par exemple, il sauvera aussi Abraham d'aujourd'hui, lorsqu'il se circoncira lui-même. Si c'est ainsi, c'est exactement comme Haran et Abraham dans la fournaise ardente. Et ici, la seule différence est qu'ils sont la même chose, seulement dans un seul corps, c'est-à-dire Abraham dans deux états. Dans la simplicité de la notion, nous voyons que là-bas, à Haran avec Abraham dans la fournaise ardente, il s'agissait d'une affaire de nation. C'est-à-dire que les étrangers voulaient aussi bien Abraham que Haran, qu'ils n'écoutent pas la voix du Créateur, ce qui n'est pas le cas pour la circoncision, où le Créateur lui a dit. C'est-à-dire qu'il y a une différence entre le fait que des étrangers disent de ne pas écouter la voix du Créateur, ou que le Créateur dit d'écouter sa voix. C'est pourquoi il faut dire que lorsque les étrangers veulent que l'homme serve l'idolâtrie et qu'il se détache de la croyance au Créateur, assurément, l'homme doit donner le don de l'âme sans condition. C'est pourquoi Haran, qui a dit qu'il était prêt à donner le don de l'âme à condition qu'il reste en vie, à l'exemple d'Abraham, assurément, cela ne s'appelle pas don de l'âme. C'est pourquoi il a été brûlé dans la fournaise ardente. Ce qui n'est pas le cas ici, lorsque le Créateur lui a dit qu'il se circoncise lui-même et qu'il est allé consulter ses amis. Il faut expliquer cela autrement. C'est-à-dire qu'il a pensé que le fait que le Créateur lui dise de se circoncire lui-même, c'est un grand degré, et qu'il n'est pas encore digne de cela. Car il a pensé que le fait que le Créateur lui dise de se circoncire lui-même, si toutefois il n'est pas encore digne de cela, assurément, il peut tomber même de l'état où il se trouve maintenant. Car il sait qu'il se trouve dans l'aspect de bassesse ou humilité, shiflut, comme il est écrit, « Et moi, poussière et cendre ». C'est pourquoi il est allé consulter, s'il lui est permis maintenant, d'aller dans le grand degré et de se circoncire lui-même, ou s'il doit attendre jusqu'à ce qu'il soit digne de cela. C'est pourquoi Aner lui a dit, « Tu as déjà plus de 90 ans et tu vas te faire du tort à toi-même en commençant maintenant à monter dans des degrés supérieurs et à commencer à travailler dans un travail plus grand afin de te préparer à être digne de la mitzvah de la circoncision. Tu es déjà trop vieux pour commencer maintenant à donner un grand effort afin de mériter des degrés plus grands. Cela convient à un jeune homme qui a un grand souvenir, et non à toi, qui as déjà plus de 90 ans. C'est pourquoi ce n'est pas pour toi. Cependant, lorsqu'il est venu demander à Mamré, alors Mamré lui répondit, « N'est-ce pas que tu vois que le Créateur ne regarde pas ta bassesse, Shiflut, qu'il dirait qu'au moment où tu seras digne, alors il pourra t'aider, comme on dit nos sages, celui qui vient se purifier, on l'aide. Plutôt, du fait que lorsque tu ressens que tu es poussière et cendre, le Créateur ne peut pas t'aider, n'est-ce pas que tu vois qu'au moment où ils t'ont jeté dans la fournaise ardente, malgré tout, le Créateur t'aide du fait qu'il est miséricordieux et compatissant. Et cela est comme on dit nos sages sur le verset, et j'accorderai ma grâce à qui j'accorderai ma grâce. S'il n'est pas digne de cela, pardon, même s'il n'est pas digne et approprié à cela. C'est pourquoi, aussi ici, dans la mitzvah de la circoncision, le Créateur veut que tu entres dans un degré plus grand, même si tu n'es pas digne et approprié. C'est pourquoi va et accomplis la mitzvah de ton maître, et ne regarde pas ta bassesse. Et cela est selon ce qu'a dit mon maître et père, de mémoire bénie, sur ce qu'a dit le Créateur, car maintenant, je sais que tu crains Dieu. Et la question est connue. Le Créateur ne connaît-il pas l'avenir, puisqu'il a dit « car maintenant, je sais ». Et il a dit « car maintenant, je sais », c'est-à-dire que maintenant, déjà, il sait que tu crains Dieu. C'est-à-dire que maintenant, Abraham sait qu'il craint Dieu. La question se pose, pourquoi Abraham a-t-il besoin de savoir cela? En fait, il faut dire que maintenant, puisqu'il sait qu'il craint le Créateur, déjà Abraham peut aller à un degré plus grand. Et il ne craint pas que cela soit trop élevé, ou trop haut, ou trop fier, gavois, pour lui. Plutôt, déjà, il peut monter plus haut et plus haut. Et de la même manière, on peut expliquer ce qu'a dit Rava, Brachot, qu'un homme sache dans son âme s'il est un juste accompli ou non. Et là aussi, il faut comprendre pourquoi il a besoin de savoir cela. Mais comme il a été dit plus haut, par cela, il s'efforcera d'aller à des degrés plus grands et il ne pensera pas que cela est trop élevé pour lui. C'est pourquoi Mamré lui a conseillé de ne pas regarder le fait qu'il ressent sa bassesse, qu'il est aspect de poussière et de cendre, mais le Créateur veut que tu montes en degré par la mitzvah de la circoncision. Va et accomplis et ne regarde à rien. Et c'est ce qui est écrit, le Créateur est élevé et le bas, Shafel, verra. Et c'est comme il est écrit, le Créateur élève ceux qui sont bas ou humbles. Et selon ce qui a été dit, nous comprendrons ce que nous avons demandé. Pourquoi Abraham est-il allé demander à ses amis s'il devait écouter la voix du Créateur ? L'explication est, s'il doit attendre de se préparer afin d'entrer dans le grand degré qu'il méritera après l'accomplissement de la mitzvah et de la circoncision, ou bien accomplir tout de suite et ne pas regarder sa bassesse, ce qu'il ressent, qu'il est aspect de poussière et de cendre. Et sur cela, il est allé demander conseil à ses amis. Et que Dieu nous en garde, il n'a pas demandé s'il devait accomplir la mitzvah du Créateur. Et par cela, nous comprendrons aussi pourquoi, au moment où ils l'ont jeté dans la fournaise de feu, pourquoi n'est-il pas allé alors demander conseil à ses amis ? Mais il a accepté qu'ils le jettent dans la fournaise de feu afin de sanctifier le nom du ciel. En fait, cela est aspect de croyance sur laquelle il faut donner le don de l'âme sans condition. C'est-à-dire, je suis très bas. C'est pourquoi il ne veut pas donner le don de l'âme. Mais en ce qui concerne l'idolâtrie, la loi est qu'il soit tué et ne transgresse pas. Et du fait de cela, Haran, qui voulait sanctifier le Créateur par le don de l'âme, seulement à condition qu'il reste en vie comme Abraham, il est évident que cela n'est pas appelé qu'il soit tué et ne transgresse pas, car son intention était qu'il accepte d'être jeté dans la fournaise de feu à condition qu'il ne soit pas tué. Il s'avère qu'il n'a pas du tout accompli la mitzvah qui existe en ce qui concerne l'idolâtrie, qu'il soit tué et ne transgresse pas. C'est pourquoi Haran a été brûlé dans la fournaise de feu, ce qui n'est pas le cas d'Abraham, dont l'intention était aspect de qu'il soit tué et ne transgresse pas. C'est pourquoi, par le mérite de la mitzvah complète, il fut sauvé de la fournaise de feu, et c'est là que se trouvaient les idolâtres. Ils lui ont parlé, ils lui ont demandé de servir l'idolâtrie. Ce n'est pas le cas pour la mitzvah de la circoncision, où le Créateur lui parla pour qu'il se circoncise lui-même. Le Créateur assurément exigea d'Abraham qu'il monte en degré, car Abraham, après avoir sanctifié le Créateur chez Nimrod, que voulait le Créateur de lui ? Assurément qu'il monte à un degré plus élevé. À ce sujet, il pensa, peut-être n'est-il pas encore digne de monter à un degré aussi élevé. C'est pourquoi il alla demander à ses compagnons, que faire ? N'est-ce pas qu'il ressent qu'il n'est pas encore digne de cette grandeur, que lui revienne le mérite de l'accomplissement de la mitzvah de la circoncision, comme sus mentionné. C'est pourquoi ici, il s'agit d'une affaire complètement différente. Et selon ce qui a été dit, nous voyons qu'il y a deux états dans le travail. Un, l'aspect de la croyance. Deux, l'aspect de la Torah. Que dans l'aspect de la croyance, il n'est pas approprié de dire qu'il est vil. C'est pourquoi il ne peut pas accomplir la mitzvah de la sanctification du nom qui s'applique à l'ensemble d'Israël, même parmi les gens simples dont nous avons entendu qu'ils ont donné leur âme pour la sanctification du nom. C'est pourquoi, lorsque l'homme commence à entrer dans le travail du Créateur selon la voie de la vérité, il doit accepter sur lui le joug de la croyance au-dessus de la raison, même si toutes les nations du monde qui sont dans son corps se moquent de lui. Il lui incombe de sanctifier le Créateur devant les nations qui sont dans son corps, et de dire qu'il croit au Créateur et veut le servir de tout son cœur et de toute son âme. Et même s'ils ne sont pas d'accord avec lui, il peut dire qu'il accepte sur lui d'aimer le Créateur. Et même s'il n'a aucun ressenti dans le fait qu'il le dit de la bouche, néanmoins, l'homme ne doit pas s'émouvoir du fait que les organes ne sont pas d'accord avec son opinion. Et ce qu'il peut faire, il le fait. C'est-à-dire, par la parole, et dans l'action, il peut faire la chose par la voie de la contrainte. Et bien qu'il n'en ait aucun ressenti, néanmoins, du point de vue de l'éveil d'en bas, il agit. Et à ce sujet, il est dit, « Et il te bénira dans tout ce que tu feras. » C'est-à-dire que le Créateur lui enverra ensuite la bénédiction sur l'action qu'il fait. Et bien qu'après avoir surmonté, il voit qu'il n'a reçu aucune bénédiction, c'est-à-dire qu'il ne ressent aucun rapprochement du Créateur, plus qu'il n'en avait avant de s'être surmonté, alors le corps demande à l'homme, « Tu m'as dit que si tu surmontes ta raison et ta connaissance, alors le Créateur te donnera la bénédiction. » C'est-à-dire que tu ressentiras par cela l'importance de la spiritualité. Et tu vois que tu es dans le même état qu'avant l'action, où tu t'étais efforcé de faire des actes par la contrainte. À cela vient la réponse. Si j'avais ressenti la bénédiction sur le champ, il s'ensuit que j'ai fait l'action afin de recevoir une récompense. Et cela ressemble à l'aspect de Haran qui dit « Si je vois qu'Abraham est sauvé de la fournaise ardente, je suis à lui. » Et aussi il dit « Je suis prêt à me contraindre et à faire des bonnes actions contre la volonté du corps, mais à condition qu'ensuite je reçoive un bon ressenti, à savoir qu'il vaut la peine de travailler pour le Créateur afin de recevoir une récompense, c'est-à-dire un bon ressenti. » C'est pourquoi, si l'homme veut aussitôt, après le travail de la contrainte, recevoir aussitôt une récompense, cela ressemble à comme si, dès le début, la contrainte avait été afin qu'ensuite il n'ait plus besoin de travailler sur la voie de la contrainte. Il s'ensuit qu'au moment de recevoir la croyance, il pose des conditions. Et l'aspect de la croyance, de la réception du royaume des cieux, doit être une soumission sans condition. C'est pourquoi, en ce qui concerne la croyance, il n'est pas approprié de dire que l'homme ressent qu'il est trop bas, qu'il n'est pas obligé de recevoir le joug du royaume des cieux. Et l'homme ne doit pas dire « Maintenant, je n'ai pas l'état d'esprit pour cela, mais j'attends d'avoir un bon état d'esprit, alors je m'efforcerai de recevoir sur moi le joug du royaume des cieux. » Plutôt, l'obligation repose sur chaque homme de recevoir sur lui le joug du royaume des cieux en tout lieu et à tout moment. Il n'en est pas ainsi lorsqu'on parle de la notion de Torah. Alors, c'est le moment où l'homme doit ressentir sa bassesse. Du fait que nos sages, de mémoire bénie, ont dit qu'il est interdit d'enseigner la Torah aux idolâtres seulement à l'aspect d'Israël. Alors il doit d'abord voir s'il est vraiment dans l'aspect d'Israël, c'est-à-dire qu'il doit voir s'il est digne d'étudier la Torah. Et s'il voit qu'il n'est pas encore digne, alors il doit s'efforcer d'être digne. Et alors il sera capable d'étudier la Torah. Et quel est le conseil pour que l'homme se prépare à être digne? Le conseil à cela, comme ont dit nos sages de mémoire bénie, le Créateur a dit « J'ai créé le mauvais penchant, j'ai créé la Torah comme épice. » La Torah comme épice. C'est-à-dire que l'homme doit d'abord étudier la Torah afin que la Torah l'amène à être dans l'aspect de Israël. Et lorsqu'il sera dans l'aspect de Israël, alors il montera de degré pour étudier la Torah, ce qui est appelé la Torah du Créateur, dans l'aspect de ses noms. Il n'en est pas ainsi avant qu'il ait mérité d'être dans l'aspect d'Israël. Il doit s'efforcer de s'occuper de la Torah et des mitzvot, ce qui l'amènera à l'aspect d'Israël. Et alors, c'est le moment de parvenir à l'aspect de la perfection, appelé le but de la création, qui est de faire du bien à ses créatures. Cependant, au moment où il s'occupe de la Torah et des mitzvot, du fait que l'homme doit aller sur deux lignes, droite et gauche, c'est-à-dire un temps de perfection et un temps de manque, du fait que d'un côté nous devons exprimer notre gratitude au Créateur et certainement celui qui ressent qu'il a reçu beaucoup de biens du Créateur, il est plus capable de donner une gratitude bien plus grande. C'est pourquoi au moment où l'homme s'occupe de la Torah et des mitzvot, alors c'est le moment d'être dans la perfection, c'est-à-dire comme si le Créateur l'avait rapproché pour être parmi les serviteurs du roi. Cependant, l'homme ne doit pas se mentir à lui-même, dire qu'il ressent qu'il sert le roi alors qu'il n'a pas un tel ressenti. Si c'est ainsi, Comment peut-il donner une grande gratitude pour le fait que le Créateur l'a rapproché s'il ne la ressent pas? Plutôt, l'homme doit alors dire que même s'il se trouve dans l'extrémité de la bassesse, c'est-à-dire qu'il n'est pas encore plongé dans l'amour de soi et qu'il n'est toujours pas capable de faire quelque chose au-dessus de la connaissance, malgré tout, le Créateur lui a donné la pensée et le désir de s'occuper de la Torah et des mitzvot. Il lui a aussi donné un peu de force afin qu'il puisse surmonter l'aspect des espions. Ce qu'ils lui disent et qu'ils lui percent la tête avec leurs arguments, et malgré tout, il a un peu de prise dans la spiritualité. Alors, l'homme doit porter attention à cela et croire que le Créateur s'occupe de lui et le guide pour marcher sur le chemin qui mène au palais du roi. Il s'ensuit qu'il doit se réjouir de cela, que le Créateur veille sur lui et lui donne aussi les descentes, c'est-à-dire que l'homme doit croire, comme l'homme peut comprendre que le Créateur lui donnera les ascensions, car il est certain que l'homme ne peut pas dire que c'est lui-même qui reçoit les ascensions, mais plutôt que le Créateur veut le rapprocher. C'est pourquoi il lui donne les ascensions. De même, l'homme doit croire que les descentes aussi, le Créateur les lui donne, du fait qu'il veut le rapprocher. C'est pourquoi chaque action et action qu'il a la possibilité de faire, il doit la faire comme s'il se trouvait dans un état d'ascension. C'est pourquoi le fait qu'il surmonte quelque peu au moment de la descente, cela s'appelle un éveil d'en bas. Et chaque action qu'il fait et croit que telle est la volonté du Créateur, de cela même il mérite un rapprochement plus grand, c'est-à-dire que l'homme lui-même commence à ressentir que le Créateur l'a rapproché. Comme dit mon père et maître de mémoire bénie, qu'au moment où l'homme est dans la joie, c'est-à-dire qu'il se ressent comme ayant mérité du fait qu'il a un peu de prise dans la spiritualité, l'homme est appelé béni. Et le béni adhère au béni, c'est-à-dire que l'homme commence à ressentir que le Créateur le bénit maintenant et il ne ressent aucun manque. Cependant, cela est précisément au moment où il s'occupe de la Torah et des mitzvot. Cependant, l'homme doit consacrer un peu de son temps à louer au travail de la ligne gauche, ce qui lui donne une place pour la prière, afin qu'il prie sur les manques qu'il a. Et il faut qu'au moment de la perfection, lorsque l'homme s'occupe de donner gratitude au Créateur pour ce qu'il l'a rapproché un peu, alors, c'est le moment où il recevra le remplissage de ses manques, ce qu'il ressentait au moment où il s'occupait de l'aspect de la gauche. Il s'ensuit que la réponse à la prière n'est pas au moment où il prie, car alors il se trouve dans un état de maudit, c'est-à-dire porteur de manque. Et le parfait ne se lie pas avec le porteur de manque. Cependant, au moment où l'homme se ressent parfait, non du fait qu'il sait qu'il a la perfection, mais du fait qu'il se ressent bas, et que toute prise qu'il a dans la spiritualité est pour lui une grande richesse, et de cela il a la perfection, et il dit que même cela n'est pas digne, alors, c'est le moment où il peut recevoir le remplissage, ce qu'il ressentait au moment où il s'occupait de l'aspect de la gauche. Et selon ce qui a été dit, nous comprendrons ce que nous avons demandé. Car d'un côté, il est dit, sois très très humble d'esprit. Et d'un autre côté, il est écrit, et son cœur s'éleva dans les voies du Créateur, qui sont deux inverses dans un même sujet. Et la réponse, ce sont deux inverses dans un même sujet, seulement à deux temps. Autrement dit, au moment où il s'occupe du royaume des cieux, pour recevoir sur lui l'aspect de croyance au-dessus de la connaissance, autrement dit, au moment où le corps n'est pas d'accord avec cela, et lui donne beaucoup de prétextes que maintenant n'est pas le temps pour cela. Il lui apporte des preuves d'autres personnes qui ne prêtent pas attention à ce travail de la croyance dans le Créateur au-dessus de la connaissance. Sur cela, il doit dire « Et son cœur s'éleva dans les voies du Créateur. » Et il ne regarde personne, mais il est déterminé dans sa raison que telle est la voie de la vérité, et il ne doit regarder personne, et il ne doit pas écouter ce que le corps lui fait comprendre. Va et regarde les gens qui ont un nom, qui comprennent ce qu'est le travail du Créateur. Sur cela, il est dit, et son cœur s'éleva. Et être dans la hautaineté, ou élévation, ou fierté, ou orgueil, donc, et être dans la hautaineté qu'il comprend plus que tous. Ce n'est pas ainsi au moment où il s'occupe de la Torah et des mitzvot, et il voit qu'il n'a aucune atteinte de ce qu'il étudie ou de ce qu'il prie, alors il lui est interdit d'être dans la hautaineté et de dire « Si je ne comprends pas, pourquoi simplement regarder dans les livres si je ne comprends pas les notions de la Torah et des mitzvot ?» Alors, il doit être dans la bassesse ou humilité, comme on dit nos sages, soit très très humble d'esprit. C'est-à-dire que l'homme doit être dans la bassesse et dire « Combien de prises j'ai ? J'en suis dans la joie !» Car il voit qu'il y a des gens qui n'ont aucune prise dans la spiritualité. C'est pourquoi ici, il doit ressentir qu'il ne lui revient rien et être dans la joie. Fin de l'article.
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0: Nous allons relire le début de l'article.
1: שגם זה הוא לא שווה.
0: Rabash, article 6. Quand l'homme doit-il utiliser la hautaineté dans le travail, ou orgueil ou fierté?
1: ובאמור נבין מה ששאלנו, שמצד...
0: Voici, il est écrit, d'Ivrei Hayamim, et son cœur s'éleva dans les voies du Créateur. Et dans la Mishnah, ils ont dit « Sois très très humble d'esprit ». Il s'ensuit que cela est à l'opposé de ce qui est écrit, et son cœur s'éleva. Voici, le Saint Zohar, Vayera et Soulam, demande. Et le Créateur lui apparut dans les plaines de Mamré. Pourquoi dans les plaines de Mamré et pas ailleurs? En fait, puisque Mamré lui donna un conseil au sujet de la circoncision, car au moment où le Créateur dit à Abraham de se circoncire lui-même, Abraham alla consulter ses compagnons. Aner lui dit, « Tu as déjà plus de 90 ans et tu vas te faire souffrir. » Mamré lui dit, souviens-toi du jour où les Chaldéens t'ont jeté dans la fournaise ardente, et de cette famine qui a sévi sur le monde, et de ces rois que tes gens ont poursuivis, et tu les as frappés, et le Créateur t'a sauvé de tous. Lève-toi, fais la mitzvah de ton maître. Le Créateur lui dit, Mamré, tu lui as donné un conseil au sujet de la circoncision. Par ta vie, je ne me révèle à lui que dans ton enceinte.
1: שהם מבינים מה זה עבודת השם, על זה אמרו, ויגבה ליבו.
0: Et cette chose est difficile à comprendre. Si le Créateur lui a ordonné de se circoncire lui-même, alors il va demander à ses compagnons s'il convient d'écouter la voix du Créateur. Et que Dieu nous en garde, si Mamré avait dit autrement, il aurait, que Dieu nous en garde, écoutez la voix de Mamré et non la voix du Créateur. Est-il possible de dire une telle chose? De plus, il est difficile de comprendre ce que Mamré lui a dit. Il convient d'écouter la voix du Créateur, car sûrement il te sauvera comme il t'a sauvé de la fournaise ardente. Il ressort que la base sur laquelle Mamré lui a dit la voix du Créateur, c'est du fait que il te sauvera comme il t'a sauvé alors de la fournaise ardente. Autrement, tu n'as pas à écouter. N'est-ce pas la même chose que nous voyons, que nos sages ont dit, Rashi, et voici leurs mots, devant Terah, son père, du vivant de son père, certains disent que par son intermédiaire, son père mourut, car Terah accusa Abraham, son fils, devant Nimrod, au sujet du fait qu'il avait brisé ses idoles et les avait jetées dans la fournaise ardente. Et Haran, assis, disait en son cœur. Nous passons au cours de janvier, du 6 janvier 2002. Alors, nous avons lu une partie de l'artac de Shavlé Asoulam, marche d'échelle, page 139, quand l'homme doit utiliser la haute annotée dans le travail. Ce qui nous explique, c'est combien nous avons à l'intérieur de l'âme des désirs, des qualités, des poussées, des lois. Et comment nous pouvons les avoir tous sous notre contrôle, que l'homme commence à contrôler l'âme, qui est le kli dans lequel il ressent le monde spirituel, le Créateur. Alors, contrôler toutes les forces de l'âme n'est possible que dans un état où l'homme lui-même donne un effort pendant la descente. Quand il donne un effort pendant l'ascente, alors cela s'appelle man, alors cela s'appelle qu'il acquiert quelque chose, qu'il va contrôler quelque chose. C'est-à-dire, on donne exprès à l'homme des descentes, des états où il ressent qu'il est loin de la spiritualité, de la Kdusha, que cela ne l'intéresse pas. Soudain, il commence à voir qu'il peut se satisfaire même dans la spiritualité. Elle ne l'attire pas, il n'y a en elle rien de spécial. Et quand il va, dans de tels cas, dans de tels états, au-dessus de sa sensation. Alors ça veut dire, bien qu'il ne ressente aucun intérêt, il comprend que cette sensation qui lui a été donnée exprès, alors, bien qu'il ne ressente aucun intérêt, il va quand même, et malgré tout, avec les dents, comme on dit, il acquiert la spiritualité, alors par cela, il avance. Justement à partir de ces états. Et combien pendant la descente il peut avancer, c'est en fait son avancement. Car tous les autres états qu'on lui donne viennent comme Itaruta de Leila du côté du Créateur. Et donc, il n'y a pas dans ces états-là quelque chose sur le compte de l'homme et cela ne reste pas en lui. Et s'il y a une place, Rav qui parle à un étudiant. Et s'il y a des questions, s'il vous plaît, oui. Il est écrit ici qu'Abraham a reçu comme une instruction du Créateur de faire une mitzvah. Il n'était pas sûr de lui-même, il est allé demander aux autres. Et on donne ici une explication. Pourquoi est-ce qu'il est allé demander? Parce qu'il sentait, il se sentait bas à ce moment-là. Mais si le Créateur donne, en fait, pourquoi aller demander? S'il a senti que le Créateur lui disait « fais », alors quoi? Il ne fait pas confiance au Créateur. Même dans un état de bassesse, si le Créateur lui a dit « ça veut dire il le ressent déjà ». Et même quand tu as cette sensation, alors c'est toujours pas... Nous parlons en fait de comment l'homme clarifie les forces, ses forces. quand on commence à le rapprocher de la spiritualité, nous vivons des milliers d'années de réincarnation en réincarnation sous une forme animale. Comme tout le monde ainsi. Nous avons déjà vécu de nombreuses réincarnations, Gilgulim. Nous étions toutes sortes de formes comme ça, dans toutes sortes d'endroits. Des vies animales. Pendant ces réincarnations, nous nous sommes développés dans les désirs, dans les exigences. Toute l'humanité se développe ainsi. Nous voyons ce qu'est le développement, que l'âme se développe et exige de plus en plus. Pourquoi l'âme ? Car la partie animale en nous, elle ne se développe pas. Notre corps est le même corps. S'il n'y avait pas l'âme, la partie spirituelle dans l'homme, l'homme serait comme une bête. Les bêtes se développent, elles demandent soudain une télévision, soudain des voitures, soudain des missiles, soudain de la musique, soudain rien. Une bête est une bête, comme elle est née, si elle garde tout le temps elle-même. Chez elle, l'unique loi est de garder l'existence. Alors ce qui se développe en nous, c'est la partie spirituelle. Cette partie spirituelle se développe sur deux plans, ou disons ainsi en deux étapes. Pas deux plans, en deux étapes. La première étape dans laquelle nous nous développons, cela s'appelle l'étape matérielle. Animal spirituel pour ainsi dire. C'est-à-dire, nous courons après le sexe, l'honneur, l'argent, les connaissances. Et ainsi l'âme se développe. Mais elle se développe encore en courant après des plaisirs qui se trouvent dans ce monde. Après qu'elle se développe ainsi, dans les réincarnations, on lui amène, c'est-à-dire se révèle en elle un manque aussi dans le développement pour les plaisirs spirituels, pour les plaisirs spirituels. Vers les plaisirs spirituels. Et alors commence à ressentir ce qu'on appelle le point dans le cœur. Il veut quelque chose qui se trouve en dehors de ce monde, c'est-à-dire en dehors des plaisirs qu'il peut saisir dans ses sens. Un plaisir spirituel, ça veut dire un plaisir qu'il découvre soudain, maintenant, qu'il lui manque, que quelque chose lui manque dans la vie. Cela s'appelle lumière, or. Et l'endroit où il peut le capter, en jouir, cela s'appelle Neshama, Kli spirituel. Quand l'homme commence à développer ce Kli, malgré lui, c'est-à-dire qu'on introduit en lui ce Chisaron, ce manque se révèle, après tous les autres développements précédents, animaux, alors... Il commence à être comme Abraham. Oui, c'est ce qu'on nous raconte. Il ressent une poussée vers la spiritualité. Cela s'appelle comme si le Créateur lui disait « Développe-toi, viens vers un état nouveau, supplémentaire, meilleur, spécial. » Et alors l'homme commence à ressentir en lui toutes sortes de forces, de pensées, de poussées, qui sont pour et non contre tout cet état, et c'est ce qu'il nous explique, comme au théâtre qu'il joue ainsi. Chacun, disons, parmi les acteurs, joue une certaine qualité à l'intérieur de l'homme. Ainsi, Mamré, c'est une qualité dans l'homme, là. Oui. Là encore, quelqu'un, Sarah, là-bas, peu importe, toute la maison d'Abraham, comme si, oui, avec toutes ses bêtes, avec tout ce qu'il a, là, aussi un champ, aussi... Bon, comme les Bédouins, qu'est-ce qu'il avait là ? Ouais. Alors, on explique, ce sont comme les forces de son âme, Nefesh, qui sont pour et contre le développement. Maintenant, tu demandes, pourquoi faut-il une telle chose ? Le Créateur a dit, mon cher, va pour toi par une bonne voie, toute tracée, alors en avant. Pourquoi faut-il comme si que tu t'y opposes et que tu mettes cela en doute ? On veut que tu restes homme, que tu te développes comme homme et non comme une bête. C'est-à-dire, on peut aussi laisser l'homme comme une poupée, l'améliorer et faire de lui ce qu'on veut, sans qu'il en soit conscient et sans qu'il donne en cela quelque chose de sa part. Mais par cela, tu laisses comme si la création au niveau animal et faire du bien à ces créatures. Le but de la création, c'est que la créature soit au degré du Créateur. Car moins que le degré du Créateur, cela ne s'appelle pas faire du bien aux yeux du Créateur. S'il y a quelque chose de bon, alors le bon ne peut être qu'un, le maximum, le top. Hein? Et ça veut dire moins que le meilleur, cela ne s'appelle pas vraiment faire du bien. Donc le Créateur, qui est la force supérieure, Koach Elyon, qui planifie d'amener la création à l'état bon, a l'intention d'amener la création à son degré, au niveau le meilleur, le plus élevé. Faire de la création, de la créature, un créateur, la différence entre eux est dans la reconnaissance de l'état. Et c'est ce qu'on demande à l'homme, qu'il commence lui-même à reconnaître l'état où il se trouve. Depuis une absence totale de conscience, comme nous sommes envers la spiritualité, qui nous est fermée, comme on dit, qu'est-ce que fermée ? Nous pensons maintenant qu'apparemment, il y a la spiritualité, seulement nous ne la sentons pas. C'est comme si nous nous ressentions dans l'inconscience, mais nous ne ressentons pas encore l'inconscience vraiment, car nous ne ressentons pas ce manque-là. L'inconscience, je ne sais pas ce que c'est. Être conscient, et maintenant je ressens ce qu'est l'inconscience. Nous n'avons pas encore cela chez nous, mais quand même, d'une certaine façon, nous commençons à sentir. Qu'il y a peut-être quelque chose. Mais l'homme doit lui-même, comme si, révéler tout ce manque qui manque entre lui et le Créateur. Si il le révèle lui-même, cela s'appelle qu'il a lui-même construit ce kli, il comprend ce que signifie être au degré du Créateur. Qui est le nôtre, ce qui s'appelle, par rapport à la spiritualité, en dessous de l'existence. Il y a un marsum, en dessous du marsum, cela s'appelle néant, ein, simplement ein. Donc, on a donné à l'homme toutes sortes de forces, pour et contre, dans le libre choix, pour avancer, seulement dans cette direction. C'est-à-dire, si tu connaissais toutes les qualités de ton âme, nefesh, et toutes les lois de la nature autour de toi, c'est-à-dire que qui tu es exactement et quelle est la réalité autour de toi. Toutes les lois, tous ces systèmes, et que tout était vraiment clair pour toi, alors tu verrais que toi, tu es totalement, totalement un robot. C'est-à-dire que tu n'as rien que tu puisses déterminer par toi-même, sauf une chose. Avancer pour être comme le Créateur. À part cela, toutes les autres choses sont planifiées, signées d'avance, il n'y a en elle aucun choix, il n'y a en elle aucun hasard, tout bat simplement comme une horloge. Mais avancer pour être comme le Créateur, ici, il y a un libre choix, mais seulement cela, c'est-à-dire seulement pour ce chemin. Si, un peu, encore vers quelque chose, ou en lien avec quelque chose, ou non. Seulement vers cela. Donc il est important pour nous de connaître toutes les qualités en nous, le chemin qu'il faut suivre pour utiliser cet unique libre choix pour avancer. Car si l'homme n'avance pas, on ne le fait pas avancer. Car tu dois faire tout ce chemin, c'est-à-dire tu as un sentier court, très étroit, long mais très étroit. Et tu dois tout le temps, mais ce sentier se trouve dans le désert, disons, où tu ne vois pas ce sentier, tu comprends? Ou comme si tu marches dans l'eau, tu ne vois pas exactement le pas suivant, tu ne sais pas, tu ne vois pas, mais de toutes les forces que tu as choisies, tu dois choisir le nord, comme on dit, l'attraper et t'orienter exactement vers le but à chaque pas, alors tu fais un pas correct. Sinon, il te semble que tu fais des pas, mais ce ne sont pas des pas, cela te semble seulement ainsi aux yeux animal. Et alors tu peux ainsi piétiner sur place ou bien tourner ainsi encore 1000 ans. C'est-à-dire, la méthode pour atteindre le but, faire chaque pas vers le but, voir si tu fais ce pas-là ou si tu ne le fais pas. Au final, si tu avances ou s'il te semble seulement que tu cours, mais en fait, que tu cours. Mais en fait, tu cours sur place. Et cette méthode-là s'appelle la méthode de la Kabbale, la sagesse de la Kabbale. Alors pour cela, tu dois voir le chemin. On le fait sous une forme simple. Il faut ouvrir les yeux à l'homme pour qu'il voit vraiment devant lui que c'est un désert, et que dans ce désert, il n'y a aucun sentier sauf un sentier spécial pour lui, chacun a son propre sentier d'ailleurs, pour qu'il ne se trompe pas, voir le but final, se voir lui-même, et savoir comment faire chaque pas, l'examiner et le faire, tu comprends? Et s'il ne le fait pas, alors encore une réincarnation, encore une réincarnation, encore une réincarnation. Ainsi le temps passe car nous sommes au-dessus du plan de la vie spirituelle et donc nous pouvons ainsi nous réincarner encore 1 million d'années. Ce n'est pas un problème. Ça ne dérange personne. Dans des vies qui n'ont pas d'utilité, il n'y a aucun compte. Et voilà. Alors, vraiment, ce qu'ils nous racontent, dans toutes sortes de ces histoires, les kabbalistes, les articles, ils nous racontent sur les forces de notre âme, Nefesh, comment par toutes sortes de qualités opposées, étranges, différentes en nous, justement, avec leur aide, nous pouvons choisir le chemin correct. Réaliser le libre choix. Mais comment je sais, même si maintenant je suis ici, j'étudie la Kabbale, tout ça, je ne vois toujours pas le sentier. Comment je sais si je fais un pas correct ou un pas incorrect, ou si je tourne autour de ma propre queue comme ça? Comment sais-tu si tu fais maintenant des pas corrects ou non? Les kabbalistes nous expliquent que tu commences à entrer comme dans un certain endroit pour étudier la Kabbale, alors tu ne sais rien. Tu ne sais pas non plus dans quel endroit tu te trouves. Tu peux être encore dans quelques endroits, pas seulement ici. Il y en a qui sont maintenant assis ou pas justement maintenant, peu importe, assis dans d'autres endroits et qui étudient aussi et qui veulent trouver quelque chose pour eux-mêmes. Chacun. Il y a une différence dans l'endroit, il y a une différence dans la méthode. Est-ce qu'on se trouve au bon endroit ou non? À cela, il n'y a pas de réponse. On ne t'a pas donné maintenant des kelim pour choisir. On t'a donné de faire cela selon ce que tu ressens, dans le subconscient. C'est-à-dire, si tu sens que tu as un doute, va dans un autre endroit et vérifie toi-même. Où c'est mieux pour toi, ici ou là-bas? Il se peut que, selon ton développement, tu doives encore être dans un autre endroit. Tu viendras à Bnei Baruch dans 30 ans. Oui? Tu comprends? Ainsi, chacun se réincarne, car il y a une loi générale dans la réalité qui s'appelle la loi d'équivalence de forme. Oui? Comme dans un champ magnétique, si tu mets un morceau de fer, il est attiré vers le pôle, ainsi. Alors, chaque chose est attirée vers son centre d'équilibre. Et ainsi l'âme, selon les poussées que tu ressens, c'est l'âme qui est attirée vers son centre d'équilibre, là où elle se sent à l'aise, en paix. Alors l'homme qui cherche, finalement, à cause de cela, il trouve. L'âme active les mains, les chamas, les jambes, et tu arrives à un certain endroit. Et finalement, tous finalement se réincarnent ainsi et arrivent aux endroits corrects, selon leur mesure de développement. Il y en a dont la mesure de développement est encore d'étudier le yoga, ou un certain arrangement floral, je ne sais pas quoi, oui, c'est pour chacun. Alors on ne peut pas savoir par l'intellect. Mais la connaissance ici est une sensation intérieure. Ensuite, les yeux s'ouvrent, alors tu vois. Je comprends de ce que tu dis, que même si le créateur parle à quelqu'un et lui dit quoi faire, il a encore un libre choix de le faire ou non. Qu'est-ce que cela veut dire que le Créateur dit à l'homme « fais » et que l'homme a un libre choix? Qu'est-ce que cela s'appelle que le Créateur dit à l'homme? Quelqu'un a entendu? Il y en a à Bravanel, tu sais, qui ont entendu ce que le Créateur leur disait. Alors...
2: Le
0: fait que le Créateur dise à l'homme, cela s'appelle que l'homme ressent en lui une certaine poussée.

Et oui, qui lui revient de faire quelque chose, d'accomplir quelque chose. Si cette poussée est vers la spiritualité, alors on peut dire, disons, que c'est le Créateur qui te le dit, comme si les autres choses, non, et il les dit à quelqu'un d'autre. Est-ce qu'il y a encore quelqu'un qui les planifie, il te pousse vers toutes les choses, aussi vers les mauvaises et aussi vers les bonnes? Maintenant, si cette force spéciale appelée Créateur pousse ainsi toute la réalité, sans donner aux parties de cette réalité de libre choix, ni de le ressentir, cela s'appelle que le rapport à la réalité est comme envers le minéral ou le végétal ou l'animal. Le rapport au parlant à l'homme est tel que l'homme ressent ce qu'il veut, en plus du fait qu'il ressent ce qu'il veut comme une bête, il peut aussi critiquer cela, son désir. Il peut commencer aussi à changer ce désir. Pour faire de la créature un homme, ça s'appelle Edamé Léelion, semblable au Créateur, qui ressemble au Créateur. Alors le Créateur doit donner à l'homme tous les états opposés à lui-même, au Créateur, et que l'homme, par le choix, justement, à partir de la chose opposée, préfère être comme le Créateur. C'est tout le libre choix, c'est tout le droit de choix qu'il y a pour l'homme. Alors, si l'homme exécutait simplement tous les ordres d'en haut, cela s'appellerait qu'il est simplement une poupée. C'est comme l'arbre, comme le minéral, le végétal, l'animal qui exécute les ordres de la nature. En cela, il n'y a aucune singularité. Cela ne s'appelle pas que minéral, végétal, animal sont séparés du Créateur. Ils se trouvent justement dans le Créateur, à 100%. Ce que détermine la nature détermine le Créateur, et l'okim en gadotria, c'est la nature, teva. Hein? Alors, ils accomplissent cela sans aucun problème, sans aucune question, sans aucun choix. Ce n'est pas un degré, c'est un niveau zéro. C'est vraiment zéro. L'homme s'appelle que, depuis son choix, depuis sa reconnaissance qu'il vaut la peine de faire ainsi, il justifie le Créateur. Justement, depuis toutes les qualités opposées au Créateur, il doit être comme lui. Par cela, il construit à partir de lui-même un homme, c'est-à-dire notre éducation, celle des kabbalistes en cela, est complètement différente de l'éducation qu'il y a dans la rue. La religion éduque l'homme à être simplement une machine, se lever, faire. La kabbale, à l'inverse, développe chez l'homme des sens pour la critique. Pour la critique que l'homme commence à ne pas être d'accord avec le Créateur, à maudire le Créateur, à vouloir totalement se révolter contre lui. Et ensuite, il commence à reconnaître d'où viennent ces qualités-là, il commence à comparer ces qualités opposées, les siennes et celles du Créateur, et peu à peu, à reconnaître ce qui est préférable. Alors il justifie la position du Créateur et ensuite il veut lui ressembler. Et ensuite, en pratique, à partir de ses états opposés, il fait de lui-même comme le Créateur. C'est le développement de l'homme. Donc, la vie de la Torah est opposée à la vie des propriétaires. Et les propriétaires, comment on les active et comment on les éduque, c'est complètement opposé à la vie de la Torah. L'homme qui vient ici commence à recevoir une telle éducation qu'il devient totalement libre de tous les cadres, de toutes les conditions initiales, rien. Tu dois vérifier, critiquer, penser à tous les états qui peuvent exister, ne rien craindre, et parmi eux, choisir la vérité. Sinon, tu resteras une bête.

0: Ouais.
1: Elle joue.
0: Intuition, oui, une sorte de. Bon.
1: Rouge qui pousse.
0: Une sorte de guide intérieur. Une sensation intérieure. Une sorte, non. Bon. Je sais ce que c'est, mais. Bon. Je ne pense pas que cette chose soit vraiment une chose si forte qu'on puisse s'appuyer sur elle, tu vois. Même après l'intuition, avec tout notre intellect, avec tous nos cerveaux, regarde vers quelque chose nous arrivons. Vers la destruction générale, vers cela vraiment. Alors nous ne pouvons pas aller selon l'intuition. Et aussi selon notre science, nous ne pouvons pas aller. Si nous voulons acquérir le monde supérieur, aller arriver au développement spirituel, qu'est-ce que cela veut dire spirituel? Être dans la sensation de l'éternité, de la perfection, plein de force, de connaissance, de capacité. Être comme le Créateur, ça s'appelle être et vivre dans l'éternité et la perfection. Nous ne pouvons pas arriver à cela par notre intuition, car notre intuition est une certaine sorte, même des sens et des conclusions, même qu'on ne peut pas critiquer. Mais d'une certaine façon, je ressens ainsi. Tout cela, en fait, se fonde sur une expérience totalement animal, des poussées animales et un cerveau animal qui ne comprend pas plus que ce qu'il voit ainsi devant lui à quelques mètres et voilà. Nous ne pouvons pas, selon cela, trouver le chemin spirituel, car la spiritualité est un sens totalement différent et des lois différentes, des lois que nous connaissons et ainsi de suite. C'est-à-dire le sixième sens, ce qu'on appelle Neshama, et les lois qui sont en elle, et la réalité qui se révèle en elle, cela n'appartient absolument pas à notre intuition. Je voulais dire le sixième sens. Ah, le sixième sens n'est pas l'intuition. Le sixième sens, c'est un sens qui existe en chacun et chacun. Et si l'homme ressent une poussée pour le développer, s'il ressent déjà un manque en lui dans ce sixième sens, alors ici il y a déjà une méthode spéciale pour le développer. Tu ne peux pas. Il faut le libre choix pour cela, dit l'étudiant. Oui, mais le libre choix, tu dois le réaliser. Tu ne peux pas dire à l'homme, tu es libre de choisir, choisis. Tu dois lui apprendre où il y a la liberté. Car comme je l'ai expliqué, tu as 1000 chemins et tu ne peux pas les distinguer entre eux ou tu ne les vois même pas comme 1000 chemins et comment ils sont liés les uns aux autres. Et tu dois choisir un certain chemin, l'unique parmi tout cela, dans lequel, oui, tu avances et pas dans les autres. Alors, le choix est dans le choix des chemins. Comme si. Et donc, comment avancer sur ce chemin? C'est-à-dire, ici, il y a beaucoup de connaissances et une méthode très précise. Des forces que tu dois comme inviter sur toi pour avancer et tu n'es pas encore en contact avec elles. Comment puis-je marcher si vraiment cela me semble être un désert? Il y a ici une contradiction intérieure. Maintenant, je dois faire un pas correct dans le désert. Dans quelle direction parmi 360 degrés? D'où je sais? Si je vois, alors je n'ai déjà plus de choix. Alors, on m'a fait ainsi que je ne le vois pas. Si je ne vois pas, comment vais-je choisir? La situation elle-même n'est pas logique, comme si dans notre intellect. Dans l'intellect spirituel, nous voyons aussi qu'il n'y a pas de contradiction, mais dans notre intellect, il y a une contradiction. Alors comment malgré tout j'avance? C'est-à-dire, ici, il faut étudier comment inviter, comment utiliser des forces qu'on ne ressent pas encore. Et donc

0: Nous devons recevoir quelque chose, cette méthode, nous devons la recevoir de l'extérieur. Elle n'est pas en nous. Il y a beaucoup de gens qui prétendent « Moi, j'avancerai comme mon âme me dit d'avancer et ce sera en ordre, ce sera vraiment moi. » Si tu avances avec ton âme, tu resteras une bête. Ici, tu dois acquérir quelque chose de nouveau, qui n'existe pas. Donc, sans recevoir cette sagesse d'en haut, de l'extérieur, de ce monde-là, il est impossible d'avancer. Donc sans étude, aussi même l'étude elle-même, par l'étude au total, nous attirons sur nous, nous invitons sur nous des forces qui agiront et nous aideront à faire le choix, rien de plus. Quand une force vient d'en haut, elle me fait ce qu'on appelle « Ren de Gdusha ». Et alors, par le fait qu'elle me le fait, comment elle agit en moi, je ne le sais pas. Et ce qu'elle fait exactement, moi, je ne le sais pas non plus. Je sais seulement le résultat final désiré que je veux de l'étude. Que pendant l'étude brille une lumière environnante, cette lumière environnante agit sur le point dans le cœur, sur la racine de l'âme, et alors je commence à ressentir une certaine attirance vers la bonne direction, vers cette source d'où vient cette lumière environnante. Et alors, cette attirance, cette petite poussée, est ce qui détermine mon choix. C'est tout. Alors, on voit qu'il y a ici une sorte de chose cachée, bien sûr qu'elle est cachée, comme si je devais inviter une force supérieure. Et comment l'inviter? Comment l'acquérir? Avec quel instrument de mesure je peux la mesurer? Comme des volts, combien de force en kilogrammes, combien? Rien, je ne peux pas savoir. Comme on dit, dans telle et telle condition, quand tu prends un livre, si tu es assis devant le livre et si tu lis le bon livre, et avant cela, tu as fait une préparation, ce que tu veux exiger du livre, exactement où tu veux arriver, par quoi tu veux arriver, et ce désir, tu l'as formé avant, vraiment, dans l'effort. Alors, vraiment, ce qui arrive à toi, c'est la force correcte spirituelle. C'est-à-dire, il y a ici beaucoup de choses qui sont nécessaires, mais au total, ce qui est le résultat de toute l'étude, de l'assise et de toute notre action, c'est qu'une force vienne d'en haut et nous attire. C'est le choix. Oui. Encore des questions? Comment est-ce que dans un état de descente, de quoi vais-je puiser les forces pour donner l'éveil d'en bas? Alors encore, pour donner à l'homme de faire un certain effort, un certain mouvement de lui-même, alors on le quitte. Donc, comme s'il ne vient pas une certaine force qui attire vers le but exactement, mais au contraire, on te bouche le chemin. Ce n'est pas immédiat. On fait un peu avancer l'homme dans la direction, il commence à ressentir un peu, à distinguer déjà un peu entre toutes sortes de choses, des petites choses au début. Et ensuite, soudain, on arrête cela. Et on lui donne une certaine sensation qu'il est complètement détaché, qu'il est dans une mauvaise humeur, c'est-à-dire aussi dans son animalité et aussi dans sa spiritualité. On le fait descendre. Pourquoi fait-on cela? On donne la sensation du désert, que tu ne sais pas quoi faire, où aller, dans quel état actuel aussi. Ça non plus, c'est pas en ordre, et où aller aussi, tu ne sais pas, et tu n'as ni l'état intérieur, qui s'appelle présent, hové, ni l'état environnant, la lumière environnante, qui s'appelle futur, atid, qui brille de loin. Tu n'as ni ceci ni cela. Cela amène à l'homme la sensation de désespoir. un manque de remplissage, ni dans le présent, ni dans le futur. Il est impossible de vivre ni de maintenant, ni de ce qui sera. Alors, que fait-on cela? Pourquoi fait-on cela? Simplement pour te montrer dans quel état tu te trouves vraiment, sans le traitement, d'en haut. Est-il possible dans cet état de faire quelque chose? Presque pas. Mais malgré tout, un peu quelque chose, critiquer, examiner, dans quelle mesure il est bon d'aller avec les forces qu'on donne d'en haut, au moins cela, le vouloir, l'estimer. Et ensuite, ces états-là enseignent à l'homme, vraiment, en vérité, dans quel état il se trouve vraiment, si on ne le traitait pas. Donc, ces états sont bons. Ce sont eux qui construisent l'homme. Car autrement, quand on lui donne toutes sortes de remplissages et qu'on l'attire, ce n'est pas une sagesse. Chacun avancerait ainsi. Bon. Tout le monde va avancer dans sa voie. Alors partageons nos impressions du cours et ce que nous en prenons pour le réaliser dans la dizaine. L'avancement d'une personne dépend du lieu où il ressent le manque de goût dans le travail, la bassesse, et ça ne l'attire pas. Et c'est spécifiquement là qu'on doit faire des efforts, c'est ça qui est compté. Et le Rav nous dit que toutes les histoires des kabbalistes prennent place à l'intérieur de l'homme, c'est comme un théâtre intérieur. Et dans ce théâtre, il y a des acteurs, c'est-à-dire des qualités en nous, par exemple Abraham et Sarah, et tous ressentent un certain rôle pour nous. Et donc nous devons découvrir en nous Abraham et Moshe. Il n'y a rien qu'on puisse déterminer soi-même, sauf une seule chose qui est d'avancer dans la direction d'être comme le Créateur. Et il parle des forces de notre âme, comment à travers différentes qualités étrangères contradictoires en nous, comment à travers elles nous pouvons trouver la façon d'implémenter notre libre choix. Oui, il y avait beaucoup de conversations sur le choix dans le cours, le progrès de l'homme, de comment c'est fait. Et peut-être que le principe principal, c'est que la lumière développe l'âme. Et la personne, à travers toutes sortes de choses qu'il fait dans ce monde, devrait éveiller cette lumière autant que possible pour que ça le fasse avancer. Pour cette raison, la personne amène la personne par toutes sortes d'états, de montées, de descentes, mais principalement le lieu d'éloignement. Et là, une personne doit s'apporter à la réalisation. En fait, il réalise ce que le Créateur a déjà placé en lui. Ce sont des étapes pour l'implantation d'une sorte d'affûté où le choix n'est pas démocratique, comme on pourrait penser, mais c'est toujours, tout d'abord, très difficile et c'est toujours ressenti contre moi. Et Abraham était un champion de ces états. Il a dû tuer son fils bien-aimé. Alors, qu'est-ce que cela? Donc, tout comme il le fait, non, stop, il y a... Il dit, qu'est-ce que cela? Alors, qu'est-ce qu'il doit tuer et qu'est-ce qui reste après cette action?
1: Oui,
0: Oui, son progrès est précisément au temps de la descente. C'est le lieu de travail et le libre choix n'est que d'avancer au Créateur. L'Arabe l'a dit que c'est très étroit. Tu marches dans le désert, tu ne vois pas ta prochaine étape. Et la personne avance et construit sa voie à partir de le point contradictoire qui se développe dans l'homme, où il dit qu'à travers les critiques, il se critique, il n'est pas d'accord, il reconstruit, et graduellement il commence à être d'accord et il veut devenir similaire au Créateur. Et il passe par des états qui sont des états contradictoires, depuis être similaire au Créateur. Et il y a ici une bénédiction en cela, à partir de ces états où la personne ressent ce désert, qu'il est dans des espoirs, qu'il ne sait pas ce qui est commun dans le futur, et il ne reçoit pas de correction d'en haut. Donc après qu'il reçoive la correction, il doit avoir le manque. Et c'est pour cela. Et donc, pour qu'il continue à avancer et à marcher vers le but. Oui, dans la mesure où une personne peut avancer pendant la descente, ça, c'est l'avancement de la personne. Ce qu'il développe, c'est la partie spirituelle. Et il est requis à la personne de reconnaître de lui-même l'état dans lequel il se trouve. Oui, d'avancer vers le fait d'être comme le Créateur. Ça, c'est notre libre choix. Et nous devons constamment voir le but, le chemin final, et ensuite faire. Oui, nous devons utiliser des forces que nous ne ressentons toujours pas. Comme la grâce de sainteté qui nous tire au prochain état. Oui, notre autorité est dans le fait de lui ressembler, c'est très étroit, un chemin très long. La personne a constamment vérifié s'il est sur chemin et qu'il ne se divertit pas du chemin. Exact, il y a une différence entre l'intuition et le sixième sens. L'intuition provient du désir de recevoir. Le sixième sens, c'est un sens de don. Et avant de passer au prochain cours, au prochain cours, mais avant ça, chantons une chanson ensemble. 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

0: טוב. אנחנו ממשיכים ללמוד.
1: On continue à étudier l'introduction à la sagesse de la Kabbale. Aujourd'hui, on aurait un cours un petit peu différent. Ce cours-là, que le Rav donnait aux débutants, il en a fait 10 cours. Et vraiment, c'est très dense. Moi, par exemple, le cours que moi j'ai passé, il y avait 52 cours. Mais voilà, ce cours-là, c'est que 10 cours. Donc, il est très dense et le Rav explique beaucoup. Mais quand même, le Rav, il l'a donné à des débutants, un temps pour poser des questions générales. Où est-ce qu'on se trouve? Qu'est-ce qu'on étudie? Et il parle un petit peu moins de l'introduction de Tira. Et seulement, à la fin, il commence à parler de l'importance du monde d'Atilut. Pas du monde d'Atilut, mais de son importance. Que le monde d'Atilut, c'est lui qui va venir corriger la brisure. Donc, c'est pour ça qu'aujourd'hui, on va faire comme ça un processus un petit peu différent. Et Ran va faire un petit rappel sur tout ce qu'on a étudié jusqu'à maintenant. Donc, préparez vos questions pour qu'ensuite, on soit prêts ensemble tous à regarder le cours sur le monde d'Atilut. Après, on va regarder ce cours vraiment sublime. Vraiment, toutes les questions qu'il pose, je pense encore que ça vaut vraiment la peine qu'on se les pose. Donc, Iran, maintenant, va nous rappeler un rappel. Oui, les amis, aussi, pendant une partie du cours qu'on va regarder dans quelques minutes, le Rav, il parle qu'il y a deux étapes. D'un, c'est d'en haut vers le bas, et l'autre, c'est de bas vers le haut. D'abord, on va faire un petit résumé sur tout ce qu'on a vu des 4 prions de lumière directe jusqu'à la brise des Kalim. On va regarder étape par étape sur tout ce qu'on a vu, et après, on va passer à l'étape aux questions et réponses. Donc, on va commencer. Donc, on sait que le but de la création, c'est de faire du bien à ces créatures, que le créateur a créé le désir de recevoir. Il l'a créé, il l'a rempli. On sait qu'il y a 4 prénoms de lumière directe, Prina Alef, qui se remplit complètement avec la lumière, lumière supérieure. La lumière crée le désir de recevoir, elle est remplie et dans le désir de recevoir vient ce ressenti du donneur. À partir de ce ressenti qui se forme du donneur, le désir de recevoir, maintenant, il veut ressembler à la racine. Il veut ressembler au donneur et c'est pour ça que aussi se forme ici la prénabète qui a le désir de donner de la même manière que la prina de Chorosh. Vient créer la prina Aleph, maintenant on permet de faire la même chose. Elle veut donner, mais il n'a pas à qui donner. Donc qu'est-ce qui se passe? Elle veut, et du fait qu'elle veut donner, elle est obligée de recevoir. Et aussi de faire ce même processus que Keter fait, que prina de Chorosh fait, et elle forme prina Gimel. Quelle prina Gimel? Elle a cette forme où elle reçoit dans le but de donner. Ça, c'est une forme, on a dit que c'est une forme complète. C'est pas une forme idéale du désir, c'est où il est receveur et donneur. Et dans cet état, le désir se trouve, entre guillemets, en perfection, mais en fait, c'est Zéiran Pin. Ce qui veut dire qu'il reçoit un petit peu de Chokhma dans beaucoup de Chassadim. Pourquoi est-ce que c'est comme ça? Parce que il est formé à partir du Bina. Donc, Bina et que Chassadim, c'est la lumière du don. Le plaisir à partir du don. La Prina, c'est le plaisir de la réception, qui est la lumière de Chokhma. Et c'est maintenant, dans Prina Gimel, ce qui se passe, c'est qu'à la fin, s'éveille le désir de recevoir tout. Maintenant que le désir comprend qu'est-ce que c'est que recevoir et qu'est-ce que c'est que donner, s'éveille le désir de recevoir tout. Recevoir toute la pensée de la création et réaliser jusqu'à la fin le désir de faire du bien à ses créatures. Donc, qu'est-ce qui se passe ici dans Prinandat? C'est que Prinandat, c'est recevoir tout. Et recevoir tout le remplissage et aussi recevoir tout ça du la racine. Aussi, même le ressenti du donneur et aussi le recevoir. Et Prinandat se remplit complètement. Voilà. On va faire ça dans des numéros. Prinadalet ou 4 se remplit complètement et s'éveille le désir dans Prinadalet aussi de ressembler à la racine. On a étudié dans l'étude des 10 Sphirot que Prinadalet veut s'égaliser. On l'a vu aussi comme honte. Voilà, c'est la loi des kémons de forme. Maintenant, elle veut être comme le donneur. Prinadalet, elle le fait par elle-même. Donc, jusque-là, le désir de recevoir était utilisé de manière directe. Le désir s'éveillait et il se remplissait. Et maintenant, à partir du désir de ressembler à la racine, se fait le Tzimtzum Alef, la première restriction. Le premier Tzimtzum Alef dit qu'on ne reçoit pas dans le but de recevoir. On n'utilise pas le désir de manière directe, mais il y a maintenant un filtre à travers lequel on reçoit seulement dans la mesure où on peut donner, on ne reçoit pas dans le but de donner. C'est-à-dire qu'ici, il y a un processus différent où le désir de recevoir se remplit par un filtre, par une condition. C'est-à-dire qu'il reçoit seulement dans la mesure où il peut recevoir dans le but de donner. Et là commence à être la construction de ce qu'on dit le roche. Que le roche commence à penser à quel point est-ce que de toute la lumière, toute la lumière directe, est-ce qu'il peut recevoir dans le but de donner? Voilà, ici a été formé le Tzimtzum et le Massar qui repousse toute la lumière de retour et il commence à réfléchir à quel point est-ce que dans toute la lumière directe, est-ce qu'on peut recevoir dans le but de donner? Ici, on a la lumière directe, la lumière réfléchie. Je vais écrire en anglais pour que tout le clé mondial puisse comprendre. La lumière directe, la lumière réfléchie. Et dans la mesure où il peut se diriger dans le but de donner, dans cette mesure-là, cette petite ligne qu'on appelle une très ligne fine, là, il reçoit comme une lumière intérieure.
2: Et
1: ici, on a cette construction du partsouf. L'exemple du premier partsouf dans le monde de Nkadmon, qui s'appelle l'Alta. Voilà, ça, c'est la lumière intérieure qui, maintenant, peut rentrer dans le partsouf. On voit qu'il y a maintenant trois parties dans le partsouf. La partie supérieure, c'est Roche, qui réfléchit à quel point est-ce qu'on peut recevoir dans le but de donner. La partie du Tor, qui en acte reçoit. La partie du Sof, qui ne reçoit pas la lumière. Et on étudie aussi que cette partie du partsouf s'appelle P. Cette partie-là, tabour, et sioum, du partouf. La lumière intérieure, c'est le résultat de lumière. C'est un mélange de lumière réfléchie et lumière chokhma et lumière chassadim. Donc, cette lumière intérieure aussi, on a vu qu'elle a quatre parties, oui. On a vu que quand elle rentre la lumière, c'est ce qui s'appelle Ta'anim. Quand elle sort, ça s'appelle Nekudot. Et les Rishimot qui rentrent. Et à propos de la rentrée de la lumière, c'est Tagin. Dans le Tor. pardon, oui. Donc les Rishimot qui sont restés à partir de la sortie des Nekudot, ça s'appelle Otiot. On va le dessiner comme ça. Ça s'appelle Ta'amim. Ta'amim. Nekudot. Et de là, le régime qui est resté de Ta'amim s'appelle Tagin, et le régime qui est resté de Nekudot s'appelle Otiot. Je ne vais pas l'écrire, mais on sait, on connaît déjà le processus, on l'a déjà vu en détail. Ce processus, il revient sur soi-même 5 fois, et ce qu'il en ressort, c'est
2: qu'il
1: y a les 5 partsoufim d'Adam Kadmon qui s'appellent Galalta, Apsag, Ma et Bon. Chacun de ces partsoufim prend un rishimo avec Mahout de Insof de la Prinat Dalet et commence à recevoir dans le but de donner chacun avec une avioute particulière et une adhésion particulière. Donc on étudie que Partsouf Galalta travaille avec le Rishimo 4-4 de la Dalet. Partsouf Ab, il travaille avec le Rishimo Dalet Gimel 4-3. Partsouf Sag avec Gimel Bet 3 sur 2. Et Partsouf Point avec Bet Aleph 2 sur 1. Et Partsouf Bon avec Aleph Shorosh 1 sur 0.
2: Ab, Sag,
1: Ma,
2: Ubon.
1: Ubon. Et je vais écrire le signe Galta.
2: Adlekan.
1: Donc jusqu'ici, on a le monde d'Adam Kadmon avec les 5 partsoufim et on voit que la lumière de Chokhma ne peut pas descendre en dessous du tabour. Ça, c'est ce partsouf qu'on a vu précédemment. Donc, ce qui se passe ici, on disait que les Nekudot de Sag, eux, ils ont les qualités particulières que elles sont constituées, elles viennent à partir de la purification du partsouf de Sag. Quand les lumières commencent à sortir du partsouf et que le massar commence à se purifier, elles sont dans les rishimot de Bet-Bet, de sûr de ce qui s'appelle le Bina pur. À partir du fait que c'est Bina pur, c'est Arhamim de Chassadim qui, en effet, peut descendre en dessous du tabour. Parce que le Tzimtzum n'influence pas, ne les influence pas. Et donc, c'est ce qui se passe. Prina commence à descendre en dessous du tabour et commence à se mélanger avec Prina Dalet. Donc on a un régime de Bet-Bet qui se mélange avec Dalet. Et dans ce mélange-là, c'est ce qui nous ressort comme Tintum Bet.
2: Si
1: on a un nouveau siyum, ce qui s'appelle le parsa, qui commence à distinguer entre
2: et
1: jusqu'à où domine Bina, la force du don, et jusqu'à où domine Malchut. Jusqu'à là, on a dit qu'on ne peut pas recevoir dans le but de donner. Maintenant, on se révèle qu'il y a une partie ici qu'on peut, qui est interdit de recevoir même dans le but de donner. Toute cette région-là, il est interdit de le recevoir dans le but de donner aussi. Et le siyum maintenant, on dit qu'il s'est élevé au parsa. On a vu aussi que les nekudot de sag, elles construisent ce parsof-là, qui était Chouma Bina, Chesed, Gvura, Tiferet. Ici, deux tiers de Tiferet. Demi-demi. Donc, encore Netzach. Od, Yesod, Malchut. De là, on a une différence entre les Kelim des dons qui se trouvent au-dessus du Parsa et les Kelim de réception qui sont en dessous du Parsa. Et on sait aussi que de là viennent déjà l'endroit pour les mondes par-delà, et le monde de l'Atilot se trouve en dessous du Parsa, au-dessus du Parsa, et en dessous du Parsa, c'est les mondes de Bia. Ensuite, on a vu que, à partir de l'inclusion entre le Rishimo Bet Bet et le Rishimo Dalet Gimel, ces Rishimo reviennent encore une fois au Roche de Sag, et ensuite, dans le Roche de Sag, se forment deux zivugim. Un, c'est dans Mikve et Naem, dans le Rishimo Bet Aleph. Voilà, Tzimtzum Bet. Moi, je ne sais pas comment écrire, mais ensuite, on a encore un Zivug sur Dalet Gimel. Sur 4-3. Donc, à partir de ces deux Zivugim-là, se forme le monde de Nikudim. Dans la 4-Neout, un petit test. Donc, on a vu qu'il y a trois Partsufim. Keter.
2: Abba Veima.
1: Et
2: Zone,
1: dans la Ketnout, Pstes, où n'agit que le Gagat Aveinam, les Kelim des dons, et ensuite, dans ce même Partouf, dans ce même monde, dans la Gadlout, qui est aussi Keter, on va faire ça jusqu'à la fin.
2: Keter,
1: Abba Veima et Zone, dans la Gadlout, et on sait que ce qui a été brisé, c'est le partouf de Zone dont on a parlé avec les huit Melachim. Et dans ce brisure-là, on a vu qu'il y a quatre sortes de Kelim, Gagdavenaim, pur, le mélange de Galta Tavainaim et Arab, et le mélange et l'inclusion de Arab dans Galta Tavainaim et Arab pur, qui s'appelle les équipes de réception eux-mêmes. On n'est pas encore arrivé au monde de la Tzilut, mais on sait qu'à partir de la brisure vient le monde de correction, ce qui s'appelle le monde de la Tzilut, en dessous de cette brisure. Et c'est le monde central qui est relié à nous et qui s'occupe de nous. Et on va aussi en parler dans le cours avec le Rav. Mais jusqu'ici, on a cette résumé général. Il y a des questions? Non, j'en vois pas. Il y a des questions dans le climat mondial? Il y a Edgai.
2: Merci.
1: Pourquoi est-ce que le partsouf est dans Mikveh Einayim? Il vient sur Rishmo Gamel Gimel, pas de Dalet. Parce que ils sont tous les deux inclus de la Dalet en dessous du tabour. Non, le partsouf dans Mikveh Einayim, il est dans Aleph plus Tzimtzum Bet. Dalet plus Tzimtzum Bet. Donc, maintenant, la Rishmo Bet Aleph a fait un zivug aussi dans P. Dans le Tamim. Et alors, de lui est sorti le monde de ma supérieure. C'est lui qui continue de sag. Sur Bet Aleph. Sans Tzimtzum Bet. Juste dans les termes de sag, sont sortis les régimes de Nicolas de Sag, Bet Aleph. Oui, avant ça, il y a. Non, c'est le même processus. Donc, en dessous, dans le régime de Sag, il y avait les régimes de Bet Aleph, mais le zivouk s'est pas passé dans Pedroche, mais dans Mikveh Einayim, où là il y a les kelim dedans qu'on peut utiliser, ici il y a des kelim de réception qu'on ne peut pas utiliser. Donc par rapport à ça, là où c'est sorti Rishimot, par rapport à ce Rishimot, Bet Aleph et Tzimtzum Bet, et le zivouk dans Rosh de Sag, c'est passé dans les Mikveh Einayim et dans le P, et pas dans le P. Comme ça va dire. Et c'est quoi le rajout de Dalet Gimel? Dalet Gimel, c'est le rajout de la Gadlout. Dans le Zivou de Nikveh Einayim, il y a le Katnout. Tout le temps, Dalet Gimel, c'est 4-3 de là, et sortir la Gadlout du monde de Nikodim, qui lui a été brisé. Est-ce que vous pouvez aussi préciser où se trouve l'endroit de Keter Abavei Maizon où il y a ces trois parsophimes? C'est pas très important pour l'instant. On doit juste savoir où sont les 10 firot de Nekudot de Sag. Ok? Keter Chochma Bina Ezat. Oui? Donc on a Keter Chochma Bina Abavei Ezat. Ce qu'on peut juste diviser comme ça de manière simple. Merci. Encore une question?
3: Yoav.
1: Yoav.
3: אני מצטער על הסרטוט שהוא קצת.
1: Je suis désolé à cause du dessin, un peu. Oui, je vais te demander à propos de l'obscurité. On a étudié dans le monde de Kadnoud et Nekudim. Il y a Panim Ben-Hor, et Panim, c'est Kim dedans, qui semble lumière. L'obscurité, c'est l'ombre d'être. Pas travailler, c'est pour ça qu'il y a l'obscurité. Je voulais savoir quand est-ce que est venue la première fois l'obscurité. Est-ce que c'est dans Malchut Ensof quand la lumière s'est retirée? Est-ce que c'est Nekudot de Sag? Ou comment ça? Par rapport à Panim, Panim, Panim, Bachor, c'est pas exactement l'obscurité. Parce que Panim, Bachor, c'est Abba, Ve'im, oui? Donc, Abba, au début, il y a entre soi-disant, il y a quatre états, mais en fait, il n'y en a que trois. Donc, disons, Abba Ve'ima, ils sont dans Ahor Be'ahor. Donc, Abba, c'est. Ah, ça c'est Abba et ça c'est Ima. Alors, je ne sais pas comment écrire, mais bon, voilà. Ni Abba ni Ima ne sont. Donc, Gadlout, c'est-à-dire que Abba ne donne pas à Ima, Ima ne demande pas. Là, ils sont dans la Katnout. Dans le Katnout du monde de Nikodim, ils sont dans Ahor Be'ahor. Abba ne donne pas et Ima ne demande pas. Donc, ensuite, Abba reçoit la Gadlout. Donc là, elle devient déjà. Et il se tourne vers Ima, il est prêt à lui donner la lumière. Mais Ima n'est pas prêt à recevoir. Pourquoi est-ce qu'il n'est pas prêt à recevoir? Parce qu'elle agit seulement selon la demande des inférieurs. Si les inférieurs ne demandent pas, alors elle ne demande pas. Et c'est pour. Et donc, vient d'en bas une demande de « donne-moi la lumière ». Et donc là, Ima se tourne avec Abba, vers Abba comme ça, Panim, Bepanim, et eux Et là, Abba donne à Ima la lumière. Et donc, cette lumière descend aux inférieurs, c'est-à-dire aux Zat, aux zones. Et ensuite, les zones commencent à se briser, ils n'ont pas le matin pour ça. Donc, moi, je voulais la question, c'était, est-ce que Panim, c'est la lumière et Aror, c'est l'obscurité? Non, je pense pas que Aror, c'est l'obscurité. Aror, c'est que Ima n'est pas prête à recevoir la lumière pour l'instant. Panim, c'est que Abba est prêt à donner la lumière. C'est comme ça les relations entre Abba et Ima. Entre Abba et Ima. Donc, beaucoup de fois, on parle de Panim parce qu'on parle de la réception de lumière de Chokhma et l'absence de Chokhma. Et Aror, c'est juste la lumière de Chassadim. Est-ce qu'on peut dire que la lumière de Chassadim, c'est l'obscurité et la lumière de Chokhma, c'est la lumière? Non. On va donner un clé à l'ami. Choisis. Woman China. Bonjour, est-ce que vous pouvez expliquer comment marche Tanta?
3: Ken.
1: Oui. Ce qu'on a vu, c'est que dans la lumière intérieure, il y a un processus de l'entrée des lumières, ce qui s'appelle Tamim. Et l'entrée des lumières laisse un Rishimo. Le Rishimo de l'entrée des Rishimo, on l'appelle Tagin. On a ici voilà, l'enregistrement de l'entrée de la lumière, ce qui s'appelle Tagin. Et quand les lumières commencent à se retirer, ça s'appelle Nekudot. Ici, on a un processus qu'on n'a pas vu en détail, mais qui vient dans le retrait des lumières à cause du fait qu'il y a la pression de la lumière environnante à remplir le partouf. Il y a un conflit entre la lumière intérieure et la lumière environnante, et par rapport à cette pression-là, le massacre, le partouf ne veut pas continuer à recevoir, parce que s'il va continuer à recevoir en dessous du tabou, ce sera dans le but de recevoir. Donc ce qui se passe, c'est que maintenant se forme un processus de la sortie des lumières. Et la sortie des lumières, elle s'appelle Nekudot. Et les lumières qui sortent du partouf s'appellent Nekudot. Et dans ce processus de sortie, il y a encore des détails qu'on n'a pas encore vus, mais là aussi, c'est qu'il y a des étapes ici où la lumière fait un zivug d'Aka encore une fois dans le retrait. Et dans ce retrait, le Rishimo qui reste, c'est ça s'appelle Otiyot, et ce qu'on appelle aussi Kelim. Tu veux rajouter quelque chose? Oui. Donc, les Otiyot, c'est les véritables Kelim. C'est ce que le Baal Salam il dit que la page, elle est blanche, hein, et sur une page blanche, il y a les lettres noires, les Otiyot, et ça, c'est vraiment les manques. Et à chaque lettre, il y a une forme spéciale qui passe la lumière d'une et qui et un kabbaliste saurait essayer de lire tout ce message là. Les otiyot, les lettres, littéralement, c'est les vrais qui. Est-ce que vous pouvez expliquer brièvement qu'est-ce que c'est que le processus qui a brisé les sept malachim, et qu'est-ce qui se passe par-delà? Oui, donc le processus, on a dit que Abba et Ima ont donné de la lumière à Zone aux inférieurs. C'est-à-dire qu'au début, il y avait de la lumière qui venait à Keter. Tu peux revenir, faire revenir le dessin? Ah, voilà. Donc, au début, est venue la lumière pour Keter, à Keter, du Partspouf qui s'appelle, et Keter rentre dans la Galout, et ensuite, la lumière vient à Abba. Abba rentre dans la Galout, et commence à se tourner en panim vers Ima, et ensuite, vient la lumière de la lumière à travers l'Yesod, qui s'appelle donc, et à partir de l'Yesod, il y avait le signe de Zon que ils veulent de la lumière, ils sont prêts à recevoir. Et Ima pensait qu'ils avaient le massar pour recevoir la lumière. C'est pour ça qu'il a donné. Et encore une fois, c'est un processus d'en haut. C'est pas que Ima s'est trompée parce que elle savait pas quoi faire. C'est un processus d'en haut où, comme ça, pour mélanger les kelim, la brisure mélange les kelim, Bina et Malchut. Donc c'est pour ça que la lumière vient dans Baal, Ima donne la lumière à Zon, et Zon a été brisé. Et là, on a des processus supérieurs. D'abord, c'est Aviot Dalet qui a été brisé, ensuite, c'est Aviot Gimel, et ensuite, tout est mélangé. Et ensuite, on a les 320 les étincelles. 32 qu'on va corriger et 288 que l'on peut corriger. Ça, c'est ce qu'on appelle le cœur de pierre, et ça, c'est ce qu'on appelle toutes les étincelles qu'on peut corriger. Je pense que notre temps est fini, et maintenant, on va regarder le cours lui-même. Voilà, merci beaucoup. Okay. Donc, dans la semaine dernière, la première semaine, on dit que pourquoi est-ce qu'on étudie de haut vers le bas et pas de bas vers le haut? On étudie le développement de haut en bas, et ensuite le développement du haut en bas, c'est l'enchaînement de toute la réalité, qui est vraiment comme ça que c'est fait, du complet à l'incomplet, du parfait à l'imparfait, dans ce monde-ci. Et ensuite, on étudie comment est-ce que dans ce monde-ci, petit à petit, on doit se monter à ce même partout, à cette même état de racine duquel on est descendu. C'est ces deux directions-là. On en parle. On en parle dans les études maintenant, d'autant en bas. La seconde, on le traverse déjà dans notre corps, dans notre âme. Oui. Comment est-ce que je peux savoir que la Kabbale, c'est le bon chemin, et que dans la Kabbale, ici, c'est l'endroit et le bon chemin? Très bien, tu me poses la question. J'ai pas la réponse. L'homme doit étudier là où son cœur sent que c'est là la vérité. Il y a beaucoup de gens qui se trouvent eux-mêmes dans toutes sortes de cercles, de méthodes, de sectes et de sagesse, et je ne rejette rien. Rien du tout. Je dis seulement à l'homme que si on me le demande, vérifie jusqu'au bout. Ne sois pas comme ça quelque part dans un accord flou, comme si tu étalais quelque chose dedans. Sois vraiment vrai avec toi-même. Et tranche jusqu'au bout. Est-ce que ce dont on parle ici parle vraiment d'unité, de précision, disons, et que tu acceptes et que tu reçois ça? Et ne sois pas dans un accord où tu pardonnes un petit peu, comme ça, c'est probablement bien, quelque chose comme ça. C'est-à-dire qu'il y a des endroits où l'homme, dont l'âme n'est pas encore arrivée à maturité, se sent bien dans un autre endroit. Donc, disons pas ici. Donc, ici, on parle trop directement, trop grossièrement, trop fermement, on va dire. Il veut entendre la parachate de la semaine. Ah, tu comprends comme ça des choses douces de la Torah, tu comprends des histoires. Il se trouve encore comme un enfant, dans un certain développement. Comme ça. Franchement, il y en a qui sont un peu plus proches du sujet et ils arrivent ici pour quelques mois ou même un ou deux et ensuite ils partent, ensuite de là-bas ils peuvent encore revenir. C'est-à-dire que l'homme vient toujours remplir son âme. Selon combien est-ce qu'il s'est développé et exige la divinité, l'éternité. Selon la question de pourquoi est-ce que je vis, selon combien est-ce que cette question est grande dans lui, d'après ça, il étudie. Et donc avec cette question, selon combien il se tient vraiment toi, alors là, sois vrai. Et d'après ça, tu choisiras l'endroit. Il n'y a pas d'autre réponse. Pourquoi ? Ce que je peux te dire maintenant, chez moi c'est l'endroit véritable, alors selon quoi est-ce que tu vas commencer à vérifier et croire? Croire, c'est interdit de croire. Vérifie. Vérifie quel kélim est-ce que tu as pour vérifier. Tu vois déjà où est-ce que tu arriveras par ma méthode après un an ou par une autre méthode après un an. On ne peut pas comparer. Donc, quel kli, quel instrument est-ce que tu as demandé, oui, mais avec quel kli est-ce que tu peux comparer des méthodes? Seulement selon la sensation du cœur, dans l'état présent. Est-ce que ça me répond davantage ou non? Et je vais te dire, c'est pas grave si tu vas à un endroit, que tu vérifies là-bas et encore dans d'autres endroits. Et j'ai demandé à mon rav à moi, il m'a répondu, va vérifier. Et vraiment, je suis allé dans plusieurs endroits, ensuite je suis revenu vers lui, je lui ai raconté tout, comment j'avais vu, et je voulais encore une sa critique. Pourquoi est-ce que j'avais pensé comme ça? Pourquoi que ça? Et ça m'a aidé à démonter comme ça chaque état, chaque sensation. Et comme ça, j'ai vraiment appris. Donc, la ligne finale, c'est vraiment comme ça. Seulement selon la sensation du cœur. Comme tu sens. Oui? Il n'y a pas d'autre réponse. Oui. 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C'est où le don de la Torah? Dans un livre? Est-ce que vous avez ça? 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Donc maintenant, l'essence de la sagesse de la Kabbalah. Page 21. Donc il écrit comme ça. La sagesse de la Kabbale n'est ni moins ni plus qu'un ordre de racines qui s'enchaîne selon cause et conséquence dans des lois fixes et absolues qui se relient et visent un but unique très élevé. Et quel but a la sagesse? En bref, c'est la révélation de ses divinités à ses créatures dans ce monde-ci. Fin de citation. C'est-à-dire que toi, tu dois, par cette sagesse, révéler la divinité ici, pendant que tu te trouves dans cette combinaison-là, corps et âme ensemble. Ce qui arrive à l'âme, sans corps, on en parle. Est-ce qu'on en parle à l'âme sans corps? On en parle un peu, même si là-dedans, on ne parle pas trop. Mais concrètement, chacun doit, en quelques années, arriver à un état où il vit dans deux mondes, et pour lui, il n'existe plus du tout de passage entre la vie et la mort. Il s'identifie à son âme de telle façon qu'il ne sent pas du tout qu'il quitte ce corps, qu'il reçoit notre corps, mais ces incarnations-là, pour lui, c'est simplement des étapes de développement. Encore? Oui. Dis-moi, à quel point est-ce que le corps agit sur l'âme et sur toutes les incarnations? Le corps agit sur l'âme en sens qu'il dérange son développement, comme s'il dérangeait. Parce que à travers le corps, nous arrivent toutes sortes de confusions, toutes sortes de désirs, toutes sortes de faiblesses.

À la lettre, à la page 63. Qu'il écrit là. Ok, donc il écrit comme ça que donc il dit comme ça. Le secret de l'âme connue, qu'elle est une part divine en haut, et avant sa venue dans le corps, elle est collée comme une branche à la racine. Et fin station. Donc en bref, bon, je vais trouver. Je vois pas très bien aujourd'hui. Donc l'âme était dans une seule unité avec toutes les âmes, l'âme de chacun. Et cette unité des âmes s'appelle Adam, Adam Arishon, ou Adam, peu importe, oui. Et donc ce clé se divise en milliers de parties. Ces parties s'habillent dans des corps physiologiques. Et aussi, elles descendent de leur degré de divinité pour vouloir toutes sortes de toutes sortes de choses basses, disons, toutes sortes de plaisirs qui arrivent au corps, et donc il arrive au corps toutes sortes d'obstacles. Si l'âme, ça veut dire l'homme, s'identifie à l'âme et se renforce et se surmonte au-dessus des obstacles, parce que ces obstacles comme ça ne l'empêchent pas d'adhérer à la divinité, d'avancer vers la divinité, d'atteindre la divinité, ces obstacles se construisent de telle façon que l'homme qui les surmonte révèle davantage la divinité. Et alors quand tu reviens à ce même point d'où l'âme est descendue, la résistance du corps t'a aidé sous une forme négative où elle t'a dérangé. Elle t'aide comme ça dans le fait que tu arrives au même endroit et tu reçois 620 fois plus de lumière, de plus d'état, plus de révélation que sans l'obstacle du corps. Ça veut dire que la descente dans ce monde et la remontée en retour, c'est pour ramener l'âme à un développement infini. En fait, 620 fois, ça s'appelle Ein Sof. Selon la structure de l'âme, c'est comme ça que ça s'est ressorti. Donc, maintenant, pourquoi 620 fois plus? Parce que l'âme, quand elle remonte, elle traverse 620 degrés qui s'appellent mitzvot. À chaque degré, tu surmontes un obstacle, t'acquiers sur lui un massar, et tu reçois la lumière. Quand t'acquiers un massar, ça s'appelle que t'as fait une mitzvah. Quand tu reçois la lumière, ça s'appelle que t'accomplis la Torah, que tu reçois la Torah. La lumière, ça s'appelle Torah, l'action, ça s'appelle mitzvah. Et comme ça, 620 fois, ça s'appelle les 613 mitzvot de la Torah et les 7 mitzvot de Rabbanim, des sages. Rabbanan, ça s'appelle déjà Gadlout, au-delà des 613. Rav, ça veut dire grand. Mais ça n'a pas de rapport avec les Rabbanan. Ce sont des explications complètement différentes. Donc, soyez pas liés à ce que vous avez entendu une fois. D'accord ? Je suppose que tous, on étudie ici, tout ce qu'on étudie ici, c'est pas le chemin de la Torah. Alors, je sais pas ce que c'est le chemin de la Torah. Étudiant. La Torah, c'est ce que nous avons reçu au Mont Sinaï. Alors, tu comprends ça ? Bon, c'est bien. L'étudiant. Alors, je crois que ce qu'on étudie ici, ça fait au moins partie de ça. Alors, jusqu'à quel point est-ce que tu es prêt à croire que c'est une partie ou pas une partie? L'étudiant. Je crois aujourd'hui que c'est une partie. Ma question, c'est seulement comment les plus grands rabbins s'opposent-ils à toute cette méthode? Le rabbin. Je veux dire pourquoi. Donc, est-ce qu'on a reçu d'en haut, ou on a reçu des kabbalistes, qui étaient Avraham, Yitzhak, Yaakov, Moshe, celui qui parle avec les divinités, celui qui écrit à propos de la révélation des divinités, c'est un kabbaliste, c'est pas comme ça, juste un sage qui a écrit des livres, oui? Celui qui se trouve au degré divin, qui sent le monde futur, le monde à venir, et qui sent la force supérieure,

C'est Sabdali qui reçoit d'elle, Mekabel. Et c'est ce qu'il sent, il écrit, seulement il écrit dans plusieurs langues. Il y a une langue où l'on écrit comme la langue de la Gemara, où ça semble être comme des lois de ce monde-ci, alors ça nous semble être en réalité. Alors qu'en réalité, ce sont des lois spirituelles. Et c'est pour ça que dans la Gemara, il y a des choses qui ont l'air d'être pas rationnelles du tout. Ou bien c'est écrit comme un livre historique, comme la Torah. Oui. Ou alors, ce sont des récits sur notre histoire. Ou bien c'est écrit comme la Gada, où ce sont des choses absolument pas comprises, comme ça, avec des images très fantastiques. Oui. Ou bien c'est écrit dans la langue des prophètes. Oui. Qui écrivent comme ça aussi, dans une langue intermédiaire entre la langue de la Gada et la langue de la Torah. Il y a quatre langues. Pourquoi quatre? Parce que le collège général se divise aussi en quatre parties. Parce que il doit y avoir aussi quatre exils, les quatre délivrances, et etc. Tout ça, ça dépend de la structure du kli, qui est à sa base, et Yud Kei Vav Kei, quatre parties. Donc, bien sûr que de qui nous vient toute la Torah, c'est des kabbalistes. Les kabbalistes ont écrit ça. En fait, toute la Torah est écrite pour les jours du Mashiach. Pour le temps où vraiment, les jours du Messie, et pour le temps où vraiment on devra commencer à reconnaître la divinité et pas vivre simplement dans ce monde-ci comme des bêtes. Le temps où on vit dans ce monde-ci sans reconnaissance de la divinité, c'est un temps défini jusqu'à la fin des 6000 ans. Et à la fin des 6000 ans, tout le peuple, et ensuite tous les autres peuples, pas seulement nous. Nous, on est la Sgoula, on est l'élite dans le fait qu'on commence, mais... On est un peuple d'élite dans le fait qu'on commence les premiers, et ensuite, après nous, ils arrivent à un état où ils révèlent le monde supérieur, où ils commencent à être les maîtres des deux mondes. Vraiment grands, adultes, comme ça, sous une telle forme, selon combien est-ce qu'on ressemble au Créateur et qu'on prend de lui toute la conduite et la providence, sur toute la réalité. Maintenant, donc, pendant 6000 ans, comme le Zohar a été écrit et caché, et tous les livres des Kabbalistes qui étaient écrits, et que les Kabbalistes se transmettaient seulement l'un à l'autre de génération en génération comme ça en silence, et il était interdit d'étudier la Kabbale, mais vraiment interdit. Et ce sont les Kabbalistes eux-mêmes qui ont dicté toutes ces choses-là. Et jusqu'au début de notre siècle, le tout grand Rav était un Kabbaliste. Tous les raves. C'est comme ça au moins que le Rebbe, le Rabash m'a dit, et c'est comme ça aussi que je le comprends aujourd'hui. Et jusqu'au Saint Ravashlag, tous les livres qui sont écrits, qui sont vraiment écrits dans l'atteinte, dans l'esprit de sainteté. Qu'est-ce que ça veut dire l'esprit de sainteté? C'est dans l'atteinte spirituelle. Et c'est pas simplement qu'il sort de lui-même une sorte de petite sagesse, c'est que vraiment il atteint le monde supérieur à partir de ça, il écrit. Donc, peut-être que si l'on ne s'occupe pas de la Kabbale, c'est à cause de l'ordre des Kabbalistes. Les âmes n'étaient pas développées à ce point et elles devaient traverser tout le développement pour arriver à un état où elles sortent déjà du dernier exil. Il y a quatre exils et quand on sort du dernier exil, physiquement, il faut aussi sortir du dernier exil de l'âme, spirituellement. Alors, il faut la Kabbale, et ça tombe exactement sur notre temps, ici maintenant. Et donc notre incarnation maintenant, les incarnations précédentes, on s'en souvient pas tellement, on comprend pas tellement. Oui, c'est quoi? Donc notre incarnation tombe exactement sur le temps où on est sorti du dernier exil. Et si maintenant on n'entre pas
aussi dans la délivrance spirituelle. Après qu'on nous a donné la terre d'Israël, si on n'arrive pas à la terre d'Israël spirituelle, comme on est arrivé à la terre d'Israël matérielle, alors on ne sera pas, alors on sera vraiment dans des problèmes. Ça veut dire que, comme ça, la force extérieure et la réalité extérieure nous obligera vraiment par la force dans le sang à le faire. Et on aura autre part où s'échapper. Ça sera par les Arabes, par toutes sortes de problèmes et de malheurs dans lesquels je ne veux pas rentrer, ni les éveiller. Donc, c'est pour ça que toutes les années précédentes et les générations et les milliers d'années, on n'a pas étudié la Kabbale. Et c'est vraiment comme ça que c'est correct. Et dans notre génération, en effet, il faut étudier la Kabbale. Et les kabbalistes, comme alors ils disaient qu'il ne fallait pas, ils ont crié dans la dernière génération que oui, il fallait. Et tu peux prendre ce livre. Et ici, il y a un chapitre spécial. Les kabbalistes jusqu'à notre temps, depuis le Hari et Rabbi Shimon qui a écrit quand est-ce que le Zohar doit se révéler, quand il faut commencer à l'étudier, et toutes les générations depuis Rabbi Shimon jusqu'à notre temps, comment les kabbalistes écrivent justement sur notre temps et sur les derniers kabbalistes, disons sur 200 des dernières années, ils écrivent déjà qu'il faut commencer en pratique à l'étudier. C'est ici que s'est produit un paradoxe particulier, puisque le monde religieux reçoit une éducation qui le complète, qui lui donne une sensation de complétude, comme s'il faisait tout ce qu'il faut, et donc il ne veut pas en réalité commencer à travailler dans la Kabbale. Le Baal HaSolam, il écrit à propos de ça à la fin de la préface au livre du Zohar. Vous pouvez aussi le lire ici, c'est justement souligné dans le livre. Et pour inviter malgré tout une quantité suffisante de gens qui pourra sauter au-dessus de l'éducation, parce qu'au-dessus de l'éducation on ne peut pas en sortir, mais pour que l'homme puisse contourner l'éducation et arriver à la sagesse de la Kabbale, il doit être non religieux. Et c'est pour ça qu'à cause de ça, c'est arrivé il y a quelques siècles, la période de la Haskala, où beaucoup de gens sont sortis du cadre religieux et maintenant ils arrivent à la Kabbale. Et ce sont eux vraiment qui doivent commencer la correction. Et après eux, on espère qu'ils viendront aussi les personnes religieuses, et après elles aussi le monde entier. C'est comme ça que vient l'ordre. Oui. Je parle ici des faits et de ce qui se passe à la surface. Je ne cache rien ici, il n'y a rien non plus à cacher. C'est vraiment, nos vies en dépendent. Il n'y a pas ici de jeu. Oui. De quelle période est-ce qu'on parle de la délivrance? Quelle période d'année? La délivrance commence, en pratique, la délivrance physique a commencé au début du siècle précédent, oui. C'est au début des premières aliotes, les montées en Israël. Oui. 1900, quelque chose comme ça, un peu avant, vous savez, sur l'histoire. T'as passé le bac? Oui. Bon, on l'apprend bien. Oui. Donc, bon. Maintenant, la délivrance spirituelle, tout le monde pense qu'elle commence en 1995. Tafshin Nunhei, 1995, la délivrance spirituelle. Ça veut dire que le temps où on pratique, les masses doivent commencer à s'occuper de la Kabbale. 1995. Bon, on est encore quelques années après ça. Ça veut dire que notre temps se trouve déjà dans le temps où il est nécessaire de s'occuper de la Kabbale. Et c'est pour ça que je l'ai reçu aussi comme ça de mon Rav. Et je continue. Oui. Les mondes qu'on étudie maintenant, Nekodot de Sag, Timtsum Bet, ça, ça fait partie du monde de Sag? Au début, on a dit qu'il y a 125 étapes, divisées en 5 mondes, qui sont Adam Kadmon. Et dans Adam Kadmon, il y a 5 mondes qui sont Galta Absag. Dans toute la réalité, du Créateur jusqu'à ce monde-ci, on a appris qu'il y a 5 mondes. Ces 5 mondes-là,
ce sont les 125 degrés. Donc, le premier monde, c'est Adam Kadmon, après cela, c'est Atzilon, Bria et Tzira-Asiya. Ce qu'on étudie, ce qui se trouve en eux, comment est-ce que ces mondes fonctionnent, comment le Créateur a créé ces mondes dans la descente de haut en bas, toute la réalité, et notre monde, le dernier, et l'âme dans ce monde-ci qui est descendu d'en haut, et comment l'âme par tous ces degrés, ces 125 degrés, remonte en haut, de bas en haut, de bas en haut. C'est tout. Donc, tout ce qu'on étudie, on l'étudie depuis, dans ces cinq mondes-là, dans ces 125 degrés-là. L'étudiant. C'est qu'il y a, dans ce tableau, en fait, des étapes. Ces étapes-là, on l'étudie, oui. Elles sont dans le tableau. C'est tout ce qu'il y a, c'est tout ce qu'il y a à l'intérieur. L'étudiant. Donc, je voulais dire, en fait, ça se trouve entre Sag et Ma, ces mondes-là. Non. On peut écrire ça. Donc, on a appris que on a le créateur. Ensuite, les quatre prinotes. Deux, la lumière directe. De la lumière directe. Ensuite, il y a Malchut de Ensof, Tinsu Malef. C'est-à-dire Malchut restreinte, ensuite le mot d'Amidam Kadmon, Atzilut, Bria, Yetzira, Asiya, Marsom, et ce monde-ci. Ce dont on a besoin, c'est que, à partir de ce monde, tout d'abord arriver au Marsom, oui. Comme ça, on en a parlé au début du cours, que de quantité et de qualité d'efforts, combien est-ce qu'il nous faut en donner pour passer le Marsom. Quand on traverse le Marsom, on reçoit un massacre, et grâce au massacre, on monte les 125 degrés. 25 dans chaque monde. 25. Oui. Jusqu'à ce qu'on arrive au Tzimtzum Alef, qu'on saute le Tzimtzum Alef, et qu'on entre dans Malchut Ein Sof. C'est tout. En cela, ce cas-là, où l'on monte bas en haut, ça s'appelle la fin de la correction. Alors, il y a ici, comme ça. Donc, on est ici dans la sagesse de la Kabbale. Tout d'abord, la propagation de haut en bas. Ça s'appelle l'ordre de la propagation des mondes et des parts soufim. De haut en bas, et ensuite on étudie l'ordre de montée de l'âme. De bas en haut. C'est tout. Et ça. Maintenant, le principal de notre étude, c'est dans le monde d'Atzilut. Du fait que ici, c'est tout le système de conduite et de la correction et de don et de providence, tout est ici, dans le monde de Tzilut. Parce que le monde de Adam Kadmon, c'est Keter, et Atzilut, c'est Chokhma, et Bria, c'est Bina, et Yetzira, c'est Zeiranpin, et Asiya, c'est Malchut. Donc, Keter, c'est comme un programme, mais Chokhma, c'est l'exécution. Et donc, c'est pour ça que le monde de Atzilut, c'est le monde en pratique le plus important. L'étudiant. Et la pointe de Yud, c'est où? C'est dans Keter ou le Rab? Oui, la pointe de Yud, c'est dans Keter. Mais donc, on étudie que, particulièrement, le monde d'Atzilut dans l'étude des Sfirot, là-bas, il y a 2000 pages, plus de
plus de 1200 pages, 1300 pages sur le monde d'Atilot. Parce que c'est en fait ce qu'on doit savoir. Qui est notre maître de maison? Qui m'active? Comment est-ce qu'il m'active? Comment est-ce que je peux provoquer en lui toutes sortes de changements grâce à quelles actions, etc. Oui, d'accord. Encore des questions? Je pense que c'est pas superflu. Oui.

étudiants. On a commencé en fait par le fait qu'il y avait en réalité les quatre présidents de l'Émirat d'Irak qui sont aussi passés au poste de Steam là-bas. Dans chacun, on a Kete, Roma, Bina, Ziran, Pin, Marbot, dans Ziran, Pin. On a transformé en fait en un point. Bon, donne ta question. Maintenant, quand on arrive à ces parties de film, on se rapporte en fait aux parties de film et à ces sphérotes comme une sphéra complète et non comme une dixième de sphéra. Et ça veut dire que, on a dit, grave, tu commences à jouer déjà avec les petites choses. Et je vais dire une réponse courte, peut-être que ça suffira. Ziran Pin, il a aussi 10 parties. Mais elles sont petites, chacune en lui, par rapport aux autres parties du film. Parce qu'il ne décide de rien. Son Rosh se trouve dans Zat de Bina, Tobina, comme on l'apprend dans les quatre principes de l'Émirat direct. Et Bina pense qu'elle veut, en plus de donner au Créateur, en plus de l'Émirat de Chassidim, aussi recevoir pour qu'elle ait la lumière de Chokhma. Quand elle commence à penser à ça, elle engendre cette action qui s'appelle Ziran Pin. Ça veut dire que, où est le Roche de cette action qui s'appelle Ziran Pin? C'est à l'intérieur de Bina. Où est l'exécution? L'exécution s'appelle Ziran Pin. Donc, il faut sentir quand tout ce partouf, c'est pas un partouf indépendant entier, mais il a 10 sphirotes et on pense à lui d'en haut. Et c'est pour ça qu'il s'appelle fils, Ben, par rapport à Bina, et qui, comme une mère, pense à lui et lui donne tout. Elle lui reçoit seulement. Et lui, il reçoit seulement. Les lumières de Chassadim, mais aussi les lumières de Chorma. On apprend ça. Et imagine, disons, il y a 1200 pages sur le monde de Hatzilut. Parmi elles, comment il y a. Sur ces 1200 pages, il y en a sur le partout de Ziran Pin lui-même. Il est appelé Akadosh Baruch Hu, le Saint Béni Soit-il, le Créateur. Un peu pour embrouiller comme ça. Parce que c'est lui qui agit sur nous. Le partout de Ziran Pin, il agit sur nous. Il est appelé le Saint Béni Soit-il, le Créateur. Et Malhout du monde d'Atilut est appelé Shrina. Étudiant, tu as indiqué avant que justement des gens non religieux sont attirés par l'étude de la Kabbale. Une question m'est venue. Est-ce qu'un homme qui n'accomplit pas les mitzvot, même dans la Torah orale et écrite, il peut se développer seulement par l'étude? C'est-à-dire ne pas accomplir les mitzvot? Alors, si tu ouvres la préface à l'étude des Sphirot, le livre le plus sérieux dans la Kabbale, le plus difficile. Et pas qu'il s'agisse d'un livre comme ça, d'une science sèche, tu verras, mais tu verras qu'il commence la préface à l'étude des Sphirot par qui doit étudier mon livre. C'est un livre comme ça, 6 volumes, comme une bombe. Donc, et alors il écrit que celui qui doit étudier, c'est celui qui se demande quel est le goût de ma vie, quel est le sens de ma vie, pourquoi est-ce que je vis. Donc, une science si sèche et si lourde, qu'est-ce qu'il doit étudier? Celui en qui brûle vraiment la question de pourquoi est-ce que je vis? Pourquoi est-ce que je vis? Et ça peut brûler chez un homme religieux comme chez un laïc. Mais un homme religieux, du fait qu'il a reçu une éducation qui éteint ces questions-là, il les réprime. Il a avec quoi se compléter. C'est comme si maintenant, je fais, même si je me sens mal, mais j'accomplis des mitzvot, je fais toutes sortes d'actions, et pour ça, j'ai une belle récompense dans ce monde-ci, dans le monde futur. Le Créateur est bon et bienfaisant. Il arrange, d'une certaine manière, toute l'affaire. Ce qui n'est pas le cas d'un homme laïc, qui n'a pas reçu ses réponses dans l'éducation. Et lui, il ne peut pas dire que je sais plus que tous. Et donc, en réalité, il est sans force, il arrive à la Kabbale à cause de ça. Et c'est pour ça que j'ai dit que la sortie de l'éducation religieuse, à l'époque de la Skrila, c'est la Renaissance juive, et c'est en fait pour que maintenant les gens arrivent à la Kabbale. Et que vraiment, celui qui reçoit une éducation religieuse, c'est difficile. C'est simplement difficile pour lui. Parce que l'éducation de la religion, en général, c'est toute religion. Pas seulement notre religion et les autres religions. Mais l'éducation de d'autres religions, ça vient pour compléter l'homme. Lui donner comme ça une sorte de, tu comprends, comme ça, comme un petit remède sur la paix, une pommade sur la plaie. Mais la plaie vient pour l'exciter vers des atteintes spirituelles. Et cette pommade, ce remède,
Il vient l'enduire et lui faire oublier comme ça les douleurs pour qu'il oublie le problème. Étudiant. Mais l'accomplissement des mitzvot. Grave. Bon, l'accomplissement des mitzvot, c'est une chose que un homme qui commence à étudier la Kabbale et commence petit à petit à voir comment est-ce que c'est un résultat des actions spirituelles. Parce que les mitzvot, c'est une chose spirituelle. Dans notre monde, il n'y a pas de choses comme ça. Et qu'est-ce que c'est que dans ce monde-ci? Il est écrit, peu importe au créateur, celui qui abat une bête, par la nuque ou par la gorge. Hein? Tu sais comment est-ce qu'on abat par une bête? Hein? Comment est-ce qu'on l'abat ici? Alors, alors c'est écrit que peu, ça n'importe pas au créateur comment est-ce que tu abats la bête. Mais les mitzvot ont été donnés pour raffiner l'homme, pour le rendre plus pur spirituellement. Parce que le sujet des mitzvot, c'est un sujet d'action spirituelle. Des actions spirituelles. Et on parle de ça comme on l'apprend, que c'est des actions avec le désir grâce à Massar. Comme on a dit dans chaque partsouf, il y a un désir, il y a un Massar. Sous la mesure du Massar, on active le désir en l'utilisant dans le but de donner. Et ça s'appelle le mitzvah. Et on apprend que ce système-là, il est construit tout en tout de 620 actions, en tout. 620 actions qui s'appellent mitzvot. Et dans la spiritualité, c'est un système spirituel. L'homme est obligé de les corriger. En gros, on peut dire comme ça. Notre âme se divise en 620 cases. 620 parties, des désirs. Et quand tu prends un désir et que tu le corriges, ça s'appelle que tu fais une mitzvah. Quand tu remplis avec les lumières, ça s'appelle que tu reçois la Torah. De sorte que si tu prends toute ton âme, toutes les 620 mitzvot que tu as reçues, toute la Torah, toute la lumière, tu as reçu toute la Torah. Et ça part. Ça n'a pas de rapport avec les actions matérielles dans ce monde-ci. Mais, puisque on se trouve, entre-temps, dans ce monde, aussi dans un corps et aussi dans une âme, alors celui qui commence à atteindre la spiritualité, ou même celui qui n'atteint pas la spiritualité, il a comme une poussée, comme une sorte d'éveil intérieur en lui à accomplir quelque chose comme des actions extérieures. Bien que il n'y ait pas de lien, apparemment, ni de lien, ni don depuis ce monde-ci vers la spiritualité, ni d'influence depuis ce monde-ci vers la spiritualité. Mais le fait que toi, comme il est écrit, t'abattes la bête comme ça, et tu ne fais rien. Mais parce que dans ton corps, tu veux te conformer à la racine spirituelle, par cela, tu l'accomplis, et ça te raffine et te rend plus pur. Et aussi, parce que même sous une forme matérielle, tu ressembles à la spiritualité. À cette bête, tu ne fais rien. Toi-même, quand tu fais entrer un morceau de viande, cachère ou pas cachère, à ta bête à toi, tu ne fais rien non plus. C'est ton cœur qui participe à cette action. Et ici se trouve tout le sujet de l'accomplissement des mitzvot. C'est un sujet très très subtil. C'est impossible de, en une seule fois, comme ça. Il faut écouter encore une fois et encore une fois jusqu'à ce que ça, que cela goûte et qu'on sente ce point subtil. Étudiant. Quand le Rav Ashlag parle de Torah mitzvot, il veut dire quoi? Le Rav. Tous les kabbalistes qui parlent de Torah mitzvot, ils veulent dire selon la définition que tu peux lire dans la Kabbale, que Torah mitzvot, ça désigne les actions spirituelles que l'âme fait avec le massar. C'est impossible d'accomplir la Torah et les mitzvot si ce n'est après le marsom. Comme il est écrit qu'il est impossible d'accomplir la Torah et les mitzvot si ce n'est en terre d'Israël. Vous savez, oui, hein, comme ça, qu'en dehors de la terre d'Israël, l'homme se trouve dans le désir de recevoir et alors il n'a rien à recevoir avec quoi accomplir le mitzvot. Oui. Étudiant. Quand est-ce qu'on commencera à étudier comme ça une action spirituelle où je ferai. Grave. Quand est-ce que tu commenceras à étudier une action spirituelle que tu feras et qui se révélera? Bah, s'il te plaît. N'est-il pas tzadaim? C'est une coutume dans le judaïsme. Oui. Tu dois recevoir d'en haut une force qui appelle lumière, qui lavera tes mains, et les mains s'appellent les clims de réception, oui, avec lesquels tu veux saisir le monde entier.
n'est-ce pas? Donc, tu dois recevoir d'en haut une force appelée O, l'eau, et c'est la force de Bina. Il faut l'étudier dans le Zohar, ce que c'est que l'eau, même mieux de même, et qu'est-ce que cette force symbolise, pourquoi est-ce qu'elle agit sur ton désir de recevoir, sur ton ego, pour qu'elle se déverse sur ton désir de recevoir, et elle donnera au désir de recevoir une qualité qui voudra, au lieu de recevoir, donner. Ça s'appelle Netilat Edaim. Tu sais ce que ça veut dire, Notel, dans Netilat? Oui? Bon. Alors vas-y. Ça, c'est ce qu'on étudie. Si tu veux faire une telle action, tu y arriveras à ça. Et on finit en chanson.

Chers amis, dans la première partie du cours, nous allons étudier un cours enregistré du 25 janvier 2002, basé sur l'article de Rabash. Quand l'homme doit-il utiliser la hautaineté dans le travail, ou l'orgueil, ou la fierté, ou l'élévation? Nous avons 32 minutes pour cela. Les écrits du Rabash. Quand l'homme doit-il utiliser la hautaineté dans le travail? Voici, il est écrit, Divrei Hayamim. Et son cœur s'éleva dans les voies du Créateur. Note de traduction, Yigba s'éleva ou s'enorgueillit. Et son cœur s'éleva dans les voies du Créateur. Et dans la Mishnah Avot, ils ont dit, sois très très humble, ou très très bas, sois très très humble d'esprit. Il s'ensuit que cela est à l'opposé de ce qui est écrit, et son cœur s'éleva. Voici le Saint Zohar, Vayera, demande, et le Créateur lui apparut dans les plaines de Mamré. Pourquoi dans les plaines de Mamré et pas ailleurs? En effet, parce que Mamré lui donna un conseil au sujet de la circoncision. Car au moment où le Créateur dit à Abraham de se circoncire lui-même, Abraham alla consulter ses compagnons. Aner lui dit, tu as déjà plus de 90 ans et tu vas te faire souffrir. Mamré lui dit, souviens-toi du jour où les Chaldéens t'ont jeté dans la fournaise ardente, et de cette famine qui a sévi sur le monde, et de ces rois que tes gens ont poursuivis, et tu les as frappés, et le Créateur t'a sauvé de tous. Lève-toi, fais la mitzvah de ton maître. Le Créateur lui dit, Mamré, tu lui as donné un conseil au sujet de la circoncision. Par ta vie, je ne me révèle à lui que dans ton enceinte. Et cette chose est difficile à comprendre. Si le Créateur lui a ordonné de se circoncire lui-même, alors il va demander à ses compagnons s'il convient d'écouter la voix du Créateur. Et que Dieu nous en garde, si Mamré avait dit autrement, il aurait, que Dieu nous en garde, écouté la voix de Mamré et non la voix du Créateur. Est-il possible de dire une telle chose? De plus, il est difficile de comprendre ce que Mamré lui a dit, qu'il convient d'écouter la voix du Créateur, car sûrement il te sauvera comme il t'a sauvé de la fournaise ardente. Il ressort que la base sur laquelle Mamré lui a dit d'écouter la voix du Créateur, c'est du fait que il te sauvera, comme il t'a sauvé alors de la fournaise ardente. Autrement, tu n'as pas à écouter. N'est-ce pas la même chose que nous voyons, que nos sages ont dit? Rashi rapporte le propos de nos sages Nora, 7e, et voici leurs mots. Devant Terah, son père, du vivant de son père. Certains disent que par son fils intermédiaire, son père mourut, car Terah accusa Abraham, son fils, devant Nimrod, au sujet du fait qu'il avait brisé ses idoles et les avait jetées dans la fournaise ardente. Et Haran, assis, disait en son cœur, « Si Abraham l'emporte, je suis de son côté. Et si Nimrod l'emporte, je suis de son côté. » Et lorsqu'Abraham fut sauvé, ils dirent à Haran, « De quel côté es-tu ? » Il leur dit, « Je suis du côté d'Abraham. » Ils le jetèrent dans la fournaise ardente et il fut brûlé. Nous voyons chez Haran, s'il a dit qu'il allait accepter sur lui-même le don de l'âme, à condition que le Créateur le sauve, il fut brûlé. Si c'est ainsi, pourquoi chez Abraham, si Mamré lui a dit « Tu dois écouter la voix du Créateur », du fait qu'il a sauvé Abraham de la fournaise ardente, c'est-à-dire Abraham d'hier par exemple, il sauvera aussi Abraham d'aujourd'hui,
lorsqu'il se circoncira lui-même. Si c'est ainsi, c'est exactement comme Haran et Abraham dans la fournaise ardente. Et ici, la seule différence est qu'ils sont la même chose, seulement dans un seul corps, c'est-à-dire Abraham dans deux états. Dans la simplicité de la notion, nous voyons que là-bas, à Haran avec Abraham dans la fournaise ardente, il s'agissait d'une affaire de nation. C'est-à-dire que les étrangers voulaient aussi bien Abraham que Haran, qu'ils n'écoutent pas la voix du Créateur, ce qui n'est pas le cas pour la circoncision, où le Créateur lui a dit. C'est-à-dire qu'il y a une différence entre le fait que des étrangers disent de ne pas écouter la voix du Créateur, ou que le Créateur dit d'écouter sa voix. C'est pourquoi il faut dire que lorsque les étrangers veulent que l'homme serve l'idolâtrie et qu'il se détache de la croyance au Créateur, assurément, l'homme doit donner le don de l'âme sans condition. C'est pourquoi Haran, qui a dit qu'il était prêt à donner le don de l'âme à condition qu'il reste en vie, à l'exemple d'Abraham, assurément, cela ne s'appelle pas « don de l'âme ». C'est pourquoi il a été brûlé dans la fournaise ardente. Ce qui n'est pas le cas ici. Lorsque le Créateur lui a dit qu'il se circoncise lui-même et qu'il est allé consulter ses amis, il faut expliquer cela autrement. C'est-à-dire qu'il a pensé que le fait que le Créateur lui dise de se circoncire lui-même, c'est un grand degré, et qu'il n'est pas encore digne de cela. Car il a pensé que le fait que le Créateur lui dise de se circoncire lui-même, si toutefois il n'est pas encore digne de cela, assurément, il peut tomber même de l'état où il se trouve maintenant. Car il sait qu'il se trouve dans l'aspect de bassesse, ou humilité, chifloute, comme il est écrit, « Et moi, poussière et cendre ». C'est pourquoi il est allé consulter, s'il lui est permis maintenant, d'aller dans le grand degré et de se circoncire lui-même, ou s'il doit attendre jusqu'à ce qu'il soit digne de cela. C'est pourquoi Aner lui a dit, « Tu as déjà plus de 90 ans et tu vas te faire du tort à toi-même en commençant maintenant à monter dans des degrés supérieurs et à commencer à travailler dans un travail plus grand afin de te préparer à être digne de la mitzvah de la circoncision. Tu es déjà trop vieux pour commencer maintenant à donner un grand effort afin de mériter des degrés plus grands. Cela convient à un jeune homme qui a un grand souvenir, et non à toi, qui as déjà plus de 90 ans. C'est pourquoi ce n'est pas pour toi. Cependant, lorsqu'il est venu demander à Mamré, alors Mamré lui répondit, « N'est-ce pas que tu vois que le Créateur ne regarde pas ta bassesse, Chifloute, qu'il dirait qu'au moment où tu seras digne, alors il pourra t'aider, comme on dit nos sages, celui qui vient se purifier, on l'aide. Plutôt, du fait que lorsque tu ressens que tu es poussière et cendre, le Créateur ne peut pas t'aider, n'est-ce pas que tu vois qu'au moment où ils t'ont jeté dans la fournaise ardente, malgré tout, le Créateur t'aide, du fait qu'il est miséricordieux et compatissant. Et cela est comme on dit nos sages sur le verset, et j'accorderai ma grâce à qui j'accorderai ma grâce. S'il n'est pas digne de cela, pardon, même s'il n'est pas digne et approprié à cela. C'est pourquoi, aussi ici, dans la mitzvah de la circoncision, le Créateur veut que tu entres dans un degré plus grand, même si tu n'es pas digne et approprié. C'est pourquoi va et accomplis la mitzvah de ton maître et ne regarde pas ta bassesse. Et cela est selon ce qu'a dit mon maître et père de mémoire bénie sur ce qu'a dit le Créateur, car maintenant, je sais que tu crains Dieu. Et la question est connue. Le Créateur ne connaît-il pas l'avenir puisqu'il a dit « car maintenant, je sais ». Et il a dit, car maintenant je sais, c'est-à-dire que maintenant déjà il sait que tu crains Dieu. C'est-à-dire que maintenant Abraham sait qu'il craint Dieu. Et la question se pose, pourquoi Abraham a-t-il besoin de savoir cela? En fait, il faut dire que maintenant, puisqu'il sait qu'il craint le Créateur,
Déjà, Abraham peut aller à un degré plus grand, et il ne craint pas que cela soit trop élevé ou trop haut ou trop fier, gavois, pour lui. Plutôt, déjà, il peut monter plus haut et plus haut. Et de la même manière, on peut expliquer ce qu'a dit Abraham.

serait de recevoir sur moi le joug du royaume des cieux. Plutôt, l'obligation repose sur chaque homme de recevoir sur lui le joug du royaume des cieux en tout lieu et à tout moment. Il n'en est pas ainsi lorsqu'on parle de la notion de Torah. Alors, c'est le moment où l'homme doit ressentir sa bassesse. Du fait que nos sages, de mémoire bénie, ont dit qu'il est interdit d'enseigner la Torah aux idolâtres seulement à l'aspect d'Israël. Alors il doit d'abord voir s'il est vraiment dans l'aspect d'Israël, c'est-à-dire qu'il doit voir s'il est digne d'étudier la Torah. Et s'il voit qu'il n'est pas encore digne, alors il doit s'efforcer d'être digne. Et alors il sera capable d'étudier la Torah. Et quel est le conseil pour que l'homme se prépare à être digne? Le conseil à cela, comme ont dit nos sages de mémoire bénie, le Créateur a dit « J'ai créé le mauvais penchant, j'ai créé la Torah comme épice. » La Torah comme épice. C'est-à-dire que l'homme doit d'abord étudier la Torah afin que la Torah l'amène à être dans l'aspect de Israël. Et lorsqu'il sera dans l'aspect de Israël, alors il montera de degré pour étudier la Torah, ce qui est appelé la Torah du Créateur, dans l'aspect de ses noms. Il n'en est pas ainsi avant qu'il ait mérité d'être dans l'aspect d'Israël. Il doit s'efforcer de s'occuper de la Torah et des mitzvot, ce qui l'amènera à l'aspect d'Israël. Et alors, c'est le moment de parvenir à l'aspect de la perfection, appelé le but de la création, qui est de faire du bien à ses créatures. Cependant, au moment où il s'occupe de la Torah et des mitzvot, du fait que l'homme doit aller sur deux lignes, droite et gauche, c'est-à-dire un temps de perfection et un temps de manque, du fait que d'un côté nous devons exprimer notre gratitude au Créateur et certainement celui qui ressent qu'il a reçu beaucoup de bien du Créateur, il est plus capable de donner une gratitude bien plus grande. C'est pourquoi au moment où l'homme s'occupe de la Torah et des mitzvot, alors c'est le moment d'être dans la perfection, c'est-à-dire comme si le Créateur l'avait rapproché pour être parmi les serviteurs du roi. Cependant, l'homme ne doit pas se mentir à lui-même, dire qu'il ressent qu'il sert le roi alors qu'il n'a pas un tel ressenti. Si c'est ainsi, comment peut-il donner une grande gratitude pour le fait que le Créateur l'a rapproché s'il ne la ressent pas? Plutôt, l'homme doit alors dire que même s'il se trouve dans l'extrémité de la bassesse, c'est-à-dire qu'il n'est pas encore plongé dans l'amour de soi et qu'il n'est toujours pas capable de faire quelque chose au-dessus de la connaissance, malgré tout, le Créateur lui a donné la pensée et le désir de s'occuper de la Torah et des mitzvot. Il lui a aussi donné un peu de force afin qu'il puisse surmonter l'aspect des espions. Ce qu'ils lui disent et qu'ils lui percent la tête avec leurs arguments, et malgré tout, il a un peu de prise dans la spiritualité. Alors, l'homme doit porter attention à cela et croire que le Créateur s'occupe de lui et le guide pour marcher sur le chemin qui mène au palais du roi. Il s'ensuit qu'il doit se réjouir de cela, que le Créateur veille sur lui et lui donne aussi les descentes, c'est-à-dire que l'homme doit croire, comme l'homme peut comprendre que le Créateur lui donnera les ascensions, car il est certain que l'homme ne peut pas dire que c'est lui-même qui reçoit les ascensions, mais plutôt que le Créateur veut le rapprocher. C'est pourquoi il lui donne les ascensions. De même, l'homme doit croire que les descentes aussi, le Créateur les lui donne, du fait qu'il veut le rapprocher. C'est pourquoi chaque action et action qu'il a la possibilité de faire, il doit la faire comme s'il se trouvait dans un état d'ascension. C'est pourquoi le fait qu'il surmonte quelque peu au moment de la descente, cela s'appelle un éveil d'en bas. Et chaque action qu'il fait et croit que telle est la volonté du Créateur, de cela même il mérite un rapprochement plus grand, c'est-à-dire que l'homme lui-même commence à ressentir que le Créateur l'a rapproché.
Comme dit mon père

0: Maître de mémoire béni, au moment où l'homme est dans la joie, c'est-à-dire qu'il se ressent comme ayant mérité du fait qu'il a un peu de prise dans la spiritualité, l'homme est appelé béni. Et le béni adhère au béni, c'est-à-dire que l'homme commence à ressentir que le Créateur le bénit maintenant et il ne ressent aucun manque. Cependant, cela est précisément au moment où il s'occupe de la Torah et des mitzvot. Cependant, l'homme doit consacrer un peu de son temps à louer au travail de la ligne gauche, ce qui lui donne une place pour la prière, afin qu'il prie sur les manques qu'il a. Et il faut qu'au moment de la perfection, lorsque l'homme s'occupe de donner gratitude au Créateur pour ce qu'il l'a rapproché un peu, alors c'est le moment où il recevra le remplissage de ses manques, ce qu'il ressentait au moment où il s'occupait de l'aspect de la gauche. Il s'ensuit que la réponse à la prière n'est pas au moment où il prie, car alors il se trouve dans un état de maudit, c'est-à-dire porteur de manque. Et le parfait ne se lie pas avec le porteur de manque. Cependant, au moment où l'homme se ressent parfait, non du fait qu'il sait qu'il a la perfection, mais du fait qu'il se ressent bas, et que toute prise qu'il a dans la spiritualité est pour lui une grande richesse, et de cela il a la perfection, et il dit que même cela n'est pas digne, alors c'est le moment où il peut recevoir le remplissage, ce qu'il ressentait au moment où il s'occupait de l'aspect de la gauche. Et selon ce qui a été dit, nous comprendrons ce que nous avons demandé. Car d'un côté, il est dit « Sois très très humble d'esprit ». Et d'un autre côté, il est écrit « Et son cœur s'éleva dans les voies du Créateur, qui sont deux inverses dans un même sujet. » Et la réponse, ce sont deux inverses dans un même sujet, seulement à deux temps. Autrement dit, au moment où il s'occupe du royaume des cieux, pour recevoir sur lui l'aspect de croyance au-dessus de la connaissance, autrement dit, au moment où le corps n'est pas d'accord avec cela et lui donne beaucoup de prétextes que maintenant n'est pas le temps pour cela, il lui apporte des preuves d'autres personnes qui ne prêtent pas attention à ce travail de la croyance dans le Créateur au-dessus de la connaissance. Sur cela, il doit dire « Et son cœur s'éleva dans les voies du Créateur ». Et il ne regarde personne, mais il est déterminé dans sa raison que telle est la voie de la vérité, et il ne doit regarder personne, et il ne doit pas écouter ce que le corps lui fait comprendre. Va et regarde les gens qui ont un nom, qui comprennent ce qu'est le travail du Créateur. Sur cela, il est dit, et son cœur s'éleva. Et être dans la hauteté, ou élévation, ou fierté, ou orgueil, donc, et être dans la hauteté qu'il comprend plus que tous. Ce n'est pas ainsi au moment où il s'occupe de la Torah et des mitzvot, et il voit qu'il n'a aucune atteinte de ce qu'il étudie ou de ce qu'il prie, alors il lui est interdit d'être dans la hauteté et de dire « Si je ne comprends pas, pourquoi simplement regarder dans les livres si je ne comprends pas les notions de la Torah et des mitzvot ?» Alors, il doit être dans la bassesse ou humilité, comme on dit nos sages, soit très très humble d'esprit. C'est-à-dire que l'homme doit être dans la bassesse et dire « Combien de prises j'ai ? J'en suis dans la joie !» Car il voit qu'il y a des gens qui n'ont aucune prise dans la spiritualité. C'est pourquoi ici, il doit ressentir qu'il ne lui revient rien et être dans la joie. Fin de l'article.
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0: Alors, on relire le début de l'article.
1: שגם זה הוא לא שווה.
0: Rabash, article 6. Quand l'homme doit-il utiliser la hautaineté dans le travail, ou orgueil ou fierté? Voici, il est écrit, divrei hayamim, et son cœur s'éleva dans les voies du Créateur. Et dans la Mishnah, ils ont dit, sois très très humble d'esprit. Il s'ensuit que cela est à l'opposé de ce qui est écrit, et son cœur s'éleva. Voici, le Saint Zohar, Vayera et Soulam, demande. Et le Créateur lui apparut dans les plaines de Mamré. Pourquoi dans les plaines de Mamré et pas ailleurs? En fait, puisque Mamré lui donna un conseil au sujet de la circoncision, car au moment où le Créateur dit à Abraham de se circoncire lui-même, Abraham alla consulter ses compagnons. Aner lui dit, « Tu as déjà plus de 90 ans et tu vas te faire souffrir. » Mamré lui dit, souviens-toi du jour où les Chaldéens t'ont jeté dans la fournaise ardente, et de cette famine qui a sévi sur le monde, et de ces rois que tes gens ont poursuivis, et tu les as frappés, et le Créateur t'a sauvé de tous. Lève-toi, fais la mitzvah de ton maître. Le Créateur lui dit, Mamré, tu lui as donné un conseil au sujet de la circoncision. Par ta vie, je ne me révèle à lui que dans ton enceinte. Et cette chose est difficile à comprendre. Si le Créateur lui a ordonné de se circoncire lui-même, alors il va demander à ses compagnons s'il convient d'écouter la voix du Créateur. Et que Dieu nous en garde, si Mamré avait dit autrement, il aurait, que Dieu nous en garde, écoutez la voix de Mamré et non la voix du Créateur. Est-il possible de dire une telle chose? De plus, il est difficile de comprendre ce que Mamré lui a dit. Il convient d'écouter la voix du Créateur, car sûrement il te sauvera, comme il t'a sauvé de la fournaise ardente. Il ressort que la base sur laquelle Mamré lui a dit d'écouter la voix du Créateur, c'est du fait qu'il te sauvera comme il t'a sauvé alors de la fournaise ardente. Autrement, tu n'as pas à écouter. N'est-ce pas la même chose que nous voyons, que nos sages ont dit, Rashi, et voici leurs mots, devant Terah, son père, du vivant de son père, certains disent que par son intermédiaire, son père mourut, car Terah accusa Abraham, son fils, devant Nimrod, au sujet du fait qu'il avait brisé ses idoles et les avait jetées dans la fournaise ardente. Et Haran, assis, disait en son cœur. Nous passons au cours de janvier, du 6 janvier 2002. Alors, nous avons lu une partie de l'artak de Chavlé à Soulam, marche d'échelle, page 139, quand l'homme doit utiliser la hautaineté dans le travail. Ce qui nous explique, c'est combien nous avons à l'intérieur de l'âme des désirs, des qualités, des poussées, des lois. Et comment nous pouvons les avoir tous sous notre contrôle, que l'homme commence à contrôler l'âme, qui est le kli dans lequel il ressent le monde spirituel, le Créateur. Alors, contrôler toutes les forces de l'âme n'est possible que dans un état où l'homme lui-même donne un effort pendant la descente. Quand il donne un effort pendant la descente, alors cela s'appelle man, alors cela s'appelle qu'il acquiert quelque chose, qu'il va contrôler quelque chose. C'est-à-dire, on donne exprès à l'homme des descentes, des états où il ressent qu'il est loin de la spiritualité, de la Kdusha, que cela ne l'intéresse pas. Soudain, il commence à voir qu'il peut se satisfaire même dans la spiritualité. Elle ne l'attire pas, il n'y a en elle rien de spécial. Et quand il va, dans de tels cas, dans de tels états, au-dessus de sa sensation. Alors ça veut dire, bien qu'il ne ressente aucun intérêt, il comprend que cette sensation qui lui a été donnée exprès, alors, bien qu'il ne ressente aucun intérêt, il va quand même, et malgré tout, avec les dents, comme on dit, il acquiert la spiritualité, alors par cela, il avance. Justement à partir de ces états. Et combien pendant la descente il peut avancer, c'est en fait son avancement. Car tous les autres états qu'on lui donne viennent comme Itaruta de Leila du côté du Créateur. Et donc, il n'y a pas dans ces états-là quelque chose sur le compte de l'homme et cela ne reste pas en lui. Et s'il y a une place, Rav qui parle à un étudiant. Et s'il y a des questions, s'il vous plaît. Oui. Il est écrit ici qu'Abraham a reçu comme une instruction du Créateur de faire une mitzvah. Il n'était pas sûr de lui-même, il est allé demander aux autres. Et on donne ici une explication. Pourquoi est-ce qu'il est allé demander? Parce qu'il sentait, il se sentait bas à ce moment-là. Mais si le Créateur donne, en fait, pourquoi aller demander? S'il a senti que le Créateur lui disait « fais », alors quoi? Il ne fait pas confiance au Créateur? Même dans un état de bassesse, si le Créateur lui a dit ça veut dire il le ressent déjà, et même quand tu as cette sensation, alors c'est toujours pas... Nous parlons en fait de comment l'homme clarifie les forces, ses forces. Quand on commence à le rapprocher de la spiritualité, nous vivons des milliers d'années de réincarnation en réincarnation sous une forme animale. Comme tout le monde ainsi. Nous avons déjà vécu de nombreuses réincarnations, Gilgulim. Nous étions toutes sortes de formes comme ça, dans toutes sortes d'endroits. Des vies animales. Pendant ces réincarnations, nous nous sommes développés dans les désirs, dans les exigences. Toute l'humanité se développe ainsi. Nous voyons ce qu'est le développement, que l'âme se développe et exige de plus en plus. Pourquoi l'âme? Car la partie animale en nous, elle ne se développe pas. Notre corps est le même corps. S'il n'y avait pas l'âme, la partie spirituelle dans l'homme, l'homme serait comme une bête. Les bêtes se développent, elles demandent soudain une télévision, soudain des voitures, soudain des missiles, soudain de la musique, soudain rien. Une bête est une bête, comme elle est née, si elle garde tout le temps elle-même. Chez elle, l'unique loi est de garder l'existence. Alors ce qui se développe en nous, c'est la partie spirituelle. Cette partie spirituelle se développe sur deux plans, ou disons ainsi en deux étapes. En deux étapes. La première étape dans laquelle nous nous développons, cela s'appelle l'étape matérielle, animale, animale spirituelle pour ainsi dire. C'est-à-dire, nous courons après le sexe, l'honneur, l'argent, les connaissances. Et ainsi l'âme se développe. Mais elle se développe encore en courant après des plaisirs qui se trouvent dans ce monde. Après qu'elle se développe ainsi, dans les réincarnations, on lui amène, c'est-à-dire se révèle en elle un manque aussi dans le développement pour les plaisirs spirituels, pour les plaisirs spirituels. Vers les plaisirs spirituels. Et alors commence à ressentir ce qu'on appelle le point dans le cœur. Il veut quelque chose qui se trouve en dehors de ce monde, c'est-à-dire en dehors des plaisirs qui qu'il peut saisir dans ses sens. Un plaisir spirituel, ça veut dire un plaisir qu'il découvre soudain, maintenant, qu'il lui manque, que quelque chose lui manque dans la vie. Cela s'appelle lumière, or. Et l'endroit où il peut le capter, en jouir, cela s'appelle neshama, kli spirituel. Quand l'homme commence à développer ce kli, malgré lui, c'est-à-dire qu'on introduit en lui ce chisaron, ce manque se révèle, après tous les autres développements précédents, animaux, alors il commence à être comme Avraham. Oui, c'est ce qu'on nous raconte. Il ressent une poussée vers la spiritualité. Cela s'appelle comme si le Créateur lui disait « Développe-toi, viens vers un état nouveau, supplémentaire, meilleur, spécial. » Et alors l'homme commence à ressentir en lui toutes sortes de forces, de pensées, de poussées, qui sont pour et non contre tout cet état, et c'est ce qui nous explique, comme au théâtre, qu'il joue ainsi. Chacun, disons, parmi les acteurs, joue une certaine qualité à l'intérieur de l'homme. Ainsi, Mamré, c'est une qualité dans l'homme, là. Oui. Là encore quelqu'un, Sarah, là-bas, peu importe, toute la maison d'Abraham, comme si, oui, avec toutes ses bêtes, avec tout ce qu'il a, là, aussi un champ, aussi... Bon, comme les Bédouins, qu'est-ce qu'il avait là? Ouais. Alors, on explique, ce sont comme les forces de son âme, Nefesh, qui sont pour et contre le développement. Maintenant, tu demandes, pourquoi faut-il une telle chose? Le Créateur a dit, mon cher, va pour toi par une bonne voie, toute tracée, alors en avant. Pourquoi faut-il, comme si, que tu t'y opposes et que tu mettes cela en doute? On veut que tu restes homme, que tu te développes comme homme et non comme une bête. C'est-à-dire, on peut aussi laisser l'homme comme une poupée, l'améliorer et faire de lui ce qu'on veut, sans qu'il en soit conscient et sans qu'il donne en cela quelque chose de sa part. Mais par cela, tu laisses comme si la création au niveau animal et faire du bien à ces créatures. Le but de la création, c'est que la créature soit au degré du Créateur. Car moins que le degré du Créateur, cela ne s'appelle pas faire du bien aux yeux du Créateur. S'il y a quelque chose de bon, alors le bon ne peut être qu'un, le maximum, le top. Hein? Et ça veut dire moins que le meilleur, cela ne s'appelle pas vraiment faire du bien. Donc le Créateur, qui est la force supérieure, Kouach Elyon, qui planifie d'amener la création à l'état bon, a l'intention d'amener la création à son degré, au niveau le meilleur, le plus élevé. Faire de la création, de la créature, un créateur, la différence entre eux est dans la reconnaissance de l'état. Et c'est ce qu'on demande à l'homme, qu'il commence lui-même à reconnaître l'état où il se trouve. Depuis une absence totale de conscience, comme nous sommes envers la spiritualité, qui nous est fermée, comme on dit, qu'est-ce que fermé? Nous pensons maintenant qu'apparemment, il y a la spiritualité, seulement nous ne la sentons pas. C'est comme si nous nous ressentions dans l'inconscience, mais nous ne ressentons pas encore l'inconscience vraiment, car nous ne ressentons pas ce manque-là. L'inconscience, je ne sais pas ce que c'est. Être conscient, et maintenant je ressens ce qu'est l'inconscience. Nous n'avons pas encore cela chez nous, mais quand même, d'une certaine façon, nous commençons à sentir. Qu'il y a peut-être quelque chose. Mais l'homme doit lui-même, comme si, révéler tout ce manque qui manque entre lui et le Créateur. Si il le révèle lui-même, cela s'appelle qu'il a lui-même construit ce kli, il comprend ce que signifie être au degré du Créateur. Qui est le nôtre, ce qui s'appelle, par rapport à la spiritualité, en dessous de l'existence. Il y a un marsum, en dessous du marsum, cela s'appelle néant, ein. Simplement ein. Donc, on a donné à l'homme toutes sortes de forces, pour et contre, dans le libre choix, pour avancer, seulement dans cette direction. C'est-à-dire, si tu connaissais toutes les qualités de ton âme, nefesh, et toutes les lois de la nature autour de toi, c'est-à-dire que qui tu es exactement et quelle est la réalité autour de toi. Toutes les lois, tous ces systèmes, et que tout était vraiment clair pour toi, alors tu verrais que toi, tu es totalement, totalement un robot. C'est-à-dire, tu n'as rien que tu puisses déterminer par toi-même, sauf une chose. Avancer pour être comme le Créateur. À part cela, toutes les autres choses sont planifiées, signées d'avance, il n'y a en elle aucun choix, il n'y a en elle aucun hasard, tout bat simplement comme une horloge. Mais avancer pour être comme le Créateur, ici, il y a un libre choix, mais seulement en cela, c'est-à-dire seulement pour ce chemin. Si, un peu, encore vers quelque chose, ou en lien avec quelque chose, ou non. Seulement vers cela. Donc il est important pour nous de connaître toutes les qualités en nous, le chemin qu'il faut suivre pour utiliser cet unique libre choix pour avancer. Car si l'homme n'avance pas, on ne le fait pas avancer. Car tu dois faire tout ce chemin, c'est-à-dire tu as un sentier court, très étroit, long mais très étroit. Et tu dois tout le temps, mais ce sentier se trouve dans le désert, disons, où tu ne vois pas ce sentier, tu comprends? Ou comme si tu marches dans l'eau. Tu ne vois pas exactement le pas suivant. Tu ne sais pas, tu ne vois pas, mais de toutes les forces que tu as choisies, tu dois choisir le nord, comme on dit, l'attraper et t'orienter exactement vers le but à chaque pas, alors tu fais un pas correct. Sinon, il te semble que tu fais des pas, mais ce ne sont pas des pas. Cela te semble seulement ainsi aux yeux animal. Et alors, tu peux ainsi piétiner sur place ou bien tourner ainsi. Encore 1000 ans. C'est-à-dire, la méthode pour atteindre le but, faire chaque pas vers le but, voir si tu fais ce pas-là ou si tu ne le fais pas. Au final, si tu avances ou s'il te semble seulement que tu cours, Mais en fait, tu cours sur place. Et cette méthode-là s'appelle la méthode de la Kabbale, la sagesse de la Kabbale. Alors pour cela, tu dois voir le chemin. On le fait sous une forme simple. Il faut ouvrir les yeux à l'homme pour qu'il voit vraiment devant lui que c'est un désert et que dans ce désert, il n'y a aucun sentier sauf un sentier spécial pour lui. Chacun a son propre sentier d'ailleurs. Pour qu'il ne se trompe pas, voir le but final, se voir lui-même et savoir comment faire chaque pas, l'examiner et le faire, tu comprends? Et s'il ne le fait pas, alors encore une réincarnation, ainsi le temps passe car nous sommes au-dessus du plan de la vie spirituelle, et donc nous pouvons ainsi nous réincarner encore 1 million d'années, ce n'est pas un problème. Ça ne dérange personne. Dans des vies qui n'ont pas d'utilité, il n'y a aucun compte. Et voilà. Alors, vraiment, ce qu'ils nous racontent, dans toutes sortes de ces histoires, les kabbalistes, les articles, ils nous racontent sur les forces de notre âme, Nefesh, comment par toutes sortes de qualités opposées, étranges, différentes en nous, justement avec leur aide, nous pouvons choisir le chemin correct. Réaliser le libre choix. Mais comment je sais, même si maintenant je suis ici, j'étudie la Kabbale, tout ça, je ne vois toujours pas le sentier. Comment je sais si je fais un pas correct ou un pas incorrect, ou si je tourne autour de ma propre queue comme ça? Comment sais-tu si tu fais maintenant des pas corrects ou non? Les kabbalistes nous expliquent que tu commences à entrer comme dans un certain endroit pour étudier la Kabbale, alors tu ne sais rien. Tu ne sais pas non plus dans quel endroit tu te trouves. Tu peux être encore dans quelques endroits, pas seulement ici. Il y en a qui sont maintenant assis ou pas justement maintenant, peu importe, assis dans d'autres endroits et qui étudient aussi et qui veulent trouver quelque chose pour eux-mêmes, chacun. Chacun. Il y a une différence dans l'endroit, il y a une différence dans la méthode. Est-ce qu'on se trouve au bon endroit ou non? À cela, il n'y a pas de réponse. On ne t'a pas donné maintenant des kelim pour choisir. On t'a donné de faire cela selon ce que tu ressens, dans le subconscient. C'est-à-dire, si tu sens que tu as un doute, va dans un autre endroit et vérifie toi-même. Où c'est mieux pour toi, ici ou là-bas? Il se peut que, selon ton développement, tu doives encore être dans un autre endroit. Tu viendras à Bnei Baruch dans 30 ans. Oui? Tu comprends? Ainsi, chacun se réincarne, car il y a une loi générale dans la réalité qui s'appelle la loi d'équivalence de forme. Oui? Comme dans un champ magnétique, si tu mets un morceau de fer, il est attiré vers le pôle, ainsi. Alors, chaque chose est attirée vers son centre d'équilibre. Et ainsi l'âme, selon les poussées que tu ressens, c'est l'âme qui est attirée vers son centre d'équilibre, là où elle se sent à l'aise, en paix. Alors l'homme qui cherche, finalement, à cause de cela, il trouve. L'âme active les mains, les chamas, les jambes, et tu arrives à un certain endroit. Et finalement, tous finalement se réincarnent ainsi et arrivent aux endroits corrects, selon leur mesure de développement. Il y en a dont la mesure de développement est encore d'étudier le yoga, ou un certain arrangement floral, je ne sais pas quoi, oui, c'est pour chacun. Alors, on ne peut pas savoir par l'intellect. Mais la connaissance ici est une sensation intérieure. Ensuite, les yeux s'ouvrent, alors tu vois. Je comprends de ce que tu dis, que même si le créateur parle à quelqu'un et lui dit quoi faire, il a encore un libre choix de le faire ou non. Qu'est-ce que cela veut dire que le Créateur dit à l'homme « fais » et que l'homme a un libre choix? Qu'est-ce que cela s'appelle que le Créateur dit à l'homme? Quelqu'un a entendu? Il y en a à Bravanel, tu sais, qui ont entendu ce que le Créateur leur disait. Alors, le fait que le Créateur dise à l'homme, cela s'appelle que l'homme ressent en lui une certaine poussée, oui, qui lui vient de faire quelque chose, d'accomplir quelque chose. Si cette poussée est vers la spiritualité, alors on peut dire, disons, que c'est le Créateur qui te le dit, comme si les autres choses, non, et il les dit à quelqu'un d'autre. Est-ce qu'il y a encore quelqu'un qui il les planifie, il les, te pousse vers toutes les choses, aussi vers les mauvaises et aussi vers les bonnes? Maintenant, si cette force spéciale appelée Créateur pousse ainsi toute la réalité, sans donner aux parties de cette réalité de libre choix, ni de le ressentir, cela s'appelle que le rapport à la réalité est comme envers le minéral ou le végétal ou l'animal. Le rapport au parlant à l'homme est tel que l'homme ressent ce qu'il veut, en plus du fait qu'il ressent ce qu'il veut comme une bête, il peut aussi critiquer cela, son désir. Il peut commencer aussi à changer ce désir.
1: La sotte mi nivra
0: pour faire de la créature un homme, ça s'appelle Edamé l'Elyon, semblable au Créateur, qui ressemble au Créateur. Alors le Créateur doit donner à l'homme tous les états opposés à lui-même, au Créateur, et que l'homme, par le choix, justement, à partir de la chose opposée, préfère être comme le Créateur. C'est tout le libre choix, c'est tout le droit de choix qu'il y a pour l'homme. Alors, si l'homme exécutait simplement tous les ordres d'en haut, cela s'appellerait qu'il est simplement une poupée. C'est comme l'arbre, comme le minéral, le végétal, l'animal qui exécute les ordres de la nature. En cela, il n'y a aucune singularité. Cela ne s'appelle pas que minéral, végétal, animal sont séparés du Créateur. Ils se trouvent justement dans le Créateur à 100%. Ce que détermine la nature détermine le Créateur, et l'okim en gadotria, c'est la nature, teva. Hein? Alors, ils accomplissent cela sans aucun problème, sans aucune question, sans aucun choix. Ce n'est pas un degré, c'est un niveau zéro. C'est vraiment zéro. L'homme s'appelle que depuis son choix, depuis sa reconnaissance qu'il vaut la peine de faire ainsi, il justifie le Créateur. Justement, depuis toutes les qualités opposées au Créateur, il doit être comme lui. Par cela, il construit à partir de lui-même un homme, c'est-à-dire notre éducation, celle des kabbalistes en cela, est complètement différente de l'éducation qu'il y a dans la rue. La religion éduque l'homme à être simplement une machine, se lever, faire. La kabbale, à l'inverse, développe chez l'homme des sens pour la critique. Pour la critique que l'homme commence à ne pas être d'accord avec le Créateur, à maudire le Créateur, à vouloir totalement se révolter contre lui. Et ensuite, il commence à reconnaître d'où viennent ces qualités-là, il commence à comparer ces qualités opposées, les siennes et celles du Créateur, et peu à peu, à reconnaître ce qui est préférable. Alors il justifie la position du Créateur et ensuite il veut lui ressembler. Et ensuite, en pratique, à partir de ses états opposés, il fait de lui-même comme le Créateur. C'est le développement de l'homme. Donc, la vie de la Torah est opposée à la vie des propriétaires. Et les propriétaires, comment on les active et comment on les éduque, c'est complètement opposé à la vie de la Torah. L'homme qui vient ici commence à recevoir une telle éducation qu'il devient totalement libre de tous les cadres, de toutes les conditions initiales, rien. Tu dois vérifier, critiquer, penser à tous les états qui peuvent exister, ne rien craindre, et parmi eux, choisir la vérité. Sinon, tu resteras une bête. Quelles sont les sources, les causes qui s'opposent à l'avancement, à la recherche du point? Car quelle est l'intention? L'intention est si forte. Pourquoi s'opposer comme ça? D'où vient l'opposition? Quelle intuition? L'intuition, la sensation intérieure, la recherche du point. Tu demandes comme ceci. L'homme a une intuition, c'est-à-dire, comment dire cela en hébreu?
2: Intuition,
0: oui, une sorte de... Bon. Une sorte de guide intérieur. Une sensation intérieure. Non, bon. Je sais ce que c'est, mais... Bon. Je ne pense pas que cette chose soit vraiment une chose si forte qu'on puisse s'appuyer sur elle, tu vois. Même après l'intuition, avec tout notre intellect, avec tous nos cerveaux, regarde vers quelque chose nous arrivons. Vers la destruction générale, vers cela vraiment Alors nous ne pouvons pas aller selon l'intuition. Et aussi selon notre science, nous ne pouvons pas aller. Si nous voulons acquérir le monde supérieur, aller arriver au développement spirituel. Qu'est-ce que cela veut dire spirituel? Être dans la sensation de l'éternité, de la perfection, plein de force, de connaissance, de capacité. Être comme le Créateur, cela s'appelle être et vivre dans l'éternité et la perfection. Nous ne pouvons pas arriver à cela par notre intuition, car notre intuition est une certaine sorte, même des sens et des conclusions, même qu'on ne peut pas critiquer. Mais d'une certaine façon, je ressens ainsi. Tout cela, en fait, se fonde sur une expérience totalement animal, des poussées animales et un cerveau animal qui ne comprend pas plus que ce qu'il voit ainsi devant lui à quelques mètres et voilà. Nous ne pouvons pas, selon cela, trouver le chemin spirituel, car la spiritualité est un sens totalement différent, et des lois différentes, des lois que nous connaissons et ainsi de suite. C'est-à-dire, le sixième sens, c'est ce qu'on appelle Neshama, et les lois qui sont en elle, et la réalité qui se révèle en elle, cela n'appartient absolument pas à notre intuition. Je voulais dire le sixième sens. Le sixième sens n'est pas l'intuition. Le sixième sens, c'est un sens qui existe en chacun et chacun. Et si l'homme ressent une poussée pour le développer, s'il ressent déjà un manque en lui dans ce sixième sens, alors ici il y a déjà une méthode spéciale pour le développer. Tu ne peux pas. Il faut le libre choix pour cela, dit l'étudiant. Oui, mais le libre choix, tu dois le réaliser. Tu ne peux pas dire à l'homme, tu es libre de choisir, choisis. Tu dois lui apprendre où il y a la liberté. Car comme je l'expliquais, tu as 1000 chemins et tu ne peux pas les distinguer entre eux ou tu ne les vois même pas comme 1000 chemins et comment ils sont liés les uns aux autres. Et tu dois choisir un certain chemin, l'unique parmi tout cela, dans lequel, oui, tu avances et pas dans les autres. Alors, le choix est dans le choix des chemins. Comme si. Et dans comment avancer sur ce chemin. C'est-à-dire, ici, il y a beaucoup de connaissances et une méthode très précise. Les forces que tu dois comme inviter sur toi pour avancer et tu n'es pas encore en contact avec elles. Comment puis-je marcher si vraiment cela me semble être un désert? Il y a ici une contradiction intérieure. Maintenant, je dois faire un pas correct dans le désert. Dans quelle direction parmi 360 degrés? D'où je sais? Si je vois, alors je n'ai déjà plus de choix. Alors, on m'a fait ainsi que je ne le vois pas. Si je ne vois pas, comment vais-je choisir? La situation elle-même n'est pas logique, comme si dans notre intellect. Dans l'intellect spirituel, nous voyons aussi qu'il n'y a pas de contradiction, mais dans notre intellect, il y a une contradiction. Alors comment malgré tout j'avance? C'est-à-dire, ici, il faut étudier comment inviter, comment utiliser des forces qu'on ne ressent pas encore. Et donc, nous devons recevoir quelque chose, cette méthode, nous devons la recevoir de l'extérieur. Elle n'est pas en nous. Il y a beaucoup de gens qui prétendent, moi j'avancerai comme mon âme me dit d'avancer et ce sera en ordre, ce sera vraiment moi. Si tu avances avec ton âme, tu resteras une bête. Ici, tu dois acquérir quelque chose de nouveau, qui n'existe pas. Donc, sans recevoir cette sagesse d'en haut, de l'extérieur, de ce monde-là, il est impossible d'avancer. Donc sans étude, aussi même l'étude elle-même, par l'étude au total, nous attirons sur nous, nous invitons sur nous des forces qui agiront et nous aideront à faire le choix, rien de plus. Quand une force vient d'en haut, elle me fait ce qu'on appelle « Chen de Gdusha ». Et alors, par le fait qu'elle me le fait, comment elle agit en moi, je ne le sais pas. Et ce qu'elle fait exactement en moi, je ne le sais pas non plus. Je sais seulement le résultat final désiré que je veux de l'étude. Que pendant l'étude brille une lumière environnante, cette lumière environnante agit sur le point dans le cœur, sur la racine de l'âme, et alors je commence à ressentir une certaine attirance vers la bonne direction, vers cette source d'où vient cette lumière environnante. Et alors, cette attirance, cette petite poussée est ce qui détermine mon choix. C'est tout. Alors on voit qu'il y a ici une sorte de chose cachée, bien sûr qu'elle est cachée, comme si je devais inviter une force supérieure. Et comment l'inviter? Comment l'acquérir? Avec quel instrument de mesure je peux la mesurer? Comme des volts, combien de vols, combien de force en kilogrammes, combien? Rien, je ne peux pas savoir. Comme on dit, dans telle et telle condition, quand tu prends un livre, si tu es assis devant le livre et si tu lis le bon livre, et avant cela, tu as fait une préparation, ce que tu veux exiger du livre, exactement où tu veux arriver, par quoi tu veux arriver, et ce désir, tu l'as formé avant, vraiment, dans l'effort. Alors, vraiment, ce qui arrive à toi, c'est la force correcte spirituelle. C'est-à-dire, il y a ici beaucoup de choses qui sont nécessaires, mais au total, ce qui est le résultat de toute l'étude, de l'assise et de toute notre action, c'est qu'une force vienne d'en haut et nous attire. C'est le choix. Oui. Encore des questions ? Comment est-ce que dans un état de descente, de quoi vais-je puiser les forces pour donner l'éveil d'en bas ? Alors encore, pour donner à l'homme de faire un certain effort, un certain mouvement de lui-même, alors on le quitte. Donc, comme s'il ne vient pas une certaine force qui attire vers le but exactement, mais au contraire, on te bouche le chemin. Ce n'est pas immédiat. On fait un peu avancer l'homme dans la direction, il commence à ressentir un peu, à distinguer déjà un peu entre toutes sortes de choses, des petites choses au début. Et ensuite, soudain, on arrête cela. Et on lui donne une certaine sensation qu'il est complètement détaché, qu'il est dans une mauvaise humeur, c'est-à-dire aussi dans son animalité et aussi dans sa spiritualité, on le fait descendre. Pourquoi fait-on cela? On donne la sensation du désert, que tu ne sais pas quoi faire, où aller, dans quel état actuel aussi. Ça non plus, c'est pas en ordre, et où aller aussi, tu ne sais pas, et tu n'as ni l'état intérieur qui s'appelle présent, ove, ni l'état environnant, la lumière environnante qui s'appelle futur, atid, qui brille de loin. Tu n'as ni ceci ni cela. Cela amène à l'homme la sensation de désespoir. Un manque de remplissage, ni dans le présent, ni dans le futur. Il est impossible de vivre ni de maintenant, ni de ce qui sera. Alors, que fait-on cela? Pourquoi fait-on cela? Simplement pour te montrer dans quel état tu te trouves vraiment, sans le traitement, d'en haut. Est-il possible dans cet état de faire quelque chose? Presque pas. Mais malgré tout, un peu quelque chose, critiquer, examiner, dans quelle mesure il est bon d'aller avec les forces qu'on donne d'en haut. Au moins cela. Le vouloir. L'estimer. Et ensuite, ces états-là enseignent à l'homme vraiment, en vérité, dans quel état il se trouve vraiment, si on ne le traitait pas. Donc, ces états sont bons. Ce sont eux qui construisent l'homme. Car autrement, quand on lui donne toutes sortes de remplissages et qu'on l'attire, ce n'est pas une sagesse. Chacun avancerait ainsi. Bon. Tout le monde va avancer dans sa voie. Alors partageons nos impressions du cours et ce que nous en prenons pour le réaliser dans la dizaine. L'avancement d'une personne dépend du lieu où il ressent le manque de goût dans le travail, la bassesse, et ça ne l'attire pas. Et c'est spécifiquement là qu'on doit faire des efforts, c'est ça qui est compté. Et le Rav nous dit que toutes les histoires des kabbalistes prennent place à l'intérieur de l'homme. C'est comme un théâtre intérieur. Et dans ce théâtre, il y a des acteurs, c'est-à-dire des qualités en nous. Par exemple, Abraham et Sarah, et tous ressentent un certain rôle pour nous. Et donc, nous devons découvrir en nous Abraham et Moshe. Il n'y a rien qu'on puisse déterminer soi-même, sauf une seule chose qui est d'avancer dans la direction d'être comme le Créateur. Et il parle des forces de notre âme, comment, à travers différentes qualités étrangères contradictoires en nous, comment à travers elles nous pouvons trouver la façon d'implémenter notre libre choix. Oui, il y avait beaucoup de conversations sur le choix dans le cours, le progrès de l'homme, de comment c'est fait. Et peut-être que le principe principal, c'est que la lumière développe l'âme. Et la personne, à travers toutes sortes de choses qu'il fait dans ce monde, devrait éveiller cette lumière autant que possible pour que ça le fasse avancer. Pour cette raison, la personne amène la personne par toutes sortes d'états, de montées, de descentes, mais principalement le lieu d'éloignement. Et là, une personne doit s'apporter à la réalisation. En fait, il réalise ce que le Créateur a déjà placé en lui. Ce sont des états pour l'implantation d'une sorte d'affûté où le choix n'est pas démocratique, comme on pourrait penser, mais c'est toujours, tout d'abord, très difficile et c'est toujours ressenti contre moi. Et Abraham était un champion de ces états. Il a dû tuer son fils bien-aimé. Alors, qu'est-ce que cela? Donc, tout comme on le fait, non, stop, il y a... Il dit, qu'est-ce que cela? Alors, qu'est-ce qu'il doit tuer et qu'est-ce qui reste après cette action? Oui, son progrès est précisément au temps de la descente, c'est le lieu de travail, et le libre choix n'est que d'avancer au Créateur. Le Rav l'a dit que c'est très étroit. Tu marches dans le désert, tu ne vois pas ta prochaine étape, et la personne avance et construit sa voie à partir de points contradictoires qui se développent dans l'homme, où il dit qu'à travers les critiques, il se critique, il n'est pas d'accord, il reconstruit, et graduellement il commence à être d'accord et il veut devenir similaire au Créateur. Et il passe par des états qui sont des états contradictoires, depuis être similaire au Créateur. Et il y a ici une bénédiction en cela, à partir de ces états où la personne ressent ce désert, que le temps des espoirs, qu'il ne sait pas ce qui est commun dans le futur, il ne reçoit pas de correction d'en haut. Mais donc après qu'il reçoive la correction, il doit avoir le manque. Et c'est pour cela. Et donc pour qu'il continue à avancer et à marcher vers le but. Oui, dans la mesure où une personne peut avancer pendant la descente, ça, c'est l'avancement de la personne. Ce qu'il développe, c'est la partie spirituelle.

Et il est requis à la personne de reconnaître de lui-même l'état dans lequel il se trouve. Oui, d'avancer vers le fait d'être comme le Créateur. Ça, c'est notre libre choix. Et nous devons constamment voir le but, le chemin final, et ensuite faire. Oui, nous devons utiliser des forces que nous ne ressentons toujours pas, comme la grâce de sainteté qui nous tire au prochain état. Oui, notre autorité est dans le fait de lui ressembler, c'est très étroit, un chemin très long. La personne a constamment vérifié s'il est sur chemin et qu'il ne se divertit pas du chemin. Exact, il y a une différence entre l'intuition et le sixième sens. L'intuition provient du désir de recevoir. Le sixième sens, c'est un sens de don. Et avant de passer au prochain cours, au prochain du cours, mais avant ça, chantons une chanson ensemble. 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

0: טוב.
1: On continue à étudier l'introduction à la sagesse de la Kabbale. Aujourd'hui, on aurait un cours un petit peu différent. Ce cours-là,

0: production, de Tira. Et seulement, à la fin, il commence à parler de l'importance du monde d'Atilut. Pas du monde d'Atilut, mais de son importance. Que le monde d'Atilut, c'est lui qui va venir corriger la brisure. Donc, c'est pour ça qu'aujourd'hui, on va faire comme ça un processus un petit peu différent. Et Ran va faire un petit rappel sur tout ce qu'on a étudié jusqu'à maintenant. Donc, préparez vos questions. Pour qu'ensuite on soit prêts ensemble tous à regarder le cours sur le monde d'Atilut. Après on va regarder ce cours vraiment sublime, vraiment toutes les questions qu'il pose, je pense encore que ça vaut vraiment la peine qu'on se les pose. Donc, Iran, maintenant, va nous rappeler un rappel. Oui, les amis, aussi pendant une partie du cours qu'on va regarder dans quelques minutes, le Rav, on parle. Il parle qu'il y a deux étapes. D'un, c'est d'en haut vers le bas, et l'autre, c'est de bas vers le haut. D'abord, on va faire un petit résumé sur tout ce qu'on a vu des quatre prismes de lumière directe jusqu'à la brisure des Kalim. On va regarder étape par étape sur tout ce qu'on a vu, et après, on va passer à l'étape aux questions et réponses. Donc, on va commencer. Donc, on sait que le but de la création, c'est de faire du bien à ces créatures, que le créateur a que le créateur a créé le désir de recevoir. Il l'a créé, il l'a rempli. On sait qu'il y a quatre prénoms de lumière directe, prina alef, qui se remplit complètement avec la lumière, avec la lumière supérieure. La lumière crée le désir de recevoir, elle est remplie et dans le désir de recevoir vient ce ressenti du donneur. À partir de ce ressenti qui se forme du donneur, le désir de recevoir, maintenant, il veut ressembler à la racine. Il veut ressembler au donneur et c'est pour ça que aussi se forme ici la prinabet qui a le désir de donner de la même manière que la prina chorosh vient créer la prina alef. Maintenant, prina bet veut faire la même chose. Elle veut donner, mais elle n'a pas à qui donner. Donc, qu'est-ce qui se passe? Elle veut, et du fait qu'elle veut donner, elle est obligée de recevoir. Et aussi de faire ce même processus que Keter fait, que prina chorosh fait, et elle forme prina gimel. Quelle prina gimel? Elle a cette forme où elle reçoit dans le but de donner. Ça, c'est une forme, on a dit que c'est une forme complète. C'est pas une forme idéale du désir, c'est où il est et receveur et donneur. Et dans cet état, le désir se trouve, entre guillemets, en perfection, mais en fait, c'est Zéhiran Pin. Ce qui veut dire qu'il reçoit un petit peu de Chokhma dans beaucoup de Chassadim. Pourquoi est-ce que c'est comme ça? Parce que il est formé à partir du Bina. Donc, Bina et que Chassadim, c'est la lumière du don. Le plaisir à partir du don. La Prina, c'est le plaisir de la réception, qui est la lumière de Chokhma. Et c'est maintenant, dans Prina Gimel, ce qui se passe, c'est qu'à la fin, s'éveille le désir de recevoir tout. Maintenant que le désir comprend qu'est-ce que c'est que recevoir et qu'est-ce que c'est que donner, s'éveille le désir de recevoir tout. Recevoir toute la pensée de la création et réaliser jusqu'à la fin le désir de faire du bien à ses créatures. Donc, qu'est-ce qui se passe ici dans Prina Dalet? C'est que Prina Dalet fait recevoir tout. Et recevoir tout le remplissage et aussi recevoir tout ça de la racine. Aussi même le ressenti du donneur et aussi il veut le recevoir. Donc, Prina Dalet se remplit complètement. Voilà, on va faire ça dans des numéros.
1: Prina Dalet ou...
0: Prina Dalet ou 4 se remplit complètement et s'éveille le désir dans Prina Dalet aussi de ressembler à la racine. On a étudié dans l'étude des 10 Sphirot que Prina Dalet veut s'égaliser. On l'a vu aussi comme 11.

0: Voilà, c'est la loi d'équivalence de forme. Maintenant, elle veut être comme le donneur. Prenadalet, elle... Il le fait par lui-même. Donc, jusque-là, le désir de recevoir était d'une manière, utilisé de manière directe. Le désir s'éveillait et il s'empissait. Et maintenant, à partir du désir de ressembler à la racine, se fait le Tzimtzum Alef, la première restriction. Le premier Tzimtzum Alef dit qu'on ne reçoit pas dans le but de recevoir. On n'utilise pas le désir de manière directe, mais il y a maintenant un filtre à travers lequel on reçoit seulement dans la mesure où on peut donner, c'est pas dans le but de donner. C'est-à-dire qu'ici, il y a un processus différent où le désir de recevoir se remplit par un filtre, par une condition. C'est-à-dire qu'il reçoit seulement dans la mesure où il peut recevoir dans le but de donner. Et là commence à être la construction de ce qu'on dit le roche. Que le roche commence à penser à quel point est-ce que de toute la lumière, toute la lumière directe, est-ce qu'il peut recevoir dans le but de donner. Voilà, ici a été formé le Tzimtzum et le Massar qui repousse toute la lumière de retour et il commence à réfléchir à quel point est-ce que dans toute la lumière directe, est-ce qu'on peut recevoir dans le but de donner? Ici, on a la lumière directe, la lumière réfléchie. Je vais écrire en anglais pour que tout le clé mondial puisse comprendre. La lumière directe, la lumière réfléchie. Et dans la mesure où il peut se diriger dans le but de donner, dans cette mesure-là, cette petite ligne qu'on appelle une très ligne fine, là, il reçoit comme une lumière intérieure. Et ici, on a cette construction du partsouf. On prend l'exemple du premier partsouf dans le monde de Nkadmon, qui s'appelle l'Alta. Voilà, ça, c'est la lumière intérieure qui, maintenant, peut rentrer dans le partsouf. On voit qu'il y a trois parties dans le partsouf. La partie supérieure, c'est roche, qui réfléchit à quel point est-ce qu'on peut recevoir dans le but de donner. La partie du tor, qui en acte reçoit. La partie du souf, qui ne reçoit pas la lumière. Et on étudie aussi que cette partie du partsouf s'appelle P. Cette partie-là, tabour, et sioum, du partouf. La lumière intérieure, c'est le résultat de lumière. C'est un mélange de lumière réfléchie et lumière Chokhmah et lumière Chassadim. Donc, cette lumière intérieure aussi, on a vu qu'elle a quatre parties, oui. On a vu que quand elle rentre la lumière, c'est ce qui s'appelle Ta'amim. Quand elle sort, ça s'appelle Nekudot. Et les Rishimot qui rentrent. Et à propos de la rentrée de la lumière, c'est Tagin. Dans le Tor. Pardon, oui. Donc les réchimots qui sont restés à partir de la sortie des Nekudot, ça s'appelle Otiot. On va le dessiner comme ça. Ça s'appelle Ta'amim. Ta'amim. Nekudot. Et de là, le régime qui est resté de Ta'amim s'appelle Tagin, et le régime qui est resté de Nekudot s'appelle Otiot. pas les cuire, mais on sait, on connaît déjà le processus, on l'a déjà vu en détail. Ce processus, il revient sur soi-même 5 fois, et ce qu'il en ressort, c'est
1: qu'il
0: y a les 5 partsoufim d'Adam Kadmon qui s'appellent Galalta, Absagma et Bon. Chacun de ces partsoufim prend un réchimo avec Mahout de Insof de la Prina Dalet et commence à recevoir dans le but de donner. Chacun avec une avioute particulière et une adhésion particulière. Donc on étudie que Partsouf Galalta travaille avec le Rashimo 4-4, Daled Daled, Partsouf Ab, il travaille avec le Rashimo Daled Gimel 4-3, Partsouf Sag avec Gimel Bet 3 sur 2, et Partsouf Point avec Bet Aleph 2 sur 1, et Partsouf Bon avec Aleph Shorosh 1 sur 0.
1: Ab, Sag,
0: Ma,
1: Ubon.
0: Ubon. Et je vais écrire ici Galalta.
1: Adlekan.
0: Donc jusqu'ici, on a le monde d'Adam Kadmon avec les 5 partsoufim et on voit que la lumière de Chokhma ne peut pas descendre en dessous du tabour. Ça, c'est ce partsouf qu'on a vu précédemment. Donc, ce qui se passe ici, quand on disait que les Nekudot de Sag, eux, ils ont les qualités particulières que elles sont constituées elles viennent à partir de la purification du partsouf de Sag. Quand les lumières commencent à sortir du partsouf et que le massar commence à se purifier, elles sont dans les réchimot de Bet-Bet, de sûr de ce qui s'appelle le Bina pur. À partir du fait que c'est Bina pur, c'est Alamia de Chassadim qui, en effet, peut descendre en dessous du tabour. Parce que le Tintzum ne les influence pas. Et donc, c'est ce qui se passe. Prina commence à descendre en dessous du tabour et commence à se mélanger avec Prina Dalet. Donc, on a un régime de Bet-Bet qui se mélange avec Dalet. Et dans ce mélange-là, c'est ce qui nous ressort comme Tintum Bet.
1: Ici,
0: on a un nouveau Sioum, ce qui s'appelle le Parsa. Parsa. Qui commence à distinguer entre et jusqu'à où domine Bina, la force du don, et jusqu'à où domine Malchut. Jusqu'à là, on a dit qu'on ne peut pas recevoir dans le but de donner. Maintenant, on se révèle qu'il y a une partie ici qui est interdite de recevoir même dans le but de donner. Toute cette région-là, il est interdit de le recevoir dans le but de donner aussi. Et le Sium maintenant, on dit qu'il s'est élevé au Parsa. On a vu aussi que les Nekudot de Sag, elle construit ce partsouf-là, qui était Chokhma Bina, Chesed, Gvura, Tiferet. Ici, 2/3 de Tiferet.
1: עושים ככה. חצי חצי.
0: דמי דמי.
1: עוד.
0: Donc, encore, Netzach, Od, Yesod, Malchut. De là, on a une différence entre les Kelim de Don, qui se trouvent au-dessus du Parsa, et les Kelim de réception qui sont en dessous du Parsa. Et on sait aussi que de là viennent déjà les endroits pour les mondes par delà, et le monde de Tzilut se trouve en dessous du Parsa, au-dessus du Parsa, et en dessous du Parsa, c'est les mondes de Bia. Ensuite, on a vu que à partir de l'inclusion entre le Rechimo Bet Bet et le Rechimo Dalet Gimel, ces Rechimo reviennent encore une fois au Roche de Sag, et ensuite, dans le Roche de Sag, se forment deux Zivugim. Un, c'est dans Mikve et Naim, dans le Rechimo Bet Aleph. Voilà, Tzimtzum Bet. Moi, je ne sais pas comment écrire, mais ensuite, on a encore un Zivug sur Dalet Gimel. Sur 4-3. Donc, à partir de ces deux Zivugim-là, se forme le monde de Nikudim. Dans la 4 notes, un petit test. Donc, on a vu qu'il y a trois partsoufim. Keter.
1: Abba Veima.
0: Abba Veima.
1: Ve.
0: Et.
1: Zon, bekatnout,
0: zone, dans la Katnout, Pstes, où n'agit que le Gagalta Veinam, les Kelim des dons, et ensuite, dans ce même Partouf, dans ce même monde, dans la Gadlout, qui est aussi Keter, on va faire ça jusqu'à la fin.
1: Keter,
0: Abba Veima et Zone. Dans la Gadlout, et on sait que ce qui a été brisé, c'est le partout de zone dont on a parlé avec les huit ans, les huit Melachim. Et dans ce brisure-là, on a vu qu'il y a quatre sortes de Kelim, Gagalta Veinaim, pur, le mélange de Galtat Veinaim et Arab, et le mélange et l'inclusion de Arab dans Galtat Veinaim et Arab pur, qui s'appelle les équipes de réception eux-mêmes. On n'est pas encore arrivé au monde de Tzilut, mais on sait qu'à partir de la brisure vient le monde de correction, ce qui s'appelle le monde de Tzilut, dans toute cette brisure. Et c'est le monde central qui est relié à nous et qui s'occupe de nous. Et on va aussi en parler dans le cours avec le Rav. Jusqu'ici, on a cette résumé général. Il y a des questions? J'en vois pas. Il y a des questions dans le climat mondial? Il y a Edgai.
2: Merci.
0: Pourquoi est-ce que le partsouf est dans Mikve Enaim? Il vient sur le Rechimo Gamel Gimel, pas de Dalet. Parce qu'ils sont tous les deux inclus de la Dalet, en dessous du tabour. Non, le partsouf dans Mikve Enaim, il est dans Aleph plus Tzimtzum Bet. Dalet plus Tzimtzum Bet. Donc, maintenant, la Rechimo Bet Aleph a fait un zivug aussi dans P, dans le Tamim. Et alors, de lui est sorti le monde de Ma supérieur. C'est lui qui continue de Sag. Sur Bet Aleph. Sans Tzimtzum Bet. Juste dans les termes de Sag, sont sortis les régimotes de Nicolas de Sag, Bet Aleph. Oui, avant ça, il y a Non, non, c'est le même processus. Donc, en dessous, dans le chemin de sac, il y avait les Réchimot Bet Aleph. Mais le zivouk, c'est pas passé dans Pedroche, mais dans Mikveinaim. Oh, là, il y a les kelim dedans qu'on peut utiliser. Ici, il y a des kelim de réception qu'on ne peut pas utiliser. Donc, par rapport à ça, là où se sortit Réchimot, par rapport à ce Réchimot, Bet Aleph et Tzimtzumbet, et le zivouk dans Roche de Sag, c'est passé dans les Mikveinaim et dans le P, et pas dans le P. Comme ça va dire. Et c'est quoi le rajout de Dalet Gimel? Dalet Gimel, c'est le rajout de la Gadlout. Dans le Zivouk de Nikveinaim, il y a le Katnout. Pourtant, Dalet Gimel, c'est 4-3 de là, et sorti la Gadlout du monde de Nikodim, qui lui a été brisé. Est-ce que vous pouvez aussi préciser où se trouve l'endroit de Keter Abavei Maizon où il y a ces trois parts de ce film? C'est pas très important pour l'instant. On doit juste savoir où sont les 10 Sfirot de Nekudot de Sag. Ok? Oui? Donc Keter, Chochma, Bina et Zat. Oui? Donc on a Keter, Chochma, Bina, Abavei et Zat. Ce qu'on peut juste diviser comme ça de manière simple. Merci. Encore une question?
1: Yoav.
0: Yoav.
1: אני מצטער על הסרטוט שהוא קצת...
0: Je suis désolé à cause du dessin, un peu. Oui, je vais te demander à propos de l'obscurité. On a étudié dans le monde de Katnud de Nekudim. Il y a Panim Ben-Hor, et Panim, c'est Kim Dedon, qui semble lumière. L'obscurité, c'est l'ombre d'être à travailler. C'est pour ça qu'il y a l'obscurité. Je voulais savoir quand est-ce que est venue la première fois l'obscurité. Est-ce que c'est dans Malchut Ein Sof quand la lumière s'est retirée? Est-ce que c'est Nekudot de Sag? Comment ça? Par rapport à Panim Be'Panim et Panim Be'Achor, c'est pas exactement l'obscurité. Parce que Panim Be'Achor, c'est Abba Ve'im. Oui? Donc, Abba, au début, il y a entre soi-disant, il y a quatre, mais en fait, il n'y en a que trois. Donc, disons, Abba Ve'ima, ils sont dans Achor Be'achor. Donc, Abba, c'est... Ah, ça c'est Abba et ça c'est Ima. Alors, je ne sais pas comment écrire, mais bon, voilà. Ni Abba ni Ima ne sont... Donc, à l'autre, c'est-à-dire que Abba ne donne pas à Ima et Ima ne demande pas. Là, ils sont dans la Katnout. Dans le Katnout, et dans le Katnout du monde de Nikodim, ils sont dans Achor Be'achor. Abba ne donne pas et Ima ne demande pas. Donc, ensuite, Abba reçoit la Galout. Donc là, elle devient déjà. Et il se tourne vers Ima, il est prêt à lui donner la lumière. Mais Ima n'est pas prêt à recevoir. Pourquoi est-ce qu'il n'est pas prêt à recevoir? Parce qu'elle agit seulement selon la demande des inférieurs. Si les inférieurs ne demandent pas, alors elle ne demande pas. Et c'est pour. Et donc, vient d'en bas une demande de « donne-moi la lumière ». Et donc là, Ima se tourne avec Abba, vers Abba, comme ça, « panim be panim », et eux, et là, Abba donne à Ima la lumière. Et donc, cette lumière descend aux inférieurs, c'est-à-dire aux Zat, aux zones, et... Ensuite, les zones commencent à se briser, ils n'ont pas le matin pour ça. Donc, moi, je voulais la question, c'était est-ce que Panim, c'est la lumière et Achor, c'est l'obscurité? Non, je pense pas que Achor, c'est l'obscurité. Achor, c'est que Ima n'est pas prête à recevoir la lumière pour l'instant. Panim, c'est que Abba est prêt à donner la lumière. C'est comme ça les relations entre Abba et Ima. Entre Abba et Ima. Donc, beaucoup de fois, on parle de Panim parce qu'on parle de la réception de lumière de Chochma et l'absence de Chochma et Achor, c'est juste la lumière de Chassadim. Est-ce qu'on peut dire que la lumière de Chassadim, c'est l'obscurité, et la lumière de Chokhmah, c'est la lumière? Non. On va donner un clé, l'ami. Choisis. Woman China. Bonjour, est-ce que vous pouvez expliquer comment marche Tanta?
1: Ken.
0: Ce qu'on a vu, c'est que dans la lumière intérieure, il y a un processus de l'entrée des lumières, ce qui s'appelle Tamim. Et l'entrée des lumières laisse un reshimo. Le reshimo de la de l'entrée des reshimo, on l'appelle Tagin. On a ici voilà, l'enregistrement de l'entrée de lumière, ce qui s'appelle Tagin. Et quand les lumières commencent à se retirer, ça s'appelle Nekudot. Ici, on a un processus qu'on n'a pas vu en détail, mais qui vient dans le retrait des lumières à cause du fait qu'il y a la pression de la lumière environnante à remplir le partouf. Il y a un conflit entre la lumière intérieure et la lumière environnante, et par rapport à cette pression-là, le massach, le partouf ne veut pas continuer à recevoir, parce que s'il va continuer à recevoir en dessous du tabou, ce sera dans le but de recevoir. Donc ce qui se passe, c'est que maintenant se forme un processus de la sortie de lumière. Et la sortie des lumières, elle s'appelle Nekudot. Et les lumières qui sortent du partouf s'appellent Nekudot. Et dans ce processus de sortie, il y a encore des détails qu'on n'a pas encore vus, mais là aussi, c'est qu'il y a des étapes ici où la lumière fait un zivug d'aka encore une fois dans le retrait. Et dans ce retrait, le reshimo qui reste, c'est ça s'appelle Otiyot, et ce qu'on appelle aussi Kelim. Tu veux ajouter quelque chose? Oui. Donc, les Otiyot, c'est les véritables Kelim. C'est ce que le Baal Solam il dit que la page, elle est blanche, hein, et sur une page blanche, il y a les lettres noires, les Otiyot, et ça, c'est vraiment les manques. Et à chaque lettre, il y a une forme spéciale qui passe la lumière d'une et qui et un kabbaliste saurait sait lire tout ce message là. Les otiyot, les lettres, littéralement, c'est les vrais qui. Est-ce que vous pouvez expliquer brièvement qu'est-ce que c'est que le processus qui a brisé les sept malachim et qu'est-ce qui se passe par-delà? Oui, donc le processus, on a dit que Abba et Ima ont donné de la lumière à Zone aux inférieurs. C'est-à-dire qu'au début, il y avait de la lumière qui vient à Keter. Tu peux faire revenir le dessin? Ah, voilà. Donc, au début, est venue la lumière pour Keter, à Keter, du partouf qui s'appelle et Keter rentre dans la Galout, et ensuite la lumière vient à Abba. Abba rentre dans la Galout et commence à se tourner en panim vers Ima. Et ensuite vient la lumière à travers Yesod, qui s'appelle donc, et à partir de Yesod, il y avait le signe de Zonk. Ils veulent de la lumière, ils sont prêts à recevoir. Et il m'a pensé qu'ils avaient le massar pour recevoir la lumière. C'est pour ça qu'il a donné. Et encore une fois, c'est un processus d'en haut. C'est pas que Ima s'est trompé parce que elle savait pas quoi faire. C'est un processus d'en haut où, comme ça, pour mélanger les kelim, la brisure mélange les kelim, Bina et Malchut. Donc c'est pour ça que la lumière vient d'en bas, Ima donne la lumière à Zon, et Zon a été brisé. Et là, on a des processus supérieurs. D'abord, c'est Aviot Dalet qui a été brisé, ensuite c'est Aviot Gimel, et ensuite tout s'est mélangé. Et ensuite, on a les 320 étincelles. 32 qu'on va corriger et 288 que l'on peut corriger. Ça, c'est ce qu'on appelle le cœur des pierres et ça, c'est ce qu'on appelle toutes les étincelles qu'on peut corriger. Je pense que notre temps est fini et maintenant, on va regarder le cours lui-même. Voilà, merci beaucoup. S'il vous plaît. Donc, dans la semaine dernière, la première semaine, on dit que pourquoi est-ce qu'on étudie de haut vers le bas et pas de bas vers le haut? On étudie le développement de haut en bas et ensuite le développement du haut en bas, c'est l'enchaînement de toute la réalité qui est vraiment comme ça que ça s'est fait. Du complet à l'incomplet, du parfait à l'imparfait dans ce monde. Et ensuite, on étudie comment est-ce que dans ce monde, petit à petit, on doit se monter à ce même partout, à cette même état de la racine duquel on est descendu. C'est ces deux directions-là. On en parle. On en parle dans les études maintenant, d'autant en bas. La seconde, on le traverse déjà dans notre corps, dans notre âme. Mais, comment est-ce que je peux savoir que la Kabbale c'est le bon chemin et que dans la Kabbale ici c'est l'endroit et le bon chemin? Très bien, tu me poses la question. J'ai pas la réponse. L'homme doit étudier là où son cœur sent que c'est là la vérité. Il y a beaucoup de gens qui se trouvent même dans toutes sortes de cercles, de méthodes, de sectes et de sagesse et je ne rejette rien. Rien du tout. Je dis seulement à l'homme que si on me le demande, vérifie jusqu'au bout. Ne sois pas comme ça quelque part dans un accord flou, comme si tu étalais quelque chose dedans. Sois vraiment vrai avec toi-même et tranche jusqu'au bout. Est-ce que ce dont on parle ici parle vraiment d'unité, de précision, disons, et que tu acceptes et que tu reçois ça? Et ne sois pas dans un accord où tu pardonnes un petit peu, hein, comme ça, c'est probablement bien, quelque chose comme ça. C'est-à-dire qu'il y a des endroits où l'homme, dont l'âme n'est pas encore arrivée à maturité, se sent bien dans un autre endroit. Donc, disons pas ici. Donc, ici, on parle trop directement, trop grossièrement, trop fermement, on va dire. Il veut entendre la parachate de la semaine. Ah, tu comprends comme ça des choses douces de la Torah, tu comprends des histoires. Il se trouve encore comme un enfant dans un certain développement. Comme ça. Franchement, il y en a qui sont un peu plus proches du sujet et ils arrivent ici pour quelques mois. Ou même un ou deux, et ensuite ils partent, ensuite de là-bas ils peuvent encore revenir. C'est-à-dire que l'homme vient toujours remplir son âme, selon combien est-ce qu'il s'est développé et exige la divinité, l'éternité. Selon la question de pourquoi est-ce que je vis, selon combien est-ce que cette question est grande dans lui, d'après ça il étudie. Et donc avec cette question, selon combien il se tient vraiment toi, alors là, sois vrai. Et d'après ça, tu choisiras l'endroit. Il n'y a pas d'autre réponse. Pourquoi ? Sur lequel je peux te dire maintenant ? Chez moi, c'est l'endroit véritable. Alors, selon quoi est-ce que tu vas commencer à vérifier et croire ? Croire, c'est interdit de croire. Vérifie. Vérifie quel kelim est-ce que tu as pour vérifier ? Tu vois déjà où est-ce que tu arriveras par ma méthode après un an ou par une autre méthode après un an ? On ne peut pas comparer. Donc, quel kli, quel instrument est-ce que tu as demandé ? Oui, mais avec quel kli est-ce que tu peux comparer des méthodes ? Seulement selon la sensation du cœur, dans l'état présent. Est-ce que ça me répond davantage ou non ? Et je vais te dire, c'est pas grave si tu vas à un endroit, que tu vérifies là-bas et encore dans d'autres endroits. Et j'ai demandé à mon rav à moi, il m'a répondu, il m'a vérifié. Et vraiment, je suis allé dans plusieurs endroits, ensuite je suis revenu vers lui, je lui ai raconté tout, comment je l'avais vu, et je voulais encore une sa critique. Pourquoi est-ce que j'avais pensé comme ça ? Pourquoi que ça ? Et ça m'a aidé à démonter comme ça chaque état, chaque sensation. Et comme ça, j'ai vraiment appris. Donc, la ligne finale, c'est vraiment comme ça. Seulement selon la sensation du cœur. Comme tu le sens. Oui ? Il n'y a pas d'autre réponse. Oui ? Étudiant, je voulais demander, cet état de la fin de la correction que tu as mentionné ici, on peut y arriver dans cette incarnation et encore dans ce corps ? C'est où le don de la Torah ? Dans le livre ? Est-ce que vous avez ça ? Vous avez ça ? Ah non, okay, donc ça c'est un nouveau livre où il y a vraiment tout. 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Donc maintenant, l'essence de la sagesse de la Kabbalah. Page 21. Donc il écrit comme ça. La sagesse de la Kabbale n'est ni moins ni plus qu'un ordre de racines qui s'enchaîne selon cause et conséquence dans des lois fixes et absolues qui se relient et visent un but unique très élevé. Et quel but a la sagesse ? En bref, c'est la révélation de ses divinités à ses créatures dans ce monde-ci. Fin de citation. C'est-à-dire que toi, tu dois, par cette sagesse, révéler la divinité ici. Pendant que tu trouves dans cette combinaison-là, corps et âme ensemble, ce qui arrive à la sans corps, on en parle. Est-ce qu'on en parle à l'âme sans corps ? On en parle un peu, même si là-dedans, on ne parle pas trop. Mais concrètement, chacun doit, en quelques années, arriver à un état où il vit dans deux mondes, et pour lui, il n'existe plus du tout de passage entre la vie et la mort. Il s'identifie à son âme de telle façon qu'il ne sent pas du tout qu'il quitte ce corps, qu'il reçoit notre corps, mais ces incarnations-là, pour lui, c'est simplement des étapes de développement. Encore ? Oui. Dis-moi, à quel point est-ce que le corps agit sur l'âme et sur toutes les réincarnations ? Le corps agit sur l'âme en sens qu'il dérange son développement, comme s'il dérangeait. Parce que à travers le corps, nous arrivent toutes sortes de confusions, toutes sortes de désirs, toutes sortes de faiblesses. Et c'est là où simplement il y a une possibilité à travers le corps, d'augmenter la force d'aspiration vers le haut. La force du désir, la force du massard. Et il dit ça ici aussi, dans les lettres. Bon, je ne sais même plus où est-ce que ça se trouve. C'est écrit dans Le fruit d'un sage. Il y a comme ça un livre. Donc il écrit dans Le fruit d'un sage, à la lettre, à la page 63. Okay, donc il écrit là. Ok, donc il écrit comme ça, que... Donc il dit comme ça. Le secret de l'âme connu, qu'elle est une part divine en haut, et avant sa venue dans le corps, elle est collée comme une branche à la racine. Et... Donc en bref, bon, je vais trouver, je vois pas très bien aujourd'hui. Donc l'âme était dans une seule unité avec toutes les âmes, l'âme de chacun. Et cette unité des âmes s'appelle Adam, Adam Rishon, ou Adam, peu importe, oui. Et donc ce clé se divise en milliers de parties. Ces parties s'habillent dans des corps physiologiques et aussi elles descendent de leur degré de divinité pour vouloir toutes sortes de choses basses, disons, toutes sortes de plaisirs qui arrivent au corps, et donc il arrive au corps toutes sortes d'obstacles. Si l'âme, ça veut dire l'homme, s'identifie à l'âme et se renforce et se surmonte au-dessus des obstacles, parce que ces obstacles comme ça ne l'empêchent pas d'adhérer à la divinité, d'avancer vers la divinité, d'atteindre la divinité, ces obstacles se construisent de telle façon que l'homme qui les surmonte révèle davantage la divinité. Et alors quand tu reviens à ce même point d'où l'âme est descendue, la résistance du corps t'a aidé sous une forme négative où elle t'a dérangé. Elle t'aide comme ça dans le fait que tu arrives au même endroit et tu reçois 620 fois plus de lumière, de plus d'état, plus de révélation que sans l'obstacle du corps. Ça veut dire que la descente dans ce monde et la remontée en retour, c'est pour ramener l'âme à un développement infini. En fait, 620 fois, ça s'appelle Ein Sof. Selon la structure de l'âme, c'est comme ça que ça s'est ressorti. Donc, maintenant, pourquoi 620 fois plus? Parce que l'âme, quand elle remonte, elle traverse 620 degrés qui s'appellent mitzvot. À chaque degré, tu surmontes un obstacle, t'acquiers sur lui un massar et tu reçois la lumière. Quand t'acquiers un massar, ça s'appelle que t'as fait une mitzvah. Quand tu reçois la lumière, ça s'appelle que t'accomplis la Torah, que tu reçois la Torah. La lumière, ça s'appelle Torah, l'action, ça s'appelle mitzvah. Et comme ça, 620 fois, ça s'appelle les 613 mitzvot de la Torah et les 7 mitzvot des Rabbanim, des sages. Le Rabbanan, ça s'appelle déjà Gadlout, au-delà des 613. Rav, ça veut dire grand. Mais ça n'a pas de rapport avec les Rabbanan. Ce sont des explications complètement différentes. Donc, soyez pas liés à ce que vous avez entendu une fois. D'accord ? Je suppose que tous on étudie ici, tout ce qu'on étudie ici, c'est pas le chemin de la Torah. Alors, je ne sais pas ce que c'est le chemin de la Torah. Étudiant, la Torah, c'est ce que nous avons reçu au Mont Sinaï. Alors, tu comprends ça ? Bon, c'est bien. L'étudiant. Alors, je crois que ce qu'on étudie ici, ça fait au moins partie de ça. Alors, jusqu'à quel point est-ce que tu es prêt à croire que c'est une partie ou pas une partie? L'étudiant. Je crois aujourd'hui que c'est une partie. Ma question, c'est seulement comment les plus grands rabbins s'opposent-ils à toute cette méthode? Alors, je veux dire pourquoi. Donc, est-ce qu'on a reçu d'en haut, ou on a reçu des kabbalistes, qui étaient Avraham, Yitzhak, Yaakov, Moshe, celui qui parle avec les divinités, celui qui écrit à propos de la révélation des divinités, c'est un kabbaliste, c'est pas comme ça, juste un sage qui a écrit des livres. Oui? Celui qui se trouve au degré divin, qui sent le monde futur, le monde à venir, qui sent la force supérieure, ça s'appelle qui reçoit d'elle, Mekabel. C'est ce qu'il sent, il écrit, seulement il écrit dans plusieurs langues. Il y a une langue où l'on écrit comme la langue de la Gemara, où ça semble être comme des lois de ce monde-ci, alors ça nous semble être en réalité. Alors qu'en réalité, ce sont des lois spirituelles. Et c'est pour ça que dans la Gemara, il y a des choses qui ont l'air d'être pas rationnelles du tout. Ou bien c'est écrit comme un livre historique, comme la Torah. Oui. Alors, ce sont des récits sur notre histoire, ou bien c'est écrit comme la Haggadah, ou ce sont des choses absolument pas comprises, comme ça, avec des images très fantastiques, ouais. Ou bien c'est écrit dans la langue des prophètes, oui, qui écrivent comme ça aussi, dans une langue intermédiaire entre la langue de la Haggadah et la langue de la Torah. Il y a quatre langues. Pourquoi quatre? Parce que le collège général se divise aussi en quatre parties. Parce qu'il doit y avoir aussi quatre exils, les quatre délivrances, et etc. Tout ça, ça dépend de la structure du kli, qui est à sa base, et yud kei vav kei, quatre parties. Donc, bien sûr que de qui nous vient toute la Torah, c'est des kabbalistes. Les kabbalistes ont écrit ça. En fait, toute la Torah est écrite pour les jours du Mashiach. Pour le temps où vraiment, les jours du Messie, pour le temps où vraiment on devra commencer à reconnaître la divinité et pas vivre simplement dans ce monde-ci comme des bêtes. Le temps où on vit dans ce monde-ci sans reconnaissance de la divinité, c'est un temps défini, jusqu'à la fin des 6000 ans. Et à la fin des 6000 ans, tout le peuple, et ensuite tous les autres peuples, pas seulement nous. Nous, on est la Sgoula, on est l'élite dans le fait qu'on commence, mais... On est un peuple d'élite dans le fait qu'on commence les premiers, et ensuite, après nous, ils arrivent à un état où ils révèlent le monde supérieur, où ils commencent à être les maîtres des deux mondes. Vraiment grands, adultes, comme ça, sous une telle forme, selon combien est-ce qu'on ressemble au Créateur et qu'on prend de lui toute la conduite et la providence, sur toute la réalité. Maintenant, donc pendant 6000 ans, comme le Zohar a été écrit et caché, et tous les livres des Kabbalistes qui étaient écrits, et que les Kabbalistes se transmettaient seulement l'un à l'autre de génération en génération comme ça en silence, et il était interdit d'étudier la Kabbale, mais vraiment interdit. Et ce sont les Kabbalistes eux-mêmes qui ont dicté toutes ces choses-là. Et jusqu'au début de notre siècle, le tout grand Rav était un Kabbaliste. Tous les raves. C'est comme ça au moins que le Rebbe, le Rabash, m'a dit, et c'est comme ça aussi que je le comprends aujourd'hui. Et jusqu'au Saint Ravashlag, tous les livres qui sont écrits, qui sont vraiment écrits dans l'atteinte, dans l'esprit de sainteté. Qu'est-ce que ça veut dire l'esprit de sainteté? C'est dans l'atteinte spirituelle. Et c'est pas simplement qu'il sort de lui-même une sorte de petite sagesse, c'est que vraiment il atteint le monde supérieur à partir de ça, il écrit. Donc, peut-être que si l'on ne s'occupe pas de la Kabbale, c'est à cause de l'ordre des Kabbalistes. Les âmes n'étaient pas développées à ce point et elles devaient traverser tout le développement pour arriver à un état où elles sortent déjà du dernier exil. Il y a quatre exils et quand on sort du dernier exil, physiquement, il faut aussi sortir du dernier exil de l'âme, spirituellement. Alors, il faut la Kabbale, et ça tombe exactement sur notre temps, ici maintenant. Et donc notre incarnation maintenant, les incarnations précédentes, on s'en souvient pas tellement, on comprend pas tellement. Oui, c'est quoi? Donc notre incarnation tombe exactement sur le temps où on est sorti du dernier exil. Et si maintenant on n'entre pas aussi dans la délivrance spirituelle, après qu'on nous a donné la terre d'Israël, si on n'arrive pas à la terre d'Israël spirituelle, comme on est arrivé à la terre d'Israël matérielle, alors on sera vraiment dans des problèmes. Ça veut dire que, comme ça, la force extérieure et la réalité extérieure nous obligera vraiment par la force, dans le sang, à le faire. Et on aura autre part où s'échapper. Ce sera par les Arabes, par toutes sortes de problèmes et de malheurs dans lesquels je ne veux pas rentrer, ni les éveiller. Donc, c'est pour ça que toutes les les années précédentes et les générations et les milliers d'années, on n'a pas étudié le Kabbalah. C'est vraiment comme ça que c'est correct. Et dans notre génération, en effet, il faut étudier le Kabbalah. Et les Kabbalistes, comme alors ils disaient qu'il ne fallait pas, ils ont crié dans la dernière génération que oui, il fallait. Et tu peux prendre ce livre, et ici, il y a un chapitre spécial. Les Kabbalistes jusqu'à notre temps, depuis le Hari et Rabbi Shimon qui a écrit quand est-ce que le Zohar doit se révéler, quand il faut commencer à l'étudier, et toutes les générations depuis Rabbi Shimon jusqu'à notre temps, comment les Kabbalistes écrivent justement sur notre temps et sur les derniers Kabbalistes, disons sur 200 des dernières années, ils écrivent déjà qu'il faut commencer. En pratique, à l'étudier, c'est ici que s'est produit un paradoxe particulier, puisque le monde religieux reçoit une éducation qui le complète, qui lui donne une sensation de complétude, comme s'il faisait tout ce qu'il faut, et donc il ne veut pas, en réalité, commencer à travailler dans le Kabbalah. Le Baal HaSolam, il écrit à propos de ça à la fin de la préface au livre du Zohar. Vous pouvez aussi le lire ici, c'est justement souligné. Et dans le livre, et pour inviter, malgré tout, une quantité suffisante de gens qui pourra sauter au-dessus de l'éducation. Parce qu'au-dessus de l'éducation, on ne peut pas en sortir. Mais pour que l'homme puisse contourner l'éducation et arriver à la sagesse de la Kabbale, il doit être non religieux. Et c'est pour ça qu'à cause de ça, c'est arrivé il y a quelques siècles, la période de la Haskala, où beaucoup de gens sont sortis du cadre religieux et maintenant, ils arrivent à la Kabbale. Et ce sont eux vraiment qui doivent commencer la correction. Et après eux, on espère qu'ils viendront aussi les personnes religieuses, et après elles aussi le monde entier. C'est comme ça que vient l'ordre. Oui. Je parle ici des faits et de ce qui se passe à la surface. Je cache rien ici, il n'y a rien non plus à cacher. C'est vraiment, nos vies en dépendent. Il n'y a pas ici de jeu. Oui. De quelle période est-ce qu'on parle de la délivrance? Quelle période d'année? La délivrance commence, en pratique, la délivrance physique a commencé au début du siècle précédent, oui. C'est au début des premières aliotes, les montées en Israël. Oui. 1900, quelque chose comme ça, un peu avant, vous savez, sur l'histoire. T'as passé le bac? Oui. Bon, on l'apprend bien. Oui. Donc, bon. Maintenant, la délivrance spirituelle, tout le monde pense qu'elle commence en 1995. Tafshin Nun Hei, 1995, la délivrance spirituelle. Ça veut dire que le temps où on pratique, les masses doivent commencer à s'occuper de la Kabbale. 1995. Bon, on est encore quelques années après ça. Ça veut dire que notre temps se trouve déjà dans le temps où il est nécessaire de s'occuper de la Kabbale. Et c'est pour ça que je l'ai reçu aussi comme ça de mon Rav. Et je continue. Oui. Les mondes qu'on étudie maintenant, Nekodot de Sag, Timtsumbet, ça fait partie du monde de Sag. Au début, on a dit qu'il y a 125 étapes, divisées en 5 mondes, qui sont Adam Kadmon. Et dans Adam Kadmon, il y a 5 mondes qui sont Gata Absag. Dans toute la réalité, du Créateur jusqu'à ce monde-ci, on a appris qu'il y a 5 mondes. Ces 5 mondes-là, ce sont les 125 degrés. Donc, le premier monde, c'est Adam Kadmon. Après, c'est Atzilon, Briya et Tzira Asiya. Ce qu'on étudie, on étudie ce qui se trouve en eux. Comment est-ce que ces mondes fonctionnent? Comment le Créateur a créé ces mondes dans la descente de haut en bas? Toute la réalité. Et notre monde, le dernier, et l'âme dans ce monde-ci qui est descendu d'en haut. Et comment l'âme, par tous ces degrés, ces 125 degrés, remonte en haut, de bas en haut. De haut, de bas en haut. C'est tout. Donc, tout ce qu'on étudie, on l'étudie depuis, dans ces 5 mondes-là, dans ces 125 degrés-là, l'étudiant. C'est qu'il y a dans ce tableau, en fait, des étapes. Ces étapes-là, on l'étudie, oui. Elles sont dans le tableau. C'est tout ce qu'il y a à l'intérieur. L'étudiant. Donc, je voulais dire, en fait, ça se trouve entre Sag et Ma, ces mondes-là. Non. On peut écrire ça. Donc, on a appris que on a le créateur. Ensuite, les quatre prinotes. Deux, la lumière directe. De la lumière directe. Ensuite, il y a Malchut de Ensof, Tinsu Malef. C'est-à-dire Malchut restreinte. Ensuite, le mot d'un Mikdam Kadmon. Atsilut, Briya, Etira, Asiya, Marsom. Et ce monde-ci. Ce dont on a besoin, c'est que, à partir de ce monde, tout d'abord arriver au Marsom, oui. Comme ça, on en a parlé au début du cours, que de quantité et de qualité d'efforts, combien est-ce qu'il faut en donner pour passer le Marsom. Quand on traverse le Marsom, on reçoit un Massar, et grâce au Massar, on monte les 125 degrés. 25 dans chaque monde. 25. Oui. Jusqu'à ce qu'on arrive au Tzimtzum Alef, qu'on saute le Tzimtzum Alef, et qu'on entre dans Malchut Ein Sof. C'est tout. En cela, c'est là où le monde bas en haut, ça s'appelle la fin de la correction. Alors, il y a ici, comme ça. Donc, on est ici dans la sagesse de la Kabbale. Tout d'abord, la propagation de haut en bas. Ça s'appelle l'ordre de la propagation des mondes et des Partsoufim. De haut en bas, et ensuite on étudie l'ordre de montée de l'âme. De bas en haut. C'est tout. Et ça. Maintenant, le principal de notre étude, c'est dans le monde d'Atilut. Du fait que ici, c'est tout le système de conduite et de la correction et de don et de providence, tout est ici, dans le monde de Tzilut. Parce que le monde de Adam Kadmon, c'est Keter, et Atzilut, c'est Chokhma, et Briya, c'est Bina, et Yetzira, c'est Zeiranpin, et Asiya, c'est Malchut. Donc, Keter, c'est comme un programme, mais Chokhma, c'est l'exécution. Et donc, c'est pour ça que le monde de Atzilut, c'est le monde en pratique le plus important. L'étudiant. Et la pointe de Yud, c'est où? C'est dans Keter ou le Rab? Oui, la pointe de Yud, c'est dans Keter. Mais donc, on étudie que, particulièrement, le monde de Tilut dans l'étude des Sphirot, là-bas, il y a 2000 pages, plus de 1200 pages, 1300 pages sur le monde de Tilut. Parce que c'est en fait ce qu'on doit savoir. Qui est notre maître de maison? Qui m'active? Comment est-ce qu'il m'active? Comment est-ce que je peux provoquer en lui toutes sortes de changements grâce à quelles actions, etc. Oui, d'accord. Encore des questions? Je pense que c'est pas superflu. Oui. Étudiant. On a commencé en fait par le fait qu'il y avait en réalité les quatre prénoms de lumière directe qui sont ici passés au Pastoftim là-bas dans chacun. On a Keter, Roma, Bina, Zeranpin, Malchut. Dans Zeranpin, on a transformé en fait en un point parle. Bon, donne ta question.
2: Question.
0: Maintenant, quand on arrive à ces parties du film, on se rapporte en fait aux parties du film et à ces sphérotes comme une sphéra complète et non comme une dixième de sphéra. Et ça veut dire que on a dit le rab, tu commences à jouer déjà avec les petites choses. Et je vais dire une réponse courte, peut-être que ça suffira. Zeira Rampin, il a aussi 10 parties. Mais elles sont petites, chacune en lui, par rapport aux autres parties du film. Parce que il ne décide de rien. Son roche se trouve dans Zat de Bina.

Et c'est pour ça qu'il s'appelle fils, Ben, par rapport à Bina, qui, comme une mère, pense à lui et lui donne tout. Et lui reçoit seulement. Et lui, il reçoit seulement. Les lumières de Chassadim, mais aussi les lumières de Chorma. On apprend ça. Et imagine, disons, il y a 1200 pages sur le monde de Hatzilut. Parmi elles, comment il y a, sur ces 1200 pages, il y en a sur le partout de Zerampin lui-même. Il est appelé Akadosh Baruch Hu, le Saint Béni Soit-il, le Créateur. Un peu pour embrouiller comme ça. Parce que c'est lui qui agit sur nous. Le partout de Zerampin Hatzilut, il agit sur nous, il est appelé le Saint Béni Soit-il, le Créateur. Et Malhout du monde d'Hatzilut est appelé Shrina. Étudiant, tu as indiqué avant que, justement, des gens non religieux sont attirés par l'étude de la Kabbale. Une question m'est venue. Est-ce qu'un homme qui n'accomplit pas les mitzvot, même dans la Torah orale et écrite, il peut se développer seulement par l'étude? C'est-à-dire ne pas accomplir les mitzvot? Alors, si tu ouvres la préface à l'étude des Sefirot, le livre le plus sérieux dans la Kabbale, le plus difficile. Et pas qu'il s'agisse d'un livre comme ça, d'une science sèche, tu verras, mais tu verras qu'il commence la préface à l'étude des Sefirot par qui doit étudier mon livre. C'est un livre comme ça, 6 volumes, comme une bombe. Donc, et alors il écrit que celui qui doit étudier, c'est celui qui se demande quel est le goût de ma vie, quel est le sens de ma vie, pourquoi est-ce que je vis. Donc, une science si sèche et si lourde, qu'est-ce qu'il doit étudier? Celui en qui brûle vraiment la question de pourquoi est-ce que je vis. Pourquoi est-ce que je vis? Et ça peut brûler chez un homme religieux comme chez un laïc. Mais un homme religieux, du fait qu'il a reçu une éducation qui éteint ces questions-là, il les réprime, il a avec quoi se compléter. C'est comme si maintenant, je fais, même si je me sens mal, mais j'ai accompli des mitzvot, je fais toutes sortes d'actions, et pour ça, j'ai une belle récompense dans ce monde-ci, dans le monde futur, le Créateur est bon et bienfaisant. Il arrange, d'une certaine manière, toute l'affaire. Ce qui n'est pas le cas d'un homme laïque, qui n'a pas reçu ses réponses dans l'éducation. Et lui, il ne peut pas dire que je sais plus que tous. Et donc, en réalité, il est sans force, il arrive à la Kabbale à cause de ça. Et c'est pour ça que j'ai dit que la sortie de l'éducation religieuse, à l'époque de la Skela, c'est la Renaissance juive, et c'est en fait pour que maintenant les gens arrivent à la Kabbale. Et que vraiment, celui qui reçoit une éducation religieuse, c'est difficile. C'est simplement difficile pour lui. Parce que l'éducation de la religion, en général, c'est toute religion. Pas seulement notre religion et les autres religions. Mais l'éducation de d'autres religions, ça vient pour compléter l'homme. Lui donner comme ça une sorte de, tu comprends, comme ça, comme un petit remède sur la paix, une pommade sur la plaie. Mais la plaie vient pour l'exciter vers des atteintes spirituelles. Et cette pommade, ce remède, il vient l'enduire et lui faire oublier comme ça les douleurs pour qu'il oublie le problème. Étudiant. Mais l'accomplissement des mitzvot. Grave. Bon, l'accomplissement des mitzvot, c'est une chose que un homme qui commence à étudier la Kabbale et commence petit à petit à voir comment est-ce que c'est un résultat des actions spirituelles. Parce que les mitzvot, c'est une chose spirituelle. Dans notre monde, il n'y a pas de choses comme ça. Et qu'est-ce que c'est que dans ce monde-ci? Il est écrit, peu importe au Créateur, celui qui abat une bête, par la nuque ou par la gorge. Hein? Tu sais comment est-ce qu'on abat par une bête? Hein? Comment est-ce qu'on l'abat ici? Alors, alors c'est écrit que ça n'importe pas au Créateur comment est-ce que tu abats la bête. Mais les mitzvot ont été donnés pour raffiner l'homme, pour le rendre plus pur spirituellement. Parce que le sujet des mitzvot, c'est un sujet d'action spirituelle, des actions spirituelles. Et on parle de ça comme on l'apprend, que c'est des actions avec le désir grâce au massar. Comme on a dit, dans chaque partsouf, il y a un désir, il y a un massar. Sous la mesure du massar, on active le désir en l'utilisant dans le but de donner. Et ça s'appelle le mitzvah. Et on apprend que ce système-là, il est construit tout en tout de 620 actions, en tout. 620 actions qui s'appellent mitzvot. Et dans la spiritualité,
dans la spiritualité. C'est un système spirituel. L'homme est obligé

les corriger. En gros, on peut dire comme ça. Notre âme se divise en 620 cases, 620 parties, des désirs. Et quand tu prends un désir et que tu le corriges, ça s'appelle que tu fais une mitzvah. Quand tu remplis avec les lumières, ça s'appelle que tu reçois la Torah. De sorte que si tu prends toute ton âme, toutes les 620 mitzvot que tu as reçues, toute la Torah, toute la lumière, tu as reçu toute la Torah. Et ça n'a pas de rapport avec les actions matérielles dans ce monde-ci. Mais puisque on se trouve entre-temps dans ce monde, aussi dans un corps et aussi dans une âme, alors celui qui commence à atteindre la spiritualité, ou même celui qui n'atteint pas la spiritualité, il a comme une poussée, comme une sorte d'éveil intérieur en lui à accomplir quelque chose comme des actions extérieures. Bien que il n'y ait pas de lien, apparemment, ni de lien, ni don depuis ce monde-ci vers la spiritualité, ni d'influence depuis ce monde-ci vers la spiritualité. Mais le fait que toi, comme il est écrit, t'abattes la bête comme ça, et tu ne fais rien. Mais parce que dans ton corps, tu veux te conformer à la racine spirituelle, par cela, tu l'accomplis, et ça te raffine et te rend plus pur. Et aussi, parce que même sous une forme matérielle, tu ressembles à la spiritualité. À cette bête, tu ne fais rien. T'as même quand tu fais entrer un morceau de viande, cachère ou pas cachère, à ta bête à toi, tu ne fais rien non plus. C'est ton cœur qui participe à cette action. Et ici se trouve tout le sujet de l'accomplissement des mitzvot. C'est un sujet très très subtil. C'est impossible de, en une seule fois, comme ça. Il faut écouter encore une fois et encore une fois jusqu'à ce que ça, que cela goûte et qu'on sente ce point subtil. Étudiant, quand le Rav Ashlag parle de Torah et mitzvot, il veut dire quoi? Le Rav. Tous les kabbalistes qui parlent de Torah et mitzvot, ils veulent dire selon la définition que tu peux lire dans la Kabbale, que Torah et mitzvot, ça désigne les actions spirituelles que l'âme fait avec le massar. C'est impossible d'accomplir la Torah et les mitzvot si ce n'est après le marsom. Comme il est écrit qu'il est impossible d'accomplir la Torah et les mitzvot si ce n'est en terre d'Israël. Vous savez, oui, comme ça, qu'en dehors de la terre d'Israël, l'homme se trouve dans le désir de recevoir et alors il n'a rien à recevoir avec quoi accomplir le mitzvot. Oui. Étudiant. Quand est-ce qu'on commencera à étudier comme ça une action spirituelle où je ferai. Quand est-ce que tu commenceras à étudier une action spirituelle que tu feras et qui se révélera? Bah, s'il te plaît. N'est-il pas tadaim? C'est une coutume dans le judaïsme. Okay. Tu dois recevoir d'en haut une force qui appelle lumière, qui lavera tes mains, et les mains s'appellent les clims de réception, oui, avec lesquels tu veux saisir le monde entier, n'est-ce pas? Donc, tu dois recevoir d'en haut une force appelée eau, l'eau, et c'est la force de Bina, il faut l'étudier dans le Zohar, ce que c'est que l'eau, même mieux de même, qu'est-ce que cette force symbolise, pourquoi est-ce qu'elle agit sur ton désir de recevoir, sur ton ego, pour qu'elle se déverse sur ton désir de recevoir, et elle donnera au désir de recevoir une qualité qui voudra, au lieu de recevoir, donner. Ça s'appelle Netilat Edaim. Tu sais ce que ça veut dire, Notel, dans Netilat? Oui? Bon. Alors vas-y. Ça, c'est ce qu'on étudie. Si tu veux faire une telle action, tu y arriveras à ça. Et on finit en chanson.

0: Chers amis, dans la première partie du cours, nous allons étudier un cours enregistré du 25 janvier 2002 basé sur l'article de Rabash, quand l'homme doit-il utiliser la hautaineté dans le travail ou l'orgueil ou la fierté ou l'élévation? Nous avons 32 minutes pour cela. Les écrits du Rabash. Quand l'homme doit-il utiliser la hautaineté dans le travail? Voici, il est écrit, Divrei Hayamim, et son cœur s'éleva dans les voies du Créateur. Note de traduction, Yigba s'éleva ou s'enorgueillit. Et son cœur s'éleva dans les voies du Créateur. Et dans la Mishnah Avot, ils ont dit, sois très très humble, ou très très bas, sois très très humble d'esprit. Il s'ensuit que cela est à l'opposé de ce qui est écrit, et son cœur s'éleva. Voici le Saint Zohar, Vayera, demande, et le Créateur lui apparut dans les plaines de Mamré. Pourquoi dans les plaines de Mamré et pas ailleurs? En effet, parce que Mamré lui donna un conseil au sujet de la circoncision. Car au moment où le Créateur dit à Abraham de se circoncire lui-même, Abraham alla consulter ses compagnons. Aner lui dit, tu as déjà plus de 90 ans et tu vas te faire souffrir. Mamré lui dit, souviens-toi du jour où les Chaldéens t'ont jeté dans la fournaise ardente et de cette famine qui a sévi sur le monde et de ces rois que tes gens ont poursuivis et tu les as frappés et le Créateur t'a sauvé de tous. Lève-toi, fais la mitzvah de ton maître. Le Créateur lui dit, Mamré, tu lui as donné un conseil au sujet de la circoncision. Par ta vie, je ne me révèle à lui que dans ton enceinte. Et cette chose est difficile à comprendre. Si le Créateur lui a ordonné de se circoncire lui-même, alors il va demander à ses compagnons s'il convient d'écouter la voix du Créateur. Et que Dieu nous en garde, si Mamré avait dit autrement, il aurait, que Dieu nous en garde, écouté la voix de Mamré et non la voix du Créateur. Est-il possible de dire une telle chose? De plus, il est difficile de comprendre ce que Mamré lui a dit, qu'il convient d'écouter la voix du Créateur, car sûrement il te sauvera comme il t'a sauvé de la fournaise ardente. Il ressort que la base sur laquelle Mamré lui a dit d'écouter la voix du Créateur, c'est du fait que il te sauvera, comme il t'a sauvé alors de la fournaise ardente. Autrement, tu n'as pas à écouter. N'est-ce pas la même chose que nous voyons, que nos sages ont dit? Rachi rapporte le propos de nos sages Nora, 7e, et voici leurs mots. Devant Terah, son père, du vivant de son père. Certains disent que par son fils intermédiaire, son père mourut, car Terah accusa Abraham, son fils, devant Nimrod, au sujet du fait qu'il avait brisé ses idoles et les avait jetées dans la fournaise ardente. Et Haran, assis, disait en son cœur, « Si Abraham l'emporte, je suis de son côté. Et si Nimrod l'emporte, je suis de son côté. » Et lorsqu'Abraham fut sauvé, ils dirent à Haran, « De quel côté es-tu ? » Il leur dit, « Je suis du côté d'Abraham. » Ils le jetèrent dans la fournaise ardente et il fut brûlé. Nous voyons chez Haran, s'il a dit qu'il allait accepter sur lui-même le don de l'âme, à condition que le Créateur le sauve, il fut brûlé. Si c'est ainsi, pourquoi chez Abraham, si Mamré lui a dit « Tu dois écouter la voix du Créateur », du fait qu'il a sauvé Abraham de la fournaise ardente, c'est-à-dire Abraham d'hier par exemple, il sauvera aussi Abraham d'aujourd'hui, lorsqu'il se circoncira lui-même. Si c'est ainsi, c'est exactement comme Haran et Avraham dans la fournaise ardente. Et ici, la seule différence est qu'ils sont la même chose, seulement dans un seul corps, c'est-à-dire Avraham dans deux états. Dans la simplicité de la notion, nous voyons que là-bas, à Haran avec Avraham dans la fournaise ardente, il s'agissait d'une affaire de nation. C'est-à-dire que les étrangers voulaient aussi bien Avraham que Haran, qu'ils n'écoutent pas la voix du Créateur, ce qui n'est pas le cas pour la circoncision, où le Créateur lui a dit. C'est-à-dire qu'il y a une différence entre le fait que des étrangers disent de ne pas écouter la voix du Créateur, ou que le Créateur dit d'écouter sa voix. C'est pourquoi il faut dire que lorsque les étrangers veulent que l'homme serve l'idolâtrie et qu'il se détache de la croyance au Créateur, assurément, l'homme doit donner le don de l'âme sans condition. C'est pourquoi Haran, qui a dit qu'il était prêt à donner le don de l'âme à condition qu'il reste en vie, à l'exemple d'Abraham, assurément, cela ne s'appelle pas « don de l'âme ». C'est pourquoi il a été brûlé dans la fournaise ardente. Ce qui n'est pas le cas ici. Lorsque le Créateur lui a dit qu'il se circoncise lui-même et qu'il est allé consulter ses amis, il faut expliquer cela autrement. C'est-à-dire qu'il a pensé que le fait que le Créateur lui dise de se circoncire lui-même, c'est un grand degré, et qu'il n'est pas encore digne de cela. Car il a pensé que le fait que le Créateur lui dise de se circoncire lui-même, si toutefois il n'est pas encore digne de cela, assurément, il peut tomber même de l'état où il se trouve maintenant. Car il sait qu'il se trouve dans l'aspect de bassesse, ou humilité, shiflut, comme il est écrit, « Et moi, poussière et cendre ». C'est pourquoi il est allé consulter, s'il lui est permis maintenant, d'aller dans le grand degré et de se circoncire lui-même, ou s'il doit attendre jusqu'à ce qu'il soit digne de cela. C'est pourquoi Aner lui a dit, « Tu as déjà plus de 90 ans et tu vas te faire du tort à toi-même en commençant maintenant à monter dans des degrés supérieurs et à commencer à travailler dans un travail plus grand » afin de te préparer à être digne de la mitzvah de la circoncision. Tu es déjà trop vieux pour commencer maintenant à donner un grand effort afin de mériter des degrés plus grands. Cela convient à un jeune homme qui a un grand souvenir, et non à toi, qui as déjà plus de 90 ans. C'est pourquoi ce n'est pas pour toi. Cependant, lorsqu'il est venu demander à Mamré, alors Mamré lui répondit, « N'est-ce pas que tu vois que le Créateur ne regarde pas ta bassesse, Chiflout, qu'il dirait qu'au moment où tu seras digne, alors il pourra t'aider, comme on dit nos sages, celui qui vient se purifier, on l'aide. Plutôt, du fait que lorsque tu ressens que tu es poussière et cendre, le Créateur ne peut pas t'aider. N'est-ce pas que tu vois qu'au moment où ils t'ont jeté dans la fournaise ardente, malgré tout, le Créateur t'aide, du fait qu'il est miséricordieux et compatissant. Et cela est comme on dit nos sages sur le verset, et j'accorderai ma grâce à qui j'accorderai ma grâce. S'il n'est pas digne de cela, pardon, même s'il n'est pas digne et approprié à cela. C'est pourquoi, aussi ici, dans la mitzvah de la circoncision, le Créateur veut que tu entres dans un degré plus grand, même si tu n'es pas digne et approprié. C'est pourquoi va et accomplis la mitzvah de ton maître et ne regarde pas ta bassesse. Et cela est selon ce qu'a dit mon maître et père de mémoire bénie sur ce qu'a dit le Créateur, car maintenant, je sais que tu crains Dieu. Et la question est connue. Le Créateur ne connaît-il pas l'avenir puisqu'il a dit « car maintenant, je sais ». Et il a dit, car maintenant je sais, c'est-à-dire que maintenant déjà il sait que tu crains Dieu. C'est-à-dire que maintenant Abraham sait qu'il craint Dieu. Et la question se pose, pourquoi Abraham a-t-il besoin de savoir cela? En fait, il faut dire que maintenant, puisqu'il sait qu'il craint le Créateur, Déjà, Abraham peut aller à un degré plus grand, et il ne craint pas que cela soit trop élevé, ou trop haut, ou trop fier, gavoua, pour lui. Plutôt, déjà, il peut monter plus haut, et plus haut. Et de la même manière, on peut expliquer ce qu'a dit Abraham, Brachot, qu'un homme sache dans son âme s'il est un juste accompli ou non. Et là aussi, il faut comprendre pourquoi il a besoin de savoir cela. Mais comme il a été dit plus haut, par cela, il s'efforcera d'aller à des degrés plus grands et il ne pensera pas que cela est trop élevé pour lui. C'est pourquoi Mamré lui a conseillé de ne pas regarder le fait qu'il ressent sa bassesse, qu'il est aspect de poussière et de cendre, mais le Créateur veut que tu montes en degré par la mitzvah de la circoncision. Va et accomplis et ne regarde à rien. Et c'est ce qui est écrit, le Créateur est élevé et le bas, Shafel, verra. Et c'est comme il est écrit, le Créateur élève ceux qui sont bas ou humbles. Et selon ce qui a été dit, nous comprendrons ce que nous avons demandé. Pourquoi Abraham est-il allé demander à ses amis s'il devait écouter la voix du Créateur? L'explication est, s'il doit attendre de se préparer afin d'entrer dans le grand degré qu'il méritera après l'accomplissement de la mitzvah et de la circoncision, ou bien accomplir tout de suite et ne pas regarder sa bassesse, ce qu'il ressent, qu'il est aspect de poussière et de cendre. Et sur cela, il est allé demander conseil à ses amis. Et que Dieu nous en garde, il n'a pas demandé s'il devait accomplir la mitzvah du Créateur. Et par cela, nous comprendrons aussi pourquoi, au moment où ils l'ont jeté dans la fournaise de feu, pourquoi n'est-il pas allé alors demander conseil à ses amis? Mais il a accepté qu'ils le jettent dans la fournaise de feu afin de sanctifier le nom du ciel. En fait, cela est aspect de croyance sur laquelle il faut donner le don de l'âme sans condition. C'est-à-dire, je suis très bas. C'est pourquoi il ne veut pas donner le don de l'âme. Mais en ce qui concerne l'idolâtrie, la loi est qu'il soit tué et ne transgresse pas. Et du fait de cela, Haran, qui voulait sanctifier le Créateur par le don de l'âme, seulement à condition qu'il reste en vie comme Abraham, il est évident que cela n'est pas appelé qu'il soit tué et ne transgresse pas, car son intention était qu'il accepte d'être jeté dans la fournaise de feu à condition qu'il ne soit pas tué. Il s'avère qu'il n'a pas du tout accompli la mitzvah qui existe en ce qui concerne l'idolâtrie, qu'il soit tué et ne transgresse pas. C'est pourquoi Haran a été brûlé dans la fournaise de feu, ce qui n'est pas le cas d'Abraham, dont l'intention était aspect de qu'il soit tué et ne transgresse pas. C'est pourquoi, par le mérite de la mitzvah complète, il fut sauvé de la fournaise de feu, et c'est là que se trouvaient les idolâtres. Ils lui ont parlé, ils lui ont demandé de servir l'idolâtrie. Ce n'est pas le cas pour la mitzvah de la circoncision, où le Créateur lui parla pour qu'il se circoncise lui-même. Le Créateur assurément exigea d'Abraham qu'il monte en degré, car Abraham, après avoir sanctifié le Créateur chez Nimrod, que voulait le Créateur de lui? Assurément qu'il monte à un degré plus élevé. À ce sujet, il pensa, peut-être n'est-il pas encore digne de monter à un degré aussi élevé. C'est pourquoi il alla demander à ses compagnons, que faire? N'est-ce pas qu'il ressent qu'il n'est pas encore digne de cette grandeur, que lui revienne le mérite de l'accomplissement de la mitzvah de la circoncision, comme susmentionné? C'est pourquoi ici, il s'agit d'une affaire complètement différente. Et selon ce qui a été dit, nous voyons qu'il y a deux états dans le travail. Un, l'aspect de la croyance. Deux, l'aspect de la Torah. Que dans l'aspect de la croyance, il n'est pas approprié de dire qu'il est vil. C'est pourquoi il ne peut pas accomplir la mitzvah de la sanctification du nom qui s'applique à l'ensemble d'Israël, même parmi les gens simples dont nous avons entendu qu'ils ont donné leur âme pour la sanctification du nom. C'est pourquoi, lorsque l'homme commence à entrer dans le travail du Créateur selon la voie de la vérité, il doit accepter sur lui le joug de la croyance au-dessus de la raison, même si toutes les nations du monde qui sont dans son corps se moquent de lui. Il lui incombe de sanctifier le Créateur devant les nations qui sont dans son corps, et de dire qu'il croit au Créateur et veut le servir de de tout son cœur et de toute son âme. Et même s'ils ne sont pas d'accord avec lui, il peut dire qu'il accepte sur lui d'aimer le Créateur. Et cela, et même s'il n'a aucun ressenti dans le fait qu'il le dit de la bouche, néanmoins, l'homme ne doit pas s'émouvoir du fait que les organes ne sont pas d'accord avec son opinion, et ce qu'il peut faire, il le fait. C'est-à-dire, par la parole, et dans l'action, il peut faire la chose par la voie de la contrainte. Et bien qu'il n'en ait aucun ressenti, néanmoins, du point de vue de l'éveil d'en bas, il agit. Et à ce sujet, il est dit « Et il te bénira dans tout ce que tu feras ». C'est-à-dire que le Créateur lui enverra ensuite la bénédiction sur l'action qu'il fait. Et bien qu'après avoir surmonté, il voit qu'il n'a reçu aucune bénédiction, c'est-à-dire qu'il ne ressent aucun rapprochement du Créateur, plus qu'il n'en avait avant de s'être surmonté, alors le corps demande à l'homme « Tu m'as dit que si tu surmontes ta raison et ta connaissance, alors le Créateur te donnera la bénédiction ». C'est-à-dire que tu ressentiras par cela l'importance de la spiritualité. Et tu vois que tu es dans le même état qu'avant l'action, où tu t'étais efforcé de faire des actes par la contrainte. À cela vient la réponse. Si j'avais ressenti la bénédiction sur le champ, il s'ensuit que j'ai fait l'action afin de recevoir une récompense. Et cela ressemble à l'aspect de Haran qui dit « Si je vois qu'Abraham est sauvé de la fournaise ardente, je suis à lui. » Et aussi il dit « Je suis prêt à me contraindre et à faire des bonnes actions contre la volonté du corps, mais à condition qu'ensuite je reçoive un bon ressenti, à savoir qu'il vaut la peine de travailler pour le Créateur afin de recevoir une récompense, c'est-à-dire un bon ressenti. » C'est pourquoi, si l'homme veut aussitôt, après le travail de la contrainte, recevoir aussitôt une récompense, cela ressemble à comme si, dès le début, la contrainte avait été afin qu'ensuite il n'ait plus besoin de travailler sur la voie de la contrainte. Il s'ensuit qu'au moment de recevoir la croyance, il pose des conditions. Et l'aspect de la croyance de la réception du royaume des cieux doit être une soumission sans condition. C'est pourquoi, en ce qui concerne la croyance, il n'est pas approprié de dire que l'homme ressent qu'il est trop bas, qu'il n'est pas obligé de recevoir le joug du royaume des cieux. Et l'homme ne doit pas dire « Maintenant, je n'ai pas l'état d'esprit pour cela, mais j'attends d'avoir un bon état d'esprit, alors je m'efforcerai de recevoir sur moi le joug du royaume des cieux. » Plutôt, l'obligation repose sur chaque homme de recevoir sur lui le joug du royaume des cieux en tout lieu et à tout moment. Il n'en est pas ainsi lorsqu'on parle de la notion de Torah. Alors, c'est le moment où l'homme doit ressentir sa bassesse. Du fait que nos sages, de mémoire bénie, ont dit qu'il est interdit d'enseigner la Torah aux idolâtres seulement à l'aspect d'Israël. Alors il doit d'abord voir s'il est vraiment dans l'aspect d'Israël, c'est-à-dire qu'il doit voir s'il est digne d'étudier la Torah. Et s'il voit qu'il n'est pas encore digne, alors il doit s'efforcer d'être digne. Et alors il sera capable d'étudier la Torah. Et quel est le conseil pour que l'homme se prépare à être digne? Le conseil à cela, comme ont dit nos sages de mémoire bénie, le Créateur a dit « J'ai créé le mauvais penchant, j'ai créé la Torah comme épice. » La Torah comme épice. C'est-à-dire que l'homme doit d'abord étudier la Torah afin que la Torah l'amène à être dans l'aspect de Israël. Et lorsqu'il sera dans l'aspect de Israël, alors il montera de degré pour étudier la Torah, ce qui est appelé la Torah du Créateur, dans l'aspect de ses noms. Il n'en est pas ainsi avant qu'il ait mérité d'être dans l'aspect d'Israël. Il doit s'efforcer de s'occuper de la Torah et des mitzvot, ce qui l'amènera à l'aspect d'Israël. Et alors, c'est le moment de parvenir à l'aspect de la perfection, appelé le but de la création, qui est de faire du bien à ses créatures. Cependant, au moment où il s'occupe de la Torah et des mitzvot, du fait que l'homme doit aller sur deux lignes, droite et gauche, c'est-à-dire un temps de perfection et un temps de manque, du fait que d'un côté nous devons exprimer notre gratitude au Créateur, et certainement celui qui ressent qu'il a reçu beaucoup de biens du Créateur, il est plus capable de donner une gratitude bien plus grande. C'est pourquoi au moment où l'homme s'occupe de la Torah et des mitzvot, alors c'est le moment d'être dans la perfection, c'est-à-dire comme si le Créateur l'avait rapproché pour être parmi les serviteurs du roi. Cependant, l'homme ne doit pas se mentir à lui-même, dire qu'il ressent qu'il sert le roi alors qu'il n'a pas un tel ressenti. Si c'est ainsi, comment peut-il donner une grande gratitude pour le fait que le Créateur l'a rapproché s'il ne la ressent pas? Plutôt, l'homme doit alors dire que même s'il se trouve dans l'extrémité de la bassesse, c'est-à-dire qu'il n'est pas encore plongé dans l'amour de soi et qu'il n'est toujours pas capable de faire quelque chose au-dessus de la connaissance, malgré tout, le Créateur lui a donné la pensée et le désir de s'occuper de la Torah et des mitzvot. Il lui a aussi donné un peu de force afin qu'il puisse surmonter l'aspect des espions. Ce qu'ils lui disent et qu'ils lui percent la tête avec leurs arguments, et malgré tout, il a un peu de prise dans la spiritualité. Alors, l'homme doit porter attention à cela et croire que le Créateur s'occupe de lui et le guide pour marcher sur le chemin qui mène au palais du roi. Il s'ensuit qu'il doit se réjouir de cela, que le Créateur veille sur lui et lui donne aussi les descentes, c'est-à-dire que l'homme doit croire, comme l'homme peut comprendre que le Créateur lui donnera les ascensions, car il est certain que l'homme ne peut pas dire que c'est lui-même qui reçoit les ascensions, mais plutôt que le Créateur veut le rapprocher. C'est pourquoi il lui donne les ascensions. De même, l'homme doit croire que les descentes aussi, le Créateur les lui donne, du fait qu'il veut le rapprocher. C'est pourquoi chaque action et action qu'il a la possibilité de faire, il doit la faire comme s'il se trouvait dans un état d'ascension. C'est pourquoi le fait qu'il surmonte quelque peu au moment de la descente, cela s'appelle un éveil d'en bas. Et chaque action qu'il fait et croit que telle est la volonté du Créateur, de cela même il mérite un rapprochement plus grand, c'est-à-dire que l'homme lui-même commence à ressentir que le Créateur l'a rapproché. Comme dit mon père et maître de mémoire bénie, qu'au moment où l'homme est dans la joie, c'est-à-dire qu'il se ressent comme ayant mérité du fait qu'il a un peu de prise dans la spiritualité, l'homme est appelé béni. Et le béni adhère au béni, c'est-à-dire que l'homme commence à ressentir que le Créateur le bénit maintenant et il ne ressent aucun manque. Cependant, cela est précisément au moment où il s'occupe de la Torah et des mitzvot. Cependant, l'homme doit consacrer un peu de son temps à louer au travail de la ligne gauche, ce qui lui donne une place pour la prière, afin qu'il prie sur les manques qu'il a. Et il faut qu'au moment de la perfection, lorsque l'homme s'occupe de donner gratitude au Créateur pour ce qu'il l'a rapproché un peu, alors, c'est le moment où il recevra le remplissage de ses manques, ce qu'il ressentait au moment où il s'occupait de l'aspect de la gauche. Il s'ensuit que la réponse à la prière n'est pas au moment où il prie, car alors il se trouve dans un état de maudit, c'est-à-dire porteur de manque. Et le parfait ne se lie pas avec le porteur de manque. Cependant, au moment où l'homme se ressent parfait, non du fait qu'il sait qu'il a la perfection, mais du fait qu'il se ressent bas, et que toute prise qu'il a dans la spiritualité est pour lui une grande richesse, et de cela il a la perfection, et il dit que même cela n'est pas digne, alors c'est le moment où il peut recevoir le remplissage, ce qu'il ressentait au moment où il s'occupait de l'aspect de la gauche. Et selon ce qui a été dit, nous comprendrons ce que nous avons demandé. Car d'un côté, il est dit « Sois très très humble d'esprit » et d'un autre côté, il est écrit « Et son cœur s'éleva dans les voies du Créateur qui sont deux inverses dans un même sujet. » Et la réponse, ce sont deux inverses dans un même sujet seulement à deux temps. Autrement dit, au moment où il s'occupe du royaume des cieux, pour recevoir sur lui l'aspect de croyance au-dessus de la connaissance, autrement dit, au moment où le corps n'est pas d'accord avec cela et lui donne beaucoup de prétextes que maintenant n'est pas le temps pour cela, il lui apporte des preuves d'autres personnes qui ne prêtent pas attention à ce travail de la croyance dans le Créateur au-dessus de la connaissance. Sur cela, il doit dire « Et son cœur s'éleva dans les voies du Créateur ». Et il ne regarde personne, mais il est déterminé dans sa raison que telle est la voie de la vérité, et il ne doit regarder personne, et il ne doit pas écouter ce que le corps lui fait comprendre. Va et regarde les gens qui ont un nom, qui comprennent ce qu'est le travail du Créateur. Sur cela, il est dit, et son cœur s'éleva. Et être dans la hautaineté, ou élévation, ou fierté, ou orgueil, donc, et être dans la hautaineté qu'il comprend plus que tous. Ce n'est pas ainsi au moment où il s'occupe de la Torah et des mitzvot, et il voit qu'il n'a aucune atteinte de ce qu'il étudie ou de ce qu'il prie, alors il lui est interdit d'être dans la hautaineté et de dire « Si je ne comprends pas, pourquoi simplement regarder dans les livres si je ne comprends pas les notions de la Torah et des mitzvot ?» Alors, il doit être dans la bassesse ou humilité, comme on dit nos sages, soit très très humble d'esprit. C'est-à-dire que l'homme doit être dans la bassesse et dire « Combien de prises j'ai ? J'en suis dans la joie !» Car il voit qu'il y a des gens qui n'ont aucune prise dans la spiritualité. C'est pourquoi ici, il doit ressentir qu'il ne lui revient rien et être dans la joie. Fin de l'article.
1: אלא מטעם שהוא מרגיש עצמו לשפל, וכמה האחיזה שיש לו ברוחניות נחשב אצלו להון רב, ומזה יש לו שלמות.
0: Nous allons relire le début de l'article.
1: שגם זה הוא לא שווה.
0: Rabash, article 6. Quand l'homme doit-il utiliser la hautaineté dans le travail, ou orgueil ou fierté? Voici, il est écrit, dit Vrei Hayamim, et son cœur s'éleva dans les voies du Créateur. Et dans la Mishnah, ils ont dit, sois très très humble d'esprit. Il s'ensuit que cela est à l'opposé de ce qui est écrit, et son cœur s'éleva. Voici, le Saint Zohar, Vayera et Soulam, demande. Et le Créateur lui apparut dans les plaines de Mamré. Pourquoi dans les plaines de Mamré et pas ailleurs? En fait, puisque Mamré lui donna un conseil au sujet de la circoncision, car au moment où le Créateur dit à Abraham de se circoncire lui-même, Abraham alla consulter ses compagnons. Aner lui dit, tu as déjà plus de 90 ans et tu vas te faire souffrir. Mamré lui dit, souviens-toi du jour où les Chaldéens t'ont jeté dans la fournaise ardente, et de cette famine qui a sévi sur le monde, et de ces rois que tes gens ont poursuivis, et tu les as frappés, et le Créateur t'a sauvé de tous. Lève-toi, fais la mitzvah de ton maître. Le Créateur lui dit, Mamré, tu lui as donné un conseil au sujet de la circoncision. Par ta vie, je ne me révèle à lui que dans ton enceinte. Et cette chose est difficile à comprendre. Si le Créateur lui a ordonné de se circoncire lui-même, alors il va demander à ses compagnons s'il convient d'écouter la voix du Créateur. Et que Dieu nous en garde, si Mamré avait dit autrement, il aurait, que Dieu nous en garde, écouté la voix de Mamré et non la voix du Créateur. Est-il possible de dire une telle chose? De plus, il est difficile de comprendre ce que Mamré lui a dit. Il convient d'écouter la voix du Créateur, car sûrement il te sauvera, comme il t'a sauvé de la fournaise ardente. Il ressort que la base sur laquelle Mamré lui a dit la voix du Créateur, c'est du fait que il te sauvera comme il t'a sauvé alors de la fournaise ardente. Autrement, tu n'as pas à écouter. N'est-ce pas la même chose que nous voyons, que nos sages ont dit, Rashi, et voici leurs mots, devant Théra, son père, du vivant de son père, certains disent que par son intermédiaire, son père mourut, car Théra accusa Abraham, son fils, devant Nimrod, au sujet du fait qu'il avait brisé ses idoles et les avait jetées dans la fournaise ardente. Et Haran, assis, disait en son cœur. Nous passons au cours de janvier, du 6 janvier 2002. Alors, nous avons lu une partie de l'artak de Shavlé Asoulam, marche d'échelle, page 139, quand l'homme doit utiliser la haute haineté dans le travail. Ce qui nous explique, c'est combien nous avons à l'intérieur de l'âme des désirs, des qualités, des poussées, des lois. Et comment nous pouvons les avoir tous sous notre contrôle, que l'homme commence à contrôler l'âme, qui est le kli dans lequel il ressent le monde spirituel, le Créateur. Alors, contrôler toutes les forces de l'âme n'est possible que dans un état où l'homme lui-même donne un effort pendant la descente. Quand il donne un effort pendant la descente, alors cela s'appelle man, alors cela s'appelle qu'il acquiert quelque chose, qu'il va contrôler quelque chose. C'est-à-dire, on donne exprès à l'homme des descentes, des états où il ressent qu'il est loin de la spiritualité, de la Kdusha, que cela ne l'intéresse pas. Soudain, il commence à voir qu'il peut se satisfaire même dans la spiritualité. Elle ne l'attire pas, il n'y a en elle rien de spécial. Et quand il va, dans de tels cas, dans de tels états, au-dessus de sa sensation. Alors ça veut dire, bien qu'il ne ressente aucun intérêt, il comprend que cette sensation qui lui a été donnée exprès, alors, bien qu'il ne ressente aucun intérêt, il va quand même, et malgré tout, avec les dents, comme on dit, il acquiert la spiritualité, alors par cela, il avance. Justement à partir de ces états. Et combien pendant la descente il peut avancer, c'est en fait son avancement. Car tous les autres états qu'on lui donne viennent comme Itaruta de Leila du côté du Créateur. Et donc, il n'y a pas dans ces états-là quelque chose sur le compte de l'homme et cela ne reste pas en lui. Et s'il y a une place, Rav qui parle à un étudiant. Et s'il y a des questions, s'il vous plaît, oui. Il est écrit ici qu'Abraham a reçu comme une instruction du Créateur de faire une mitzvah. Il n'était pas sûr de lui-même, il est allé demander aux autres. Et on donne ici une explication. Pourquoi est-ce qu'il est allé demander? Parce qu'il sentait, il se sentait bas à ce moment-là. Mais si le Créateur donne, en fait, pourquoi aller demander? S'il a senti que le Créateur lui disait « Fais », alors quoi? Il ne fait pas confiance au Créateur? Même dans un état de bassesse, si le Créateur lui a dit « ça veut dire il le ressent déjà. Et même quand tu as cette sensation, alors c'est toujours pas... Nous parlons en fait de comment l'homme clarifie les forces, ses forces. Quand on commence à le rapprocher de la spiritualité, nous vivons des milliers d'années de réincarnation en réincarnation sous une forme animale. Comme tout le monde ainsi. Nous avons déjà vécu de nombreuses réincarnations, Gilgulim. Nous étions toutes sortes de formes comme ça, dans toutes sortes d'endroits. Des vies animales. Pendant ces réincarnations, nous nous sommes développés dans les désirs, dans les exigences. Toute l'humanité se développe ainsi. Nous voyons ce qu'est le développement, que l'âme se développe et exige de plus en plus. Pourquoi l'âme? Car la partie animale en nous, elle ne se développe pas. Notre corps est le même corps. S'il n'y avait pas l'âme, la partie spirituelle dans l'homme, l'homme serait comme une bête. Les bêtes se développent, elles demandent soudain une télévision, soudain des voitures, soudain des missiles, soudain de la musique, soudain rien. Une bête est une bête, comme elle est née, si elle garde tout le temps elle-même. Chez elle, l'unique loi est de garder l'existence. Alors ce qui se développe en nous, c'est la partie spirituelle. Cette partie spirituelle se développe sur deux plans, ou disons ainsi en deux étapes. Pas des plans, en deux étapes. La première étape dans laquelle nous nous développons, cela s'appelle l'étape matérielle. Animal spirituel, pour ainsi dire. C'est-à-dire, nous courons après le sexe, l'honneur, l'argent, les connaissances. Et ainsi l'âme se développe. Mais elle se développe encore en courant après des plaisirs qui se trouvent dans ce monde. Après qu'elle se développe ainsi, dans les réincarnations, on lui amène, c'est-à-dire se révèle en elle un manque aussi dans le développement pour les plaisirs spirituels, pour le plaisir spirituel. Vers les plaisirs spirituels. Et alors commence à ressentir ce qu'on appelle le point dans le cœur. Il veut quelque chose qui se trouve en dehors de ce monde, c'est-à-dire en dehors des plaisirs qu'il peut saisir dans ses sens. Un plaisir spirituel, ça veut dire un plaisir qu'il découvre soudain, maintenant, qu'il lui manque, que quelque chose lui manque dans la vie. Cela s'appelle lumière, or. Et l'endroit où il peut le capter, en jouir, cela s'appelle Neshama, Kli spirituel. Quand l'homme commence à développer ce Kli, malgré lui, c'est-à-dire qu'on introduit en lui ce Chisaron, ce manque se révèle, après tous les autres développements précédents, animaux, alors... Il commence à être comme Abraham. Oui, c'est ce qu'on nous raconte. Il ressent une poussée vers la spiritualité. Cela s'appelle comme si le Créateur lui disait « Développe-toi, viens vers un état nouveau, supplémentaire, meilleur, spécial. » Et alors l'homme commence à ressentir en lui toutes sortes de forces, de penser, de pousser, qui sont pour et non contre tout cet état, et c'est ce qu'il nous explique, comme au théâtre qu'il joue ainsi. Chacun, disons, parmi les acteurs, joue une certaine qualité à l'intérieur de l'homme. Ainsi, Mamré, c'est une qualité dans l'homme, là. Oui. Là encore, quelqu'un, Sarah, là-bas, peu importe, toute la maison d'Abraham, comme si, oui, avec toutes ses bêtes, avec tout ce qu'il a, là, aussi un champ, aussi... Bon, comme les Bédouins, qu'est-ce qu'il avait là? Ouais. Alors, on explique, ce sont comme les forces de son âme, Nefesh, qui sont pour et contre le développement. Maintenant, tu demandes, pourquoi faut-il une telle chose? Le Créateur a dit, mon cher, va pour toi par une par une bonne voie, toute tracée, alors en avant. Pourquoi faut-il comme si que tu t'y opposes et que tu mettes cela en doute? On veut que tu restes homme, que tu te développes comme homme et non comme une bête. C'est-à-dire, on peut aussi laisser l'homme comme une poupée, l'améliorer et faire de lui ce qu'on veut, sans qu'il en soit conscient et sans qu'il donne en cela quelque chose de sa part. Mais par cela, tu laisses comme si la création au niveau animal et faire du bien à ces créatures. Le but de la création, c'est que la créature soit au degré du créateur. Car moins que le degré du créateur, cela ne s'appelle pas faire du bien aux yeux du créateur. S'il y a quelque chose de bon, alors le bon ne peut être qu'un, le maximum, le top. Hein? Et ça veut dire moins que le meilleur, cela ne s'appelle pas vraiment faire du bien. Donc le créateur qui est la force supérieure, Koach Elyon, qui planifie d'amener la création à l'état bon, a l'intention d'amener la création à son degré, au niveau le meilleur, le plus élevé. Faire de la création, de la créature, un créateur, la différence entre eux est dans la reconnaissance de l'état. Et c'est ce qu'on demande à l'homme, qu'il commence lui-même à reconnaître l'état où il se trouve. Depuis une absence totale de conscience, comme nous sommes envers la spiritualité, qui nous est fermée, comme on dit, qu'est-ce que fermé? Nous pensons maintenant qu'apparemment, il y a la spiritualité, seulement nous ne la sentons pas. C'est comme si nous nous ressentions dans l'inconscience, mais nous ne ressentons pas encore l'inconscience vraiment, car nous ne ressentons pas ce manque-là. L'inconscience, je ne sais pas ce que c'est. Être conscient, et maintenant je ressens ce qu'est l'inconscience. Nous n'avons pas encore cela chez nous, mais quand même, d'une certaine façon, nous commençons à sentir. Qu'il y a peut-être quelque chose. Mais l'homme doit lui-même, comme si, révéler tout ce manque qui manque entre lui et le Créateur. Si il le révèle lui-même, cela s'appelle qu'il a lui-même construit ce kli, il comprend ce que signifie être au degré du Créateur. Qui est le nôtre, ce qui s'appelle, par rapport à la spiritualité, en dessous de l'existence. Il y a un marsum, en dessous du marsum, cela s'appelle néant, ein. Simplement ein. Donc, on a donné à l'homme toutes sortes de forces, pour et contre, dans le libre choix, pour avancer, seulement dans cette direction. C'est-à-dire, si tu connaissais toutes les qualités de ton âme, nefesh, et toutes les lois de la nature autour de toi, c'est-à-dire que qui tu es exactement et quelle est la réalité autour de toi, toutes les lois, tous ces systèmes, et que tout était vraiment clair pour toi, alors tu verrais que toi, tu es totalement un robot. C'est-à-dire, tu n'as rien que tu puisses déterminer par toi-même, sauf une chose. Avancer pour être comme le Créateur. À part cela, toutes les autres choses sont planifiées, signées d'avance, il n'y a en elle aucun choix, il n'y a en elle aucun hasard, tout bat simplement comme une horloge. Mais avancer pour être comme le Créateur, ici, il y a un libre choix, mais seulement en cela, c'est-à-dire seulement pour ce chemin. Si, un peu, encore vers quelque chose, ou en lien avec quelque chose, ou non. Seulement vers cela. Donc il est important pour nous de connaître toutes les qualités en nous, le chemin qu'il faut suivre pour utiliser cet unique libre choix pour avancer. Car si l'homme n'avance pas, on ne le fait pas avancer. Car tu dois faire tout ce chemin, c'est-à-dire tu as un sentier court, très étroit, long mais très étroit. Et tu dois tout le temps, mais ce sentier se trouve dans le désert, disons. où tu ne vois pas ce sentier, tu comprends? Ou comme si tu marches dans l'eau. Tu ne vois pas exactement le pas suivant, tu ne sais pas, tu ne vois pas, mais de toutes les forces que tu as choisies, tu dois choisir le nord, comme on dit, l'attraper et t'orienter exactement vers le but à chaque pas, alors tu fais un pas correct. Sinon, il te semble que tu fais des pas, mais ce ne sont pas des pas, cela te semble seulement ainsi aux yeux animal. Et alors tu peux ainsi piétiner sur place ou bien tourner ainsi encore 1000 ans. C'est-à-dire, la méthode pour atteindre le but, faire chaque pas vers le but, voir si tu fais ce pas-là ou si tu ne le fais pas, au final, si tu avances ou s'il te semble seulement que tu cours, mais en fait, que tu cours. Mais en fait, tu cours sur place. Et cette méthode-là s'appelle la méthode de la Kabbale, la sagesse de la Kabbale. Alors pour cela, tu dois voir le chemin. On le fait sous une forme simple. Il faut ouvrir les yeux à l'homme pour qu'il voit vraiment devant lui que c'est un désert et que dans ce désert, il n'y a aucun sentier sauf un sentier spécial pour lui. Chacun a son propre sentier d'ailleurs. Pour qu'il ne se trompe pas, voir le but final, se voir lui-même et savoir comment faire chaque pas, l'examiner et le faire, tu comprends? Et s'il ne le fait pas, alors encore une réincarnation, encore une réincarnation, encore une réincarnation, ainsi le temps passe car nous sommes au-dessus du plan de la vie spirituelle, et donc nous pouvons ainsi nous réincarner encore 1 million d'années, ce n'est pas un problème. Ça ne dérange personne. Dans des vies qui n'ont pas d'utilité, il n'y a aucun compte. Et voilà. Alors, vraiment, ce qu'ils nous racontent, dans toutes sortes de ces histoires, les kabbalistes, les articles, ils nous racontent sur les forces de notre âme, Nefesh, comment par toutes sortes de qualités

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0: Dear friends, greatest of the generation.
1: Chers amis, les grands de la génération, approfondissons et précisons notre attention pour le cours du matin. Unissons nos actions ensemble pour attirer la lumière qui va nous faire le bien. Essayons tous de nous connecter ensemble et on dépend de la lumière qu'elle corrige notre mauvais penchant et notre distance entre nous, notre distance entre le Créateur. On veut que le Créateur nous donne la force, qu'on puisse aspirer au Créateur, qu'on puisse arriver à l'équivalence de forme avec lui. Essayons de préciser cette intention, d'enrichir cette intention au cours du cours. Et merci les amis et pour tous vos efforts.
2: Friends.
1: Oui.
2: Cet
1: extrait-là de du Rabash est d'un 309 aspect. Concernant ce qui est expliqué pour moi, pour mon nom, cela signifie qu'en vérité, l'homme n'a rien à donner au Créateur, comme il écrit, si tu es juste, que lui donnerais-tu. Car l'homme n'a à donner au Créateur que l'intention seule, appelée pour son nom. Et plus que cela, il n'a rien à donner, car le Créateur n'est pas en manque pour qu'on lui donne quelque chose. Et tout ce qu'on lui donne, c'est uniquement l'intention. Et même l'intention pour l'honneur du ciel, n'est pas pour le bénéfice du Créateur, mais pour le bénéfice de l'homme. Car grâce à cela, l'homme recevra tous les plaisirs sans que ce soit du pain de la honte, car par équivalence de forme, l'homme passe de la quantité de receveur à celle de donneur. Alors, l'homme peut recevoir tous les plaisirs. Et cela s'appelle pour son nom.
3: Aktiver Workshop. Mit welcher
1: Atelier actif. Quelle est l'intention qu'on veut donner au Créateur? Quelle est l'intention qu'on veut donner au Créateur?
4: C'est
1: un processus très beau et très complexe. Et où tu ressens d'abord qu'il est devant toi, qu'il existe, qu'il s'éveille devant toi. Et ensuite, tu dois former un lien entre lui et toi. Et quand tu formes ce lien, cette relation, alors que ce soit du point de vue du receveur ou du donneur, tu ressens simplement qu'il y a une exigence qui vient vers toi. Il dit ici, dans l'extrait que les amis ont lu, qu'il n'y a pas à l'homme de donner conscience au Créateur si c'est l'intention. Ce qui s'appelle pour moi, et il n'y a rien de plus que cela à donner. Parce que chez le Créateur, il n'y a pas de manque. Et ça, c'est ce qu'on veut, que tout notre étude maintenant, que notre effort de connexion maintenant, tout soit pour le nom du Créateur, tout soit pour lui, puissions-nous arriver à l'équilibre de notre forme avec lui. Oui, attention, c'est pas pour que le Créateur reçoive quelque chose, mais pour que nous, l'homme, la créature, puisse arriver à l'équivalence de forme avec lui, parce que l'équivalence de forme, on doit la recevoir pour recevoir l'abondance et avoir du plaisir. C'est comme ça que le Créateur peut... L'intention, c'est plus pour l'homme que pour le Créateur. Qu'est-ce que l'intention qu'on veut donner au Créateur? L'intention qu'il nous aide à être des donneurs comme lui. Oui, aussi demander qu'on ait une intention. être ensemble, que on ne soit qu'ensemble, encore une fois. Oui, qu'on ressemble un petit peu à lui. Le Saint Zohar nous écrit, on veut lui donner un endroit pour sa Shrina, et Eyal crie,
5: enfin
1: qu'on peut se compléter les uns les autres. Et je veux juste rajouter quelque chose. Notre intention, c'est seulement d'arriver à l'intention. Tout ce jeu de l'intention, c'est justement d'en haut. Puissions-nous mériter et faire le maximum pour pouvoir réussir et ensuite pouvoir former cette intention.
6: Stille Workshop-Frage.
1: Question d'atelier silencieux. Question d'atelier silencieux. Réfléchissons à comment attirer ensemble la lumière qui mène vers le bien. Réfléchissons à comment attirer ensemble la lumière qui ramène vers le bien.

Chers amis, pour la première partie du cours, on va étudier un cours du Rav du 17 juin 2002. L'article est basé sur « Qu'est-ce que c'est que la sainteté et la pureté dans le travail ?» L'article se trouve dans les écrits du Rabash, volume 2. On va lire ensemble l'article. On a 32 minutes. Qu'est-ce que la sainteté et la pureté dans le travail? Le Saint Zohar dit, et voici ces mots, et la Torah est appelée sainteté. Il est écrit, car je suis saint, le Créateur. Et c'est cela, la Torah, qui est le non-saint suprême. C'est pourquoi celui qui s'y engage se purifie et ensuite se sanctifie. Comme il est écrit, vous serez saints. Il n'est pas écrit, ils étaient saints. Mais vous serez. Assurément, vous serez. C'est-à-dire que c'est une promesse que grâce à la Torah, vous serez saints. Fin jusqu'ici ces mots. Et il faut comprendre ce qu'il dit, que grâce à la Torah, vous serez saints. Et ensuite, il dit, c'est pourquoi celui qui s'y engage se purifie, et ensuite se sanctifie. Il faut donc comprendre pourquoi il faut commencer, pourquoi et comment on va dire que la Torah, on sera saint. Et ensuite, il dit que par la Torah, il aura la pureté. Et seulement ensuite, la Torah lui aura apporté la santé. De plus, il faut qu'on devrait comprendre quelles sont ces promesses qui viendront assurément à la Kdusha. C'est-à-dire, quelle est la cause et la raison de la certitude qu'il atteindra la santé? Il est connu que le but de la création est du fait de, et parce que son désir est de faire du bien à ses créatures. Et selon cela, les créatures auraient dû recevoir le bien et le plaisir. Et il faut assurément comprendre que le bien et le plaisir que le Créateur veut donner aux créatures ne sont pas le même bien et le plaisir qui convient aux bêtes, mais ce qui convient aux êtres humains. Nous devons donc croire ce que dit le Saint Ari, que tous les plaisirs matériels ne proviennent que de ce qui est tombé par la brisure des Kélim, qui a eu lieu dans le monde des Nekudim. Ils sont tombés des étincelles de sainteté dans les clipotes. Mais l'essentiel des plaisirs est de la sainteté, qui sont appelés les non-saints. Et afin que les créatures puissent recevoir le bien et le plaisir, et qu'il n'y ait pas au moment de la réception du plaisir un état de honte, une correction a donc été faite sur cela. Et la correction est le tzimtzum, la dissimulation sur la lumière supérieure. C'est-à-dire qu'avant que l'homme ne reçoive la correction sur le désir de recevoir, qui est dans le but de donner, aucune révélation de la lumière supérieure n'est perceptible. Et les mitzvot que nous accomplissons, dans lesquelles nous aurions dû goûter une saveur de bien et de plaisir, nous ne pouvons pas ressentir cette saveur pour la raison suspensionnée, afin qu'il n'y ait pas d'aspect de honte lors de la réception du plaisir. Que pour cela a été faite une correction, appelée qu'il faut orienter en vue de donner lors de la réception du plaisir. Sinon, il réside sur les actions un aspect de dissimulation et de voilement. Et c'est pourquoi nous devons accomplir la Torah et les mitzvot afin que cela nous amène à la pureté. Que la question de la pureté signifie la purification des kelim et du désir de recevoir pour soi-même, ce qui est appelé saleté. Car cela provient du fait qu'il est en disparité de forme avec le Créateur, qui est tout entier bon. C'est pourquoi, avant de nettoyer les kelim, il est impossible de mettre quoi que ce soit de bon. Car toute chose que l'on mettra dans un kli sale, ça se
mais ça se corrompra. C'est pourquoi nous devons accomplir la Torah et les mitzvot afin que cela amène à la liberté. C'est pourquoi il est nécessaire d'avoir de bons conseils, des choses qui purifieront pour nous les Kelim, ce qui s'appelle préparation et disposition, afin que nous puissions de recevoir le bien et le plaisir. Et c'est pour cela qu'il nous est donné les 613 mitzvot, qui sont appelés dans le langage du Zohar, 613 conseils, qui sont des conseils pour nous purifier de la souillure de nos Kelim de réception. Et c'est comme il est écrit dans la préface au livre du Zohar. Et voici ces mots. Les mitzvot de la Torah sont appelés dans le langage du Zohar du nom de dépôt. Et ils sont aussi appelés du nom de 613 conseils. Et la différence entre eux est que dans chaque chose, il y a un aspect de panim et achor. Que l'aspect de préparation à la chose est appelé achor. Et l'aspect d'atteinte de la chose est appelé panim. Et de même, il y a dans la Torah les mitzvot, l'aspect de nous ferons et l'aspect de nous entendrons, etc. Et lorsque nous accomplissons la Torah et les mitzvot dans l'aspect de faire sa parole avant de mériter d'entendre, les mitzvot sont appelés du nom de 613 conseils. Et ce sont les aspects de achor. Et lorsqu'on le mérite, l'aspect d'entendre les voix de la parole, les 613 mitzvot deviennent des dépôts, ce qui est du terme dépôt. Et il faut expliquer ces paroles comme il était dit plus haut, que pour que l'homme puisse recevoir le bien et le plaisir, et qu'il soit dans l'aspect de l'écoute, qui est l'équivalence de forme, et puisque l'homme a été créé avec le désir de recevoir pour lui-même, l'homme doit se nettoyer de la réception de soi. Et cela n'est pas dans la main de l'homme, car cela est contre la nature. C'est pourquoi il faut l'aide du Créateur, qu'il nous donne cette force, appelée désir de donner. Et comment reçoit-on ce désir? C'est par la Torah. Comme ont dit nos sages, le Créateur a dit, j'ai créé la Torah, j'ai créé le mauvais penchant, j'ai créé la Torah comme épice. Il s'ensuit que le fait que nous accomplissons les 613 mitzvot, c'est dans l'intention que la Torah et les mitzvot nous apportent la purification, ce qui s'appelle l'aspect de 613 conseils. Et les 613 conseils sont des conseils sur deux choses, à la fois sur la lumière et à la fois sur le kli, appelé besoin. C'est-à-dire qu'il est impossible de recevoir une chose si l'on n'a pas besoin de cela. C'est pour cela que l'homme doit étudier la Torah, afin qu'il ressente le mal, qu'il comprenne que le désir de recevoir pour soi-même est un mal. C'est-à-dire que l'homme doit demander au Créateur de lui donner le besoin d'atteindre le désir de donner. Car le fait que l'homme comprenne qu'il doit atteindre le désir de donner, cela ne s'appelle pas encore un besoin, car l'homme doit d'abord savoir pourquoi il a besoin du désir de donner, c'est-à-dire ce qu'il perd du fait qu'il n'a pas ce désir. Et s'il ne voit pas la grande perte du fait qu'il n'a pas ce désir, il est certain qu'il ne peut pas demander du fond de son cœur que le Créateur lui donne le désir de donner. Et encore plus que cela, il arrive parfois que l'homme ne veuille pas que le Créateur lui donne ce désir. Et comment l'homme peut-il prier pour une chose dont la nécessité lui est douteuse? Et la preuve que cela ne lui est pas nécessaire, c'est que bien souvent, il ne veut pas du tout qu'on lui donne ce désir. Et d'après ce qui a été dit, il en ressort que l'homme doit prier le Créateur afin qu'il lui donne le besoin de ressentir le besoin de ses désirs, c'est-à-dire qu'il aspire au Créateur
pour qu'il lui donne ce désir, car il ne comprend pas toujours qu'il y a un besoin pour ce désir. Et c'est ainsi qu'il faut interpréter ce que nous disons dans la prière de Moussaf, de Rosh Hashanah et pour le Yom Kippourim. Soit dans la bouche de ton peuple, la maison d'Israël, qu'ils se tiennent pour demander, réponds-leur ce qu'ils demandent, c'est-à-dire que le Créateur leur donne à tes envoyés. Autrement dit, chaque homme est une communauté à lui seul, et il a un envoyé de la communauté, c'est-à-dire l'homme qui va prier pour lui-même, comme il est connu que l'homme est appelé un petit monde en lui-même. C'est pourquoi il faut d'abord que le Créateur lui envoie quoi demander. C'est-à-dire que l'homme doit d'abord demander de ressentir le besoin du désir de donner. Et ce besoin, seul le Créateur peut le lui donner. Il s'ensuit que le but de son travail est la reconnaissance du mal, c'est-à-dire que l'homme demande au Créateur de ressentir à quel point le désir de recevoir est mauvais. Et c'est cette connaissance-là que le désir de recevoir est appelé mal. Seul le Créateur peut lui donner de le ressentir.